0: Amen.
1: Amen.
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12: Les gens à la Camerounaise, franchement, je pense pas. Parce que le contexte où laquelle on vit maintenant là, on ne peut pas atteindre. Et puis on a des grands chantiers. On n'est pas sûr de finaliser. Oui, on n'est pas sûr de finaliser. Aujourd'hui, c'est là. Le Cameroun est devenu très bizarre. La vie devient dure, de plus en plus dure. On ne peut pas atteindre. Les gens qui disent que les méchants, moi je. Quand ils font les définitions, moi ça ne me dit à rien.
13: Je suis Atiba, François. Je suis dans le métier, ça fait presque 40 ans. Tout ce que vous voyez là, il y a l'aluminium. Donc, c'est-à-dire, il peut arriver que donc, vous me demandez à vous fabriquer une porte en alu, comme vous voyez là. Donc, je vous fabrique une porte en alu. Si vous voulez une porte en matériel métallique, je vous en fais. Dans ce domaine-là, je suis formé. Et si il vous faut fabriquer une porte en gris, c'est-à-dire en gris en fer forgé, je le fais également. Comme vous voyez, les fers sont bien forgés. Le métier paye, le métier de la technique paye. N'importe comment ça paye. Pour apprendre avec les colons, j'ai fait presque 10 ans. Hein. J'ai fait 10 ans avec les colons.
14: Je m'appelle Biza Patrick Rivelli. Bon, je suis un coiffeur. Je ne dégrade pas ce que je fais. Parce que je sais que c'est l'esthétique. C'est juste un problème de financement. En fait, si c'est parlant de la rentabilité au quotidien, jour où le bon Dieu permet, on se trouve dans les 1500, 2000. Le jour où c'est plus fructueux, on se trouve dans les 3000, 4000. Bon, on se bat.
15: Mon nom, c'est Djinambi Longo, Charles Fabrice. Non, mais clandestin, c'est tout dit. Je vous ai dit que ici en ville, il y a des gens qui ont des structures, par exemple, qui ont des boutiques de téléphone. J'ai un fonds. Hein? Je paye un comptoir, mais j'ai un fonds auquel je paye. Hein? Moi, généralement, on m'appelle le capitaliste parce que j'ai toujours de l'argent chez moi. Quand peut-être que les gars, il y a des gens qui sont dans le besoin d'argent, il y a des voisins, des gens peut-être qui ont des difficultés, peut-être qui cherchent à payer, peut-être une chaîne. Peut-être qu'en or, qui va à une valeur, qui va peut-être que plusieurs sommes. Il y a des chaînes qui vont à 2 millions, 500 000, 100 000, 50 000, ça dépend. Si moi j'ai des liquidités chez moi et que je trouve que c'est une bonne chaîne en or qui peut me rapporter, si tu me demandes peut-être que par exemple 200 000, 300 000, je peux te donner, sachant que je peux la revendre peut-être à 700 000.
16: Je m'appelle Mbala Etienne. Donc, le métier que j'ai débrouillé pour faire, je suis un gardien de nuit, mais j'ai laissé le gardien de nuit, je reviens sur les soucis. Et c'est les soucis là que j'ai débrouillé comme ça pour manger avec mes enfants à la maison. Oui, j'ai tous les enfants, 5 enfants. Et c'est un travail sale aussi. Et je ramasse les soucis avec la boue, il vient, te donne, tu mets sur ton corps, tu salis ton corps toujours. Donc, c'est, on peut faire comment? On va supporter toujours. C'est l'argent qu'on veut, non? Toujours.
17: Je m'appelle Madame Guifo Thérèse. J'ai 48 ans dans les poulets. Difficile.
0: très difficile. L'élevage, quand tu prends le poussin d'un jour, il faut surveiller, il faut entretenir. Ah, quand ça réussit, c'est bon. Quand ça meurt, on se décourage, mais on enlève beaucoup. J'ai 7 enfants, les petits-filles, j'ai. Ah, mon père avait quoi?

0: les poulets. Avec les poulets. Encore avec quoi? Quand je sors le matin, je suis ici. C'est le soir que je rentre. Tu vois à l'heure que je suis là.
1: Je m'appelle Madjou Kamla Emilienne. Je fais dans la couture, je suis styliste. Okay? Mon travail consiste à confectionner les habits à peu près comme la boutique. En fait, moi-même, je produis et je propose aux dames qui vendent malgré le marché. Où les gens disent qu'il n'y a pas le marché, on attend, c'est ça le... Si oui, j'aurais moi-même, si j'avais des moyens, moi-même personnellement, je faisais le mien. Moi, j'accrochais parce qu'il y a des gens qui viennent, ils demandent, et s'il y en a ce que tu vends, et puis ce que j'ai déjà fait, je l'ai. Il y a des filles qui sont dans une famille aisée, ils n'aiment pas travailler, ils se contentent des biens de leurs parents. Oh, ce n'est pas ça. Ils doivent d'abord connaître ce que c'est que la vie quoi, en technique ou bien aller à l'école. Si tu ne parviens pas à l'école, tu gagnes ta vie en d'autres manières, d'une manière ou d'une autre, en apprenant le travail.
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0: 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Nous sommes le 29 septembre 2026. 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Les mutualistes sur place ont dû participer à la désignation des bénéficiaires des offres. Les offres en termes de financement, d'accompagnement, de villa à usage, d'habitation et bien d'autres. Vous les maîtrisez très bien. Mais surtout cette fois-ci, la mutuelle d'assistance et de solidarité porte à l'attention des mutualistes autour de Masso Bourse Académique. Précision, les bénéficiaires de Masso Bourse Académique au terme du tirage au sort pourront donc se former dans l'université ou IPES de leur choix ou à l'institut universitaire Bissaï. Ce sera le 17 octobre prochain, ce tirage. L'avantage règle donc problème de mobilité pour l'étudiant qui n'est pas obligé de braver moult tracasseries pour se rendre au campus de l'Institut universitaire Bissaï situé à la Noël Roune Kouaban. Il peut ainsi bénéficier de Masso Bourse Académique non loin de son domicile et se former à 0 francs CFA, seulement 26 000 francs CFA grâce à la main de Dieu. D'ailleurs, ce tirage au sort, c'est octobre prochain. Mais surtout, la mutuelle d'assistance et de solidarité pour ce qui est de Masso Bourse Académie ne circonscrit pas son champ d'expression à Yaoundé. Les habitants de Bertois, Bafoussam, du Grand Nord et de toutes les régions du Cameroun sont concernés par cette opportunité Masso Bourse Académique. Avec Masso Bourse Académique, ces derniers sont également concernés pour poursuivre leurs études en BTS, en licence et dans l'université de leur choix au Cameroun. Vous voyez un tout petit peu ce détachement. Pas uniquement à l'Institut universitaire Bissaï, dans d'autres universités de leur choix au Cameroun. Si vous êtes bénéficiaire de Masso Bourse Académique, si vous êtes tiré au sort, dont les souscriptions sont lancées et chacun peut saisir cette chance pour fréquenter gratuitement dans l'université de son choix. Très important et très intéressant, entre autres, puisqu'ici la mutuelle d'assistance et de solidarité insiste sur la formation. Formation de la ressource humaine pour le bien des entreprises, pour le bien de la société. Tout le monde doit avoir les outils nécessaires pour s'insérer sur le plan socio-professionnel. Je suis d'ailleurs, ça c'est sur le plan de la formation académique, il y a l'assurance santé, la mutuelle d'assistance et de solidarité également. Le complexe hospitalier de la MAMU est là, c'est un pôle stratégique en la matière. Bénéficier de cette assurance, cet accompagnement, la santé, l'éducation. Et aussi dans ce même circuit, l'accomplissement, grâce au financement, la mutuelle d'assistance et de solidarité, chacun implémente son activité, le boost, l'élargit le renforce. Et de fil en aiguille, la petite assistance et de solidarité peut s'élargir. Vous voyez déjà ma sous-bourse académique pratiquement sur l'étendue du territoire national. Dans le cadre de la saisine de cette opportunité, mais il faudra aller au-delà des frontières nationales. L'amitié d'assistance et de solidarité, toujours à partir de San Francisco, souhaite réaliser des merveilles, sortir le plus grand nombre du cercle vicieux de la pauvreté, du désœuvrement et du découragement pour une prospérité, puisque la masse offre pour la valorisation de la solidarité africaine.
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Très bien, mesdames et messieurs, le plaisir renouvelé cet après-midi avec vous dans le cadre de Plein Phare sur l'économie et bien sûr des sujets d'actualité majeurs sur les différents pans de notre vie, une vie nationale qui intègre à la base la cellule familiale. Parce que c'est la première entreprise. Lorsqu'elle est déstructurée, aucun avenir. On va colmater les brèches, mais à la fin, il n'y aura pas un véritable résultat. C'est la base de la cellule familiale. Vous avez constaté que c'est une cellule familiale qui est d'abord matrimoniale. Repose sur une entité fondatrice, la femme. Et qu'est-ce qu'on fait de nos femmes? Dites-moi, quel type de femme vous avez dans votre environnement? Je vous dis si votre avenir économique sera prospère ou non. Parce qu'il faut commencer à aborder cette question. Parce que regardez aujourd'hui, notre économie a l'image aussi de ce qu'on accorde comme valeur à nos filles, à nos femmes. Le débat qui est né, puisque vous savez, quand on se refait un tout petit peu au Burkina Faso, qui a d'ailleurs inauguré hier une usine de raffinerie, transformer l'or localement, il exporte le produit fini. Il ne joue pas avec cette autre dimension. Pourquoi est-ce que la femme doit être réduite à sa silhouette, à son potentiel physique? Est-ce qu'on ne peut pas mettre en évidence la matière grise? Sauf à croire que la femme africaine n'en a pas. Mais ceux qui pensent ainsi se trompent, que ce soit dans l'histoire, que ce soit dans l'histoire contemporaine. C'est un déterminant. Regardez un tout petit peu quand, dans nos pays, on parle de concours de Miss. La femme la plus belle, la femme qui marche, la démarche, celle qui peut s'élancer, qui peut mettre en exergue son potentiel physique. Et qu'est-ce qu'on fait du potentiel mental, moral et intellectuel? Est-ce qu'on n'a pas un peu pris du recul à un certain moment donné pour se dire l'entité matrimoniale qui doit nous éduquer, parce que c'est la femme qui nous éduque, depuis tout petit, depuis son sein maternel, c'est elle qui nous éduque. Si elle se désoriente, le bébé se désoriente également. Et c'est la jeunesse, fer de lance de la nation, qui se perd. Et quel est le potentiel humain, le capital humain pour perpétuer la dynamique de transformation structurelle de notre économie? Et oui, suspendre le concours de beauté Miss au Burkina Faso pour le lancement de ce qu'ils ont appelé Hakili Mousso, concours scientifique féminin. Parce que là, la femme asiatique, observée un tout petit peu en Chine, c'est des arts martiaux, c'est de la révolution technologique, industrielle. On est allé à Wuhan, on a vu une jeune dame de 23 ans qui développe les logiciels. Guangzhou, pareil. Des gens vont partout dans le monde entier pour aller là-bas acheter des logiciels chez cette dame, qui les incorpore dans les smartphones. Elle est multimilliardaire, 23 ans. Chez nous, chacun veut démontrer à quel point elle a un potentiel physique. C'est tout le monde qui... Mais à quoi ça sert? À quoi ça sert? Donc aujourd'hui, on analyse un tout petit peu cette actualité. C'est un déterminant très important.
Vous savez que lorsque on abolissait l'esclavage, juste en 42 par là, 48, voilà, du côté du Sénégal, lorsque on a créé la première banque coloniale africaine en Afrique subsaharienne, au Sénégal, les hommes ont voulu s'appuyer sur leurs femmes pour l'épargne, afin de sortir de la servitude, pour casser le mouvement. Le colonisateur a créé dans cette banque coloniale pour substituer l'entité d'épargne qui était la femme, parce que c'est elle le socle à une institution qui finalement a donné naissance aux francs des colonies françaises d'Afrique. Il faut bien comprendre. Nous avons le devoir d'éduquer nos femmes. Ibrahim Traoré dit ceci aux jeunes femmes burkinabées: ne vous fixez pas les limites. Vous êtes capables de choses merveilleuses. Demain, nous attendons de vous des ingénieurs en mécanique, mécatronique, électronique. Bref, donnez une autre dimension et organisez des concours médiatisés, comme on le voit dans ce que nous appelons Miss Beauté et consorts. Médiatise notre dimension de la femme. C'est très important. Alors, avec le panel, nous sommes ensemble pour partager. D'ailleurs, vous allez comprendre pourquoi, lorsqu'on dit que si la femme est désorientée, la cellule familiale est désorientée, nous allons partager avec vous une histoire. Ça peut apparaître comme un fait divers, mais c'est une histoire réelle. Histoire réelle dans la mesure où on comprend un tout petit peu qu'une famille peut basculer à gauche comme à droite en fonction de la dimension de la femme qui incarne la cellule familiale. Et bien sûr, entre autres sujets d'actualité, vous connaissez un tout petit peu notre tendance, notre trajectoire avec le Cameroun, pour parler avec le Fonds monétaire international. Est très avancée, alors que beaucoup de spécialistes ont parlé d'une fin de cycle des institutions de Bretton Woods qui ne sont plus capables d'apporter un réel développement aux pays africains. Ils sont allés dans certains États pour vendre le mirage, comme en Côte d'Ivoire, comme en Égypte, dans beaucoup d'autres pays où certains se sont dit: bon voilà. Mais en fin de compte, on s'est rendu compte que ce sont des financements parfois macro, mais sur le plan de l'amélioration des conditions de vie, c'est l'ajustement structurel, le désastre, la misère. Est-ce que le Cameroun peut penser autrement? La question revient aujourd'hui. Les codes d'accès sont connus. 640 61 38 42. 640 61 38 42 671 15 73 21 671 15 73 21 17 et 30 minutes, vous prendrez la parole, le temps d'une légère virgule et on revient.

0: nos invités déjà présents dans ce studio, Stéphane Kouam, bon après-midi. Merci de votre présence.
1: Merci Yanning Lewi, bon après-midi à toi et puis bon après-midi à tous les panélistes.
0: Très bien.
1: Qui sont avec nous aujourd'hui. Bon après-midi à l'équipe technique qui nous accompagne.
0: Oui.
1: Bon après-midi spécial à tous les auditeurs de Plein Phare sur l'économie qui sont au marché central et bien entendu tous les autres auditeurs aussi.
0: Ah, au marché central, c'est spécial, c'est ça?
1: Oui, c'est spécial pour ceux qui sont au marché central.
0: Pourquoi?
1: Et ceux qui me suivent savent pourquoi je suis en train de dire que
0: c'est spécial. Ah, d'accord. C'est un secret entre vous et ceux qui vous écoutent.
1: Et ceux qui sont en train de comprendre.
0: Ok, super, super.
1: Bon après-midi à la hiérarchie de Royal FM.
0: Oui, chapeauté par le grand pasteur Bissa Emmanuel Noël.
1: Tout à fait.
0: Alors, Stéphane Kouam, on va certainement revenir là-dessus parce que pour rentrer dans ce chapitre qui concerne la valorisation, parce que on parle beaucoup d'économie, on n'intègre pas nos femmes et la valeur qu'elles doivent incarner. On oublie leur rôle. On les a réduits au potentiel physique. Et tout le monde accepte cela comme une forme de norme. Pourtant, on peut le faire autrement. Lorsqu'on a parcouru, beaucoup ont dit changer, modifier, substituer concours Miss Burkina à concours de scientifique féminin. C'est voir les choses peut-être autrement, Stéphane Kouam.
1: Oui, en tout cas, on voit bien que la perspective est totalement déplacée par rapport à l'habitude que nous avons. Quand on entend généralement Miss, on s'attend toujours à voir juste des dames qui vont venir sourire et nous montrer comment elles savent se déhancher, comment est-ce qu'elles sont jolies, et puis comment elles savent parler, comment ainsi de suite.
0: Oui.
1: Changer les tenues devant les gens. C'est ce qu'on entend souvent dès qu'on évoque le concept de Miss.
0: Oui.
1: Aujourd'hui, quand on parle de Miss scientifique, pour tout ce qu'on entendait comme Miss avant, c'est clair que c'est un changement de cap qui est radical. Mais maintenant, en réalité, c'est nous autres en Afrique qui avons choisi une fois de plus la mauvaise partie de l'histoire.
0: La mauvaise partie.
1: Parce que si vous regardez ce qui se passe dans les continents, dans les autres continents, en Occident et tout, vous allez voir qu'il existe effectivement des concours là-bas où les femmes sont plutôt célébrées pour leur talent, pour leur intellect, pour leur capacité à produire.
0: Exact.
1: Alors que nous, ce qui nous a beaucoup plus intéressés, c'était la partie des concours où les femmes sont célébrées pour leurs atouts naturels.
0: Très bien.
1: Et c'est comme ça, généralement, nous, on ne sait pas ce qui se passe, mais quand ceux qui nous dirigent, ou alors quand nos frères et sœurs qui ont la chance de traverser les océans s'en vont, ils ont tendance à toujours regarder les choses de façon très, très, très sélective et revenir ici chez nous avec la distraction qui nous éloigne des véritables sujets. Et là, le capitaine Traoré au Burkina Faso a le mérite d'essayer au plus haut sommet de l'état de leur pays d'essayer de réorienter cette vision qui ne pourra être que bénéfique parce que là je crois que le message va passer et que certaines filles vont comprendre que non mais on peut me célébrer pas parce que je suis belle, pas parce que je suis bien formée ou alors parce que je marche bien mais surtout parce que je suis capable de réfléchir et d'apporter des solutions productive à mon pays. Et je vous rappelle que ça, ce n'est pas nouveau en Afrique.
0: Oui.
1: Et c'est ça le drame de l'Afrique. C'est-à-dire que nous avons eu une déculturation avec la génération de nos papas qui sont nés dans les années 20, les années 30, les années 40. Je crois que la colonisation, le contact avec la civilisation occidentale les a tellement violentés que nous avons perdu énormément de repères.
0: Très bien.
1: Nous avons perdu notamment un repère fondamental qui était le concept d'entreprise-famille. C'est-à-dire que les familles, à une époque, ce n'était pas comme on voit aujourd'hui. C'était des entreprises. En réalité, il n'y avait pas la famille d'un côté et l'entreprise de l'autre côté. Toutes les familles étaient des entreprises.
0: Très bien.
1: Et vous aviez donc des rôles qui étaient bien répartis et des chefs de famille qui parfois avaient plusieurs épouses ou alors une seule épouse, mais que cela était vraiment un véritable général de l'entreprise familiale. C'est-à-dire que vous aviez des mamans qui pouvaient, au terme d'une année, vous aligner là 50, 100 sacs de haricots, de pommes, de je ne sais pas moi, mm-hmm. quoi qu'elles ont produit, ou alors des pommes.

0: Moyen-Âge. Ils sont venus avec ça chez nous, à notre rencontre dans les années 1900, 1920, 1930. Nos premiers papas qui sont allés à l'école ont copié ça et puis ils ont abandonné notre système ou notre femme. La femme africaine n'était pas une, c'était pas un jouet, c'était pas un objet de
1: satisfaction.
0: Oui, c'était un être, c'était un agent économique entièrement productif.
1: Tout à fait.
0: Elle était, c'est-à-dire, si vous demandez à nos aînés, ils vont vous dire que quand ils avaient besoin de quelque chose, ils allaient vers leur maman. La maman qui avait un certain nombre de réserves, pas des réserves qu'on lui a données, mais des réserves qu'elle a produites. Il n'allait vers le papa que vraiment pour des problèmes d'un certain niveau.
1: Tout à fait. Hein?
0: Voilà. Donc, nous, on avait ça, mais la colonisation et l'occidentalisme nous a détruit ça. Et puis, les familles sont devenues celles qu'elles sont aujourd'hui. Et donc, c'est une bonne nouvelle si aujourd'hui, un pays africain pense qu'au lieu de faire Miss, je ne sais pas moi quoi, on va plutôt faire... on va plutôt célébrer la capacité de la femme à être productive.
1: Exact.
0: Vous voyez que les femmes sont même les agents économiques les plus nombreuses du continent.
1: Mais oui.
0: C'est-à-dire, quand vous regardez la démographie, l'agent féminine est bien plus nombreuse que l'agent masculine. Imaginez que cette force endormie dans la distraction, endormie dans beaucoup de futilité, se mette aujourd'hui à être véritablement productive, à être des agents économiques capables de porter un certain niveau de révolution dans notre économie. Vous allez voir que les choses vont décoller énormément.
1: Très bien.
0: Parce qu'on va se retrouver avec plus d'agents productifs et donc une plus grande capacité à créer de la valeur. Et puis, ça va se faire ressentir sur tous nos agrégats économiques.
1: Très bien. Merci. Merci énormément, Stéphane Kouam. Merci de le préciser, de revenir même sur l'anthropologie économique. Parce qu'en réalité, la femme même, c'est elle qui définissait les régimes matrimoniaux. La femme qui le dit parce qu'elle ne peut pas venir s'enfermer dans un carcan où elle serait incapable d'assumer ses prérogatives de préservation des valeurs, de transmission des héritages de la lignée, de transmission des actifs et de la richesse familiale, de perpétuation d'un certain nombre, d'une dynamique de consolidation. C'était la femme, c'est la femme qui était. Donc elle a trop de prérogatives pour aujourd'hui verser dans la distraction, vendre son corps et tout cela. C'est-à-dire, la jeune fille aujourd'hui, le seul métier, on estime que si elle ne met pas son corps en exergue, elle ne peut pas gagner sa vie. C'est faux. Ça n'a jamais été ainsi et on peut réfléchir autrement. Vous allez voir à quel niveau cette façon de penser détruit le socle familial, détruit notre société, détruit la femme camerounaise, on va le dire ainsi, et même africaine, et que en allant sur ce terrain, on ne peut jamais, jamais se développer. Maurice Nassengo, bon après-midi.
2: Bon après-midi, Yannick. Bon après-midi à tout le plateau, aux techniciens et à la hiérarchie de la radio.
1: Très bien. Imaginez-vous un concours de femmes scientifiques ou un concours scientifique féminin au Cameroun en lieu et place d'un concours de Miss Beauté, je ne sais pas trop quoi, où on vient traumatiser. Et les enfants, vous ne pouvez pas regarder un type, une cérémonie pareille avec les enfants autour de vous. À un moment donné, vous avez l'impression que vous êtes en train de désorienter votre progéniture. Ça dit des jeunes dames qui tournent là, on ne sait pas trop, vous présentez quelque chose de parfois inapproprié. Et substituer un tel concours avec un concours de femmes scientifiques où des femmes arrivent là, bien vêtues, chacun présente ses réalisations dans son domaine de compétences. J'ai fabriqué, je ne sais pas trop quoi, un appareil qui vous permet d'évaluer la profondeur et la richesse d'un sol. Ici, on peut cultiver. Si le sol est mauvais, on peut le réparer pour nos dames. Voici ce que ça peut apporter. On voit, on peut la primer chaque année. On révolutionne cet univers et vous allez voir que la bataille, et vous voyez que lorsqu'on prime à ce niveau, on prime véritablement. Ça stimule l'engouement. Les autres jeunes femmes vont se rendre compte que ce n'est pas les iPhones et trop quoi sur Internet qui permettent d'avancer. Mais il y a une autre manière d'avancer. Vous voyez que la chaîne d'entraînement nous permettra d'arriver à bon port. Oui, là, c'est un coup.
2: Il faut tirer un coup de chapeau au capitaine Ibrahim Traoré. Mais avant ça, je vais quand même reconnaître que ce n'est pas tant l'organisation d'un tel concours qui pose problème. C'est la plus-value qu'on veut ajouter
1: à
2: ou alors accoler à ce projet.
1: Ouais.
2: Le capitaine Ibrahim Traoré dit, OK,

0: qu'il y a dedans. Mm-hmm. Ne les appréciez pas physiquement.
1: Oui, la silhouette.
0: Allez dans ce qu'elles ont dans l'esprit,
1: matière
0: dans la
1: grise.
0: Tête.
1: Matière grise.
0: Voilà ce qu'il dit. Et ouais. Il s'assoit et il pense un projet pour que ces éléments-là mm-hmm. profitent au Burkina.
1: Très bien.
0: Du coup, j'ai envie de me poser la question. Quelle est la plus-value pour un concours Miss, le concours Miss Cameroun pour l'État
1: du
0: Cameroun?
1: La beauté.
0: Quelle est la plus-value?
1: Quelle est la plus-value?
0: On est d'accord pour dire que Miss... Malheureusement, c'est un peu de la famille.
1: Ouais.
0: Ok, donc ils vont m'excuser. Mais je ne vois pas ce que l'État du Cameroun gagne derrière un tel concours. À contrario du Burkina Faso.
1: Ouais.
0: Où j'ai essayé de lire, je me suis rendu compte que c'est vraiment un système d'entonnoir.
1: Oui.
0: En bout de chaîne, produit des éléments qui vont permettre au Burkina de faire un bon technologique.
1: Oui. Oui.
0: Parce que c'est ça l'idée derrière.
1: Bien sûr.
0: Le bon technologique.
1: Bien sûr.
0: L'indépendance technologique du Burkina.
1: Du Burkina.
0: Et ça suivi derrière. Chez nous, on pense à ça.
1: Et on met les conditions.
0: Oui.
1: Les conditions, vous voyez, par exemple, on crée des usines, on crée... Chacun doit contribuer.
0: L'idée part de là.
1: Oui.
0: Ces usines qu'on est en train de créer,
1: oui.
0: elles vont tourner avec quoi? Comme main d'œuvre.
1: Exact.
0: La main d'œuvre burkinabé.
1: La main d'œuvre burkinabé.
0: Donc, c'est ce type de concours mais
1: parce que si on commence déjà au Burkina à fabriquer le matériel militaire, le véhicule militaire, les vêtements, il faudrait qu'il y ait de l'intelligence pour l'innovation à chaque fois.
0: Exactement. Mais ouais. je suis allé, par curiosité, j'ai un peu regardé l'usine
1: ouais.
0: que le capitaine a inaugurée récemment. Je me suis rendu compte que...
1: Oui, celle d'hier, oui. la raffinerie d'or.
0: D'or, voilà.
1: Oui, très bien.
0: Je me suis rendu compte que c'est du matériel mais de pointe.
1: De pointe.
0: Ce n'est pas de l'artisanat.
1: Ouais.
0: C'est du matériel de pointe. Et c'est les Burkinabés qui sont là-bas.
1: Ouais.
0: C'est eux qui utilisent ces machines, ces process informatiques et autres.
1: Tout à
0: c'est
1: fait.
0: Eux.
1: Tout à fait. Femmes comme hommes.
0: J'ai même beaucoup plus vu des femmes.
1: Il y a beaucoup plus de femmes.
0: Voilà.
1: Ça, c'est très
0: j'ai observé qu'il y avait beaucoup plus de femmes.
1: Oui, oui, oui.
0: Ouais. Donc l'approche genre, vraiment, mais... là-bas, elle est factuelle.
1: Factuelle.
0: Contrairement à chez nous ici.
1: Chez nous.
0: Nous, on est plus dans... Quelqu'un m'a dit un jour, ça m'a un peu vexé, un expatrié, mais il avait absolument raison. Vous êtes le pays des slogans.
1: Ouais.
0: Mais il a raison.
1: Ouais.
0: Approche genre aujourd'hui, chez nous, ça se résume à quoi
1: ouais.
0: Au type de concours qu'on a vu là. Parce que derrière, on voit voilà, les annonceurs, les téléviseurs, les télévisions et autres. Mais quelle est la plus-value qu'on gagne? Qu'est-ce qu'on gagne? Qu'est-ce que ça apporte réellement de manière concrète aux Camerounais qui se sont assis pendant 2-3 heures à regarder cette émission que moi-même j'ai regardée?
1: Non, quand vous regardez à un certain moment donné, tout le monde criait au scandale. Parce que quand je sais pas, ces tenues de bain, je sais pas trop quoi. C'était terrible.
0: Ils ont dit tenue de plage.
1: Tenue de plage. C'était terrible. On s'est posé beaucoup de questions.
0: Mais le docteur Kwame a raison quand il dit que quand vous touchez à l'essence même de la femme noire, mm-hmm. la bantou,
1: ouais.
0: vous désorganisez toute la société.
1: Voilà.
0: C'est vrai. Dès qu'on a pris cet esprit-là, on a mis dans... pas un esprit. Cette manière de voir qu'on a mis dans la tête de nos jeunes femmes qu'il faut toujours montrer même le paraître.
1: Oui.
0: Au lieu de l'être réel.
1: L'être réel.
0: Elles sont dans les iPhones tous les jours.
1: Regardez,
0: elles ont
1: toujours.
0: Oublié la fonction réelle,
1: ouais.
0: première, qui était la leur.
1: Ouais.
0: C'est difficile. C'est pour ça qu'on observe une série. Vous allez peut-être en parler tout à l'heure. Une série de dérives terribles.
1: Oui, oui, oui. Les dérives.
0: Mais d'ailleurs. Elles sont légion.
1: Les dérives. Puisque quand ils le créent, dernièrement, ils ont récompensé la première cuvée de ces femmes scientifiques au Burkina Faso.
0: Oui.
1: Chaque catégorie, on prime 5 femmes à qui on remet 2 millions de francs CFA et on prime également les formateurs. Vous voyez que, puisqu'il y a des gens qui les encadrent.
0: La chaîne.
1: Oui. Comme vous voyez chez nous, il y a des phases avec des miss et tout ça. Non, là-bas également, il y a des phases où on prime ces filles. On dit non, tu te comportes ainsi, voilà comment tu vas présenter. Voilà, voilà, voilà. Et au bout du compte, on te remet 2 000 francs CFA pour davantage t'encourager.
0: Mais chez nous, les formateurs dont vous parlez
1: oui.
0: sont aux abois. On les clochardise ici.
1: Très bien.
0: Malheureusement.
1: Donc, c'est important. Alors, le fait d'avoir désorienté notre société engendre des choses,
0: ouais.
1: des choses terribles. Alors, voici le journal Cameroun Tribune qui nous présente un fait qui a eu lieu à Douala, du côté de Bonabéry. Et le titre, elle sortait tôt pour tricher. Elle sortait tôt pour tricher. La prénommée Josette, vendeuse de beignets de 42 ans, a été surprise jeudi avant l'aurore par son époux en flagrant délit d'adultère sur son lieu de commerce. Voyez les valeurs. Les valeurs ont disparu. Ça dit, même quand nos femmes tentent d'exercer une activité de production, parfois c'est toujours un cache-sexe. Ça dit, tellement on a dit, vous ne devez pas fournir d'efforts. Quand on veut faire un peu dans la manicure, c'est un cache-sexe parce que toujours chercher un raccourci, puisque notre société a été hyper, hyper sexualisée. Un fumeur de chanvre a appelé la police jeudi avant le lever du jour pour une situation survenue à Bonabéry, lieu dit Carrefour Mudik, à Douala 4e. Un homme venait de blesser l'amant de sa femme en plein adultère. L'affaire a été expliquée aux policiers par le badaud amateur de cannabis, un certain Ringo. C'est un gars du quartier. Ringo, c'est ces gars qui consomment du cannabis au quartier, parfois très informés. Selon nos sources, les sources Cameroun Tribune, depuis environ 2 mois, la prénommée Josette, 42 ans, sort plus tôt pour son activité. En général, 3h30 du matin, désormais. 3h30, elle est debout. Près de 2 heures plus tôt qu'avant. Son mari, Dieudonné, retraité de 61 ans, a renoncé à l'accompagner après avoir essayé de la dissuader de cette nouvelle habitude. Évoquant des risques d'agression, sans succès, mardi dernier, Ringo aborde Dieudonné, qu'il connaît au quartier, et lui dit avoir un scoop. Si tu me donnes la bière, le sexagénaire lui en donne 2. Ringo révèle alors, le jour où tu as le temps, sors même vers 3h30 et fais un tour au commerce de ta femme. Tu verras quelque chose. Dieudonné lui donne une troisième bière et demande ce qu'il verra. Ce que ta femme fait là-bas, répond l'informateur, dans un accès d'emphase aviné. Ce jeudi, peu après le départ de son épouse, Dieudonné quitte aussi la maison. S'il porte un blouson, ce n'est pas forcément pour le froid. Il y dissimule une machette. En chemin, le mari croise Ringo, dont on ignore s'il est un lève-tôt ou un couche-tard. Le bangaman le rassure. Tu es venu au bon moment, va voir. Ce que Dieudonné a vu, un spectacle choquant. Éclairé par la petite ampoule du lieu de commerce, son épouse dans une posture censée évoquer les sports équestres. Et un inconnu en activité frénétique. Là où vous imaginez, Dieudonné s'approche par derrière, sort sa machette et frappe du tranchant le postérieur du chevaucheur. La police constatera plus tard que les deux fesses ont été blessées du même coup. L'homme prénommé Anatole hurle de douleur et de surprise, puis tombe entraînant sa partenaire dans la chute. Ringo, conscient de ce qui allait se passer, s'était posté en spectateur, en compagnie, semble-t-il, de 2 ou 3 amis de Filon. Il appellera la police et racontera tout. Dieudonné serait parti en clamant qu'il rentrait chez lui au cas où il serait recherché. Donc, voilà un tout petit peu la situation.

0: Alors, Stéphane Kouam, voilà une activité commerciale, louable. Le commerce vendeuse de beignets. On connaît comment, vous savez, ici, on en a parlé ici. Mais comment se fait-il que le phénomène commence à avoir pignon sur rue? Au lieu de mener tranquillement l'activité de vendeuse de beignets, petit commerce, on se cache derrière pour faire autre chose.
1: Vous savez qu'il y a des gens...
0: C'est l'absence de culture économique sur les bases de la création de la valeur ajoutée. Qu'est-ce qui ne va pas?
1: Non, il y a d'abord des gens de peu de valeur. Parce que ce n'est pas toujours une question purement économique.
0: Oui.
1: Il y a d'abord que... Au niveau des mœurs, parfois, ce n'est pas toujours ça.
0: L'économie marche avec des valeurs.
1: Oui, ça, c'est sûr que l'économie marche avec des valeurs. Mais si les personnes elles-mêmes sont d'abord des personnes de peu de valeur, alors parfois, elles posent des actes qu'on pense que c'est des actes économiques, alors que ça n'est pas le cas. C'est-à-dire que, autant c'est à 3 heures du matin qu'ils ont trouvé les deux amants pour pouvoir se retrouver, autant ça pourrait être au milieu de la journée, c'est ce qu'ils ont trouvé. Ça n'a rien à voir avec le fait que c'est ça qui devait lui permettre de faire son commerce. Je crois qu'elle avait d'autres objectifs, cette dame-là. Et puis, c'est déplorable, de toutes les manières. Parce que, pour moi, le couple, c'est une unité économique qui doit évoluer en symbiose.
0: Ouais.
1: Donc, en principe, ils sont censés faire des choses ensemble. Hein, et ils sont censés être d'accord sur ce qu'ils font. Quelle est cette histoire où... La dame, elle voit que c'est à 3h30 du matin qu'elle va sortir de la maison. Son mari essaie de l'endissuader jusqu'à ce qu'il abandonne. Il y a quelque chose qui ne va pas. Tu abandonnes quoi? Attends, il y a des questions sur lesquelles c'est même pas négociable. Ce n'est même pas négociable.
0: Mais est-ce qu'on improvise l'activité économique? Est-ce qu'il ne faut pas être formé dès la base? Parce que quand se lever un matin, parce qu'il y en a qui font l'activité économique par survie. C'est-à-dire qu'à un certain moment donné de la vie, monsieur était déjà... Peut-être
1: non, mais je vais même te, répondre en te disant
0: oui,
1: que 99,99% des Camerounais font l'activité économique par suivi.
0: Donc, il n'y a pas une conviction.
1: Quand vous regardez tous ceux aujourd'hui qui sont dans les petits métiers, dans les petits commerces, et même parfois dans certaines grandes entreprises, ce n'était pas forcément ça l'idée de départ. Hein. Parfois, c'est pas que faire face à une difficulté à s'insérer professionnellement que certaines personnes se sont retrouvées à créer des entreprises.
0: Et parlons d'ailleurs de la femme, puisqu'on voudrait essayer de voir.
1: Oui, mais je veux dire que ce soit la femme comme l'homme, mais beaucoup plus les femmes, justement, elles sont très exposées à cela. Les activités économiques ne sont pas toujours menées aujourd'hui parce qu'on a une vision ou parce qu'on veut résoudre un problème ou parce que... Non. Généralement, on veut se débrouiller à gagner quelque chose. Et à partir de ce moment-là, très souvent, le plus important dans l'analyse, ça devient le gain. Quoi. Tous les moyens sont bons pour que ça apporte le gain. S'il faut que je tourne 3-4 sacs de farine, peut-être, pour réussir à gagner, je ne sais pas moi, 50 000 francs, et que quelqu'un vient me faire une proposition indécente pour que je puisse avoir les mêmes 50 000 francs en me livrant à certaines activités, il y en a qui franchissent rapidement le pas. Et quand ils franchissent le pas ainsi, ça donne ce que nous sommes en train d'écouter là. Le vrai problème ici, c'est d'abord les valeurs intrinsèques des personnes. C'est-à-dire qu'aujourd'hui, notre société a malheureusement fabriqué beaucoup de personnes de peu de valeur qui peuvent se laisser facilement aller à ce type de tentation, que ce soit pour le gain ou simplement pour le plaisir.
0: Parce que c'est quand il est à la retraite, 61 ans, et que depuis longtemps, on n'a pas démontré à la jeune fille qu'elle peut aussi créer de la valeur, ce qui fait que, dans beaucoup de cas, la femme est obligée de sortir à un certain moment donné lorsque l'homme se fatigue. Comme elle n'y est pas habituée, elle s'est dit, je vais aussi m'exercer dans la vente des beignets. Et finalement, elle, vous l'avez dit, il faut qu'on les éduque, depuis tout petit, à créer véritablement de la valeur.
1: À créer de la valeur, c'est sûr. Mais également qu'on leur inculque des valeurs de base qui sont très importantes, au-delà de la valeur créée sur le plan économique.
0: Oui.
1: Vous savez, nous avons tout vu dans ce pays. Nous avons vu même des hauts gradés de certains corps de nos armées ici, là, se livrer à des choses pas possibles dans leur bureau. Vous comprenez? Donc, le problème ici, c'est d'abord un problème de mœurs. Et maintenant, au-delà du problème de mœurs, il y a que si ce problème-là était dû au fait qu'on cherche le gain, il faut que les gens comprennent qu'il est possible d'avoir de vrais gains si leurs activités économiques sont bien menées.
0: Oui.
1: Vous voyez? Mais comme les gens aiment souvent les raccourcis et la facilité, bon, ça donne ce que ça va donner.
0: Et dans un environnement pareil, vous êtes pédagogue. Comment éduquer donc la jeune fille sur ce terrain de la valeur, de la création de la richesse, la jeune fille pour qu'elle soit dans l'excellence scientifique, l'excellence de l'innovation, l'excellence de la résilience économique, de la valeur ajoutée. Parce que c'est un challenge finalement.
1: Vous posez là une très bonne question, parce que là, vous mettez le doigt sur exactement les solutions qu'il faut mener. Je vais vous dire que les solutions existent. Malheureusement, nous, on est encore un peu dans l'école subie. On n'est pas encore dans l'école pensée. Donc, nous, on va à l'école en suivant des programmes que parfois les gens ne peuvent pas vous expliquer exactement quel est le genre de personnes qui sont en train de vouloir fabriquer en leur faisant suivre ces programmes-là. Moi, j'ai discuté avec un petit frère qui est sous d'autres cieux, qui m'a donné une information incroyable. Il me dit, dans ces autres pays-là, à 7 ans, 8 ans, les parents sont encouragés à ouvrir ce qu'ils appellent une caisse pour chaque enfant dans les institutions financières. Et à 14 ans, cette caisse se transforme en un compte. Et donc, quand on va, par exemple, à l'école, on dit à l'enfant qu'il y a un projet à faire, on ne lui demande pas d'aller prendre l'argent à son père pour faire le projet comme on fait ici chez nous. On lui dit qu'il faut que tu ailles prendre dans ta caisse l'argent pour faire le projet. Est-ce que vous voyez la différence? Ça veut dire qu'on a pensé que dès 7 ans, 8 ans, 9 ans, on va inculquer les valeurs financières et économiques à certains enfants dans certains pays. Je ne vais pas citer de quel pays il s'agit ici. Mais ça veut donc dire qu'il est possible, dès le bas âge, d'inculquer des valeurs qu'on veut aux enfants. La jeune fille, par exemple, on peut lui faire comprendre dans le bas âge qu'elle ne doit pas faire n'importe quoi avec son corps. Mais pour que vous réussissiez à faire ça, il faut que toute la société soit organisée de manière à ce qu'elle ne voit pas des contre-modèles de l'autre côté, oui. Qu'elle n'ait pas l'impression que ce que vous êtes en train d'essayer de lui vendre, là, d'autres font ça et ça.
0: Les influences négatives.
1: Voilà. Donc, il y a tout un programme à mettre sur pied pour pouvoir arriver à un tel objectif. Mais ça, il faudrait d'abord que nous, on commence à vivre l'école pensée.
0: Ouais.
1: C'est-à-dire que le régulateur aujourd'hui, ceux qui ont la charge de nous diriger, doivent pouvoir avoir un projet de société du Camerounais. On veut que le Camerounais soit quoi? Il soit comment? La Camerounaise soit quoi? Elle soit comment? Et comment on va faire pour que la Camerounaise ou le Camerounais devienne ainsi? Et donc, on commence. Je vous fais une confidence. Dans l'université que je dirige, nous avons remarqué que les enfants sont devenus de plus en plus faibles sur le plan intellectuel à leur accès en première année. Et non pas seulement qu'ils sont faibles, mais ils sont aussi totalement dépourvus de tout esprit d'initiative. C'est-à-dire que vous avez des enfants qui ont le bac, qui ont fréquenté toute leur vie. C'est-à-dire que c'est toujours papa et maman qui allaient les inscrire. C'est toujours papa et maman qui faisaient leur gamelle. C'est toujours papa et maman qui se décarcassaient pour qu'eux puissent sortir de la maison, rentrer le soir, ainsi de suite. Quand ils arrivent en première année université, ils n'ont plus de repères. Ils ne sont pas capables de se mouvoir tout seuls.
0: Ouais.
1: Si vous ne leur dites pas faire, ils ne font pas. Si vous avez un programme universitaire, vous devez suivre avec eux, vous donner le programme. Le jour qu'il n'y a pas cours, ils ne font rien. Si le programme professeur ne finit pas, ils sont incapables de faire la moindre recherche. Qu'est-ce que nous on a fait? On a décidé de leur faire un programme très, très, très renforcé de développement personnel. Pourquoi? Pour créer une autre réalité dans leurs esprits.
0: Exact.
1: Hein? Et c'est ça qu'il faut faire, même à l'échelle nationale. Et ça doit commencer dès le bas âge. Mais comme nous, on a un problème de refondation, on ne va pas se contenter seulement des petits. Il faut former aujourd'hui à tous les niveaux de la société. C'est-à-dire, tuer le virus chez les tout-petits qui sont en train de monter, mais faire en sorte d'atténuer le virus qui est déjà installé chez les plus grands et chez les aînés qui sont déjà en activité dans notre société. C'est un lourd projet. Il faudrait encore qu'on ait un gouvernement qui veuille le mener.
0: Voilà. Merci Stéphane Kouam. Vous savez, Tianjin Shanghai, le socle du savoir centenaire. La jeune fille a une autre perception d'elle-même, une autre perception de son environnement. notre perception du monde entier sur 100 ans. Elle participe à cette anticipation. Chez nous, c'est le bout du nez. C'est le potentiel physique.
2: Surtout que c'est le modèle qui est...
0: qui est vendu.
2: Qui est vendu.
0: Qui est mis en lumière. Qui est mis en exergue. On l'utilise plutôt pour le marché. C'est-à-dire, la femme est au service du marché. Est au service du capitalisme. On l'utilise. Elle doit plutôt être actrice pour impulser.
2: À l'origine, elle était actrice.
0: À l'origine,
2: bien sûr. Comme le docteur Kwame le disait.
0: Tout
2: à l'origine, moi, je suis un bantou. Je pense que nous le sommes tous ici.
0: Ouais.
2: Chez nous, c'était la femme qui tenait l'économie. On parlait là encore de l'époque où c'était le troc.
0: Exactement.
2: Mais qui produisait, exactement, c'était la femme. Qui allait faire les échanges, c'était pas l'homme. Hein.
0: Ouais.
2: L'homme était assigné aux tâches, on va dire, de salon. Je vais utiliser ce terme, les tâches de salon.
0: Ouais.
2: La dame gérait tout. Mais dès que lors qu'on est entré dans cette hyper mondialisation-là, les repères sont partis. Et on assiste à ce à quoi on assiste aujourd'hui. C'est juste déplorable.
0: Tout ce que vous avez vu, par exemple, cette dame, ça prouve que dès le bas âge, elle n'a pas été structurée dans la création de la valeur, création de la richesse. Si elle se retrouve à cet âge, à se comporter ainsi.
2: C'est très clair, mais ce qui est aussi clair, c'est que les mœurs, on observe la dépravation des mœurs quand l'éducation n'a pas réellement bien joué son rôle,
0: et où
2: la culture n'est plus existante ou bien n'est plus respectée.
0: Ouais.
2: Je pense que si les Africains prenaient le temps de rentrer prendre dans ce qui fait d'eux des Africains leur culture, prendre le positif, parce qu'il n'y a pas toujours le négatif, tout n'est pas positif là-bas, mais prendre le positif, le mettre en avant, il y aurait des choses qui n'arriveraient pas. Petite confidence, moi j'ai appris les comptes d'un parent, les comptes qui se suivaient toujours d'une leçon. Lorsqu'il rentrait, il vous racontait une histoire.
0: Ouais.
2: Pour vous dire telle situation qu'il y a eu à la maison tel jour. Voilà une histoire qui vous parle de ça et voilà la solution. Un peu comme ça vous fait penser aux parents qui racontaient les fables et les contes sous l'arbre au village.
0: Ouais.
2: Est-ce que c'était une mauvaise chose? Est-ce qu'on ne peut pas contextualiser ça avec ce qui est, avec les temps que nous vivons?
0: Bien sûr. Les temps sont devenus...
2: La culture est pour nous ce que la boussole est pour un navigateur.
0: Vous avez tout dit. Vous avez tout dit et nos femmes doivent avoir ces repères.
2: Tout à fait.
0: C'est-à-dire qu'on ne doit pas toujours à la télévision, sur la toile, voir toujours nos femmes autrement. Vraiment, ça nous déshonore.
2: Si vous observez, nos mamans de 60, à partir de 60 ans en montant, là, ne sont pas, elles sont rares, c'est vrai, mais elles ne sont pas trop dans la dépravation des mœurs.
0: Oui.
2: C'est difficile parce qu'elles ont encore le bagage là, qu'on leur a mis en tête dès le bas âge.
0: Et c'est clair. Ça dit tout. Ça en dit long sur ce qui se passe en ce moment et cette histoire triste qui est un exemple parmi tant d'autres de ce que deviennent nos femmes dans un environnement où on ne célèbre que le potentiel physique. C'est-à-dire la femme ne se vend que par rapport à son potentiel. Elle peut également vendre son savoir-faire.
2: Mais c'est aussi la faute des hommes.
0: C'est notre société. Parce que vous allez voir les taux d'audience.
2: Les hommes.
0: Quand on va faire tenue de, je sais pas, tout ça, tenue
2: de plage.
0: De plage, le taux d'audience. Les gens aiment. Parce que la société, effectivement, comme tu fais encore parler, la refondation d'une société où on est dans l'inversion des valeurs. Pourquoi? Parce que ça rime avec pauvreté et misère.
2: C'est ça.
0: Ça rime avec. Et on va le voir tout à l'heure dans notre nouvelle trajectoire vers le Fonds monétaire international. On va le voir tout à l'heure. Ça rime avec la misère.
2: Tout à fait.
0: Ça rime avec la décadence, avec la déchéance, l'absence de modèle économique, puisque le modèle économique intègre tout ça. Ça intègre ce soubassement, ces valeurs portées par toutes les entités et tout le monde doit mettre la main à la pâte. On ne peut pas dire que c'est un développement qui est fait uniquement par les hommes et les femmes accompagnent. Elles sont, non, au second plan. On bâtit une société avec des femmes de valeur qui peuvent faire la part des choses, jouer le rôle fondateur, on a dit, de mère matrimoniale, transmission de la lignée, mais surtout préservation de l'équilibre familial.
2: Tout à fait.
0: L'équilibre des actifs qui ont été créés au sein de la famille et leur transmission pour la perpétuation. Tant qu'on n'a pas compris ces éléments-là, on a vu complètement à vue. On va aller en Actu Ecopress pour rentrer effectivement dans ce schéma avec les institutions de Bretton Woods. On parle d'une fin de cycle, mais nos États sont toujours là. La quasi-totalité des experts, des chroniqueurs, des analystes nous le font savoir. Nous sommes en fin de cycle avec les institutions de Bretton Woods. Si vous faites le bilan, vous allez voir que il n'y a pas grand-chose à se mettre sous la dent ces dernières années. Si on dit depuis 2007, par exemple, au Cameroun, jusqu'aujourd'hui. Vous pouvez faire un bilan. Les experts sont clairs. Il faut un nouveau modèle. Mais le Cameroun, en ce moment, est en pourparlers très accéléré avec le FMI pour un nouveau programme. De quoi s'agit-il exactement? On peut encore s'appuyer sur le Burkina Faso. Ils ont inauguré leur raffinerie d'or. On parle d'11 milliards de francs CFA. Sans recours au Fonds monétaire international. Voilà un autre modèle qu'on peut implémenter. Parce qu'en créant de la misère, en l'absence d'alternatives et de repères, nos femmes vont sombrer dans ce que nous observons au quotidien. Allons un tout petit peu en Actu Ecopress, si on revient.
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0: Bretton Woods, Banque mondiale, les financements extérieurs et, les, et autres, le modèle qui accompagne depuis des décennies le développement des pays du Sud est-il arrivé au bout de son cycle? Au Cameroun, la progression de la dette publique et les résultats parfois contestés de certains grands projets font débat. Entre dépendance au financement extérieur et nécessité de mobiliser davantage de ressources internes, le journaliste économique Philippe Soy soutient qu'il faut repenser le modèle de financement du développement. Il en parle avec Raissa Moko, grand reporter chef d'ex-société, Actu Ecopress.
5: Depuis la crise financière de 2008, le paysage économique mondial a profondément changé. Nouveaux acteurs, nouvelles sources de financement, nouveaux rapports de force. Pour le journaliste économique Philippe Soy, cette transformation impose de revoir notre manière de penser le financement du développement.
6: Dans une espèce d'âge d'or du bilatéralisme, le Cameroun ne peut plus imaginer que pour accéder aux ressources, il ne doit s'adresser en priorité qu'à ces institutions-là. Le problème avec le bilatéralisme, c'est que parfois les interventions et les antagonismes peuvent neutraliser des pays qui ne veulent pas s'aligner. À partir du moment où le Cameroun interagit à la fois avec la Chine et les États-Unis et l'Europe, quelquefois certains acteurs vont marquer un recul parce qu'ils veulent absolument contraindre le pays à prendre position. Et donc il va falloir pour le Cameroun commencer d'abord à se donner une position par rapport à toute cette dynamique pour se donner plus de chances de mobiliser les ressources qui sont de plus en plus rares.
5: Une évolution qui ne signifie pas nécessairement la fin des financements extérieurs, mais plutôt la nécessité de diversifier les sources de financement. Et parmi celles-ci, une ressource existe au Cameroun, l'épargne domestique.
6: Les États doivent donc réapprendre désormais à penser sur leurs propres ressources, par exemple à mobiliser des ressources internes, ce qui nécessite de déployer un discours et une démarche qui rassure les populations. L'épargne interne du Cameroun varie entre 10 000 et 20 000 milliards, c'est beaucoup. Mais pour que la population accepte donc de confier cette épargne, par exemple, au pouvoir public, elle doit être rassurée sur la capacité des pouvoirs publics à transformer cette épargne en développement, en bien-être, mais également sur l'adhésion des pouvoirs publics, par exemple, à la redevabilité, à la transparence et ainsi de suite.
5: Et mobiliser davantage cette épargne pour financer les entreprises et les investissements productifs pourrait permettre de réduire progressivement la dépendance aux capitaux venus de l'extérieur. Mais le financement à lui seul ne garantit pas le développement. Le Cameroun dispose pourtant d'importants atouts, une population jeune, des terres agricoles, des ressources énergétiques et minières, une position stratégique en Afrique centrale. Encore faudrait-il transformer ces potentialités en véritable richesse nationale. À ce propos, le journaliste économique Philippe Soy persiste, les dotations factorielles ne valent rien sans gouvernance.
6: Les dotations factorielles sont une condition préalable, c'est un atout. Mais ce n'est pas une condition suffisante parce que malgré les richesses naturelles que nous pouvons avoir, malgré tous les autres atouts, il va falloir encore relever maintenant l'équation d'une politique de développement cohérente et pertinente, réaliste et réalisable. Nous avons tout ce que nous pouvons avoir comme atout sur le plan agricole, mais encore faut-il que dans l'élaboration d'une politique agricole, qu'il y ait un juste alignement entre les atouts naturels que nous avons, les ressources financières que nous pouvons y injecter, la mobilisation du capital humain, la jeunesse par exemple, les femmes par exemple, et le type de produit que nous voulons mettre en avant.
5: Dans la même lancée, rien ne peut se faire ou se développer en un claquement de doigts. Les actions menées à la sortie du plan d'achèvement doivent nous permettre de tirer aujourd'hui des leçons.
6: On s'est retrouvé dans une espèce de folie de grandeur à multiplier les autoroutes, à multiplier les ports, à multiplier, y compris parfois dans des secteurs ou dans des zones qui n'étaient pas adaptées. Et c'est le cas, par exemple, d'un barrage comme celui de Meveleux, dont on se demande comment il a atterri là-bas, alors qu'on avait déjà réglé le problème de la maîtrise du débit de la Sanaga. Donc je crois que c'est à ce niveau que nous sommes maintenant. Nous avons déjà eu deux stratégies de développement qui n'ont pas atteint leurs objectifs. Le premier défi, c'est que le gouvernement reconnaissent d'abord un échec, ensuite que des responsabilités soient établies, éventuellement que des sanctions soient prises et que d'autres personnes soient mises à la manœuvre.
5: Autrement dit, au-delà de la question de savoir s'il faut continuer ou non à recourir aux financements extérieurs, le véritable enjeu serait aussi celui de leur utilisation, de leur efficacité et de la gouvernance des projets financés. Pour le Cameroun, le débat porte donc désormais autant sur la mobilisation de ses propres ressources que sur la qualité des choix économiques qui accompagnent leur utilisation.
0: Merci à Raïssa Moko, grand reporter, chef d'ex-société pour Actu Éco-Presse de cette semaine. On sera ensemble certainement la semaine prochaine pour une autre production d'Actu Éco-Presse. Alors, Stéphane Kouam, en préparant cette émission, beaucoup d'experts sont d'accord, je vais un tout petit peu parcourir les raisons pour lesquelles ils avancent que nous sommes en fin de cycle financier. Elle signifie qu'un modèle de financement qui a structuré l'économie publique pendant plusieurs années arrive à ses limites. Quatre cycles se terminent en même temps. Le cycle de grâce se referme. En 2006, lors du point d'achèvement à l'initiative PPTE, le Cameroun bénéficie de l'initiative PPTE et d'un important allègement de sa dette. Dans la même période, le contrat CDD, contrat des endettements et de développement, avec la France, ouvre un mécanisme de réinvestissement destiné à financer le développement. Sur 20 ans, ce dispositif a mobilisé 967 milliards de francs CFA. En 2026, cet instrument arrive presque à son terme. Les marges exceptionnelles créées après l'allègement de la dette se referment. Le Cameroun doit donc progressivement financer davantage son développement sur ses propres recettes, sur des projets mieux préparés et sur une crédibilité renforcée auprès des partenaires étrangers. Le cycle pétrolier s'épuise, la rente pétrolière ne joue plus le même rôle budgétaire. Les transferts de la Société nationale d'hydrocarbures au Trésor sont passés de 516 milliards de francs CFA en 2024 à 364 milliards en 2025, soit une baisse de près de 30%. Ce recul n'est pas un simple accident. Il rappelle que le pétrole ne peut plus servir de variable d'ajustement automatique du budget. Le pays doit s'organiser, organiser l'après-pétrole autour de recettes fiscales mieux mobilisées par ce qui est fait en ce moment, de l'agriculture qu'il faut financer, soutenir, pour mieux en tirer profit, de l'industrie qui balbutie, des mines, des services, de l'énergie et des exportations. Le modèle emprunté pour construire doit être corrigé. La dette n'est pas mauvaise en soi. Lorsqu'elle finance une centrale électrique fonctionnelle, une route productive, un port, une école, un hôpital ou une activité exportatrice, elle peut soutenir la croissance et générer les recettes futures nécessaires à son remboursement. Le problème commence lorsque les nouveaux financements servent de plus en plus à refinancer les échéances anciennes, à couvrir les retards de paiement et à stabiliser les comptes de court terme. Sur 1650 milliards de francs CFA d'emprunt autorisés en janvier 2026, une part importante était destinée à l'apurement d'impayés. Le Cameroun ne doit pas cesser d'emprunter, il doit restaurer une règle simple. Chaque emprunt nouveau doit être relié à un projet clairement identifié, à un résultat économique mesurable, à une stratégie de remboursement crédible. Stéphane Kouamba, au Cameroun, on l'a lu, très avancé en ce moment avec le Fonds monétaire international. Au moment où on nous parle, très avancé. Donc, nous sommes en voie de conclure un autre programme avec le FMI.
1: La question, c'est simple, Yannick. Est-ce que on a le choix? Je suis désolé de vous apprendre que on n'a pas le choix. Parce que si on s'amuse, alors les conséquences seront extrêmement graves. Quand je dis qu'on n'a pas le choix, les négociations qui sont en cours aujourd'hui avec le FMI ont pour objectif d'éviter le blocage total du système.
0: Blocage du système?
1: Oui, c'est ça en fait.
0: Pourtant, les experts parlent de fin de cycle.
1: Non, c'est-à-dire qu'effectivement, on est en fin de cycle. Mais qui dit fin de cycle, ça veut dire que les instruments monétaires sur lesquels on s'appuyait pour se tromper l'œil, comme on dit au quartier, ne vont plus fonctionner. On vous dit que le CDD ne va plus mettre à disposition les fonds qu'il pouvait mettre encore, quand même si on n'arrivait même pas à décaisser. On vous dit que les projets structurants qu'on a fait n'ont rien donné. Et
0: l'argent pétrolière.
1: Nous sommes en train de prendre de l'argent. On prend des crédits pour rembourser les dettes. On vous dit que le pétrole aujourd'hui est en train de sa contribution au budget est en train de baisser. Tout ça signifie quoi en fait? Ça signifie que il y a de plus en plus d'efforts à faire pour pouvoir couvrir le budget réel du Cameroun. Parce que les affaires de 8 000 milliards dont on parle, là, moi, j'y crois pas un seul instant. Je ne crois pas que ce soit ça le véritable budget de ce pays. Je crois que c'est peut-être même la moitié, le véritable budget de ce pays. Mais même cette moitié-là, pour pouvoir la couvrir aujourd'hui, nous sommes aux abois. Les autorités financières de ce pays ne peuvent qu'aller vers la solution la plus rapide.
0: Oui.
1: Les solutions que nous, on souhaite, la restructuration du total du système de production de notre pays, hein, la mise en avant de la production avant la consommation et tout le reste, ce sont des idées qui fonctionnent quand vous n'êtes pas dans l'urgence.
0: Oui.
1: Aujourd'hui, si vous dites oui, vraiment, pour la question du pétrole et du gaz, là, arrêtons d'importer le gaz et le pétrole, construisons notre raffinerie afin de pouvoir raffiner le reste de notre pétrole, ce qui nous reste encore, et puis ça va nous revenir moins cher. Mais pendant que vous construisez la raffinerie pour arriver à faire ça, vous faites comment de la consommation nationale? C'est ça le problème. Et ça, ce que je vous dis là, c'est une image que vous pouvez déporter également à la question purement financière. C'est-à-dire qu'aujourd'hui, nos autorités financières, notre ministre des Finances et tous ceux qui travaillent avec lui sont obligés d'aller prêter l'argent. Ils doivent aller prêter cet argent, sinon il va y avoir des conséquences énormes. Parce que nous avons fait beaucoup de gabegie depuis 2006 jusqu'à aujourd'hui. On n'a fait que gabegie sur gabegie. Tous les rapports de nos différentes institutions qui ont pour rôle de contrôler l'action publique le monde, la Chambre des comptes, la CONAC, la NIF, tout ce que vous voulez montre que nous avons fait que gabegie sur gabegie. L'argent est fini et aujourd'hui, pour payer les salaires, pour assurer les services d'alerte et tout, il faut trouver des moyens.
0: Mais là, alors, c'est une marge de
1: maintenant,
0: manœuvre.
1: Qu'est-ce qui se passe sur le plan, économique?
0: Oui.
1: On est en train de faire un peu ce qu'on appelle de la restructuration. Je vais illustrer ça avec le cas d'une entreprise. Supposons que vous avez pris, par exemple, une dette de 10 millions. Vous avez pris un crédit, pardon, de 10 millions. Vous avez fait un investissement foiré avec et vous êtes dans l'incapacité de suivre vos traites. Supposons, par exemple, que vos traites, c'était de l'ordre de 1 million par mois à rembourser à la banque. Et donc, sur 12 mois, vous aurez remboursé 12 millions, tout simplement, donc 2 millions de francs d'intérêt au-delà des 10. Alors, vous vous retrouvez dans l'incapacité de payer. Qu'est-ce que vous faites? Vous partez voir votre banquier et vous négociez avec lui ce qu'on appelle un rééchelonnement. Vous lui dites, bon, je ne suis plus capable de te payer 1 million par mois. Je pense que je peux peut-être te payer 500 000 par mois.
0: Ouais.
1: Alors, à ce rythme-là, peut-être vous avez déjà payé 4 échéances, il en manquait 8. Au rythme de 500 000 par mois, ça veut dire que ça devient 16 échéances. Et comme l'intérêt est calculé toujours sur le montant de la dette restante, plus les frais de restructuration et tout, ça veut dire qu'à la fin, vous vous retrouvez, au lieu de rembourser 12 millions, vous avez peut-être remboursé 15, 16 ou 17 millions parce que vous avez restructuré. Mais au moins, le fait de restructurer fait quoi? Ça allège les versements que vous êtes obligé de faire. Au lieu de chercher à verser 1 million chaque mois, vous allez maintenant verser 500 000. Donc, il y a une, on va dire quoi, il y a un étau financier qui va se desserrer avec les 500 000 francs que vous ne versez pas. C'est ce que le Cameroun essaye de faire actuellement. Et vous pouvez faire même encore plus que ça sur le plan financier. Non pas seulement que vous pouvez échelonner, mais vous pouvez même encore demander un peu d'argent pour pouvoir assurer les situations les plus urgentes du quotidien. C'est-à-dire que à la banque, vous dites non pas seulement que je vais te rembourser 500 000 par mois, mais je voudrais que tu me prêtes quand même encore même 2 ou 3 millions pour que je puisse gérer mes urgences là. Et on va voir ça toujours sur le même stock de la dette, dont au lieu de peut-être rembourser 18 millions, je vais peut-être rembourser annuités. 22 ou 23 millions. Vous voyez comment on passe d'une dette de 10 millions avec intérêt de 2 millions à un stock de la dette d'environ 22 ou 23 millions à payer parce qu'on n'a pas su gérer.
0: Ouais.
1: Voilà. C'est la même chose qui est en train de se passer. Ce qu'ils sont en train de faire au FMI là, c'est exactement ça. C'est-à-dire le Cameroun qui se rend compte que je ne peux pas assurer tout le service de ma dette comme c'est. Avec toutes les autres stocks de dettes qui vont arriver à échéance, parce qu'on a pris des dettes sur plusieurs périodes. Aujourd'hui, on a un certain niveau du service de la dette, mais il y a d'autres dettes qu'on n'a même pas encore commencé à rembourser qui vont arriver à échéance en fonction de comment les tableaux d'amortissement avaient été créés. Avec tout ça, voyons ce qui est en train de se passer. Au lieu d'attendre d'être en banqueroute, en agent économique normal, ouais, le Cameroun va chercher maintenant une négociation avec son partenaire financier qui est le FMI, et ça fait qu'on se retrouve. Donc, ce n'est pas un hasard si, pendant qu'on attend que nous soyons en train d'investir, de trouver des moyens pour investir sur notre économie afin de la rendre productive, on est plutôt en train de trouver des équilibres à faire sur le plan financier pour ne pas se retrouver dans des difficultés avec nos partenaires financiers. Ce n'est pas le hasard, c'est simplement le fruit de les échecs que nous avons connus avec tous ces projets structurants pour lesquels on a pris de l'argent et qu'on n'a pas réalisé, avec toutes ces dépenses faramineuses que nous avons faites pour faire des cannes et tout le reste, et tout ce qu'on a dépensé là. Ce n'est que le fruit de ça que nous sommes en train de payer maintenant, et c'est loin de s'arrêter parce que la situation est vraiment très grave.
0: Et justement, tout le monde, vous avez vu, nous avons parcouru un tout petit peu les spécialistes, les experts, tout le monde parle de la nécessité pour le Cameroun aujourd'hui de se réinventer. De se réinventer absolument pour ne pas sombrer. Du moins, on y revient. Alors, mesdames, messieurs, de retour sur le plateau, vous écoutez Plein Phare sur l'économie. Et on a évoqué donc la nécessité de se réinventer. Fin de cycle, finalement, économique. Mais le Cameroun qui perpétue la même logique, aucun basculement réel, basculement stratégique pour se réinventer, sortir de ce gouffre. Le monde entier est en plein mouvement. On a l'impression que le Cameroun stagne. On a l'impression. Et la semaine dernière, il y a eu beaucoup de chroniques, beaucoup de spécialistes, la presse, les experts qui sortent. D'ailleurs, le directeur de publication de Mutation, Georges-Alain Bouyobo, qui regrette également qu'après 11 mois, après l'avènement du mandat de la grandeur, de l'espérance, le Cameroun ressemble à une horloge détraquée. Vous voyez, un tout petit peu pour dénoncer, parce que aujourd'hui, il parle de cette conjoncture de vide sidéral des réseaux sociaux. Ces risques définitivement un exutoire populaire chaque jour son buzz. Vous voyez un peu. Parlant d'ailleurs de la dynamique économique nationale, il dit que ce ne sont pas le changement des dénominations des Néo à Socadel, peu suivi d'effets positifs mesurables pour les ménages et industriels. Le chemin de croix sur l'axe lourd Yaoundé-Douala, maintes fois replâtré, les couteaux contentieux perdus en série à l'international, les conclaves interministériels pour rendre Yaoundé respirable en la débarrassant de ses montagnes d'ordures, le pouvoir d'achat des populations qui se rabocrit sans cesse, telle une peau de chagrin, les alertes rouges sur l'indigence des caisses de l'État, le recensement chaotique de la population ou encore les batailles décomplexées des clans rivaux, avides de pouvoirs suprêmes qui sont de nature à apporter des éclairages à son tableau noir. Et effectivement, Stéphane Kouan pose la question tout à l'heure, qui va réinventer ? Qui va réinventer ? Voici encore une autre chronique là-dessus, c'est tout le monde qui en parle aujourd'hui. Situation économique du Cameroun. Et cette fois-ci, c'est Charles Meunier qui parle de l'anatomie d'un pays en fin de cycle financier. Et il dit, le nouveau cycle reste à construire. Le Cameroun n'est pas un pays fini. Il ne faut pas qu'on laisse croire. Il conserve des atouts importants. Une population jeune, des ressources agricoles, énergétiques et minières, une position régionale stratégique, des infrastructures engagées. Mais le prochain cycle ne pourra pas reposer sur les réflexes de l'ancien. Il devra reposer sur une meilleure gestion des trésoreries, une mobilisation plus efficace des recettes intérieures, une sélection plus rigoureuse des projets. Sélection rigoureuse des projets. Qu'on sache quelles sont nos priorités. Quand on fait des milliers de stades, on veut devenir tous footballeurs. Donc, et une dette clairement reliée à des résultats économiques mesurables. Le Cameroun n'est pas en fin de route, mais en fin de cycle financier. Donc, moi je n'ai pas un goût. Voilà donc la situation. Tout le monde constate.
2: C'est déjà bien que tout le monde se rende compte que ça ne va pas comme ça devrait aller.
0: Tout à fait.
2: Pour un pays fort en potentiel comme le nôtre.
0: Ouais.
2: Je disais il y a quelques jours aux gens que la situation actuelle du Cameroun est comme celle de nos routes. Mm-hmm. Vous en avez parlé tout à l'heure dans en lisant. Mm-hmm. On a oublié la planification derrière. Quand on décide même de planifier, on le fait, on a l'impression qu'on le fait à l'emporte-pièce, à la va-vite.
0: Oui.
2: La route doit être considérée, comme un élément d'échange névralgique pour un pays.
0: Tout à fait.
2: Vous ne pouvez pas vous lever aujourd'hui et aller à Douala. Faire ce que vous avez à faire dans les temps imparti, ce n'est pas possible. Vous devez partir 2 jours avant. C'est l'un des axes les plus importants pour l'économie camerounaise.
1: Et ce que tu dis là sans vouloir te couper, c'est incroyable.
2: Voilà.
1: C'est-à-dire, en principe, Douala-Yaoundé, c'est une distance que dans d'autres pays du monde, on fait en 1h30.
2: Exactement.
1: Tu as un business à faire, tu pars à 10h, le business rendez-vous à midi, tu as fait ton rendez-vous à 13h, tu repars à 15h, tu as Yaoundé. Dans d'autres pays, voilà comment ça fonctionne.
0: C'est
1: mais chez nous ici, c'est 48h pour partir et pour revenir.
2: C'est capital économique national, capital économique, j'ai envie de dire régional, enclavé. Ça veut dire que quand Douala est enclavé là, toute la sous-région pleure.
0: Ouais.
2: Les Tchadiens ont de sérieux problèmes de carburant en ce moment. Leurs véhicules sont en rang là, sur nos trajets. Pourquoi ? On n'a pas planifié.
0: Exact.
2: Ce qu'on fait sur les routes, c'est ce qu'on est en train de faire au sommet de l'État. On fait le saupoudrage. C'est-à-dire, on voit un creux ici, un nid de poule là, on essaie de le refermer. Mais la route, en réalité, est déjà finie. Faites un tour.
1: Et le premier ministre lui-même, non, c'est le ministre des Travaux publics lui-même qui l'a dit la semaine passée, que En fait, tout ce qu'on est en train de faire là, cette route doit être reconstruite.
2: Mais c'est depuis longtemps.
1: Oui.
2: Une route de 1900 qui date de 1972. Si on vous ressort les statistiques du nombre de véhicules qui passent là,
0: ouais.
2: En 24 heures, ça tourne autour de 5000 véhicules. Quand tout va bien, malgré son état, quand tout va bien, c'est terrible.
0: Parce que beaucoup pensent c'est que terrible. Les auditeurs, certains ont estimé qu'on était un peu dur. Vous avez vu, nous avons parcouru les réactions des spécialistes qui analysent la situation actuelle. Mais c'est une situation pratiquement désastreuse.
2: Que cela prenne le temps de regarder et d'observer, comme voilà. Nous le faisons aussi.
0: Voilà.
2: Et ça, c'est seulement sur le plan de la route. C'est partout ailleurs pareil.
0: Exact.
2: On parlait du port en eau profonde de Kribi. On a eu vent du conflit entre Globelec Cameroun, sans publicité, oui. Et l'État du Cameroun,
0: oui.
2: À travers Eneo, qui était là à l'époque. Voilà le même problème qui est en train de renaître du côté de Naktigal. Naktigal dit à l'État, Socadel ne me paye pas mon argent. Comment je fais pour vous envoyer de l'énergie? Un fleuron, un projet comme celui-là, un barrage comme celui-là, aussi névralgique que celui-là. C'est-à-dire que même l'image de notre pays à l'extérieur, c'est terrible.
0: Parce que s'il faut aujourd'hui parler des mobilisations autonomes, c'est-à-dire compter sur les agents économiques au plan local, il y a les experts, ils en ont parlé, la CNPS, c'est l'assurance annuelle, c'est près de 300 milliards de francs CFA de stock qu'on peut injecter. La diaspora camerounaise, elle peut également, vous avez constaté que l'État du Cameroun, quand étend la main à la diaspora a peur.
2: Vous faites bien de parler de cet aspect, parce que c'est là que j'en venais.
0: Voilà.
2: Il y a des moyens de capter ces capitaux-là.
0: Très bien.
2: Mais quand personne ne fait confiance en un tel État, c'est difficile. Quand l'État lui-même, on a l'impression qu'il ne pense pas à sortir du modèle actuel, parce qu'il en a besoin. Il est toujours. Je vous disais ici, mardi passé, que moi, je suis optimiste quant à l'État présenté désastreux du Cameroun. Parce qu'au bout du compte, ils seront obligés de se bouger. Ils seront obligés de se... Vous l'avez dit, les CDD est en train de fermer.
0: Ouais.
2: Le FMI lui-même, je crois qu'il a un peu moins de ressources qu'avant.
0: Ouais.
2: Parce que même les États qui le financent, eux aussi sont en difficulté.
0: Exactement.
2: Si là-bas, il n'y a pas de moyens, où irons-nous chercher les moyens? Sinon, chez nous-mêmes.
0: Chez nous-mêmes.
2: L'État du Cameroun sera contraint, au bout d'un moment, à trouver des voies et moyens pour rassurer la population, pour que la population lui remette son épargne.
0: Donc, vous êtes optimiste.
2: Je le reste.
0: Au regard des contraintes et des difficultés.
2: Je le reste.
0: Puisqu'on va tout droit au mur en fin de cycle, on sera obligé de bien faire.
2: Quand on est tombé, qu'est-ce qu'il reste à faire encore?
1: À défaut de bien faire, on sera obligé de reconnaître qu'on a échoué.
2: C'est ça.
1: Et trouver des moyens pour essayer de nouvelles choses.
0: Oui, parce que là,
2: c'est dans cet esprit
0: Moïse
2: Nassel
0: est optimiste. Oui. C'est ça qui...
2: Non, optimiste dans... Regardez.
0: Parce qu'il y en a qui tombent, ils restent à se lamenter et à pleurer au sol.
2: Vous savez, quelqu'un disait que cet argent que nous prenons et que nous jetons par... les fenêtres là, au bout d'un moment, quand on ne l'aura plus, on sera obligé de chercher de meilleurs moyens de récupérer cet argent.
0: Ouais.
2: C'est dans cet esprit que je suis en train de parler.
0: Ouais.
2: Si, à un moment, c'est notre souhait, on souhaiterait que nos gouvernants prennent un peu plus conscience. On ne sait pas ce qui se passe. On se pose des questions, simplement.
0: Ouais.
2: Hein.
0: Ouais.
2: Ils devraient penser maintenant que voilà, les sources intarissables qui paraissaient intarissables de financement à l'extérieur sont en train de s'amenuiser. Les financements internes même n'existe pas.
0: Ils ont signé les accords de partenariat économique. L'argent est fini. C'est-à-dire les recettes fiscalo-douanières.
2: Oui.
0: Ils sont allés s'engager dans des rentes, rentes pétrolières, rentes des matières premières, la détérioration des termes de l'échange à l'international. On a parlé d'ailleurs du diamant où le prix baisse.
2: Oui.
0: C'est pour cette raison que vous voyez que le Burkina Faso se bat à transformer.
2: En fait, ce que je veux dire, c'est que quand ils vont se rendre compte qu'ils sont dos au mur, ils seront obligés de faire ce qui est bien pour le Cameroun. S'ils décident de rester, on ne sait pas de quoi demain est fait.
0: Oui.
2: Sans savoir de quoi demain est fait. Mais ils seront obligés de se bouger un peu. La vérité est que tout le monde fait ce constat. On a l'impression qu'on navigue comme ça. C'est comme un véhicule qui a peut-être un chauffeur somnolent. On ne sait pas, on se pose des questions.
0: Ou peut-être c'est un pneu qui est endommagé, on refuse de le remplacer.
2: Voilà.
0: Ou... C'est-à-dire qu'on pose des questions.
2: Le mal est d'autant plus profond qu'on sait que ces personnels savent ce qu'il faut faire. Ils savent ce qu'il y a à faire. Ils savent eux-mêmes très bien ce qu'ils font pour qu'on en arrive là. Mais on y est toujours.
0: On y est
2: toujours. Oui, on y est. Ça va de mal en pire.
0: Macron n'est pas sur place.
2: Ça va de mal en pire.
0: Peut-être.
2: C'est sur ce plateau que vous annonciez qu'on importait déjà

0: que vous avez appelé ici au Cameroun agriculture de deuxième génération, ça existe ailleurs, mécanisée avec la robotique et autres, en Afrique noire.
1: Ouais.
0: Où est-ce que nous en sommes? L'IA, l'intelligence artificielle, d'aucuns prennent vraiment le tir, vraiment le plein potentiel pour se développer avec l'IA. Est-ce que chez nous, on parle réellement d'IA, si ce n'est pas pour faire des photos, des images coquines et autres? Ouais. La situation, elle est là. Mais ça va changer.
1: Votre optimisme, d'ailleurs, on va, les auditeurs, à 17h30, vont également nous dire, si au regard de cette analyse des spécialistes, des experts que nous avons convoqués, directeurs de publication, spécialistes financiers et tout cela, chacun fait un constat plutôt contre-productif, un constat dévalorisant, un constat qui ne nous honore guère. Et certains ont été optimistes en estimant, d'ailleurs, je donne la parole à Stéphane Kouam, nous avons une population jeune. Qui dit jeunesse, dit dynamisme. Qui dit jeunesse, dit créativité. Mais encore que, on peut avoir une jeunesse si on ne l'éduque pas suffisamment, ça peut faire problème, ça peut constituer plutôt un obstacle. Nous avons des ressources minières, des ressources agricoles. Mais ces ressources agricoles et minières doivent également s'accompagner. Le Cameroun dispose encore des marges de manœuvre. Si on veut emprunter, il faudrait que ce soit mesuré, il faudrait bien gérer, bien orienté, selon les priorités. Alors, ce schéma dressé, Stéphane Kouam, est-ce que vous gardez également l'optimisme? Les auteurs nous diront également s'ils sont optimistes à ce propos.
2: L'optimisme de Maurice, moi je la comprends. Et si vous voulez regarder sur le plan des atouts du Cameroun, il y a des raisons d'être optimiste. Si vous voulez regarder sur le plan de la qualité d'agent du Cameroun, c'est-à-dire que le Cameroun c'est un pays.
1: Ouais.
2: Est-ce que vous connaissez un seul pays au monde qui a fermé les portes? Vous avez entendu en Grèce et tout ça, là où c'était très compliqué.
0: L'Italie.
2: Hein? Non, le pays ne tombera pas. Mais les citoyens vont boire la tasse. Et c'est ça, malheureusement, qui est à craindre. C'est-à-dire que, à un moment donné, si on touche le fond, la seule possibilité de bouger, c'est de repartir vers le haut. On se comprend?
1: Ouais.
2: Mais le sacrifice que ça va demander, les efforts qu'il va falloir faire, c'est ça le problème.
1: Le sacrifice et les efforts.
2: Oui, la jeunesse camerounaise, les ressources naturelles qui existent encore dans notre pays, le potentiel éducatif qui est là malgré qu'il ait été galvaudé, sont des atouts sur lesquels un gouvernement qui a une bonne vision peut s'appuyer et repartir.
0: Tout à fait.
2: Le problème, c'est justement qui va mener ce combat. C'est ça. Où est la vision? Voilà le problème. Parce que quand vous regardez, ce sont les faits qui parlent. Ici, ce n'est pas une question de personne. Quand vous regardez la trajectoire de notre pays sur plusieurs années, depuis à peu près 7-8 ans aujourd'hui, même pas, un peu plus même, depuis pratiquement 9 ans aujourd'hui,
1: ouais,
2: presque 10 ans, le Cameroun n'innove plus. Le Cameroun n'est plus dans la planification d'un développement. Le Cameroun est dans la subsistance.
1: Un statisme sclérosant.
2: Est-ce que vous pouvez me dire combien de véritables projets dignes de capables de relancer la croissance ont été lancés depuis 2016 dans ce pays? Est-ce que vous pouvez m'en citer un seul digne de relancer la croissance? Quel que soit le domaine,
1: ouais,
2: que ce soit dans l'agriculture, est-ce que vous pouvez me citer un vrai projet qui a été pensé, qui a été lancé actuellement?
1: Une constipation systémique?
2: Non, je suis désolé. C'est dans ça qu'on se trouve exactement. C'est-à-dire que il y a eu une tentative dans les années 2010 de mettre ce pays sur les rails à travers le DSCE. Ça a échoué.
1: Ouais.
2: Après ça, dans les années 2016, 2017, 2018, oui, bon, on a essayé de se relever à travers la SND30. Ça a échoué. Pourquoi? Parce que ce qui a été planifié n'a pas été suivi. Parce que ce qui devait être investi n'a pas été investi comme il faut. Parce que les gens ont détourné les fonds qui étaient prévus pour un certain nombre d'investissements et que les projets se sont retrouvés amputés de ce qui devait leur permettre d'être

0: véritable. Parce que les projets n'étaient pas mal pensés. Hein.
1: C'était bien pensé.
0: L'offre énergétique que le Cameroun devait être en train de produire aujourd'hui devait être une offre qui est capable d'alimenter toute l'Afrique centrale. Si tous nos barrages là se mettent en fonction, normalement, si on appelle ça comment, les chemins de transport d'électricité, les voies de transport d'électricité sont mis en fonction normalement. Si on ne perd pas de l'énergie, imaginez que tous ces barrages se mettent en production. La situation serait radicalement différente. Aujourd'hui, nos caisses seraient plutôt pleines si ça avait marché. Mais ça n'a pas marché.
1: Les caisses pleines.
0: Les trucs ont été mal... les projets ont été mal conduits, les investissements ont été mal menés. On a doublé, triplé des projets, des valeurs et on a perdu de l'argent. Maintenant, on n'a pas les moyens. C'est devenu très difficile. Il faut penser, c'est-à-dire, il faut partir sur les cendres financières, entre guillemets, de notre pays actuellement pour essayer d'attiser les flammes. Mais il faut donc avoir un souffle pour pouvoir faire ça. Et ça, c'est ce que notre gouvernement actuel n'a malheureusement pas. Pourquoi? Parce qu'ils sont coincés.
1: Ouais.
0: Ce n'est pas... Regardez un peu, on a beau ne pas l'aimer. Moi, particulièrement, je n'aime pas. Je parle ici du président sénégalais, par exemple, Bassirou Diomaye Faye. Mais ce qu'il fait aujourd'hui n'a pas le choix. Ça, c'est ce qu'on appelle de la réelle politique. C'est-à-dire, tu bavardes ce que tu bavardes, le jour qu'on te met face aux données économiques,
1: tu agis autrement.
0: Les décisions que tu es obligé de prendre, si tu n'as pas le charisme, si tu n'as pas la vision, si tu n'as pas

0: Et votre conseiller patrimonial vient vous dire, bon, diminuez la qualité de votre nourriture. Diminuez les médicaments que vous donnez à vos enfants. Diminuez la qualité de l'école. Comme ça, vous allez équilibrer votre budget afin de pouvoir relancer votre croissance. Est-ce que c'est sérieux, ça? Mais c'est ce qu'on a fait faire aux pays africains et au Cameroun en particulier. On a coupé les salaires. On a vendu un certain nombre de sociétés d'État. On a arrêté beaucoup de transferts sociaux pour dire qu'on essaie d'équilibrer le budget afin de pouvoir relancer la croissance. Mais pendant ce temps, quel est le prix social qu'on a payé? On est dans ça jusqu'aujourd'hui. Parce que les gens ont commencé à jongler, les gens ont commencé à se débrouiller, la corruption s'est installée, et même quand on a finalement eu les moyens de travailler, la corruption dont on a hérité de cette période-là a détruit tout ce qu'on pouvait investir.
1: Complètement.
0: Vous voyez? Donc aujourd'hui, il faut totalement, c'est-à-dire qu'il faut retourner l'omelette. Ça a déjà cuit un côté. Il faut que l'autre côté commence maintenant à cuire. Totalement. Il faut arrêter ça.
1: Ça crame.
0: Dire, vraiment, en tant que pays, nous ne sommes pas capables de faire face à ça. On s'arrête.
1: Oui.
0: On pense différemment. Nous mettons sur pied des systèmes qui vont nous permettre de relancer notre production, de consommer ce que nous produisons, de vendre ce que nous pouvons vendre au reste du monde, de gagner maintenant de la valeur et avant de recommencer à fonctionner avec ces institutions, si jamais ça se retrouve encore nécessaire.
1: Oui, oui, ça c'est une belle image hein, pour un côté de l'omelette qui crame complètement. Ça a vraiment déjà cramé. Ça a déjà cramé, il faut retourner. Sauf que Stéphane Kouam nous dit qu'il va retourner. Qu'il va retourner pour qu'on ait une meilleure saveur. Alors, c'est Dako Fashion Academy. D'ailleurs, il faut rappeler aux auditeurs qui veulent réagir, 17h30. Vous voyez? Ceux qui tentent d'appeler, je vois le 696 et 13 61 00. Patientez un tout petit peu, 17h30. 30 minutes au pile. C'est-à-dire...
2: Ça crépite, là.
1: Voilà, on prendra les auditeurs. 17h30, s'il vous plaît. 17h30. Mais on peut déjà donner lecture de cette intervention de Dako Fashion Academy qui nous écrit depuis le 10e arrêt Kouaba. D'être scotché à l'écoute. Bonsoir Yannick et à tout le plateau. Belle thématique ce jour. Voilà, chaque jour on met des millions pour célébrer la beauté féminine au lieu de célébrer la beauté intellectuelle qui pourrait créer beaucoup d'emplois dans la société et faire grandir l'économie. Effectivement, même chez lui, il forme les jeunes filles dans la haute couture. La haute couture, styliste et tout cela. Vraiment pour que la jeune fille apporte quelque chose. Effectivement, vous avez dit tout à l'heure, le moule dans lequel on se retrouve aujourd'hui, est-ce que ça encourage? Est-ce que ça célèbre? Vous savez, on a célébré ces derniers jours. Qu'est-ce qu'on va célébrer? La femme, en mars, c'est quoi? C'est le postérieur et toujours. Je veux dire le 8 mars. Chez nous, c'est-à-dire on a réduit nos femmes. Si on veut la célébrer, c'est qu'elle joue au football. Elle joue au football, elle remporte la CAN, oui, c'est bien. Image marre. Mais, regardez, on va célébrer à ce niveau. Celles qui vont, vous avez dit, en tenue
2: de plage.
1: Toujours pour ce. Mais à quand on va célébrer la femme qui crée la valeur, crée la richesse?
2: Il y en a pourtant.
1: Il y en a. On a vu une jeune demoiselle qui se faisait agresser l'autre jour par son amant parce qu'il lui disait qu'elle ne devait pas aller faire de la mécanique. Mécanique automobile. Il dit que quand tu reviens à la maison, tu pues l'huile de moteur. Vous voyez un peu? Et il agresse. Que tu m'arrêtes ça rapidement. Ce n'est pas digne d'une femme. Vous voyez un peu la perception? La perception. On peut penser autrement. Ça, c'est le propre d'une civilisation qui dégrade la valeur féminine. Aujourd'hui, vous avez vu dernièrement quand une petite expérience que j'ai eu à faire, quand il y avait pas il y avait pénurie de gaz là.
2: Oui.
1: Bon, j'expliquais un peu à certaines jeunes dames là que mais en cette période, le gaz pourrait arriver d'ici peu. Mais pendant ce temps, essayer d'abord avec le feu de bois, on ne peut pas dormir affamé. Essayer avec le feu de bois.
2: Les moyens palliatifs.
1: Oui, le four à charbon. Mais les jeunes dames disent qu'elles ne savent pas allumer.

0: le bois. Feu à charbon.
1: La culture.
0: Que ça, c'est trop difficile.
1: Nos grandes mamans faisaient comment?
0: Voilà. Je veux dire, il y a une dépendance civilisationnelle qui réduit la femme autrement.
1: Tout à fait.
0: Avec ça, on ne peut pas bâtir une économie. Une économie, c'est à la base de la résilience. On l'a dit ici à maintes reprises, d'où est sorti le Japon, l'âme nippon, la méthode Kaizen, la Chine de Mao Tse-tung. Regardez ces femmes-là. C'est des femmes dynamiques qui ont travaillé un mindset dans les arts martiaux. Bref, ce n'est pas nos femmes qui sont réduites à tout et à n'importe quoi, qui peuvent mettre des cheveux et tout. Nos femmes, c'est du ridicule dans leur immense majorité. Maintenant, le peu de femmes qui se distinguent dans la création de la valeur, est-ce qu'on les met en lumière en exergue? Est-ce qu'on promeut cela? C'est un sérieux problème. Pourquoi? Parce qu'on veut toujours aller s'endetter. On veut s'endetter pour qu'on nous dise que voilà comment vous allez traiter vos femmes. Plus, quand vous allez vous endetter, vous dépendez.
1: Est-ce que vous savez, Yannick, qu'il y a une dame?
0: Je reviens à vous, Maurice, le temps d'une virgule. Oui, parce qu'on parlait d'inversion civilisationnelle du fait de notre dépendance vis-à-vis des barrières de fonds à l'international. Allez-y, Maurice.
1: Oui, je voulais dire, parce qu'il faut quand même célébrer celles des femmes qui font des choses extraordinaires.
0: Oui.
1: Est-ce que vous savez qu'il y a une centrale thermique au Cameroun,
0: oui,
1: qui est dirigée depuis au moins 4 ans, oui, minimalement par une dame?
0: Exact.
1: Vous le savez?
0: Exact.
1: On n'en parle pas.
0: Personne n'en parle.
1: Ça veut dire quoi? C'est un ingénieur de génie mécanique. Quand les machines tombent en panne,
0: oui,
1: elle porte les EPI, elle entre dans...
0: Pour assurer la maintenance.
1: Elle le fait. La centrale à gaz, la centrale de Dibamba à Douala.
0: Oui.
1: C'est une dame qui est là. Dans ce domaine, on peut en compter.
0: Bien sûr.
1: Moi, je connais une dame qui connaît, qui est conductrice de grue au port de Kribi.
0: Oui.
1: Une dame. C'est pas donné.
0: Elles sont nombreuses.
1: Pourquoi est-ce qu'on n'en parle pas?
0: Non,
1: pourquoi
0: personne,
1: montrer les gens se balader personne en...
0: C'est-à-dire, hein, les projecteurs et nos médias, c'est pour dévaloriser la femme. C'est-à-dire, on utilise nos médias pour dévaloriser la femme.
1: C'est le modèle qui est à court.
0: Oui, on dit vos médias sont à l'image de votre société.
1: Mais la femme africaine d'origine n'était pas une consommatrice.
0: Elle n'était pas une consommatrice. Elle n'était pas vraiment une femme.
1: On l'avait dit, agent économique pur.
0: Pur, celle, voilà, qui s'est réduite à son potentiel physique. Non, elle était destinée à autre chose. Préservation de cet équilibre-là.
1: Imaginez une dame comme ça au Faso.
0: Vous voyez?
1: Qu'est-ce qu'on n'aurait pas dit d'elle? Qu'est-ce qu'on lui aurait pas donné comme
0: responsabilité?
1: Voilà.
0: C'est un modèle. Pour servir d'exemple à d'autres.
1: Mais c'est un modèle.
0: C'est clair. Il faut des grandes
1: décisions. À chaque fois que je suis face à elle, je suis fasciné.
0: Oui.
1: Elle vous parle d'une machine mécanique dans les détails les plus fins. Vous rendez bien compte qu'ici, c'est quelqu'un qui sait très clairement de quoi est-ce qu'elle parle.
0: Non, on ne peut pas, parce que quand on va prendre l'argent à l'extérieur... Vous
1: en
0: Ouganda,
1: en effet, c'est ça.
0: On va prendre l'argent à la Banque mondiale. On dit dépénaliser la loi sur LGBT. Ça dit, quand vous allez prendre l'argent, on vous dit, vos femmes là, voilà comment vous allez les réduire. Voilà, on vous donne, on ne prenez pas du temps pour mieux éduquer, pour façonner, fabriquer vos femmes, pour organiser des grandes cérémonies de valorisation des véritables femmes comme celles que vous êtes en train d'évoquer ici sur ce plateau.
1: Tout à fait.
0: Ça va de pair. Donc, cette dépendance vis-à-vis des financements extérieurs, vraiment, lorsqu'on dit qu'il faut revoir le côté de l'œuf qui crame, ça veut tout dire. Ça veut tout dire. Alors, le reportage économique hebdomadaire, et on rentre en barre de couloir de sortie. 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
0: Des projets coûteux, inopérants et contre-productifs issus du système financier avec les institutions de Bretton Woods, barrages, stades, ports au Cameroun, des exemples qui en disent long. Le pays croule sous le poids de la dette, passant d'une dette publique de près de 1900 milliards de francs CFA le lendemain de l'atteinte du point d'achèvement de l'initiative PPTE à plus de 15 000 milliards de francs CFA, nous sommes en 2026. Faut-il changer d'option? Et le système de financement des projets. Alizette Ambassade.
4: Les agents économiques rencontrés ce mardi dans la ville de Yaoundé pensent que le problème n'est pas forcément de changer la donne ou le système de financement. Plutôt, le problème du Cameroun, c'est la mentalité de ses dirigeants. Bertrand est prestataire de services.
5: C'est une grosse arnaque que ceux qui nous dirigent ont mis sur pied pour se faire de l'argent, parce qu'on n'a pas besoin de prêter de l'argent pour faire quoi que ce soit. L'autoroute Douala Yaoundé, par exemple, le montant que ça a déjà engouffré, l'État n'a pas besoin de payer. Si on dit actuellement aux Camerounais qu'on a besoin de l'autoroute Douala Yaoundé, vous financez et vous, maintenant, vous mettez les péages, parce qu'il y a plein de péages qui produisent des milliards chaque année, ça part où. Donc, l'État n'a pas besoin de prêter de l'argent. Tout ce qu'ils font là, c'est une grosse arnaque qu'ils ont mis sur pied pour se faire de l'argent, pour piller les Camerounais, pour nous appauvrir davantage.
4: Les institutions de Bretton Woods, nous n'avons à leur reprocher quoi que ce soit. Le Cameroun est victime de ses propres turpitudes. Pour Blaise, commerçant, la Banque mondiale, le Fonds monétaire international, SFI, pour ne citer que ces institutions financières, ne jouent que leur rôle.
6: Le FMI, c'est comme une banque qui te prête de l'argent pour investir selon le projet. Si ça arrive que ça n'aboutit pas, il faut d'abord te poser la question pourquoi ça n'a pas abouti. Puisque c'est lui qui te donne l'argent. Tu lui as suggéré ce que tu devais faire avec de l'argent. C'est pour ça qu'il te prête de l'argent avec des garanties. C'est à toi de nous dire pourquoi ça ne marche pas. Ce n'est pas celui qui te prête l'argent qui a un problème. Je pense que c'est nous qui avons le problème.
4: Pour Bertrand, le Cameroun a des atouts qui demandent simplement à être exploités. Une population jeune, des ressources agricoles stratégiques, énergétiques et minières, en plus d'une position régionale stratégique. Ces atouts aussi peuvent nous permettre de voir autrement.
5: L'État n'a pas besoin de dépenser de l'argent pour faire un péage comme l'autre péage foireux qu'on a fait sur la route. Ils n'ont pas besoin de dépenser de l'argent pour les autoroutes parce que les privés sont capables de le faire et c'est comme ça que ça se fait dans d'autres pays. Et quand quelqu'un sort son argent pour mettre sur pied un business, il l'économise. Par exemple, si on dit, ok, on veut construire un stade, ça va coûter combien? On donne le devis à quelqu'un. On dit, ok, tu construis, tu vas exploiter pendant 10 ans, pendant 20 ans, pendant 30 ans. Après, ça revient à l'État. Alors, on va faire un excellent travail avec les coûts moins et avec une bonne technologie. La personne va faire le suivi, il n'y aura pas de surfacturation, il n'y aura pas de vol.
4: Les agents économiques souhaitent simplement que quelque chose soit fait dans le sens de l'amélioration des conditions de vie de la population.
0: Merci Anne-Elisette Ambassa pour le reportage économique hebdomadaire. Rendez-vous la semaine prochaine pour un autre numéro. Eh bien, nous sommes en barre de couloir de sortie. Étude de cas.
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0: Alors, cette étude de cas concerne beaucoup d'agents économiques qui jusqu'ici se posent des questions sur la situation actuelle, la fiscalité. Et c'est ce communiqué du maire de la commune d'arrondissement de Yaoundé premier qui porte à la connaissance des contribuables et de l'ensemble des usagers de sa municipalité que suite à la promulgation de la loi numéro 2024-020 du 23 décembre 2024 portant fiscalité locale, les prélèvements suivants ont été supprimés. Impôt libératoire, taxe d'hygiène et de salubrité, taxe d'occupation temporaire de la voie publique, que l'on appelle OTBP, la taxe sur les spectacles, la taxe sur les jeux de hasard et de divertissement, la taxe sur les armes à feu, la taxe de stationnement, la taxe communale sur le bétail, supprimée. Vous savez, on a vu des agents sur le terrain qui vont encore demander de l'argent aux contribuables. Notamment, j'ai dit, personnellement, j'ai vécu situation Yaoundé 3, la taxe d'hygiène et de salubrité. Ils sont allés jusqu'à augmenter les montants. C'est-à-dire qu'on est passé de, je crois, moins de 5 000 près de 15 000 à 20 000. Quand on demande, mais c'est quoi cette histoire? Ils disent qu'on a supprimé beaucoup de taxes, ils n'ont plus de recettes. Il faut qu'ils essaient de se rattraper sur la taxe d'hygiène. Pourtant, la loi est claire. Alors, le comité du maire de la commune d'arrondissement de Yaoundé 1er indique que l'ensemble de ces impôts et taxes a été remplacé par l'impôt général synthétique qui doit être déclaré et payé par les contribuables assujettis auprès des centres de fiscalité locale et des particuliers de Yaoundé 1er situés au centre-ville en face de la chambre d'agriculture. Il invite par conséquent tous les contribuables victimes des manipulations des agents communaux véreux relativement à ces prélèvements supprimés à dénoncer immédiatement ces derniers auprès des services de la mairie afin que des mesures réglementaires appropriées puissent être appliquées à leur encontre. Alors Stéphane Kouamla, ça vous conforte puisque il y a eu des cas où vous êtes allé plaider, mais là on est plutôt clair. C'est une mairie, est-ce qu'on va dire que les maires adhèrent déjà au fur et à mesure, puisqu'au début il y avait une grosse réticence, il y a même une grosse bataille, mais finalement cette adhésion c'est plutôt une très bonne chose pour les agents économiques.
7: On a envie de dire enfin, mais on dit aussi en même temps à quelle heure.
0: À quelle heure?
7: Vous voyez que le communiqué du maire est signé de quand? Du 17 septembre 2026.
0: Oui.
7: Il évoque une loi qui a été prise en 2024.
0: Très bien.
7: Le 23 décembre 2024. Donc, vous comprenez que c'est une loi qui a déjà pratiquement 3 années de vie. C'est 3 ans, pratiquement plus tard, qu'il est en train d'expliquer à ses contribuables, à ses assujettis, que cette loi existe.
0: Beaucoup ont déjà été abusés.
7: Que, en réalité, qu'est-ce qui se passe? C'est que les maires, aujourd'hui, commencent à voir leur intérêt dans cette nouvelle fiscalité.
0: Très bien.
7: Il y avait beaucoup trop d'abus. Il y avait beaucoup trop d'argent qui se perdait sur le terrain en corruption.
0: Ouais.
7: Il y avait beaucoup trop d'argent qui était, qui était détourné dans leur circuit financier. Or, maintenant, avec l'impôt général synthétique, le peu de contribuables qui ont déjà commencé à déclarer effectivement l'impôt général synthétique apporte un niveau de recette que les maires n'avaient jamais déclaré depuis qu'ils recevaient l'impôt libératoire. Vous voyez? Et maintenant, ce niveau de recette, comme le ministère des Finances a commencé à reverser ces recettes effectivement aux mairies, je ne sais pas dans quelle proportion, si c'est la totalité ou pas, mais ça a commencé à être reversé. Comprenez donc que les maires commencent à avoir intérêt à ce que les contribuables ne se laissent plus berner, paient effectivement l'impôt général synthétique. Surtout qu'au-delà de cet impôt général synthétique, quand vous allez sur la plateforme pour payer, vous payez aussi un impôt, une taxe de développement local. On ne dit pas ça, mais ça existe.
0: Ouais.
7: Donc, par exemple, ceux qui sont assujettis à la classe 1, qui doivent normalement payer un impôt général synthétique de 20 000 francs pour une année, payent également, par la même occasion, une taxe de développement local de 7 500 en même temps. Donc, au lieu de payer 20 000, ils payent 27 500. Tout ça va dans les caisses des différentes collectivités territoriales décentralisées. C'est à leur avantage. Et c'est pour ça que vous voyez que les maires qui ont commencé à se rendre compte que non, mais finalement, ce n'était pas une très mauvaise chose, cette histoire-là. Ils commencent donc maintenant à sensibiliser les populations. Mais pendant ce temps, effectivement, sur le terrain, il y a eu beaucoup d'abus. Ce qu'ils vous font payer, vous avez évoqué ça, M. Ngelevi, effectivement, la taxe d'hygiène et salubrité a été annulée. Mais eux, ils ont créé une affaire qu'ils appellent le certificat de salubrité.
0: Oui.
7: Voilà comment ils appellent ça. Et ils ont créé des taux pour en fonction des différentes activités. Des taux pour le coiffeur, des taux pour le secrétariat informatique, des taux ainsi de suite. Ils ont même créé...
0: Catégorisé.
7: Ils ont créé ces grilles de prix qui ont été délibérées par le conseil communal, mais qui ne résistent à aucun agent économique qui est bien informé. Parce que quand nous, on avait fait face à ça, nous, on leur avait simplement fait remarquer 2 choses. Premièrement, c'est qu'une décision du conseil communal ne saurait être contraire à une loi de la République.
0: Exactement.
7: Ça, c'est la première chose. Et que deuxièmement, quand on nous avait montré ça, la décision, en fait, de ce conseil communal-là datait de janvier 2024 pendant que la loi datait de décembre 2024. Et moi, je les ai mis en défi de nous sortir encore une autre décision de ce conseil communal qui a renouvelé cette grille de prix après que la loi a été publiée. Ils ont été incapables de nous montrer ça. C'est comme ça que nous, on n'a pas été obligés de payer ça de notre côté. Donc ici, il est question que les agents économiques soient vigilants et soient bien informés, qu'ils se rapprochent de leur conseil fiscal lorsqu'ils ont des difficultés dans ce sens-là, pour qu'on leur dise. En réalité, aujourd'hui, il n'y a rien d'autre à payer à une mairie que l'impôt général synthétique et la taxe de développement local. Et ça ne se paye pas au guichet de la mairie, ni à un agent de la mairie. Ça se paye uniquement en ligne sur la plateforme de la Direction générale des impôts. Et quand vous payez ça, vous affichez sur votre mur l'avis d'imposition,
1: ouais.
7: Vous affichez également l'acquittance de paiement et vous affichez enfin l'attestation de conformité fiscale. Une fois que vous avez affiché ces trois-là, aucun agent d'aucune mairie ne peut vous demander quoi que ce soit d'autre. Il faut que les agents économiques le comprennent très bien. Donc, c'est une bonne chose si aujourd'hui le maire décide de communiquer là-dessus. En fait, on devrait même demander à toutes les mairies.
0: Très bien, parce que ça ne concerne pas, il y a une confusion.
7: Ça ne concerne que Yaoundé.
0: Yaoundé premier.
7: C'est
0: une loi nationale.
7: Oui, ce communiqué, si c'est le maire de Yaoundé 1 qui informe ses assujettis.
0: Tout à fait.
7: Mais il faut que toutes les autres mairies d'arrondissement de Yaoundé et même toutes les autres mairies du Cameroun fassent la même chose afin que les agents économiques soient bien informés. Et que ce soit même, qu'on aille même leur dire ça dans leurs activités, pour arrêter cette filouterie de certains agents de mairie qui, lorsqu'ils ont un peu faim ou quand ils sont en manque de bière, ils passent partout, ils commencent à vous racketter parce que vous n'êtes pas informé. Donc c'est une très bonne chose que le maire fasse cette communication. Maintenant, on espère que les autres maires vont suivre et on espère que les agents économiques, eux aussi, pour ceux qui seront dérangés, vont dénoncer, comme le maire lui-même a demandé. Si jamais il y a des contribuables qui sont victimes, il les invite à faire quoi? À faire des dénonciations.
0: Mais Stéphane, quoi? Quand même, justice oblige. Mm-hmm. Justice oblige parce que de 2014 à 2026, voire 27, parce que là on est à 3 ans, il y a eu des abus. La mairie a encaissé de l'argent qui ne lui est pas dû. Ça, c'est une réalité.
1: Est-ce que le maire a restitué?
0: Il faut restituer.
7: Vous dites de 2024 à aujourd'hui.
0: À aujourd'hui. Ils ont encaissé à tort. Mais
7: non, je peux vous garantir une chose.
0: Oui.
7: Allez surveiller. Vous allez voir que tous ceux qui se sont malheureusement retrouvés en train de payer encore quoi que ce soit dans une caisse, dans une mairie, cet argent n'est jamais entré dans la caisse de la mairie.
0: Mais il y a moyen, il y a de la documentation.
7: Oui, j'ai dit que si vous allez seulement vous rendre compte que vous avez mal payé. On dit souvent en droit que qui paye mal, paye deux fois. Vous allez simplement vous rendre compte que vous avez mal payé. Parce que quoi? Si la loi dit que vous devez payer l'IGS et que vous partez payer autre chose, c'est votre problème.
0: Mais Stéphane, quoi?
7: C'est pas la loi.
0: La loi condamne aussi l'enrichissement illicite. Oui, Moïse.
1: Oui, bon, la loi est due, mais c'est la loi.
0: C'est aussi la loi.
1: Pourquoi je le dis? Je le dis parce que nous tous, en tant qu'agents économiques, on est censé connaître la loi.
0: Tout à fait.
1: Ceux qui ont payé un impôt indu, c'est parce qu'ils ne connaissaient pas la loi. On ne dit pas ça pour dire que c'est bien qu'ils aient été floués, mais la première faute vient d'eux d'abord.
7: C'est pour ça qu'ils disent qu'ils ne peuvent rien réclamer.
1: Oui, c'est à qui aller, à qui
7: tu
1: vont aller
7: se plaindre. Tu as mal payé, c'est ton problème.
1: La loi est due, mais c'est la loi.
0: De toute façon, il y a eu escroquerie.
1: Oui.
7: Maintenant, si
0: enrichissement illicite,
7: si un citoyen se plaint, si un citoyen porte plainte à un agent peut-être d'une mairie,
0: oui.
7: Qui a indûment perçu
0: avec preuve.
7: Un
0: avec
7: certain
0: preuve.
7: Nombre de
0: avec preuve.
7: La justice, justice va faire son cours et
0: tout
7: puis
0: à fait.
7: Cet agent va être interpellé, ce ne sera pas la mairie.
0: De toute façon,
7: sauf si cet agent est capable de démontrer que quand moi j'ai pris, j'ai refait mes versements le soir, normalement, voilà l'intégralité de ce que j'ai
1: voilà.
7: pris.
1: Ou alors qu'il a réellement
7: sur ordre, de la mairie.
0: Très bien.
7: Voilà.
0: Très bien.
7: Parce que sinon, le maire va vous dire que moi, je ne savais même pas que vous aviez pris cet argent.
0: Voilà, sur
7: et
0: ordre.
7: Le maire n'est pas tenu de vérifier chaque jour quelles sont les recettes qui ont été versées.
1: Parfois, ils ne connaissent même pas quel nombre
0: que
1: d'argent
0: ils ont. Les gens se lèvent et vont payer ce certificat de salubrité dans l'enceinte de la mairie elle-même. Vous voyez un peu. Le secrétaire est là. Il perçoit l'argent.
1: Est-ce qu'on leur remet une forme de reçu?
0: On remet un reçu.
1: Signé et daté.
0: Signé, daté. Vous voyez un peu. Avec cachet.
1: Des circuits parallèles.
0: Avec cachet.
1: Ouais.
0: Des gens payent. Et donc aujourd'hui, il y a cette situation, le maire vient rappeler. Vous voyez un peu, combien de temps après? Combien de temps après? C'est une situation...
8: C'est délicat.
0: C'est délicat. Donc Stéphane Kouam, la nécessité donc de renseigner davantage, d'expliquer, et vous voyez, le travail qu'on a eu à faire a sauvé quand même plus d'un.
7: Hein. Oui, ça, ils sont nombreux, hein, ceux que nous avons pu orienter, voilà, de manière à ce qu'ils ne se fassent pas abuser par ceux qui faisaient de la résistance à l'application de cette nouvelle loi sur la fiscalité locale.
0: Mais ce qu'on avait préconisé aux maires, parce qu'avec ces reversements, il ne faut pas qu'ils sombrent dans la passivité. On avait dit, créer, si c'est par exemple l'abattoir, créer l'abattoir. L'abattoir génère de l'argent et vous prélevez. Là, il y a une plus-value. Mais est-ce qu'ils ne vont pas sombrer encore dans une forme de passivité puisqu'ils aiment bien l'argent facile?
7: Et il y a ce risque, hein, effectivement, si ça commence à fonctionner correctement et que les mairies se rendent compte qu'elles ont, à travers cette voie de financement, la majorité des ressources dont elles ont besoin, peut-être qu'elles vont s'endormir. Mais la vérité, c'est que si un maire veut vraiment travailler pour sa commune, les ressources liées à l'impôt général synthétique sont très loin d'être suffisantes.
0: Ah bon?
7: Vraiment faire le travail qu'il faut faire pour le développement communal, c'est très loin d'être suffisant. Il va falloir réinventer des sources de recettes additionnelles et notamment par ce qu'on appelle l'entrepreneuriat communal.
8: Oui,
7: il faut encourager ça. Au-delà du prélèvement sur des entreprises qui travaillent dans le territoire de la mairie, les mairies en tant que collectivité territoriale sont des personnalités morales qui ont la possibilité de créer également des activités économiques. La loi sur la fiscalité locale le permet. Ça leur donne le statut de pouvoir créer des entreprises communales qui, elles, vont non pas seulement apporter des solutions aux habitants de la commune, mais également leur apporter des recettes à elles. Malheureusement, très souvent, investir est beaucoup plus dur que d'aller prélever les taxes.
8: Il y en a quelques-unes qui ont franchi le pas.
0: Oui.
8: La mairie de Olanguina, par exemple.
0: Ok.
8: Oui, là-bas, on a le maire a sous l'autorité de la mairie, bien sûr. Donc, ouais, en tant que personne morale, a fait des étangs piscicoles.
0: Voilà.
8: Et les recettes sont...
0: Exemplaires plutôt. Hein.
8: Voilà, sont reversées dans les caisses de la mairie. Oui.
0: Mais il faut dire quand même que les collectivités territoriales et centralisées nous ont déçus. Hein. Nous ont déçus. Parce qu'en réalité, on a compté sur ces derniers, du moins ces dernières, pour renforcer le développement local, parti depuis la base. Mais ça a été une histoire d'appauvrissement, de raquettes, de corruption auprès des agents économiques. Et finalement, on a plutôt salué la centralisation, la collecte par la Direction générale des impôts, ce qui ne devait pas être le cas.
8: Normalement.
0: Ce qui ne devait pas être le cas. Mais finalement, on était obligé parce que ça devenait tout et n'importe quoi. Et aujourd'hui, vous voyez, donc fondamentalement parlant, sortant de là, il faudrait que ces collectivités territoriales décentralisées rectifient le tir. Mais il faut qu'on aille un peu au-delà. Vous voyez que la quiétude des agents économiques. Parce que hier, c'était quoi? Tu veux lancer une activité, un bonhomme est devant toi. OTVP, taxe d'hygiène et salubrité, n'est-ce pas? Impôt libératoire. Je dis tout et n'importe quoi. Tu as fini de payer la taxe d'hygiène et salubrité, un matin on te crée une autre taxe. C'est le certificat de salubrité. Montant supplémentaire. En réalité, ils se battaient pour avoir beaucoup plus d'argent qu'il n'en fallait. Il y avait des situations de double imposition. Les circuits parallèles. Oui, tu payes chez Moïse Nassengou. On te dit que non, Moïse Nassengou, tu n'as pas délivré le bon riche.
8: Il faut aller repayer.
0: Il faut aller repayer. Comme Stéphane Kouam disait tout à l'heure, qui paye quoi? Ouais. Comment l'agent, là, le point devant lui, vient de la mairie avec le badge, l'accoutrement, tout ce qui s'y rapporte, avec sa délégation. Et vous payez, on vous remet un ticket, un reçu. Mais un adjo, on fait un contrôle, on vous dit non, c'est le mauvais. Voici le bon. En réalité, on embrouille les agents économiques qui finalement se disaient, mais là, il y a pratiquement une bouffée d'oxygène. Autre chose maintenant, c'est le ministère du Commerce. Parce qu'en réalité, dites aux gens ce qu'ils vont payer. Normalement, comme on a catégorisé, ils payent. C'est pas tout le monde qui va débarquer un matin pour perturber la quiétude. Les agents économiques ont déjà trop de problèmes.
8: Tout à fait.
0: Et les délestages, et les employés qui partent précocement et vraiment pour avoir un petit espace où vous allez exposer vos produits, c'est difficile. Pour avoir un espace au marché.
1: Les intrants même.
0: Les intrants, tout voilà. est cher. Si ce n'est pas finalement un matin où c'est la crise du Covid, ce sera la crise ukrainienne. Comment on va transformer structurellement notre économie avec tous ces désordres, tous ces goulots d'étranglement? C'est tout le monde qui s'élève, chacun veut sa part. Et Moïse Nassengo, je vous donne la parole parce que d'ici peu...
1: Il faut quand même refaire les choses.
0: Il faut refaire les choses.
1: Oui, vous parlez des mairies tout à l'heure. Je me suis posé la question de savoir, est-ce qu'il y a un profil préétabli
0: très bien.
1: Pour le poste de maire? La question ne se pose pas au hasard.
0: Oui.
1: Vous prenez, vous prenez quelqu'un qui n'a pas réellement à cœur ou les compétences de gérer une structure pareille.
0: Oui.
1: Où pensez-vous que la mairie là ira? Donc commençons par là. Il y a cette question. Hein. Donc voilà, il faut refaire les choses, simplement.
0: Oui.
1: Il faut communiquer. L'État doit communiquer. Je pense que l'État au plus haut niveau devrait communiquer. Il devrait mieux communiquer.
0: Il faut communiquer.
1: Vous avez parlé de le maire. Vous envoie ses agents, le ministère du commerce vous envoie ses agents.
0: Tout le monde.
1: Ça crée un cafard, on ne se retrouve pas.
0: Vous voyez que cette loi est arrivée. Beaucoup ont eu à découvrir la loi grâce à nous sur ce plateau.
1: Vous voyez, c'est quand même,
0: vous voyez un peu.
1: C'est quand même terrible.
0: Et il y a eu des abus et des abus. Parce que le maire arrive, vous voyez, le maire lui-même constate la réalité 3 ans plus tard.
1: Moi, j'inviterais même les uns les autres à aller encore bien regarder cette affaire. Peut-être qu'il y a d'autres éléments qui nous sont imposés, dont on a, qui sont annulés aujourd'hui.
0: Oui.
1: Il faut regarder.
0: Oui.
1: Il faut aller creuser.
0: Il arrive là et c'est le maire Yaoundé des premiers. Les autres veulent encore faire semblant. Il faut se dépêcher. Mm-hmm. Parce que l'enrichissement illicite est condamné par la loi. Vous ne pouvez pas vous enrichir là où il ne faut pas.
1: Il y en a qui font de la rétention d'informations.
0: À dessein.
1: Exactement.
0: Parce que l'absence d'informations également, oui. On doit pas
1: si on ne vous informe pas sur ce qui est fait,
0: oui.
1: On peut vous demander tout n'importe quoi. Vous serez content de payer.
0: Justement. Mais l'acte qu'il pose est un acte condamnable. Et si vous identifiez...
1: Si c'est en marge de la loi, oui, voilà. C'est condamnable.
0: Exactement. Vraiment, parce qu'on a tout vu avec les collectivités territoriales décentralisées dans ce pays. Et les Awara, et les ci, et les ça. C'était tout, sauf le développement.
1: Le profit.
0: C'est-à-dire que c'était en réalité une décentralisation coloniale. En réalité, ce qu'on a eu au Cameroun, une décentralisation coloniale où vous avez des agents supplémentaires pour nuire aux populations locales.
1: Moi, j'ai parlé du profil. Je vais parler du contrôle de l'action des mairies. Comment est-ce qu'elles s'exécutent? De l'exécutif communal. Quel est le contrepoids? Comment est-ce qu'on fait contrepoids au maire? Est-ce qu'on contrôle son action? Nous-mêmes, population, sommes assis dans nos salons, on attend.
0: Beaucoup n'étaient même pas éduqués. Vous voyez que c'est dernièrement qu'on est allé un peu former ces gars... La police municipale et tous les agents, c'était terrible.
1: C'est à revoir. C'est un modèle à revoir.
0: Totalement.
1: Il faut l'optimiser, parce qu'il faut l'optimiser.
0: Exact. Une décentralisation qui prend en considération les contingences.
1: Les populations elles-mêmes ont leur rôle à jouer là-dedans.
0: Voilà.
1: Vous voyez, vous, on fait des élections, vous choisissez votre maire et puis vous asseyez chez vous.
0: Bon, vous savez que
1: c'est tout.
0: Quand on parle d'élections.
1: Non, je suis d'accord. Hein. On connaît les contingences, on connaît le terrain, comment il fonctionne. Mais il faut quand même que chaque maillon de la chaîne joue son rôle.
0: Toujours est-il que ce qu'on a eu comme décentralisation, c'était pas ça. C'était pas du tout ça. On a eu à participer à un événement organisé par la Bourse Viropé sur les maires étaient réunis. On a vu un peu que chaque maire, en fonction de, a sa posture. C'est vrai que parfois on va dire non, mais chacun, il y en a qui sont vraiment, qui ont des mentalités rétrogrades.
1: Le profil.
0: Hostile au développement. Hostile au développement. Il y en a.
1: La question du profil se pose.
0: Voilà. Allons prendre cette virgule et on prendra les autres. Plateau, auditeur en ligne, en une. Allô.
9: Oui, c'est dans Kassawa.
0: Oui, le révolutionnaire dans Kassawa.
9: Oui, je salue Stéphane Kwam et l'autre invité dont je n'ai pas retenu.
0: Maurice Nassengouk, Maurice Gouk.
9: Maurice Gouk, je le salue, lui-même il est pertinent.
0: D'accord.
9: Ouais. Merci, bonsoir. Concernant Ibrahim Traoré et le décideur de mode scientifique qu'il veut imposer là, c'est une bonne chose. Parce que d'abord le décideur de mode, ce qu'on appelle le Miss là, ce n'est pas une nouveauté en Afrique. Ça existait chez beaucoup de peuples africains. Par exemple, chez nous, les Haoussa, on appelait ça Sarau Nienkiao. c'est-à-dire la reine de la beauté. Et c'était organisé lors du nouvel an à Oussa, qui était organisé après la fête de la récolte, ou qu'on appelait Boudingari, ou bien Boudingjezi, c'est-à-dire l'ouverture de la forêt sacrée. Là où les gens, tous les gens de la communauté ou bien du village, se réunissaient auprès du chef avec tout ce qu'ils ont produit tout au cours de l'année. Et on fêtait, on consommait pendant une semaine. Si tu étais agriculteur, des ignames, tu amènes tes ignames. Le manioc, tu amènes ton manioc, les arachides, ainsi de suite. Si tu étais éleveur de bœufs, tu amenais tes bœufs, les moutons, tout, les poulets. On fêtait pendant une semaine, on préparait pendant une semaine, tout le monde consommait le travail de tout le monde. Et après cela, le dernier jour, il y avait alors ce qu'on appelait Seraoudienkeo, cérémonie de Miss. C'était que les jeunes femmes belles s'habillaient en tenue traditionnelle, se maquillaient et dansaient sur la danse des griots et exposaient leur beauté. Et c'est à partir de là qu'elles étaient choisies en mariage par les jeunes hommes. Ce n'est pas ce qui se passe aujourd'hui avec les tenues de plage.
0: D'accord.
9: Oui. Et vous avez encore parlé d'un autre sujet.
0: Pas
9: oui, c'est comme si j'ai oublié, il y avait deux sujets, non?
0: Bien sûr, il y a le sujet sur la fiscalité locale, il y a le sujet sur le modèle de financement à partir des bailleurs de fonds.
9: Oui, pour le modèle de financement, moi je suis contre cela. Le FMI et la Banque mondiale ont été créés pour reconstruire l'Europe après la Seconde Guerre mondiale. Donc moi, le FMI et la Banque mondiale sont les instruments d'appauvrissement des Noirs et des peuples opprimés de la terre. Parce que le FMI, d'abord, ça signifie, comme Tunjian Premier a dit, fonds de misère instantané. Et la Banque mondiale, ça veut dire budget maléfique. Parce que quand tu prends le prêt de la Banque mondiale, ça ne te fait à rien. Donc, c'est un instrument pour continuer la colonisation et la néocolonisation et l'esclavagisation des Noirs.
0: D'accord.
9: Et maintenant, concernant les affaires d'impôts génétiques synthétiques, là, moi, je suis très d'accord avec. Parce qu'avant, quand on envoyait les agents de la mairie pour faire le recouvrement, ils abusaient des commerçants et ils tuaient nos entreprises partout. C'est ainsi que moi, comme j'ai l'habitude d'un peu marcher à pied là, je voyais les entreprises ouvrir, les boutiques, les kiosques. Mais après un mois, je reviens passer là, c'est déjà fermé.
0: Voilà.
9: Je me demandais qu'est-ce qui se passe.
0: Exactement.
9: C'est maintenant, comme vous avez expliqué là, que j'ai compris que c'était un harcèlement des agents de la mairie par les impôts.
0: Bien sûr.
9: Donc je suis content que le gouvernement ait annulé ça.
0: Très bien.
9: Et maintenant, il faudrait que les mairies, comme en France, comme partout en Europe, ouvrent des débouchés, se créent des débouchés, comme les élevages de poulets,
0: pisciculture,
9: les espaces verts,
0: voilà,
9: les supermarchés, bref, tout ce qui peut leur apporter l'argent pour voilà. Survivre.
0: Les bye abattoirs. Bye. Merci Adam Kassawa. Je dis que c'était des gars, ils ont créé beaucoup de problèmes aux agents économiques. Il y a un auditeur qui insiste depuis. En deux, auditeur Yalo. Allô?
10: Bonsoir.
0: Bonsoir, comment vous appelle?
10: Papa François de
0: Biémassi, vous êtes en direct.
10: Pourquoi c'est Yannick Gelewi?
0: Oui, c'est Yannick Gelewi. Yannick Gelewi. Oui, Yannick Gelewi.
10: Bonjour à vous,
0: merci.
10: Monsieur Yannick, est-ce que je peux seulement laisser une doléance?
0: Pardon?
10: Je peux laisser une doléance devant vous?
0: Une doléance, d'accord. Nous vous écoutons.
10: Vous avez parlé pendant plus de 2 heures du temps.
0: Allez-y.
10: J'ai commencé à appeler parce que depuis vous avez donné le numéro et vous avez dit qu'on pouvait vous appeler.
0: Oui, il y a un temps consacré aux auditeurs.
10: Oui, c'est moi qui appelais depuis ce temps jusqu'à présent. Pendant 2 heures du temps, qu'est-ce que vous pensez que ma vieille tête gardée pour vous répondre? Tant que vous avez parlé pendant tout ce temps. En tout cas là-bas, c'était ma demande. Donc, si possible, revoir le temps d'appel. les auditeurs.
0: Ah, le temps consacré aux auditeurs, d'accord.
10: Voilà. Si on google votre femme, on ne juge votre femme devant vous, vous ne répliquez pas. C'est vous qu'on a méprisé. Par rapport au vide de vous. Celui qui a changé cette affaire de Nice, il a transformé en quelque chose d'intellectuel.
0: Ouais, la femme scientifique.
10: Il n'a pas 70 ans. Il n'a pas 70 ans. Il n'a pas de votre génération. Quelqu'un peut dire que vous aussi, Camerounais, réfléchissez.
0: Tout à fait.
10: Et c'est ce que les parents ont fait. Vous avez parlé de 1935, comment les parents disaient, non, on n'avait pas ça. On ne pouvait pas s'amuser avec un parent d'un parent de 1935, de 1950. Non, on ne pouvait pas. C'est aujourd'hui que vous avez ce problème. Excusez-moi, donc. Parce que vraiment, je suis remonté. Excusez-moi. Mais, et tout ce que vous avez dit, l'argent qu'on vit, le détournement, la corruption, comment peut-on retenir ça dans une vieille tête comme la mienne pour vous répondre? Il y a beaucoup de choses à dire. Quand j'appelais, de temps en temps, vraiment, vous auriez eu beaucoup pour moi, ce qui était venu dans ma tête. Mais pour ne pas beaucoup conserver l'enquête, c'est vous qui avez des problèmes du Cameroun aujourd'hui. Et je vais vous dire une autre chose. Quand vous parlez des Africains, des Camerounais, ne parlez pas, par exemple, du pays de Cameroun qui est une terre. Ne parlez pas de l'Afrique qui est une terre. Parlez de ceux qui habitent ce continent et ce pays. Parce que c'est eux. La terre que Dieu a créée, elle est intacte. Elle est la même.
0: Exact.
10: Elle est là.
0: D'accord.
10: Les gens qui vivent sur la terre, c'est eux qui changent de caractère. C'est eux qui sont ou bons ou mauvais. Mmh. C'est eux qui sont sages ou ne sont pas l'autre que je ne peux pas dire.
0: Voilà.
10: Voilà ce que j'avais à vous dire ce soir.
0: Très important. Merci, Papa François. Merci pour cette précision. Il faut vraiment interpeller les Africains qui vivent en Afrique. Ce sont des Africains. Quel est votre potentiel humain, votre capital humain? Tu me fais savoir cela, je te dirai quel est ton futur. En une, auditeur en ligne.
10: Oui, allô?
0: Allô. Bonsoir. Allô. Oui, bonsoir. Qu'on vous appelle?
10: Oui, c'est Gilbert de Manassa.
0: Oui, Gilbert de Manassa. Voilà, super. J'ai reconnu la voix.
10: Vous avez beaucoup semblé diaboliser la FNI et tout ça.
0: Voilà.
10: Mais je crois que c'est en réalité, nous avons quand même apporté quelque chose.
0: Ah bon?
10: Le FNI, j'ai vu ces institutions-là.
0: Oui, allez-y.
10: Nous avons quand même apporté quelque chose pendant que nous étions frappés depuis la crise de 93. Ils nous ont donné un peu d'argent. Et c'est notre mauvaise gestion qui a fait qu'on ne profite vraiment pas de cet argent-là.
0: Okay.
10: Ce que je propose, c'est que quand cherche les experts, ils évaluent toutes les maisons qui sont à Yaoundé, tous les bâtiments d'Afon. Et on commence à prélever les taxes. Même si tu as une chambre, élève la taxe, ça va apporter quelque chose dans le pays. Deuxièmement, il y a quelqu'un qui a inventé une bouteille de gaz et une bouteille ici, qui est passée avec l'eau. Mais le gouvernement ne l'a pas beaucoup aidé, il a fait le projet ailleurs. Et vous voyez maintenant dans quelle situation nous pouvons nous retrouver. Donc, il faut encourager la recherche locale et tout ce que la recherche peut trouver. Je crois que nous pouvons appliquer ça ici. Comme on vous dit, la façon ça se fait en supprimant les ministres beauté en mettant un ministre scientifique.
0: D'accord. Merci, Gilbert de Manassa, pour votre contribution. En deux, auditeur en ligne, allô.
11: Allô,
0: comment s'appelle?
11: Maïr, monsieur Ngelé.
0: Oui, Maïr, vous êtes en direct.
11: Bonsoir à Dr. Kwame et son collègue à côté.
0: Maurice Gouk.
11: Maurice Gouk, qui m'excuse, ton nom m'échappe toujours.
0: C'est un logisticien.
11: Ouais, ouais, je sais bien. Bon, déjà, par rapport à Traoré, moi je suis d'accord qu'il faut améliorer la philosophie de ce qu'il pense. Mais moi, je dis pas qu'il faut. Je vois qu'il est plus intelligent que tout le monde. Mais ceux qui discutent toujours moins savent les autres. Parce que le monopole de la connaissance qu'il veut imposer, là, le dialogue unique là, c'est pas très bien. J'espère qu'il discute avec les autres pour prendre les décisions pour réformer beaucoup de choses.
0: C'est un dictateur éclairé.
11: Non, si j'enlève le dictateur, s'il y a un dictateur, tout est éclairé. Soit il est éclairé simplement.
0: Ah bon?
11: Enfin, le dictateur amène toi à la folie.
0: Ah bon?
11: Oui, c'est la même chose, même ceux qui sont ici, tous qui sont encore, on appelle dictateurs, qui sont ailleurs, qui on les appelle tous. Tu sais que la seule chose qui rend le roi fou, c'est parce qu'il croit qu'il connaît tout seul. Il ne veut pas qu'il devienne un roi fou.
0: Bon, vous aurez souhaité qu'il se passe quoi? Une forme de démocratie?
11: Pardon?
0: Vous souhaiterez que Traoré procède comment? Par démocratie, comme un démocrate?
11: La démocratie, c'est quoi? Discuter avec les gens, pour moi, c'est pas la démocratie. Ça veut dire qu'il croit pas qu'il dit qu'il va venir, il connaît tout.
0: Non, il le fait, il discute avec les gens, il s'entretient.
11: Ouais, j'ai dit que j'ai peur. Parce que je ne veux pas qu'après demain, ça va, ça fait se retourner tout quand on dit. Parce que si nous, on croit celui qui est le modèle, et quelques nous, on pense que le modèle, c'est pas qu'on est seul avec un intelligent, on est que tout.
0: D'accord.
11: Bon, maintenant, par rapport à ce qui concerne la solidarité locale.
0: Oui.
11: Oui, c'est bien. Parce que comme le disait le docteur Kwam, 3 ans après, le 1er mai, il y a déjà un. Maintenant, il y a 6 manques 7. C'est bien, ça va arriver à des choses positives, mais comme on avait constaté, on a dit que quand on a prononcé la décentralisation, même si elle n'était pas totalement effective, même seulement le 15%, là, on a constaté que les maires n'allaient même pas chercher le 15% là. Et ils n'avaient même pas d'activité, parce que même si l'État ne donne pas les 15%, moi, j'ai toujours reproché quelque chose à particulièrement à nos maires, la créativité. Parce que j'ai marché un peu dans tout le Cameroun quand on a prononcé la décentralisation. Les seules choses de réalisation que j'ai vu que les maires, quoi, construisent la mairie, leur premier bureau. Donc, ils veulent en quoi ils s'assoient là où le bureau sera thématisé. Non, regarde partout, non. Et la deuxième chose qu'ils faisaient, c'est parce que c'est toujours eux qui gagnaient le chantier, construit le marché. Et ils cherchaient un carrefour. Un carrefour, là, il y a les gens qui sont là, dès qu'il y en a les gens qui sont un peu un carrefour populaire dans son arrondissement. Chasser les gens et le maire, deuxième, qu'on construit les boutiques pour mettre à l'eau plus cher. Et c'est ça le seul travail des maires. S'il y a 100 maires au Cameroun, il y a 360 communes, 360 maires. Mais il y a au moins 300, je suis suffisant, je dis ça, 300, c'est ce qu'ils font comme travail.
0: D'accord.
11: Il y a 60 qui sont les décisions qui sortent, qu'on a entendu, peut-être le maire de Macaque, ou le maire de tel, ou le maire de tel, ou le maire de certaines communes. Qui, ce qui est bizarre, c'est souvent les communes rurales, où les maires se sont un peu distingués par rapport aux maires des communes nouvelles.
0: D'accord.
11: Ça, maintenant, la mairie, oui. Maintenant qu'on va dire, on les empêche d'aller chercher l'argent directement, parce que c'est ça aussi le but. Moi, j'aime bien accepter notre trésorerie forte. Peut-être que c'est mauvais que ça ne passe pas directement. Et qu'on fait ça, oui, maintenant on paye plus, on passe par le net, ça diminue déjà la corruption. Ça veut dire qu'on a diminué les contacts, oui, et c'est bien. Parce que les colporteurs de la mairie étaient très dangereux. L'agent n'encaisse jamais nulle part.
0: Oui.
11: Ils disent, non, ils sont dangereux. Et ils sont même toujours. Parce qu'on a qu'à regarder, il y a une petite assise. Il faut que, je ne sais pas si, quand tu as cité les couloirs, là, déjà, je n'ai pas compris. Les 200 qu'on paye au marché, les tickets, là, sur les comptoirs, là, l'agent là, n'est pas par la mairie, ça part où? Parce que tu payes un ticket quand l'autre revient, tu dis que tu as payé le faux ticket.
0: Voilà. C'est les mêmes pratiques.
11: Et la même chose qu'on fait, quand tu pars au marché, le fou, là, pour tous les malheurs, les boueteurs, là, tu sors du marché, tu payes, tu reviens pour entrer, tu repayes, l'argent n'a pas où.
0: Et au marché, le fou, il y a un type, un monsieur, souvent, il est ivre, hein, devant les mamans.
11: Il est toujours bon, comme on dit.
0: Voilà. À raqueter, ok, merci Maï. Toujours à raqueter les mamans, là, c'est parfois ridicule. Alors, auditeur en ligne, en une, allô.
12: Bonsoir.
0: Bonsoir, comment vous appelle?
12: Le roi
0: Melin. Tout à
12: fait. Je dis bonsoir à ton panel, mes frères en studio là, et à tous les auditeurs. Monsieur Ngelewi,
0: oui.
12: Moi je vais commencer directement par le capitaine Ibrahim Traoré. Pour moi, c'est un phare. Actuellement, pour moi, je le considère comme un phare. Et il est en train d'éclairer et montrer la direction.
0: Très bien.
12: J'espère que certains autres dirigeants qui sont ses pairs vont pouvoir copier ce qu'il est en train de faire.
1: Tout à fait.
12: Ne regardons pas sa jeunesse, mais regardons beaucoup plus l'impact qu'il est en train de faire sur le plan africain en montrant l'exemple. Mm-hmm. Pour moi, vraiment, c'est une lumière.
1: Super.
12: Je glisse rapidement sur l'impôt général synthétique. Pour moi, c'est une très, très bonne chose pour les opérateurs économiques. Parce que ça va davantage aider les opérateurs à ne plus être arnaqués. Mm-hmm. Vous savez, quand quelqu'un a eu l'habitude de ne pas labourer, semer et attendre avant de moissonner, mais aller directement moissonner ce que les autres ont labouré et semé, c'est parfois très difficile de repartir au champ dorénavant pour aller labourer, semer avant de récolter. Donc pour moi, j'estime que les maires doivent faire le maximum d'efforts de pouvoir produire eux-mêmes de la richesse.
1: Tout à fait.
12: Et nous avons tellement de domaines dans ce pays qui peuvent produire de la richesse, beaucoup plus le domaine pastoral.
1: Ouais.
12: Nous savons que là-bas, la richesse, là-bas, ça ne trompe du tout pas. Donc que les mairies se mettent au travail et essayent de trouver les moyens comment faire pour pouvoir inonder, je vais dire ça comme ça, ce côté-là, ce domaine-là.
1: D'accord.
12: C'est très important.
1: Super.
12: Je vais finir, s'il te plaît,
1: oui,
12: en parlant des affaires de Nice. C'est une grosse distraction. C'est inutile pour moi.
1: Super.
12: Ça ne sert à rien du tout dans notre pays.
1: Oui.
12: Pour moi, c'est mon point de vue.
1: D'accord.
12: C'est totalement inutile.
1: Merci.
12: Merci, bien, bonne
1: merci énormément pour votre contribution. Ça va en droit de ligne. Voilà. En dur. Auditeur en ligne à l'eau.
13: Bonsoir, monsieur Yannine Guerewi.
1: Le Bakoko.
13: On dit toujours que les premiers seront les derniers. Depuis le matin que j'appelle, c'est maintenant que je parviens à vous avoir. Les gens s'attuent pour rien.
1: Ah.
13: Soit le patia de Dia ou le patia Mayonana. Ils sont toujours sur la deux. C'est pour les instiguer un peu.
1: Voilà.
13: Le docteur Kouam.
1: Très bien. Merci, toujours est-il qu'il n'est jamais trop tard.
13: Voilà, très rapidement, je voudrais dire que il ne faut pas sous-estimer, c'est-à-dire l'organisation des listes de beauté. C'est très, très, très important. Vous savez, l'industrie de la beauté est extrêmement rentable, même dans le

0: manière, vous pouvez présenter un mets, par exemple, traditionnel, mais de manière orale, puisque c'est, ça se fait de manière orale. C'est des filles extrêmement intelligentes. Ce n'est pas que la beauté physique. Ce que je tenais à apporter comme position. Donc, c'est extrêmement important. Comme les gens disent, c'est extrêmement important, il faut le savoir.
1: D'accord.
0: Donc, très rapidement pour les fonds. Il faut dire que c'est l'État qui organise, c'est la réalité. Prenons le cas de la route. Moi, je suis allé au Nigeria. Je vous jure que sur 100 km au Nigeria, vous trouverez au moins 15 embarrages. Même les chefs supérieurs au Nigeria ont des gardes qui viennent prélever l'argent en route. Dans chaque pays, même les gardes, quand vous êtes là, ils vous voient. Parce qu'à chaque peut-être 10, mais vous allez voir un barrage. Quand vous donnez 500 naira là-bas, vous pouvez lui donner 200, il vous dit, maman, Boda. Donc, il dit, va, on a des pour qui, maman, tu donnes 200, il te dit qu'il ne prend pas. Donc, ça commence à guerre entre vous. Pour dire que c'est le système, c'est-à-dire, qui gouverne, qui organise, et ce qu'on a fait, c'est-à-dire en privant les mairies de cet argent, est fondamental. Parce qu'en réalité, ça n'évolue pas. Allez prendre exemple chez moi, dans mon village, il y a rien qui était baptisé capitaine industriel dans le temps. Il n'y a rien, tout est finissé. La boue partout et tout, mais je vous, tous les jours, quand on est là-bas, on pleure. Je sors du village, j'étais là-bas, avant-hier.
1: Voilà.
0: Il n'y a rien. Et il faut qu'on nous amène des développements dans notre pays. Quand on va aider, on doit être heureux chez nous quand même.
1: Super.
0: Avoir de belles routes, avoir, je ne sais pas. Vous comprenez ce que je veux dire?
1: Un mieux-être, quoi.
0: Le temps est parti et court, donc je vais m'arrêter là pour ne pas. Vous pouvez aussi intervenir. Merci et bonne continuation.
1: Merci au Bakoko. Et justement, c'est avec le Bakoko qu'on va refermer cette phase consacrée aux auditeurs. Mais dire au Bakoko que oui, effectivement, l'industrie de la beauté, oui, c'est bien, mais nos états ont des priorités. Et nos femmes doivent être calquées à ces priorités. La femme aujourd'hui doit être une productrice. Dans le sens où, quand on regarde notre femme, on doit voir en elle un agent producteur, créateur de valeur. Pas le fessier ou bien quoi que ce soit.

mon ami du calvaire. Je veux te voir, Père. Je veux te voir, Seigneur. Mon cœur sera rempli de joie le jour où je te verrai en face. Le jour où tu me couvriras de ta bonté en live. Et ma gueule, c'est un moment précieux que je ne raterai pour rien au monde. C'est pourquoi garde mon cœur fidèle à toi. Garde mon âme fidèle à toi. Pour que je puisse te rencontrer en live. Et que je sois près de toi. Et que je sente cette présence de tes loués, Père, en live. Que Dieu bénisse, c'était un moment de live, de worship moment, mon cœur t'adore. Portez-nous à cœur. Et soutenez ce moment worship live, mon cœur t'adore. Que Dieu vous bénisse vraiment.

tu as marché, tu as cherché partout des solutions à ton problème et tu n'as pas trouvé. Et pourtant, il y a des promesses dans ta vie et il accomplira ces promesses-là. Même si elles tardent, attends-la, elle s'accomplira, comme dit le livre d'Habacouc. Oui, elle s'accomplira certainement parce qu'il y a une destinée pour toi et qu'il avait prévue.

Shalom peuple de Dieu, c'est votre émission live. Worship Moment, mon cœur t'adore avec votre frère Manuel Moussongo, le choix parfait. Et réfléchis de l'éternel, nous allons encore nous emporter dans la présence du Seigneur. Avec ce cover, cette chanson d'un homme de Dieu, le frère Cèdre, nous allons plonger encore dans la présence du Seigneur. Soyez connectés à cette émission et Dieu nous fera du bien. On va aller, j'entends quelqu'un dire ceci.

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0: la doguette. Que Dieu vous bénisse et votre frère Manuel Lombo, ce chant parfait et notre chine électrique. Que Dieu bénisse l'ingénieur Lomboko. 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Que Dieu vous bénisse.
1: Oh Seigneur notre Dieu, merci. Comment, musique. On va faire un chant avec ce frère. J'espère que vous serez tellement bénis. Oh, Marabosa. Il va faire ceci.

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Namaste. Mon Dieu, mon Créateur, mon Rédempteur, mon Restaurateur, celui qui m'a honoré, celui qui m'a fait du bien, celui qui m'a donné la victoire sur mes ennemis. Kintara Karamos, ou Kataye Deje Karamos, Kintaramos, ou Yamaramos, Karamos, Alléluia. Alléluia. C'est vrai, monsieur. Tu es tout pour moi.

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0: Oui, bonjour, bonjour peuple béni de Dieu, bonjour amoureux de la Royal FM, l'émission La Lumière du Matin frappe encore ce matin à vos portes, la porte de vos maisons, la porte de vos cœurs, la porte de tout ce dont vous pouviez disposer pour recevoir la parole, pour vivre dans la présence de Dieu, pour manifester la présence, la puissance de votre Père. De votre Père dans votre vie également. Alors, je suis très joyeux, content encore ce matin d'être avec vous, car la parole nous dit ceci, là où deux ou trois s'assemblent en mon nom, je suis au milieu d'eux. Donc, croyez en cela que le Père est au milieu de nous. Croyez en cela que l'Esprit de Dieu est là présent. Croyez en cela que la puissance de Dieu aussi également est disponible pour vous. Pour toute personne également qui craint le Seigneur, toute personne qui cherche Dieu, toute personne qui a envie aussi de manifester la présence du Dieu très haut. Car il dit, je suis Alpha et je suis Oméga, je suis le début et je suis la fin de toutes choses. Il est la fin de toutes choses dans ta vie. Il est le début de toutes choses dans ta vie. Il connaît tout. Il sait ce qui va t'arriver, même comme tu n'es pas encore au courant. Car il le dit bien sûr à son serviteur qu'il a dit, avant que tu ne sors du sein de ta mère, quand tu étais encore dans le ventre, je te connaissais. Avant que tu ne sors du sein de ta mère, je t'avais déjà programmé prophète des nations. Alors, chacun sort dans le ventre de sa maman avec une mission particulière. Mais pour que ta mission soit accomplie, il faudrait que tu sois devant celui-là qui donne la mission. Si la mission n'est pas encore là, c'est que tu cours à tâtons, c'est que tu ne sais pas là où tu pars, c'est que tu marches comme un aveugle. Et quand un aveugle, il marche, s'il n'est pas conduit par quelqu'un, il va tomber dans un trou. Alors, Dieu nous appelle à ce que nos yeux soient ouverts, entièrement ouverts. Et comme je le disais, en cette matinée, c'est une matinée particulière, vous vous direz pourquoi l'homme de Dieu dit une matinée particulière. Parce que ce matin, je ne suis pas seul. Je ne suis pas seul dans le studio. Je sais que vous aviez eu aussi bien longtemps l'habitude de m'écouter seul. Je ne suis pas seul dans le studio. Le Seigneur Jésus avait l'habitude, quand il fallait, et commencer à envoyer ses disciples pour le service. Après qu'il les a bien instruits, il les a envoyés deux à deux. Et souvent même, et aussi plus de deux, mais deux à deux aussi étaient très, très, très importants. Comme pour vous dire, nous sommes à deux dans ce studio. Vous aviez eu l'habitude de suivre, d'écouter un peu ce nom quand je donne les mots de parole de prière pour les serviteurs de Dieu. Le pasteur Collins, il est présent avec moi dans ce studio. Et Tanya Collins, bonjour homme de Dieu.
1: Merci, pasteur Clément. Merci encore pour m'avoir convié ce matin à cette magnifique émission. Et je dis bonjour à tous les auditeurs, à tous ceux qui suivent cette émission. Que le Seigneur les bénisse et que chaque fois qu'ils suivent l'émission, qu'ils reçoivent quelque chose de plus dans leur vie. Je dis bonjour aux techniciens. Je dis bonjour à toute la maison. Je dis bonjour au patron de cette maison, de cette magnifique studio,
0: oui, dans lequel Bissa je me trouve,
1: le pasteur Bissa Emmanuel. Et je suis très content d'être ce matin dans ce magnifique studio que je vois. Et je dis merci au Seigneur encore une fois de plus de nous avoir permis d'arriver ici dans de bonnes conditions et sous sa protection.
0: Alléluia. Nous aussi, nous disons merci, homme de Dieu, d'avoir... pris vraiment à cœur cet engagement d'être présent, car ce n'est pas aussi facile. Il y a souvent, nous on a des choses à faire avec Dieu. Dieu nous appelle, il nous envoie et il y a souvent certaines autres branches qu'il faut affronter avec violence. Et nous avons déjà gagné le combat. Le Seigneur Jésus a dit, nous combattons dans la victoire. Nous ne combattons pas pour la victoire, il y a déjà la victoire et on combat dans cette victoire. Amen. On croit que déjà on est victorieux. Amen. Alors, bien-aimés, nous allons Alors maintenant là, prier. Nous allons prier. Mais avant de prier, comme d'habitude, je nous envoie dans un petit passage dans le livre de Psaumes, Psaumes 32, oui, j'ai Psaumes 32, juste du verset 9 au verset 10. Il est écrit: ne soyez pas comme un cheval ou un mulet sans intelligence. On les bride avec un frein et un mort, donc on les part afin qu'ils ne s'approchent point de toi. Beaucoup de douleurs sont la part du méchant, mais celui qui se confie en l'Éternel est environné de sa grâce. Donc, comme l'homme de Dieu a dit ce matin, c'est très merveilleux de se retrouver dans un endroit où on sait qu'il y a les frères, parce qu'on doit parler, parce que notre bouche ne doit pas rester fermée. Et dans vos interventions aussi souvent, quand vous appelez, aussi parce que vos bouches ne doivent pas être fermées. Et c'est là où Dieu, il vient et il valide les paroles qui sortent de nos bouches. Quand seulement on est abandonné à lui, on s'est confié à lui, et il te dit « parle maintenant » et tu parles. Et c'est là où ça monte tout droit au trône de grâce. Et voilà pourquoi nous allons prier. Je sais que tu es de ce côté, tu ne me vois pas, je ne te vois pas, mais spirituellement nous sommes ensemble, on est unis ensemble. Il ne faut pas que tu sois, comme l'a dit cette parole, celui-là que la bouche est attachée, la bouche est fermée, qui ne peut rien dire, qui ne peut sortir aucun mot. Mais si tu t'es levé et tu veux commencer ta journée avec Dieu, c'est parce que tu as quelque chose à lui dire. Tu as quelque chose à lui dire, que ça soit de bon, que ça soit peut-être des douleurs que tu traverses, que ça soit également de bénédictions que tu veux adresser à quelqu'un, que ça soit d'intercession que tu veux faire pour quelqu'un, que ça soit plutôt une communion profonde que tu as avec ton Père et tu veux murmurer dans son oreille. Alors pendant que je tiens le rein de la prière en ce moment et en ce lieu, ce n'est pas pour que tu restes inerte, c'est pour que toi seul, toi aussi, tu sois en train de parler, de dire quelque chose à Dieu, car tu n'es pas une fontaine qui ne coule pas. Nous allons prier. Éternel Dieu, Père Tout-Puissant, tu es le Dieu vivant. Chaque jour, Seigneur, que tu nous donnes à son programme de ce jour, et cette matinée également à son programme, tu fais des choses tantôt d'une manière, tantôt d'une autre manière. Et tu dis dans ta parole, à chaque jour suffit sa peine. Il n'y a pas que les peines, Seigneur, il y a tes grâces aussi. Je prie ce matin, Père très saint, unis à ce peuple béni de toi, comme Seigneur, au Père Tout-Puissant, cet homme Balaam s'est levé, il a voulu maudire ton peuple, et tu as dit un peuple béni. Il a besoin de la bénédiction. Je prie ce matin, Seigneur, afin que ton peuple reçoive davantage cette bénédiction. Que celui, Seigneur, ou bien celle, qui cette nuit n'a pas passé des moments de joie, je prie que le matin, Seigneur, ô Dieu Tout-Puissant, qu'une joie se déclenche de son cœur. Celui qui a passé des nuits de douleur, que ce matin, Seigneur, à cet instant même, ô Dieu, qu'une paix interne et profonde commence dans sa vie. Celui-là ou celle, ô Dieu Tout-Puissant, qui se pose des questions, sans rien comprendre, je prie encore afin que ce matin, Seigneur, qu'il soit la source de beaucoup de réponses dans ces questionnements. Éternel Dieu Tout-Puissant, tu as envoyé ton Fils Jésus-Christ afin que son sang précieux soit notre partage, pour notre guérison, pour notre salut, pour notre délivrance. Que ce sang agisse ce matin dans ton nom puissant. Seigneur, que ton sang agisse ce matin dans ton nom puissant. Nous nous confions également à toi, Seigneur, ô Dieu Tout-Puissant, pour la nourriture de ce matin. Tu as apprêté la table, cette table spirituelle, et tu as rempli de la table des mets spirituels, afin que ton peuple, Seigneur, ô Père Tout-Puissant, déguste. Nous sommes déjà prêts à déguster. Je prie afin que, Seigneur, que nos cœurs soient des cœurs qui sont fertiles, des cœurs fertiles qui non seulement reçoivent, Seigneur Dieu Tout-Puissant, la nourriture de ce matin, pas seulement pour eux, que cette nourriture se multiplie et soit maintenant à l'avantage de beaucoup, beaucoup qui viendront à eux, beaucoup également qui sont autour d'eux. À toi l'honneur, à toi la gloire, la majesté, au nom puissant de Jésus-Christ. Amen.
1: Amen.
0: Oui, sans transition, et on a l'habitude d'une petite transition, mais compte tenu du temps, sans transition, nous allons aller à pas de course, dans un texte qui serait pas un texte tellement préparé, mais qui va nous aider, qui va également nous aider selon le thème. Homme de Dieu, nous sommes dans un thème depuis près de trois semaines même, et qui parle du péché, le péché qui est un obstacle, le péché qui est un danger, le péché qui est quelque chose de très grave, que ça soit même déjà dans la vie de quelqu'un qui n'est pas encore sauvé, parce qu'on a vu péché comme acte, quand les choses que les gens posent, les actes que les gens posent, certains ne connaissent pas que c'est une semence. Et comme c'est une semence, quand on sème, on va récolter. Tout de même, comme ceux qui sont venus dans le Seigneur, il y a certains même qui viennent dans le Seigneur, ils pensent que le fait par lequel Dieu a lavé leur péché, il a fait de ses enfants, ça voudrait dire qu'ils vivent n'importe comment. Et c'est comme ça comment on rate beaucoup de bénédictions. Il dit qu'il dispose les choses pour nous. Et ce qu'il dispose pour nous, il a besoin également que nous faisons le pas. Et celui qui est encore dans une vie qui ne lui appartient pas, c'est un frein. C'est un retardement pour lui. Le pas n'est pas fait. Comme il y a eu ce temps dans ce pays d'Israël, et son serviteur, il y a eu la disette, il y a eu la famine, une famine qu'aucun homme ne pouvait, aucun pays n'avait supporté une famine pareille à cause de la désobéissance du peuple Israël. Alors, cette famine a été si grave. Alors, le roi, il s'est fâché à un moment donné, et parce que l'homme de Dieu avait déclaré, si vous restez toujours dans ce péché, voilà ce que Dieu veut faire. Il va apporter la famine. Mais ils n'ont pas compris. Ils ne se sont pas repentis. Et cette famine est venue. Alors, c'est arrivé à un moment où on ne pouvait plus supporter. Même les femmes prenaient leurs enfants, égorgeaient les enfants pour préparer et manger. Une femme est venue devant le roi, se plaindre. On a mangé mon enfant. Mais le lendemain, avec la famine, elle a refusé qu'on mange aussi son enfant. Le roi était irrité. Il a appelé l'homme de Dieu. Et l'homme de Dieu a prié. Et Dieu a dit, j'arrête maintenant cette famine. Parce qu'ils étaient déjà conscients de se repentir. Et le lendemain, il y a eu tellement de la nourriture en abondance, parce qu'il y a certains lépreux qui sont allés dans le camp des Syriens. Mais quand ils venaient, Dieu a permis qu'ils soient comme des chars. Et les Syriens ont fui. C'est là où ils ont mangé, ils sont allés appeler le roi, ils ont dit, voilà, il y a la nourriture dans ce camp, et ils se sont déguerpis. Et c'est comme ça comment la parole de l'homme de Dieu s'est accomplie. Et il y a eu un incrédule serviteur du roi qui l'a dit, même s'il y a les fenêtres percées au ciel, de telles choses n'arriveront pas. Et l'homme de Dieu a dit, tu vas voir, mais tu ne dois pas consommer. Et en ce moment, il était à la porte et il a été piétiné, il est mort, il n'a pas consommé. La parole s'est accomplie dans tous les points. Et aujourd'hui, nous nous posons la question, est-ce que si quelqu'un est encore dans une vie aussi grave, aussi mauvaise, qui a passé le temps à le détruire, dans des choses même que les parents ont fait, et qu'à cause du péché adamique, il est encore tenu lié, et maintenant il subit les choses, est-ce que Dieu l'a? Il n'est pas Dieu pour dire que si vous vous repentez, voilà, je dois vous restaurer. Est-ce qu'il n'est pas Dieu, homme de Dieu, pour le dire ainsi? Si vous vous repentez, je dois vous restaurer. Est-ce que cette parole n'est pas une parole de vérité?
1: Dieu, c'est un Dieu fidèle et qui veille à sa parole pour l'accomplissement. C'est un Dieu, quand il promet, il tient à sa promesse. Il n'a jamais dit ce qu'il n'a pas fait. Et chaque fois que sa parole sort, il ne rentre jamais sans avoir accompli la mission pour laquelle il est sorti.
0: Gloire à Dieu. Gloire à Dieu encore une fois de plus pour approfondir cette parole. Alors, homme de Dieu, nous allons aller dans le livre de Ésaïe. Ésaïe, hier, j'ai lu certains passages dans le livre d'Ésaïe, mais le texte phare de ce thème est dans le livre de 1 Jean. 1 Jean dans son chapitre, là où j'ai commencé, 1 Jean dans son chapitre 3 du verset 1 au verset 4. Ça nous a amené, comme vous voyez là, dans un grand temps d'appel à la repentance, la réconciliation, afin que par là maintenant le Seigneur Dieu Tout-Puissant, au fur et à mesure, il amène son peuple qui est venu à lui à la conversion. Parce que Jésus a dit un jour à Pierre, après un long temps qu'ils ont passé, quand tu seras converti, affermis tes frères. Alors, ce passage dans le livre de Ésaïe. Ésaïe, dans son chapitre 1, à partir de son verset 10, il est écrit: écoutez la parole de l'Éternel, chef de Sodome, prêtez l'oreille à la loi de notre Dieu, peuple de Gomorre. Qu'ai-je à faire de la multitude de vos sacrifices, dit l'Éternel. Je suis rassasié des holocaustes, des béliers et de la graisse des veaux. Je ne prends point plaisir au sang des taureaux, des brebis et des boucs. Quand vous venez vous présenter devant moi, qui vous demande de souiller mes pavis? Alors, quand il parle de pavis ici, quand ils sont dans le temple, beaucoup sont dans le temple, ils viennent et pensent que c'est à force de leur sacrifice qu'ils vont apporter que Dieu va, leurs prières seront exaucées. Mais il est en train de dire ici, de les rappeler ici. Le verset 13, cessez d'apporter des vaines offrandes. Cessez d'apporter des vaines offrandes. J'ai en horreur l'encens, les nouvelles lunes, les sabbats et les assemblées. Je ne puisse voir le crime s'associer aux solennités. Dieu ne veut pas voir les crimes s'associer à tous ces activistes. Il dit, mon âme hait vos nouvelles lunes et vos fêtes. Il parle déjà ici la fête des distractions. Elles ne me sont à charge. Je suis lasse de les supporter. Quand vous étendez vos mains, je détourne de vous mes yeux. Quand vous multipliez les prières, je n'écoute pas. Vos mains sont pleines de sang. Lavez-vous, purifiez-vous. Ôtez de devant mes yeux la méchanceté de vos actions. Cessez de faire le mal. Apprenez à faire le bien. Recherchez la justice. Protégez l'opprimé. Faites droit à l'orphelin. Défendez les veuves. Venez et plaidons, dit l'Éternel. Si vos péchés sont comme le clair moisi, ils deviendront blancs comme la neige. S'ils sont rouges comme la pourpre, ils deviendront comme la laine. Si vous avez de la bonne volonté et si vous êtes docile, vous mangerez les meilleures productions du pays. Mais si vous désirez, si vous résistez, et si vous êtes rebelle, vous serez dévoré par la glaive, car la bouche de l'Éternel a parlé. Alors après, nous arrêtons sur ce verset, le verset 20. Souvent, quand nous sommes même dans un pays, dans une famille, dans une maison, on se plaint de ce qu'on vit. On se plaint de ce qu'on vit dans son pays. On se plaint de ce qu'on vit dans son foyer. On se plaint de ce qu'on vit dans sa famille. On se plaint de ce qu'on vit dans le quotidien. Mais chaque personne ne regarde à soi-même. Personne ne regarde à soi-même. Personne ne se pose des questions. On a tendance à accuser l'autre. Et nous, on a vu déjà hier et avant-hier, nous sommes pressés d'accuser les autres. On est pressé de voir que c'est tel et tel autre qui a peut-être raison ou tort. Mais on ne se regarde pas à soi-même. Et c'est pourquoi le livre de 1 Jean, également dans son chapitre 1, nous a averti hier. Avant de regarder à l'autre, il faut regarder à toi-même. Et celui qui dit qu'il n'a jamais péché, c'est un menteur. Celui qui dit qu'il n'a jamais commis quelque chose de grave, c'est un menteur. Mais Dieu nous appelle à la repentance. Il nous appelle à la confession. Alors, si nous voulons voir nos vies changer, si nous voulons voir, si nous voulons écouter Dieu, si nous voulons appartenir à Dieu, parce que celui qui appartient à Dieu, il est dans une paix qui vient de Dieu. Il manifeste, comme nous on a dit, l'amour qui est de Dieu. Il manifeste la patience, la bonté, la bénignité, qui sont les fruits de l'esprit. Et le livre également de Jean 20 nous a parlé hier, à partir de son verset 21. Dieu a mandaté ses serviteurs afin que celui qui veut faire une véritable confession, qu'il ne se cache pas seulement dans sa chambre. Parce que beaucoup ont eu à se cacher dans les chambres. Et puis dit, non, je me suis repenti. Mais vous êtes surpris que demain, vous êtes dans les mêmes choses. On est dans les mêmes travers. On est dans la même vie. Comme Romains 7, l'apôtre Paul nous a parlé toujours dans ce thème, dans le livre de Romains 7. Quand il est dans la loi, ce qu'il ne veut pas faire, ce que la loi dit de ne pas faire, c'est ça qu'il constate qu'il est en train de faire. Ce qu'il veut faire, il n'arrive pas. Le bien qu'il veut faire, il n'arrive pas à faire. Parce qu'il est sous le joug du péché adamique. Alors, beaucoup sont ainsi. On est dans la religion. Et le livre d'Ésaïe est en train de parler d'un peuple qui passe le temps, peut-être dans les synagogues, qui passe le temps auprès des hommes de Dieu. Ils écoutent la parole, mais ils ne changent pas. Parce que quoi? Ils ont des choses gardées. Ils ont des choses enterrées. Ils ont des choses sur lesquelles ils comptent. Mais ils ne veulent pas compter à Dieu. Ils ne veulent pas compter au Seigneur Jésus-Christ. On ne veut pas abandonner tout. Mais on dit seulement, non, on ne sait jamais. C'est quand tu te dépouilles totalement. Il dit, je suis trois fois saint. Trois fois saint. Dans cette sainteté-là, si tu ne te dépouilles pas, le Seigneur ne viendra pas pour remplir ce seau. Nous sommes un vase. Il ne peut pas apporter ce qui est bon dans un seau qui est déjà souillé, dans un seau qui porte la saleté. Le Seigneur nous appelle à laver nos vases. Lavons nos vases. Ce que tu veux voir l'autre être, comme tu veux voir l'autre être là, il faut que toi-même tu sois ainsi. Il faut que tu sois ainsi. Alors, on a lu également hier dans le livre de Matthieu. Matthieu qui nous a parlé Matthieu dans son chapitre 6, qui nous a parlé de quoi? De ce qu'il faut pardonner. Il faut toujours pardonner. Le verset 16 également l'a dit, de pardonner chaque fois, à chaque instant, à chaque seconde. Quand tu sais que tu es déjà avec le Seigneur, alors ta vie c'est une vie de pardon. Une vie de pardon, tu ne dois rien laisser. Que le soleil ne te couche pas sous ta colère. Tu peux être irrité, mais ne pêche pas. Il faut directement pardonner. Et ceux qui sont encore dehors, Dieu leur dit, entrez dedans. Entrez dedans. Il y a la vie à l'intérieur. Mais à l'extérieur, c'est la mort. Alors, ça fait déjà plus de 2 semaines, 3 semaines même par là, que nous sommes toujours dans ce point, dans cet appel. Alors, avant de donner la parole à l'homme de Dieu, nous allons encore une fois de plus aller dans le livre de Matthieu. Comme je l'ai dit, les textes de ce matin n'étaient pas aussi des textes aussi préparés, mais nous savons que nous sommes à l'appel à la repentance. Voilà ce que Jésus dit aux disciples, Matthieu 28, à partir de son verset 18. Jésus, s'étant approché, leur parla ainsi. « Tout pouvoir m'a été donné dans le ciel et sur la terre. Allez, faites de toutes les nations des disciples, les baptisant au nom du Père, du Fils et du Saint-Esprit, et enseignez-leur à observer tout ce que je vous ai prescrit. Et voici, je suis avec vous tous les jours jusqu'à la fin du monde. » Donc, quand nous venons au Seigneur, alors il est avec nous tous les jours. David a dit, « Quand je traverse l'ombre de la vallée et de la mort, je ne crains aucun mal, car je sais que tu es avec moi. » Donc, à partir du moment où tu sais que tu es avec Dieu, même si tu traverses l'ombre de la vallée et de la mort, ne crains aucun mal, car il est là, il est avec toi. Il est là, il est avec toi. Il ne t'abandonnera jamais. Ça ne voudrait pas dire que quand nous sommes dans le Seigneur, qu'il ne peut pas avoir problème. Il y aura problème, mais on sort avec la solution. Il y aura adversité, mais ce que nous allons subir, ce n'est pas la mort, c'est la vie. On l'a vu aussi également dans la vie de David. On a pris l'exemple de David et de Saül. Saül qui s'est détourné de Dieu, mais David, après son péché, il s'est repenti. Il a eu certes des problèmes, mais ça n'a pas conduit à la mort. Il a été finalement également restauré. C'est ça la vie des enfants de Dieu. Mais par contre, Saül, lui qui est venu avec la pensée d'ingrat, l'insoumission, il n'a même pas fait allusion à la repentance. Et c'est là où il est rentré dans ses vomissures, dans ce qu'il était, et un mauvais esprit est venu l'habiter. Et c'est pourquoi le Seigneur nous dit ceci dans sa parole, que si les démons sont partis, et quand ils partent dans les lieux arides, ils ne trouvent pas d'hospitalité là-bas. Il revient et il trouve que la maison est vide. Il va faire comment? Il va chercher sept autres plus forts et plus puissants pour venir habiter dans sa maison. Et c'est pourquoi dans ce livre de Matthieu, chapitre 28, le verset 20 nous dit, et enseignez-leur. Si nous venons au Seigneur et on n'est pas enseigné, si peut-être les esprits maléfiques là t'ont quitté et que tu n'es pas rempli de la parole, ce sera à dessein, parce que la condition du passé risque finalement d'être cette condition aussi plus grave pour le présent. Parce que quoi? Le vase a été libéré, mais ça n'a pas été chargé. Quand nous appelons à la repentance, à la confession, c'est pour que le vase soit vidé. Quand le vase est vidé, maintenant, Jésus-Christ, Jésus par son Père, comme il a dit, je m'en vais au Père. Je m'en vais prier le Père afin qu'il vous envoie un autre Consolateur. En ce moment maintenant, il envoie le Consolateur, le Saint-Esprit de Dieu. Et quand le Consolateur est présent, alors, qu'est-ce qui va encore te dépasser? Le Consolateur va t'amener, il va te conduire. Et il dit, il sera avec nous jusqu'à la fin du monde. Jésus sera avec nous jusqu'à la fin du monde. Et si nous persévérons, c'est parce qu'il y a plus grand. Il y a plus grand que ce que nous pouvons vivre sur la terre, ce que nous pouvons avoir sur la terre. Il y a plus grand que ce que Dieu, lui, il peut disposer pour ceux qui l'aiment et qui lui appartiennent. Étant encore sur la terre, il y a plus grand qu'il réserve pour nous dans les cieux. Et c'est pourquoi nous n'allons plus vivre la seconde mort. Alors, nous appelons ce matin, j'appelle ce matin également quelqu'un qui peut-être, il était plutôt dans un système de religion. Esaïe nous a bien parlé. Il parle d'un peuple qui est dans la religion. Un peuple qui se retrouve, quand il dit les pavis, dans le temple de Jérusalem, il y avait les pavis, le lieu saint et le lieu saint des saints. Alors, dans les pavis, il y avait c'était le monsieur tout le monde, monsieur tout le monde. Que ce soit le braqueur, que ce soit un assassin, que ce soit un menteur, que ce soit un corrupteur, que ce soit même un buveur de sang, que ce soit ceux même qui appartiennent à des sectes pernicieuses, que ce soit ceux qui sont dans l'homosexuel. Il a dit Sodome et il a dit Gomorre, que ce soit ceux qui sont dans toutes ces choses. On trouvait toutes ces choses-là dans les pavis. Mais celui qui est dans les pavis, c'est dans l'intention de s'approcher au lieu saint. Est-ce que ce matin, quelqu'un peut prendre la résolution dans son cœur de s'approcher au lieu saint. Et après que Jésus est mort, le voile du lieu saint des saints s'est déchiré, afin que toute personne qui quitte des pavis pour s'approcher au lieu saint reçoit le Saint-Esprit de Dieu. Alors, homme de Dieu, ça c'est juste un petit point par rapport à tous ces dons. On a eu à travailler, et je parle de « on » avec tout ce peuple. Nous ne les voyons pas, mais ils sont nombreux. Ils sont nombreux, ils sont des milliers et des milliers. Parce que même la Royale est suivie depuis Facebook également, Royal FM Espace Cameroun, Facebook, YouTube, Play Store, dont de par le monde entier. Et avant de vous passer la parole, je m'en vais déjà dire à la technique de ce matin, Ulrich Kemuela, à l'écoute éditoriale et Belbel à Samari, le directeur de la Royal FM Roger Kiedeki, qui le superviseur général n'est rien d'autre que son serviteur, le pasteur Emmanuel Noël Bissaï. Alors, homme de Dieu, une fois de plus encore, bonjour.
1: Bonjour, serviteur de Dieu.
0: Nous venons de suivre un peu, de suivre un peu ce petit point, et ça a pris véritablement du temps. Et vous l'aviez si bien suivi, l'appel à la repentance, au dépouillement, ce dépouiller total du vieil homme, afin de revêtir l'homme nouveau. La parole est à vous.
1: Amen. Merci, homme de Dieu, et pour ce message. Ce que je voulais ajouter dans ce que tu viens de dire, c'est je vais m'attarder sur un point, le péché. Parce qu'il faut qu'on sache exactement qu'est-ce que le péché. Le péché, c'est une force qui, une fois introduite dans l'homme, le fait voir le bien en l'empêchant de le saisir, et le faire voir le mal en l'empêchant de s'en sortir. Ça veut dire, dans le péché, on est toujours attiré par le mal. On est attiré toujours dans le mal, et on n'a aucune force de s'en sortir. Voilà pourquoi l'apôtre Paul l'a si bien expliqué, comme tu l'as dit tout à l'heure dans Romains chapitre 7. Il veut faire le bien, mais il ne parvient pas à le faire. Il ne veut pas faire le mal, mais il se retrouve en train de le faire. Et voilà pourquoi les hommes ont toujours tendance à retenir de quelqu'un ce qui est négatif que ce qui est positif. Tu peux poser 9 actes positifs devant les hommes. Le jour où tu poses un acte négatif, c'est ça qu'on va raconter encore pendant toutes les années. Et on va très rapidement oublier les 9 actes positifs que tu as déjà posés et se souvenir que de l'acte négatif que tu avais posé. C'est ça la puissance du péché. Ça veut dire que ceux qui regardent cet acte que tu as posé regardent avec les yeux du péché, comprennent avec le cœur du péché. Et c'est pour ça qu'ils ne s'attardent que sur le mal. Voilà ce qu'est le péché et ce que le péché fait dans nous. Et le péché nous amène, comme tu l'as dit tout à l'heure, avoir toujours la faute chez l'autre. Ça ne commence pas sur ceux qui le font maintenant. C'est depuis la création. C'est depuis Adam et Ève. Quand Dieu vient dans le jardin d'Éden et s'adresse à Adam pour dire « qu'est-ce que tu as fait ?» La première réponse d'Adam à Dieu, c'est « c'est la femme que tu as mise auprès de moi. » Quand Dieu va vers la femme, la réponse de la femme aussi, c'est le serpent. Donc, personne ne fait son meilleur culpa. C'est-à-dire que personne ne reconnaît que j'ai péché. Mais on envoie la faute toujours sur l'autre. Et c'est comme ça que dans notre monde, les choses fonctionnent. C'est comme ça que dans nos familles, les choses fonctionnent. Quand on a l'habitude parfois de gérer les affaires de couple, quand tu as un couple devant toi, ils ont des problèmes et qu'on voudrait les réconcilier, c'est toujours que chacun veut que l'autre change. Mais personne ne se dit que moi, je dois changer. Quand tu dis à une femme ou à l'homme, voilà un format, remplis-moi tous les défauts de ton épouse ou de ton époux. Il va te remplir le format jusqu'à tourner l'autre côté, jusqu'à te redemander encore l'autre. Mais donne-lui un format que remplis-moi tes défauts ici. Quand il va écrire la première ligne, il va passer le temps à mordre le stylo en réfléchissant pour chercher ses défauts. Alors que pour l'autre, on le rédige très rapidement. C'est ça la nature pécheresse. C'est ça qui montre que nous sommes influencés par le péché. Et la plupart du temps, qu'est-ce que les hommes font? Les hommes cherchent parfois des moyens, des mécanismes pour sortir du péché. C'est-à-dire que l'homme cherche à se soigner du péché lui-même. C'est pour ça que nous avons constaté que dans nos républiques, dans nos états, dans nos instituts, il n'y a aucune école qu'on enseigne le mal. On enseigne toujours le bien. Quand on parle du droit dans les universités, dans les amphis, elle est très jolie à entendre. Mais regardez nos magistrats qui sortent demain. Quand ils vont pour pratiquer le droit, qu'est-ce qu'ils font? La première chose, c'est ce qu'on déconseille. Pendant qu'ils recevaient les cours, c'est qu'on déconseille qu'ils ne doivent pas pratiquer. C'est ça la nature pécheresse. Donc on connaît le bien, on voit le bien, mais on ne le saisit pas. On voit le mal qu'on doit échapper, mais on ne s'en sort pas. On ne parvient pas à sortir du carcan du mal. Nous avons vu l'exemple dans la vie du roi David. Quand il a commis un acte de péché avec la femme d'Uri. David a fourni ses propres efforts pour s'en sortir de ça. Et ça se soldait par quoi? Par un meurtre. Par l'assassinat d'Uri. Parce qu'il a cru que par ses propres mécanismes, il devait s'en sortir, il devait effacer cette faute. Mais il ne faisait qu'aggraver la situation. Donc là où je voulais attirer l'attention de nos auditeurs, c'est que chaque fois que nous voulons faire des efforts pour sortir de ça nous-mêmes, nous aggravons la situation.
2: Alors, homme de Dieu, la solution, alors.
1: Oui,
2: est-ce qu'il y a une solution?
1: Je veux arriver à la solution.
2: Gloire à Dieu.
1: Puisque de nos propres forces, nous ne trouvons pas la solution, en allant vers les hommes, des grands et des personnes que nous trouvons comme parfois nos modèles, nous ne trouvons pas la solution. Ils ne parviennent pas à nous donner la solution.

0: c'est Jésus-Christ. Les hommes ont fait tout, mais ils sont allés de crime en crime. Ils n'ont jamais pu sortir de ces carcans de péché qui les empêchaient de faire le bien qu'ils voulaient faire. Voilà pourquoi Jésus est venu sur la terre. Il est venu d'abord, la première chose, parler aux hommes, enseigner les hommes, montrer le chemin. Mais s'il ne faisait que ça, il partait. Aucun homme ne serait jamais sauvé. Parce qu'il pouvait venir, il explique, il donne toutes ses explications, et après il part. Mais il a fait quelque chose de plus grand, de plus immense. Donner sa vie. Le Fils de Dieu, le patron de la création, donne sa vie. C'est-à-dire pour un pauvre pécheur comme moi. Donne sa vie pour un mécréant, pour un sorcier, pour un méchant, pour nous qui avons passé tout le temps à faire le mal. Il a donné sa vie. Et il a besoin encore des efforts. Il a demandé une seule chose. Crois. Et quand nous croyons en Dieu, c'est maintenant lui qui nous conduit dans le bien. Ça veut dire que nous ne faisons plus le bien pour nous racheter, mais nous faisons le bien en mission. Ça veut dire que c'est la recommandation de Dieu. C'est Dieu qui te dit, va faire telle chose. C'est l'Esprit de Dieu qui te conduit à faire telle chose. Sinon, c'est que beaucoup des hommes seront sauvés dans le monde à cause du bien qu'ils ont fait. On voit des hommes qui ont beaucoup d'argent, qui distribuent, qui font des dons dans des orphelinats, qui font des dons dans la société et tout, mais qui ne parviennent pas à sortir du carcan du péché. Parce que ce n'est pas à cause des dons, des bienfaits et de tous ces sacrifices qui va permettre qu'ils sortent dans le péché. Parce qu'il y a eu un seul sacrifice ultime pour le salut de nos âmes. C'est Jésus-Christ. Il se donnait et il fallait un sang pur qui n'a pas commis de péché, qui n'a pas connu le mal, un sang qui n'est pas souillé. Voilà pourquoi Jésus se présentait et a dit, je prends votre condamnation sur moi, je prends votre mort sur moi et je vous donne ma vie. Donc j'appelle encore ce matin nos auditeurs, tous ceux qui nous écoutent, à se tourner vers celui-là qui a racheté, qui a payé tout le prix de leur forfait. Qu'on soit sorcier, qu'on soit criminel, qu'on soit un corrupteur, qu'on soit un détourneur de fonds, quel que soit le mal qu'on a commis, il n'y a aucun péché que le sang de Jésus ne peut expier. Gloire à Dieu.
1: Oh, nous disons gloire à Dieu.
0: Amen.
1: Et une fois de plus, merci pour ce point-là, homme de Dieu. Merci pour ce point encore davantage qui vient nous rassurer, rassurer autant de personnes qui étaient dans une position pas bien, que l'heure est grave pour eux. Que l'heure est grave pour eux. Nous, on a lu dans Ésaïe, Dieu a parlé. Dieu utilise ses serviteurs pour parler. Il utilise ses serviteurs pour parler. Si cette parole est pour toi, alors lève-toi. Quand Pierre a fini le discours après la Pentecôte, c'est les hommes qui sont venus vers lui. Ils ont dit, homme frère, que devons-nous faire? Homme frère, que devons-nous faire? J'aimerais que ce matin, que quelqu'un se pose des questions pareilles. Que devrais-je faire? Alors que le Seigneur vous bénisse abondamment, voilà, la parole est sortie et j'ouvre les antennes au numéro que vous le savez bien, juste ce matin pour le poste fixe. Il n'y a pas le 693 n'est pas présent pour ce matin. Donc c'est au 640 61 38 42. ou le 671-1573-21. Pendant que j'achève pour les numéros, je dois encore répéter pour les auditeurs qui sont pour la première fois. Mais en attendant, je prends ce bien-aimé qui est à la 2. Allô?
2: Allô?
1: Oui.
2: Bonjour, pasteur.
1: Bonjour.
2: Frère Gabriel, normal voyant.
1: Ouais, bonjour, frère Gabriel.
2: Oui, soyez béni.
1: Amen.
2: Davantage, pasteur.
1: Amen.
0: Amen.
2: Salut, c'est l'homme de Dieu qui est avec vous ce matin.
1: Oui, le pasteur Tanya Collins.
2: Pasteur Tanya, comment soyez béni.
0: Amen, amen.
2: Pasteur, je voudrais que vous priez pour mon commerce, afin que la semaine se passe dans les très bonnes conditions. Afin que Dieu continue toujours à me donner le pain quotidien. Amen.
1: Gloire à Dieu. Éternel Dieu, Père Tout-Puissant, je te présente encore davantage cet homme. Afin que, ô Père très saint, ta main de grâce soit sur lui tout au long de cette journée, tout au long même de cette semaine. Seigneur, comme tu l'as toujours fait, comme tu as toujours veillé sur lui, veille également sur son commerce. Comme l'a dit dans le livre de Jean 3, le serviteur de Dieu qui a dit à l'ancien Agaïe, je souhaite

0: Que tu prospères à tout égard comme prospère l'état de ton âme. De même, Seigneur, ô Dieu Tout-Puissant, qu'il est adossé à toi, je prie afin que cela soit à tout égard au nom puissant de Jésus-Christ. Amen. Oui, et comme je le disais, et voilà les numéros. Les numéros que vous le savez bien, bon, pour quelqu'un qui est là pour la première fois, et qui est là pour la première fois, je m'en vais donner ces contacts un peu lentement. C'est le 640, le 640 61 38 42. 640 61 38 42. Je reviens encore pour un autre contact. J'espère que quelqu'un a déjà rédigé le premier contact. Je prends cet auditeur à la une. Allô? Oui, bonjour, bien-aimé. Elle parlait un peu plus fort. Oui.
1: Bonjour, ma soeur. Que le Seigneur te bénisse.
0: Alléluia. Amen. Nous recevons avec force, nous recevons avec joie au nom puissant de Jésus-Christ. Homme de Dieu, peut-être un peu élevé une prière pour la sœur Ruth. Oui.
1: Seigneur, nous te bénissons, te rendons grâce pour la sœur Ruth. Prie, Seigneur, que ta main puissante continue à guider sa vie, à l'orienter, et que ton nom soit glorifié dans sa vie. Bénis, Seigneur, tous ses efforts, bénis tout ce qu'elle fait, afin que tout ce qu'elle fait puisse glorifier ton nom. Au nom de Jésus. Amen.
0: Amen. Oui, avant de prendre cet autre auditeur, je m'en vais rappeler d'abord le deuxième contact, le 671-571-15-73-21, pour quelqu'un qui est là pour la première fois. Et j'aimerais que si tu es là pour la première fois, voilà l'occasion pour toi également d'appeler. Tu vas retenir pas seulement, tu vas relever pas seulement le contact, mais il peut t'arriver maintenant de réagir. Le 671-15-73-21. 671-15-73-21. Oui, je prends cet autre auditeur à la 2. Allô? Bonjour. Et qui, Martial? Oui, Pascal depuis Bala. Bonjour, Pascal. Bienvenue à l'émission La Lumière du Matin. Oui, également, tu as suivi le message de ce matin, n'est-ce pas? Le Seigneur nous appelle à un dépouillement total. Hein? Il y a souvent, parfois, certaines choses qui n'arrivent pas dans notre vie, certaines difficultés qu'on a dans notre vie, c'est tout simplement parce que on n'est pas à la bonne position. Je m'en vais dire à l'homme de Dieu de prier pour toi, afin que le Seigneur Dieu Tout-Puissant te repositionne comme il a voulu, comme il a choisi depuis que tu ne sors du ventre de ta maman, homme de Dieu.
1: Pascal. Seigneur, nous prions, nous te recommandons, Pascal. Ô Seigneur, étant ta main puissante dans sa vie, ouvre son intelligence, ouvre les yeux de son cœur et donne-lui, ô Éternel Dieu Tout-Puissant, de voir le chemin que tu as tracé devant lui et de le suivre, afin que tout ce que tu as réservé pour lui, qu'il soit, Seigneur, au rendez-vous. Étant ta main puissante dans sa vie, et que toute force l'empêchant, ô Éternel Dieu Tout-Puissant, de suivre la voie que tu as tracée soit brisée dans sa vie. Que ton nom soit glorifié dans la vie de Pascal. Au nom de Jésus. Amen.
0: Amen. Je prends ce dernier auditeur à la 2.
2: Allô?
0: Allô?
2: Oui, Pasteur,
0: bonjour. Bonjour, ma sœur. C'est la sœur qui?
2: La sœur Paulette, je suis la nouvelle.
0: Depuis?
2: Depuis Bitaine.
0: Ah, depuis Bitaine. Ok.
2: Je viens parce que j'ai compris votre message.
0: Ouais.
2: Je me suis déjà dépouillée de tout mon mal.
0: Oui.
2: Ce matin. Et je veux que vous priez pour moi et pour mon frère qui a fait l'accident. Il se trouve à la maison aujourd'hui. Il s'appelle Akap.
0: Ah, il n'y a pas les possibilités de ce qui se retrouve à l'hôpital pour ses soins ou bien, n'est-ce pas? Oui, ok. Et, l'homme de Dieu va prier, il va prier pour toi comme tu l'as si bien dit, afin que le Saint-Esprit de Dieu s'empare de toi et pour ton frère alors qui est malade.
1: Il s'appelle.
0: Oui, et le nom encore c'est qui là? Paulette, Paulette Numbusi.
1: Seigneur, nous prions, Père, que tu étends ta main dans la vie de Paulette. Seigneur, que tu guides ses pas, que tu la soutiens et la fortifies, que tu renouvelles, Seigneur, ses forces là où elle est défaillante. Je prie au Éternel Dieu Tout-Puissant que ta bénédiction, Seigneur, soit son partage. Je prie au Père, j'élève son frère qui a été victime d'un accident. Je prie au Seigneur que tu le restaures totalement et que, quelle que soit l'origine de cet accident, que la guérison, Seigneur, soit totale, étant ta main puissante dans sa vie et dans la vie de son frère. Au nom de Jésus. Amen.
0: Amen. Alors, croyez que les prières qui ont été élevées pour vous, et le Seigneur Dieu Tout-Puissant les a reçues dans sa coupe de grâce. Bon, maintenant là, on ne prend plus d'auditeurs, ou bien cette dernière personne, de grâce à la une, dernière personne. Oui, allô? Allô? Oui, il s'en est allé. Ça va? Ou bien? Toujours là?
1: Il est là, mais...
0: Oui, à la une. Allô?
3: Oui, bonjour.
0: Bonjour.
3: Bonjour. Maman Evelyne.
0: Oui, bonjour, maman Evelyne.
3: Je suis béni par cette parole ce matin.
0: Mm-hmm.
3: Et après que vous priez pour moi.
0: Oui.
3: Et je ne parviens pas à être en possession de mes bagages.
0: Mmh.
3: Donc, je voudrais prier afin que le Seigneur m'aide à retrouver mon bagage.
0: Alléluia. Saint-Esprit de Dieu, tu es toujours présent. Saint-Esprit de Dieu, tu viens toujours à l'intervention. Esprit de vie, esprit de paix, esprit qui vient dans la restauration, afin que Evelyne rentre dans sa restauration au nom puissant de Jésus. Gloire à toi, Père, au nom de Jésus-Christ. Amen. Oui, on arrête à ce niveau la matinale royale. Monsieur Inge Jean-Claude, bonjour.
4: Bonjour à vous, homme de Dieu. Bonjour aussi à tous nos fidèles et nombreux auditeurs. Eh bien, la matinale royale, c'est la troisième édition de la semaine. Et nous sommes rendus à la dernière édition du mois de septembre 2021. Ça veut dire que ce matin, nous achevons notre série sur le retour à l'école des enfants par rapport à notre thématique de tous les matins. Eh bien, la question du jour, hier, nous parlions de l'enfant qui veut aller faire les devoirs chez ses camarades parce qu'il n'a pas de livre. Comment le parent réagit? Aujourd'hui, c'est l'inverse. Eh bien, c'est votre enfant qui demande à ce que ses camarades viennent étudier à la maison. Comment vous réagissez?
0: C'est vraiment compliqué. Mais chacun réagira de sa manière. Comme hier, certains ont dit non, il faut acheter les livres aux bonbons. Si tu n'as pas d'argent, si l'argent, si tu es un peu défaillant en ce moment, qu'est-ce que tu dois faire? Et si tu as acheté et que le voisin, l'enfant du voisin veut venir, alors vas-tu fermer la porte? Il y a des questions à se poser.
4: Mmh.
0: Aujourd'hui, comme c'est l'inverse, c'est très important. Seigneur, merci. Merci au Dieu Tout-Puissant pour ce matin. Merci pour ce que tu as fait dans la vie des bien-aimés et que tu feras encore. À toi l'honneur, à toi la gloire, la majesté, dans le nom puissant de Jésus-Christ. Amen.
1: Amen.
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15: Il est 6h.
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0: Éduquer un enfant, c'est éclairer une nation. 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Mesdames et messieurs, bien le bonjour. Bon réveil à tous et à chacun surtout. Bienvenue dans la matinale royale, dernière édition du mois de septembre 2026, troisième de la semaine. Des enfants, nous en parlerons encore ce matin à la faveur de la dernière expédition sur la Syrie concernant le retour à l'école des enfants. Et la question de ce matin, votre enfant demande que ses camarades viennent étudier à la maison. Quelle sera votre réaction? Votre enfant demande que ses camarades viennent étudier à la maison. Quelle sera votre réaction? Nous vous écouterons tout à l'heure dès 6h25, heure à laquelle le téléphone sera ouvert également au menu de cette troisième livraison de la semaine de la matinale royale. En ce mercredi 30e jour du mois de septembre 2026, les rubriques que vous connaissez déjà, 35 minutes après 6h, la première qui va nous conduire au cœur d'un fait de société, passe au scanner grâce à la chronique matinale de l'éditorialiste sociopolitique de Royal FM, Emel Bela Samaré. À 7h, on fera le tour de l'actualité sportive nationale et internationale avec encore ce matin un focus sur le match nul du Cameroun face au Congo-Brazzaville. C'était hier du côté donc de cette partie du continent. Et puis à 7h40, on ira voir ce qu'il y a de nouveau dans l'actualité économique d'ici et d'ailleurs. Le journal de l'économie, comme tous les matins, portera la griffe de l'éditorialiste économie de Royal FM, Mister Yannick Elewi. Au service ce matin, Ulrich Kemwe contrôle la console centrale pour la mise en onde. Alain Osekwe comme Brian Bida sont dans le compartiment régie vidéo. La coordination centrale est assurée par Roger Kiel, sous la supervision générale du PDG, le révérend pasteur Bissai Emmanuel Noël. La voix tous les matins qui certainement contribue à faire de votre matinée le meilleur moment de votre journée et celle de votre le serviteur JCN. Trois lettres en or sur la fréquence royale. Appelez-moi Jean-Claude Ngué. Et comme tous les matins, mesdames et messieurs, commençons tout d'abord par rendre grâce à Dieu Tout-Puissant, l'Éternel.
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6h passées de 10 minutes à Yaoundé, Cameroun. Si jamais vous arrivez à l'instant, bah, surveillez vos montres, hein, vous écoutez la matinale royale sur RFM. Sachez que nous sommes déjà rendus à l'heure réservée et consacrée à la solidarité sur RFM. C'est l'instant Masso, désormais rendu à l'acte 7.

0: Plus que 15 jours à compter donc de ce 30 septembre 2026, hein, et on va clôturer donc les cotisations pour le compte de Masso Bourse Académique, car vous le savez, mesdames et messieurs, le tirage au sort aura lieu le 17 octobre 2026 du côté du nouveau campus de l'Institut Universitaire Bissau. 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Pourquoi pas? Car tout travail que l'on abat sur la Terre est profitable à tous les humains, et les humains, il y en a sur la planète Terre. 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Ça concerne les nouveaux bacheliers, ceux qui frappent aux portes de l'enseignement supérieur. Eh bien, si vous en faites partie, sachez que vous vous rendez compte que papa et maman ne disposent pas suffisamment de moyens pour pouvoir donc vous lancer dans une université privée. Eh bien, il faut donc leur donner, leur passer la bonne nouvelle en leur disant que papa, maman, il y a Masso Bourse Académique, hein, qui va permettre de plus étudier gratuitement grâce à l'accompagnement au financement de la Masso. 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Si jamais c'est notre nom qui est tiré, bien sachez que là, vous n'allez plus dépenser puisque la Masso va s'occuper du financement de toute ma scolarité dans l'Institut privé d'enseignement supérieur, hein, où je voudrais poursuivre mon cursus académique ou ma formation professionnelle. Eh bien, Masso Bourse Académique, ça concerne également ceux qui sont déjà là en enseignement supérieur. Ça veut dire que si vous êtes déjà en première année BTS et que vous devez repartir en octobre prochain à l'occasion de la rentrée académique en deuxième année pour continuer votre cursus académique en cycle BTS, sachez que vous pouvez aussi cotiser comme tout le monde, parce que si jamais vous êtes tiré au sort le 17 octobre prochain, eh bien la Masso prend dans le relais pour assurer le financement du reste de la scolarité concernant votre cursus académique en cycle BTS. C'est également valable pour ceux qui sont déjà dans une formation professionnelle. On sait que là-bas, on paye souvent pas tranche parce que tout le monde n'a pas la possibilité de payer tout ce qu'on demande d'une de ces tranches, raison pour laquelle on a donc essayé donc de répartir les paiements sous forme de tranches. C'est donc pour vous dire que même étant déjà dans une formation professionnelle, que vous avez déjà commencé à payer la première, la deuxième tranche, il reste encore 3, 4, 5 ou 6 tranches, et bien sachez que vous avez également le droit donc de jouer, donc de cotiser 26 000 francs CFA pour prendre part au tirage au sort qui aura lieu le 17 octobre prochain. 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alors si vous n'êtes pas encore là-bas, tout le monde est concerné par Massobus Académique. Et la bonne nouvelle, c'est que vous pouvez cotiser pour quelqu'un d'autre. Donc, vous n'êtes pas obligé de cotiser pour vous en tant que bénéficiaire. Non, vous pouvez cotiser et lorsque vous êtes bénéficiaire, vous désignez la personne qui sera bénéficiaire. C'est de ça qu'il s'agit parce qu'on a décidé également d'accompagner les personnes qui veulent naturellement poursuivre un cursus académique ou alors une formation professionnelle, mais ne disposent pas suffisamment de moyens financiers pour y faire. C'est la raison pour laquelle on parle donc de la bourse d'études Masso pour la formule Masso Bourse Académique. Alors, comment cela se passe? 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
2: La question de ce matin pour notre discussion de ce jour. Votre enfant demande que ses camarades viennent étudier à la maison. Votre réaction hier, nous parlions déjà de l'enfant qui voulait aller faire les devoirs chez ses camarades. Et ce matin, c'est l'inverse. Maintenant, c'est votre enfant qui demande que ses camarades viennent étudier à la maison. Comment vous gérez cela? Avis et contre-avis juste après la page en couleur.
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2: Et nous ouvrons le téléphone pour notre échange de ce matin. Je rappelle la question de ce mercredi 30 septembre 2026, mesdames et messieurs. Eh bien, votre enfant demande que ses camarades viennent étudier à la maison. Quelle sera votre réaction? Appelez-nous au 640-61-38-42, 640-61-38-42 ou alors au 671-15-73-21, 671-15-73-21. Au téléphone, auditeur au bout du fil. Allô?
14: Bonjour.
2: Bonjour, qui est-ce qui nous appelle?
14: C'est un petit Bassa de Maka.
2: Pardon?
14: C'est un petit Bassa de Maka.
2: Est-ce qu'il y a les petits Bassa à Maka? Il y a les grands Bassa là-bas.
14: Ah, ok, merci parce que tu l'as reconnu aujourd'hui.
2: Oh, le riverain Pasteur Guater, ça va?
14: Par la grâce de Dieu, je suis debout.
2: D'accord, hier on parlait de l'enfant qui voulait aller faire les devoirs chez ses camarades. Ce matin, c'est l'enfant qui demande que ses camarades viennent étudier à la maison. Votre réaction?
14: Je vais te surprendre.
2: Mm-hmm.
14: Comme d'habitude,
2: ouais.
14: Je ne vais jamais accepter que les enfants autrui viennent apprendre.
2: Pourquoi? Et sinon pas de livres, qu'ils veulent profiter des livres de votre enfant?
14: Qu'ils fassent des photocopies.
2: Mm.
14: Oui, parce que on essaie de voir un enfant qui vient apprendre chez toi.
2: Mm.
14: Au retour, son parent n'est pas venu le chercher.
2: Ouais.
14: Il est 23h.
2: Mm.
14: Il se fait enlever et assassiné comme ma fille, qui endosse la responsabilité.
2: Bonne préoccupation.
14: Le pays est tellement gâté aujourd'hui qu'on n'a plus confiance à qui que ce soit.
2: Mm-hmm.
14: Alors, si l'enfant de mon voisin a besoin d'apprendre,
2: ouais,
14: parce qu'il n'a pas de livre,
2: mm,
14: j'appelle le voisin, je lui dis de faire des photocopies,
2: mm,
14: pour son enfant.
2: D'accord, c'est entendu, Pasteur Guater. On dit bonjour à quatre personnes avant de partir.
14: Je dis bonjour à les gars de la Samarie,
2: ouais,
14: qui est subitement devenu mon ennemi.
2: Ensuite,
14: Bill de Rock,
2: uh-huh,
14: qui a oublié son grand frère.
2: Ouais.
14: À Jean-Claude Gris.
2: Merci, enfin.
14: Qui constate aujourd'hui que je suis un grand Bassa de Macaque.
2: Bah, ça a toujours été le cas.
14: Je ne vais pas oublier ma Dulcinée.
2: Mm-hmm.
14: Qui est déjà sorti pour la recherche du temps quotidien.
2: Mm-hmm. Merci beaucoup d'être passé par ici ce matin. Bonne journée, Pasteur Guater.
14: Merci bien.
2: Et le téléphone reste ouvert, mesdames et messieurs, pour nous donner votre réaction ce matin par rapport à la question du jour. Votre enfant demande que ses camarades viennent étudier à la maison. Comment vous réagissez par rapport à cette demande? Appelez-nous au 640-61-38-42, 640-61-38-42-671-15-73-21. Au téléphone sur la 2, allô, bonjour.
15: Bonjour, Jean-Claude.
2: Oui, qui est-ce qui nous appelle?
15: Raoul, le taximan.
2: Oh, le célèbre taximan d'Angola, Ondo. Raoul, ça va?
15: Ça va très très bien.
2: Ah, d'accord, nous vous écoutons. Votre enfant demande que ses camarades viennent étudier à la maison. Vous faites comment?
15: Je comprends tout simplement que mon enfant veut déjà être un fondateur d'école.
2: C'est-à-dire,
15: il veut déjà transformer ma maison en un établissement.
2: Mm-hmm.
15: Directement, je commence à fabriquer les bancs, les tables bancs d'école. Je commence à mettre ça chez moi parce qu'il faut encourager un enfant qui veut se battre.
2: D'accord, c'est entendu, Raoul. Bonjour à quatre personnes avant de partir.
15: Je dis bonjour au pasteur Guater qui vient de passer là.
2: Ouais.
15: Et je dis bonjour à tous les auditeurs qui sont scotchés sur Royal FM ce matin.
2: Uh-huh.
15: Et je vous remercie.
2: Merci également d'être passé par ici ce matin. La question reste la même, mesdames et messieurs, pour vous qui nous retrouvez à l'instant à l'écoute de la matinale royale sur Royal FM 88.4 à Yaoundé. Votre enfant demande que ses camarades viennent étudier à la maison. Votre réaction, je rappelle que si vous nous écoutez depuis l'extérieur, vous pouvez également participer. Il suffit juste de composer l'un de ces deux numéros de téléphone précédés de l'indicatif téléphonique du Cameroun. C'est le 00237. Vous composez le 640 61 38 42 640 61 38 42 ou alors le 0671 15 73 21. Nous allons marquer un petit temps d'arrêt par rapport à notre chant de ce matin. Question de recevoir en studio l'éditorialiste sociopolitique de Royal FM pour la première halte du jour. Et puis nous reviendrons dans 5 minutes à nouveau pour reprendre vos réactions par rapport à la thématique de ce mercredi. 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
16: Good morning, Jean-Claude Tsungé. Good morning to Pastor Gwate. Good morning to Raoul Taximan.
2: Yeah.
16: Good morning to le président de l'association des auditeurs de Royal FM.
2: Yeah.
16: And the vice president. Good morning to all those who are listening to us. 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

0: du très constant Kodo-Sitoni en diffusion intégrale ce matin dans la matinée royale sur RFM, mesdames et messieurs. Si vous arrivez à l'essence, soyez une fois de plus les bienvenus. Eh bien, nous avons encore 8 minutes pour la discussion de ce matin. La question du jour, votre enfant demande que ses camarades viennent étudier à la maison. Quelle sera votre réaction? Hier, on parlait justement de l'enfant qui voulait aller faire les devoirs chez ses camarades parce qu'il n'avait pas de livre. Vous avez donné vos avis sur la question. Eh bien, aujourd'hui, c'est l'inverse. Pratiquement, il s'agit donc de savoir, selon vous, comment allez-vous réagir si votre enfant demande à ce que ses camarades viennent étudier à la maison. Le plus souvent, on sait que, bon, parfois, ces études en commun, ça peut ouvrir la voie à d'autres choses qui ne sont pas très catholiques, même si également à l'intérieur, on peut retrouver du très bon, c'est-à-dire que des camarades qui se complètent, hein, si l'un a des problèmes en mathématiques, l'autre peut avoir la solution. Si l'un est bloqué, par exemple, en sciences, l'autre peut avoir des solutions, etc. Votre enfant demande que ses camarades viennent étudier à la maison. Quelle sera votre réaction? 640 61 38 42 671 15 73 et 21 sur la une. Allô, bonjour.
1: Oui, bonjour.
0: Oui, oui, Gilbert de Manassa, ça va?
1: Oui, ça va très bien.
0: Alors, l'enfant veut que les camarades viennent étudier à la maison. Vous faites comment?
1: Oui, si l'enfant vient demande que ses camarades...
0: Oh, malheureusement, on a été coupé. Problème de réseau. Il faut revenir. Le téléphone reste ouvert. 640 61 38 42. 640 61 38 42. 611 15 73 21. Sur la 2. Allô, bonjour.
2: Allô, bonjour.
0: Oui, qui est-ce qui nous appelle?
2: Norbert.
0: Norbert, vous appelez d'où?
2: J'appelle Dia.
0: Pardon?
2: Odia.
0: Ah, d'accord, depuis le quartier Odia. Alors, dites-nous. Votre enfant veut que ses camarades viennent étudier à la maison. Vous faites comment?
2: C'est une réaction qui est assez mitigée quand même qu'on est, on connaît les ados. Vraiment, uh-huh. Les ados, on voit même des films avec les ados, les camarades. Il faut que la personne vienne à la maison. Vous suivez de manière... comme s'il ne suivait pas, mais il est capable de suivre les enfants. Ça risque de se transformer en autre chose. Ça, c'est d'abord un premier aspect possible, hein, avec les ados, on ne sait jamais. Mmh. Maintenant, ça peut être moi-même présent, ça peut être la maman, ça peut être un oncle qui est à la maison, mais quelqu'un adulte doit être quand même en présence. Maintenant, à la sortie, ils ont fini d'étudier, on ne sait pas ceux qui ont été invités là, ce qui s'est passé en route au retour. Ils peuvent ne pas être enlevés, mais les petites filles, les filles là, venant le taxi pour rentrer à la maison, les motos d'orci, on ne sait jamais. Elles peuvent être violées, elles peuvent être ceci. Il y a des retombées, ça arrive des problèmes maintenant entre les parents ou bien quoi. C'est un peu compliqué, hein. C'est pas aussi facile que ça. Bon, c'est un peu mes réflexions que j'ai eu ce matin.
0: D'accord, merci beaucoup Norbert. On va dire bonjour à quatre personnes avant de partir.
2: Bon, je dis bonsoir d'abord au peuple camerounais.
0: Ouais.
2: Ça fait mes quatre personnes, vraiment, j'ai pas beaucoup de gens.
0: Merci beaucoup Norbert. Allez, on va rester toujours au téléphone, auditeur au bout du fil. Allô, bonjour.
3: Bonjour Gisèle.
0: Oui, le président Guilou, comment ça va?
3: Je vais bien, merci, vous-même.
0: Ça va super bien ce matin. Allez, l'enfant demande que ses camarades viennent étudier cette fois-ci à la maison. Vous faites comment?
3: Bon, Jean-Claude, moi, en principe, je vais refuser.
0: Pourquoi?
3: Je refuse pourquoi? Parce que le dehors, aujourd'hui, il est très, très compliqué. À notre époque, on avait ce qu'on appelait les groupes d'études. On pouvait aller étudier chez n'importe quelle famille, il n'y avait pas de problème. Mais aujourd'hui, avec le dehors qui est compliqué, l'enfant de quelqu'un peut venir étudier chez toi en sortant là, tu n'es même plus là, quelque chose arrive, on dit non, il y a quelque chose qui est arrivé chez toi, alors que tu n'es même plus au courant. Donc je veux complètement... en principe, les groupes d'études aujourd'hui, c'est dans les établissements. Les enfants peuvent sortir, ils vont trouver une salle de quête, travailler comme ils peuvent à la maison chez moi. Vraiment, je refuse. Mm-hmm. Je suis en catégorie là, vraiment.
0: C'est entendu, président Guilou. Bonjour à quatre personnes avant que de partir.
3: Déjà, bonjour à toi-même. Merci.

0: Sí.
1: Bonjour à Douze Morceaux, bonjour à Franck Valeureux, bonjour au président Guy Alain, vraiment très grand président, bonjour à tous les membres de l'association des auditeurs, bonjour à mon épouse qui couche à côté de moi. Elle t'entend, mais c'est moi qui l'épouse pour femme. Oh. Bon, ça va aller. Ça va aller par la garde du pied.
0: Depuis quand une présidente fondatrice peut être souffrante? Franchement, Dieu envoie la guérison sur la présidente fondatrice.
1: Amen.
0: D'accord. Amen. Bonne journée.
1: Bonne journée à vous.
0: Merci beaucoup, le président Guy, d'être passé par ici ce matin. 6h45 à Yaoundé, Cameroun. Encore 5 minutes pour réagir sur la question de ce matin. Votre enfant demande que ses camarades viennent étudier à la maison. Quelle sera votre réaction? Vous composez le 640-61-38-42, 640-61-38-42 ou alors le 671-15-73-21.

0: Et là, nous avons glissé dans du Makoune, hein, un rythme que moi j'aime bien. On l'appelle Gilles Yabé, qui nous permet ce matin d'aller au téléphone sur la une. Allô, bonjour.
1: Bonjour, Jean Tchongi.
0: Oui, je vous appelle comment?
1: Appelez-moi Patience Donkomo.
0: Patience Donkomo, ça va?
1: Ça va aller, mon frère.
0: D'accord, très content de vous avoir ce matin. Dites-moi, votre enfant veut que ses camarades viennent étudier à la maison. Vous faites comment?
1: Bon, moi, généralement, comme moi, je veux faire ça, je contacte d'abord son parent. J'aime toujours rencontrer les parents. Même les amis de mes enfants, là, je rencontre leurs parents. Si mes enfants vont aller, je vais rencontrer d'abord son parent. Moi, je vais être son parent avant de l'accepter. Je ne vais pas seulement refuser. J'accepte, mais il faut que s'il vient d'abord avec son père, je vois son père d'abord. On s'assoit un peu, voit sa polarité avant de l'accepter. Il doit pas accepter un enfant, il ne connaît pas là où ils sont. Même les questions qu'on dit, les kermesses que les enfants vont aller, les gars, comme mon enfant va aller chez quelqu'un, il faut qu'il connaisse la personne où il part, il l'accompagne.
0: D'accord,
1: donc, il doit pas seulement refuser comme ça.
0: Ok, c'est entendu. On va dire bonjour à quatre personnes avant de partir.
1: Ouais, je dis bonjour à tous les régisseurs de la Royale FM.
0: Ouais.
1: Je dis bonjour à moi-même. Je dis bonjour à Jean-Claude Ngué.
0: Merci, et enfin?
1: Je dis bonjour à Jean-Claude Ngué.
0: Merci, et enfin?
1: Enfin, à la petite fille qui est dans ma voiture, qui sort déjà.
0: D'accord. Beaucoup de courage à elle, surtout. Très bonne journée à vous, surtout. Bon boulot, mon frère.
1: D'accord, merci bien à vous.
0: Allez, il est 6h50 à Yaoundé, Cameroun. Eric Christian Kwam, chef desk, éditorialiste sport de la radio Royale FM. Le voyageur intercontinental interplanétaire qui a déjà fait 415 pays dans le monde, 12 continents, 5 quartiers et puis 3 villes. Bonjour.
2: Nous passons à Yaoundé, non?
0: Justement, bonjour. C'est la 4e ville.
2: Je suis pas au Congo.
0: C'est la 4e ville. Yaoundé. Vous avez fait l'accès à la 4e ville.
2: Donc,
0: vous
2: je
0: ce
2: suis
0: matin.
2: Pas le voyageur.
0: Ah, vous n'étiez pas au Congo, c'est ça?
2: Je suis pas au Congo actuellement.
0: Vous n'étiez pas au Congo.
2: Voilà.
0: Bon, vous irez en Namibie ou bien au Comore?
2: Ben, je sais pas. Je vous ai dit que c'est Dieu qui décide.
0: Alors, Cameroun-Congo, le Cameroun fait match nul en n'ayant marqué aucun but parce que le but camerounais a été marqué contre son camp par un Congolais.
2: Le gardien.
0: Voilà. On appelle ça comment? Contre-performance ou performance contre?
2: Non. Le coach a tranché, Jean-Claude Ngué. Pour ceux qui ont compris le coach, lui-même, il a indiqué qu'il y a des joueurs moins bons dans son effectif. On parle de l'entraîneur national. Et lui-même, il a dit, le groupe est à parfait. Soit ça signifie deux ou trois choses. Soit il y a un comptoir dans la tanière des Lions et Notables, soit le coach n'a pas les mains libres. Il dit clairement que les joueurs qui sont convoqués ne sont pas ces joueurs. Vous comprenez exactement ce que ça veut dire que nous sortions d'une Coupe d'Afrique des Nations au Maroc, où vous balayez tout le monde. On n'a pas des joueurs qui évoluent dans des championnats UP, mais de seconde zone. Et vous avez justifié cela au temps opportun en disant également que ce sont des joueurs, vous les suivez, vous savez ce que vous cherchez. Non, je crois que Jean-Claude Ngué, c'est un jeu décousu, insipide même à la limite. Je crois que Naguida qui est venu animer l'attaque en faisant également que ce but égalisateur arrive. Et déjà même que le coach Claude Leroy l'a dit, s'il y avait des supporters, le Cameroun aurait encore plus subi. Comme pour dire que les Congolais savent soutenir leur équipe nationale. Je crois qu'il est temps de bien voir ce qui ne va pas dans cette tanière et de dire les vérités parce que sinon on ne va pas s'en sortir. Jean-Claude Ngué, la seule satisfaction, il faut le dire, c'est que le Cameroun pour l'instant a 4 points et n'a pas perdu de match. Donc on peut se satisfaire de cela. C'est la seule satisfaction qu'il y a, voilà. Parce que tactiquement, techniquement, le Cameroun n'est pas prêt. Contre la Côte d'Ivoire, je crois qu'on aura encore plus nos lacunes si jamais rien n'est fait. Donc, on va refaire le match tout à l'heure dans le secteur bilingue, tout comme on parlera du championnat du monde de Namboudo avec le Palais polyvalent des sports de Ouada qui abrite une vingtaine de pays dès demain. Ce sera ici même à Yaoundé. La compétition va s'achever dimanche. On va aussi évoquer la situation d'Unisport du Onkam où le comité d'urgence de la FECAFOOT s'est immiscé dans ce club en imposant un comité provisoire de gestion alors que l'Assemblée générale d'Unisport, elle, la seule assemblée capable, n'est-ce pas, de mettre à même un exécutif qui finalement n'avait pas fini le mandat et qui est toujours normalement actuellement en poste, mais avec quelques soucis de mésentente entre ses dirigeants. gens-là. On va évoquer également la préparation des clubs pour l'élite Wanderlitou qui débute également dans ce mois d'octobre. On parlera des officiels qui sont en recyclage, en séminaire de formation ici même dans la région du centre. Il s'agit de l'athlétisme, tout comme on va aller voir ce qui se passe au niveau de l'Académie nationale de football qui lance des tests de recrutement samedi et dimanche prochain dès 6h30, uniquement pour les jeunes filles et garçons âgés entre 8 et 16 ans. C'est gratuit et c'est la seule occasion d'intégrer l'ANAFOOT samedi ou dimanche. Et on va voir ce qui se passe dans les autres fédérations.
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3: Good morning to you, Jean-Claude Ngué.
0: We are listening to you.
3: Yes, of course, we'll be talking about Cameroon's game against the Red Devils of Congo in Brazzaville yesterday, where they sustained a 1-1 draw against the Congolese side of Claude Roy. 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
0: Rendez-vous tout à l'heure à 7h pour retrouver tous les détails concernant ce titre de l'actualité sportive d'ici et d'ailleurs dans le couloir Royal Sport Bilingue. Quant à moi, mesdames et messieurs, je serai de retour à 7h35 pour la suite de la matinale royale.

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0: Monsieur Ami Sportif, bonjour. Royal Sport Bilingue, troisième sortie de la semaine. D'abord, les titres du 7h. Éliminatoire de la CAN de football 2027. Le Cameroun arrache un point à Brazza devant le Congo et conserve son titre de leader du groupe G avec 4 points. Un match nul diversement apprécié. On refait le match de ce derby sous-régional dans le 7h. Comité national olympique et sportif du Cameroun, c'est jour de vérité pour les membres de l'Assemblée générale qui se réunissent à 10h au palais des congrès de Yaoundé pour une session ordinaire. Ces membres doivent décider du maintien ou pas de Grégoire Ouna comme président de cette instance. Mondial de Namboudo, le palais polyvalent des sports de Yaoundé accueille dès demain une vingtaine de pays pour rivaliser d'adresse. La compétition qui débute ce 1er octobre s'achève dimanche prochain et jusqu'à présent rien ne filtre comme communication dans le comité d'organisation. Voilà pour le sommaire.
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0: Et d'abord, cette cérémonie de réception du patron des sports, des vice-champions d'Afrique de volleyball, c'était hier dans la salle des conférences du ministère des Sports et de l'Éducation physique. Le Cameroun avait joué la finale du championnat d'Afrique de volleyball en Tunisie devant le pays organisateur et avait perdu donc 3-1-7, 0-7 contre 3. Et le ministre des Sports a donc reçu les vice-champions d'Afrique hier. Donnons la parole d'abord au capitaine de cette équipe. Il s'agit de Arthur Vouquem. Après la réception,
2: immense sentiment de fierté avec l'équipe qu'on avait, les jeunes, beaucoup de talents bruts qu'on a pu affiner avec les mois de stage, de la préparation, la discipline, la philosophie qu'on a construit dans l'équipe, l'esprit d'équipe. Je crois que nous avons pu construire un groupe humainement bon et nous sommes fiers de ce que nous avons pu réaliser alors que nous étions outsiders. Il faut le dire clairement, arriver et bousculer, renverser les montagnes comme j'ai dit tout à l'heure et de se positionner comme leader avec cette équipe, c'est vraiment, ça relève de l'exploit sportif. Nous aurions souhaité rapporter ce trophée. Nous sommes rassurés que après le propos du ministre, tout le monde soit vraiment souriant, tout le monde soit convaincu que nous allons pouvoir accéder à une meilleure préparation pour la Coupe du Monde. Nous allons clairement avec l'objectif de se qualifier pour les Jeux Olympiques en finissant dans les derniers carrés, c'est-à-dire en jouant le quart de finale. Donc on va continuer de travailler et nous pouvons demander de croire en nous. Comme on a demandé dernièrement avant de partir à la CAN, de croire en cette équipe, de croire en ce film.
0: Les joueurs sont rentrés, mais ils n'ont toujours pas leur prime. D'ailleurs, promesse a été faite par le patron des sports qui a indiqué que le payeur spécialisé est souffrant et par conséquent, les joueurs n'ont pas droit à leur prime qui seront revalorisées pour la prochaine Coupe du Monde de volleyball qui est prévue en Pologne en 2026. Écoutons le coach Patrick Dakiboulé.
3: Les primes, on a parlé des primes valorisées parce que je pense qu'avec il y a l'inflation qui entre en jeu et puis ces jeunes joueurs qui signent des contrats à l'étranger en dizaines de millions, voire des centaines de millions de francs CFA aujourd'hui, côtoient le très haut niveau et les standards de très haut niveau sont connus. Parfois on a l'impression que les joueurs au football touchent des grosses primes, mais c'est des standards mondiaux, c'est des standards du très haut niveau parce que l'exigence le veut. Donc je pense que le ministre des Sports l'a compris. Je pense qu'il a accepté que ces primes soient revalorisées parce que elles ont stagné un moment pendant que j'étais joueur, c'était déjà les mêmes primes. Donc maintenant que je suis entraîneur, je pense que si elles sont revalorisées, ce n'est que la suite logique des choses.
0: Et la Coupe du Monde permettra également d'être dans le carré d'as pour se qualifier directement pour les Jeux Olympiques de Los Angeles. Et dans le staff technique de l'équipe nationale de volleyball, l'on est conscient. D'ailleurs, le coach Patrick Dakiboulé revient sur les matchs de préparation.
3: avons étudié toutes les pistes. Par exemple, avant la compétition, nous avons déjà été invités par le Maroc. Nous allons donc les relancer pour savoir s'ils sont toujours intéressés de travailler avec nous. C'est les partenaires comme ça qu'on recherche. Le Maroc nous proposait de nous héberger, de nous loger et de s'occuper de notre séjour. Tout ce qu'on avait à faire, c'est payer le transport et avoir des matchs de qualité au Maroc. Donc, c'est ce genre de partenariat que nous recherchons. Nous pouvons également faire le choix d'inviter des équipes ici. Pourquoi pas la Tunisie ou l'Égypte venir faire un tournoi à Yaoundé. Ça nous permet de nous préparer sereinement. Et toutes les pistes sont ouvertes. Nous avons des partenaires en Turquie maintenant. En Slovénie, nous avons travaillé également avec des agents qui sont dans le monde entier. Donc, je pense que la préparation à ce niveau, on va être servi.
0: Rappelons que 6 joueurs titulaires étaient absents de ce championnat d'Afrique parce qu'ils n'ont pas reçu leur prime. Pourtant, le président Julien-Serge Aboum avait demandé à chaque joueur de venir avec son RIP pour recevoir ses primes. Mais cette fois-ci, le ministre des Sports veut rassurer les joueurs en indiquant qu'il faudra éviter toute polémique. Les primes seront payées lorsque le payeur spécialisé sera guéri. Je vous propose de l'écouter dans cet extrait de son discours.
4: Nous avons tous rêvé d'une victoire en finale qui viendrait enrichir votre palmarès. Je parle sous le contrôle des historiens du sport. Me semble-t-il d'un palmarès de la sélection nationale senior de volleyball, d'un troisième trophée. Après le tout premier conquis en 1989 en Côte d'Ivoire, donc 37 ans après, vous y avez cru, nous y avons cru. Vous y avez rêvé, nous avons tous rêvé, mais le destin en a décidé autrement. Prise en charge avec tout cela, je suppose. Monsieur le conseiller technique tout à l'heure me signalait que c'est juste un problème de trésorerie. C'est bien cela. C'est juste un problème de trésorerie. Mais vos primes ne souffrent absolument de tant de problèmes sur le papier, d'aucun. Elles ont été budgétisées. Le payeur spécialisé, on signale qu'il est souffrant. Il est souffrant. Bon, cela ne veut pas dire que vos primes sont souffrantes. Cela veut dire simplement qu'il aurait pu, s'il avait été là, nous faire le point sur l'évolution. Je suis tenté de dire l'avancée, parce que j'espère qu'il y a des avancées du traitement de ce dossier.
0: Et je vous le disais en titre, le sort du ministre Grégory Ona sera connu ce jour à la tête du Comité national olympique et sportif du Cameroun qui organise son assemblée générale ordinaire. Ce sera à partir de 10h au palais des congrès de Yaoundé. Il sera question de savoir si les membres de cette assemblée vont maintenir le bureau qui avait été désigné pour remplacer le président colonel Kalkaba Malboum. C'est l'issue de l'assemblée générale qui nous donnera d'autres informations. Le temps pour nous de parler d'haltérophilie avec ce stage de préparation qui est en cours pour les jeunes avec pour objectif le championnat d'Afrique junior qui est prévu en Algérie du 5 au 13 octobre prochain. Pour l'instant, l'équipe est en stage et travaille l'intensité, la rigueur et la quête de performance. En handball, le mondial U19 masculin 2027, l'Afrique connaît et ses représentants. Ils seront 5 à porter les couleurs du continent dans ce championnat du monde cadet. Il s'agit de l'Égypte, la Tunisie, le Maroc, la Guinée et bien entendu le Cameroun. Le rendez-vous est pris pour le 29 juillet au 9 août 2027 pour défendre le handball africain sur la scène mondiale. On parle toujours de handball avec ce stade de formation des entraîneurs pour l'obtention des licences C, l'initiative mise sur pied par la Fédération internationale de handball. La Confédération africaine de handball et la Fédération camerounaise de handball a permis aux entraîneurs de se former et surtout de s'asseoir sur le banc pendant les compétitions continentales et internationales. Aussi, mettre à niveau les entraîneurs au regard des exigences du handball moderne, rehausser le niveau de jeu en prenant en compte les facteurs de performance. Elle aussi permet d'augmenter le nombre d'entraîneurs formés et recensés par l'IHF et la Confédération africaine de handball. Écoutons à présent le directeur technique national de la Fédération camerounaise de handball, Augustin Nyonga, au micro de notre stagiaire Lionel Bindi.
5: La formation de nos entraîneurs pour la licence C s'est bien déroulée. Nous avons un taux de succès très très appréciable, 99% à peu près. Cette licence C s'adresse aux entraîneurs qui font dans la formation et les encadreurs ont bien expliqué qu'il ne faudrait pas qu'avec les enfants qu'on a formés, qu'on commence à leur parler des systèmes de jeu, des phases de jeu comme ça se passe d'habitude. Non, il s'agit de développer les capacités physiques, morales des enfants en utilisant des jeux. Améliorer la coordination, améliorer la vitesse, améliorer l'endurance, mais sous forme de jeu, pas comme on voit dans nos écoles. Il s'est avéré que nous commençons la préparation de nos joueurs trop tardivement. Généralement, nous trouvons des enfants de 14-15 ans dans nos écoles, alors qu'il faut descendre plus bas à l'école primaire. Il faut prendre des enfants à partir de 4-5-6 ans pour ce travail-là. C'est vrai que dès le début de la formation, ça n'a pas été aisé parce que les apprenants n'avaient pas bien appréhendé cet aspect de la chose. Mais deux jours plus tard, tout est rentré dans l'ordre et l'encadreur, Madame Nala, était très très content de ce que les avait retenu.
0: Parlons athlétisme avec le recyclage des officiels techniques du Centre pour un arrimage parfait aux règles de la World Athletic 2026. Ça a commencé depuis le 28 dernier et va s'achever vendredi prochain à l'INJS, la Ligue régionale du Centre présidée par Madame Chantal Toye-Baudet, réunit ses officiels techniques pour ce séminaire intensif de 5 jours mené par les experts Michel Nkolo et Oscar Waba pour maîtriser les nouvelles réglementations internationales, optimiser la gestion des 27 épreuves et prévenir les risques de disqualification ou de dopage. Alors qu'on parle cette fois-ci des sports de combat, d'abord avec cette masterclass qui est organisée pour les compétiteurs enfants ce mercredi 30 octobre ici même à Yaoundé. Ce sera au dojo de l'académie du Sensei Godan Mongana Guy Rommel qui est ceinture noire, 5e dan. On parle du championnat du monde de Nambudo. Le kick-off c'est demain au palais polyvalent des sports de Ouada avec 20 pays annoncé pour cette compétition qui va s'achever le 4 prochain. Parlons cette fois-ci du tournoi commémoratif international de police taekwondo. C'est du 8 au 11 octobre prochain, ici même à Yaoundé, à la base militaire de Simba. Un événement porté par la Cameroun Police Taekwondo Association qui va rassembler des policiers athlètes venus de plusieurs pays. Sport, discipline et mémoire. Plus de détails avec vous, Florent Goyam.
6: Pour mieux comprendre à quoi renvoie la police taekwondo, il est important de renseigner sur ses origines et le rapport avec le Cameroun. Maître Djoukwe Clément Rodrigue, entraîneur de police taekwondo.
7: La police taekwondo a été créée en Corée et arrivée au Cameroun par le grand maître Sariou Mamadou, paix à son âme, qui avait longtemps réfléchi pourquoi ne pas créer une discipline particulièrement spécialisée dans la self-défense. Donc c'est pourquoi la police taekwondo a été créée.
6: Devoir mémoire, reconnaissance, transmission de l'héritage laissé par le grand maître Mohamedou Saliou sont entre autres motivations de l'organisation de cette compétition inédite.
7: Tournoi commémoratif international du grand maître Mohamedou Saliou, c'est la première fois dans le monde que le président de la CAPTA, Cameroun Police Taekwondo, a décidé d'organiser cet événement-là. Reconnaître les œuvres d'un grand maître, même s'il n'est plus là aujourd'hui, c'est pourquoi cette compétition a été organisée au Cameroun.
6: Depuis quelques semaines, les athlètes sont en stage en vue de prendre part à ce tournoi commémoratif international. Ils sont soumis à plusieurs tests.
7: Les athlètes sont préparés dans les conditions un peu détaillées ainsi que suit. On a les ateliers en seule défense, en pompe commando, en bras de fer et en casse spectaculaire et casse léger.
6: Pour ce qui est des objectifs, Maître Djoukwe Clément Rodrigue répond.
7: Grandit la police taekwondo dans l'Afrique, particulièrement au Cameroun et dans le monde entier, et mettre les athlètes à un niveau international.
6: La police taekwondo, faut-il le rappeler, est au service des forces de défense et de sécurité.
0: Et parlons du noble A avec les championnats d'Afrique des nations de boxe qui se préparent et se dérouleront du 18 au 31 octobre prochain à Kinshasa, au gymnase du Stade des Martyrs. Les pugilistes camerounais affûtent leurs armes pour aborder ce rendez-vous majeur de la boxe élite africaine face à une concurrence relevée. Pour en savoir comment les Camerounais se préparent à cette compétition, vous avez rencontré les acteurs de la boxe camerounaise, Dorine Bimi.
8: Le Cameroun garde de bons souvenirs de ses passages précédents sur les rings congolais, s'étant notamment distingué lors des éditions antérieures tenues à Kinshasa, où la délégation avait décroché plusieurs médailles notables en 2024. Pour cette 64e édition 2026, la compétition se déroulera en version masculine et féminine et réunira plusieurs sélections africaines dans la capitale congolaise. Coach Ngacha est l'entraîneur principal de l'équipe du Cameroun. Cameroun.
9: Le travail est très dur. Sur le dernier championnat d'Afrique a eu lieu toujours à Kinshasa là-bas, mais c'était en 2024. Alors, et puis là-bas, je pense qu'on avait fait une médaille d'or, deux médailles d'argent et trois médailles de bronze. Mais cette fois-ci, on compte faire mieux. C'est pour ça que nous sommes en stage externe depuis. Voilà, j'ai regroupé les gars. On travaille très dur, on a travaillé très dur sur le plan.
8: Le Cameroun qui avait terminé en 2024 cinquième avec cinq médailles, dont une en or, deux en argent et deux en bronze. Le bilan, le Maroc avait terminé en tête du classement avec 21 médailles, dont 10 en or, suivi de la RD Congo avec 21 médailles, dont 9 en or. Et pour fermer le podium, le Kenya était troisième avec 8 médailles, dont une en or. Deux ans après, le Cameroun se dit prêt pour une nouvelle compétition.
9: D'ici peut-être le 13, on va entrer en stage interne pour quelques jours. Là, ce sera pour peaufiner, hein, pour peaufiner tout les acquis du stage externe. Alors, et puis, travailler beaucoup plus sur le mental, avec une bonne préparation psychologique. Et je pense qu'après ça, nous serons prêts. Et d'ici le 19, nous serons partis pour Kinshasa, pour aller chercher les médailles. Oui, en bourse, c'est très difficile de connaître les adversaires. On ne peut pas connaître les adversaires avant, parce que nous allons toujours quelques jours avant, parce qu'il faut tenir compte, il faut prendre part aux réunions techniques, et après la réunion technique, il y a ce qu'on appelle généralement le tirage au sort. Et c'est pendant ce tirage au sort qu'on connaît dans quelle poule on va évoluer, avec quel pays. Donc avant le championnat, on ne peut pas connaître. C'est pour ça que nous préparons très sereinement et très durement, parce qu'on s'est dit qu'on peut tomber sur les pays les plus durs à manœuvrer.
8: Une 64e édition du championnat d'Afrique qui se prépare déjà activement au sein de l'équipe camerounaise.
0: Et parlons du football avec les éliminatoires de la Coupe d'Afrique des Nations 2027 qui se poursuit pour le compte de la deuxième journée. Encore deux matchs pour boucler cette fenêtre. L'Érythrée jouera contre l'Afrique du Sud et la Guinée sera face au Kenya. Mais parlons du groupe qui nous intéresse, le groupe G. Hier, les Comores ont battu la Namibie et le Cameroun a fait un but partout avec le Congo-Brazza. Pour l'instant, le Cameroun est leader de ce groupe G avec 4 points, suivi de la Namibie 3 points, les Comores 3 points et le Congo-Brazza avec seulement un seul point au compteur. Après le match d'hier, qu'est-ce qui s'est passé concrètement? Donnons la parole au coach David Pagou qui dit ne pas regretter.
10: Un regret, non, parce que on a travaillé aux entraînements par rapport à ça. Donc l'équipe qui devait commencer ce match, c'est celui-là qui l'a commencé. Donc et puis il y a 12 remplacements. Donc il y a 12 remplaçants autant pour moi. Donc on peut manœuvrer sur les 12 comme on l'a fait. Donc voilà, si ça a marché, tant mieux. Donc voilà, on met une équipe en place, qu'on essaie de travailler, et on espère qu'il produira, le résultat escompté. Puis c'est le football, on peut passer à côté comme on perd dans son match. Donc voilà, c'est un jeu maintenant, des remplacements qu'il faut faire. C'est ça qui a trois opportunités pour faire un remplacement. C'est ça qui a des remplacements.
0: David Pagou est déjà 9 matchs avec les Lions Indomptables pour 5 victoires, 2 nuls, 2 défaites, 12 buts marqués et 8 buts seulement encaissés. Alors, pour David Pagou, qu'est-ce qu'il pense lui-même de son équipe? On l'écoute.
10: Une victoire, un match nul avec ce groupe. Donc, il est à parfaire, il est à bonifier et c'est le début du championnat. Donc, à nous maintenant de trouver le juste milieu de continuer de travailler pour que ce groupe soit vraiment homogène, que les gars se complètent. Donc voilà, on ne va pas tout de suite dire que c'est vrai qu'il y a du bon, il y a du moins bon. Donc maintenant, on va essayer de continuer de travailler.
0: Et donnons la parole cette fois-ci au coach du Congo Brazza et du Français Claude Leroy qui indique que s'il y avait eu le public, le Cameroun n'aurait pas fait un but partout.
11: Ce qui nous a manqué, c'est de mettre ce deuxième but qui s'est offert deux ou trois fois. On n'a pas réussi à mettre le deuxième but, même si on sait par expérience et dans l'histoire que deux buts d'écart, c'est pas forcément toujours suffisant. Puis ils sont revenus sur un coup de malchance parce que Melville a été remarquable dans tout le match et là, il, sur sa sortie avec le bras, il ramène le ballon dans le but. Le pauvre, il y est pour rien. Ce sont des actions de jeu. Mais je voulais vous dire une chose, c'est que à cause d'une certaine incurie ou d'un manque de prévoyance ou de gens qui ont voulu s'occuper de ce stade. Et Dieu sait que je peux vous dire autre chose, c'est que le ministre était vigilant depuis des semaines et des semaines et qu'il avait tous les ordres qu'il avait donnés ne soient pas suivis d'effet, la quantité d'efforts qu'ils ont pu faire intelligemment dans l'organisation tactique, dans un stade vide, sans leur public, je peux leur tirer un très grand coup de chapeau. Et je suis sûr d'une chose, c'est que ce point, il va coûter très cher pour nous à la fin de la compétition.
0: Et comment les Camerounais ont apprécié cette rencontre Congo-Cameroun? Écoutons-les dans ce reportage de Claude Baouken.
12: 4 sur 6, c'est la moyenne des Lions Indomptables de sortie. Deux rencontres qui n'ont pas pu convaincre les fans des Lions Indomptables. Les 45 premières minutes face au Congo ont démontré une équipe ayant un système de jeu décousu. Les 11 Lions sur la pelouse n'ont pas pu aligner 5 passes consécutives. Résultat d'un jeu haché et les Diables Rouges du Congo ont ouvert le score.
13: Il faut beaucoup de travail, il faut encore beaucoup de travail. C'est pas mal du tout. On a 2 matchs, 1 victoire, 1 nul, c'est pas mal. Donc pour moi, je pense qu'il y a encore à faire, sauf que ça vient petit à petit. J'attends qu'il soit sérieux, très sérieux qu'auparavant, plus sérieux qu'auparavant, et qu'il amène l'esprit de l'équipe nouvelle à être comme l'équipe que nous avons connue en 2000-2002. Pour l'instant, il y a des petites lacunes.
12: Sur l'ensemble des joueurs qui ont disputé la Coupe d'Afrique des Nations Maroc 2025, très peu sont présents dans cette équipe. En 2 sorties, les Lions ont encaissé avant de réagir. 2-1 face aux Comores, 1-1 face au Congo, Brazzaville. Et les Lions, les fans des Lions Indomptables donnent la mention « peut mieux faire ».
14: C'est une erreur pour le joueur seulement qu'il ne marque pas ou bien ne tire au but, ça qui dérange. Mais ils ont bien joué, moi c'est bien passé, c'est ce que nous on attendait pour. La première mi-temps, ça ne donnait pas très bien, mais ils ont répété l'erreur en deuxième mi-temps.
12: En 2 sorties, le plus score est de 3-1 face aux Comores. À côté de ses avis qui présentent l'insatisfaction, certains mettent sur la table la question de reconstruction.
15: Dès l'entame du match, je m'attendais à une écrasante victoire des Lions. Vu l'effectif, dynamique, tout notre joueur, c'est quand on a le plus d'espoir, là du banc. Et maintenant, dès son but, moi, j'étais déjà rassuré. Je me suis dit, les Lions maîtrisent déjà le match, maîtrisent comment tout se passe. Et cela va finir vers 1-2-1, 3-1. Légèrement déçu de ce 1-1, mais je sais et j'ai confiance quand même en cette équipe. On peut aller très loin.
12: Cameroun-Congo, au-delà des 22 acteurs, c'était aussi la rencontre des patrons des bancs de touche, David Pagou face à Claude-Marie Leroy.
13: Oui, ça a beaucoup pesé, ça c'est sûr. C'est un coach très, très expérimenté. Et il connaît le Cameroun, mais il connaît l'esprit du Cameroun, il connaît l'esprit du Lion Indomptable.
15: Bon, pour le coach, c'est vrai que c'est une équipe jeune. On ne veut pas trop l'en vouloir s'il n'y a pas encore de combinaison clé ou bien d'affinité avec certains joueurs. Plus il y aura des matchs, plus on verra maintenant quand cette équipe est capable. Pour le moment, je ne tiens pas à rigueur le coach, je ne tiens pas à rigueur les joueurs. C'est une nouvelle équipe, elle aura le temps de s'améliorer, de créer des schémas tactiques, etc.

0: À chacun sa chance avec Chris M. Bah oui, même en économie, hein, cela se vérifie comme le soleil de midi. Nous parlons justement d'économie dans la dernière halte de ce matin, puisque nous sommes rendus à 40 minutes après 7h, l'heure de Yaoundé au Cameroun. Il est en place l'éditorialiste économie de Royal FM, Monsieur Yannick Guélewi. Bonjour.
1: Jean-Claude Guy, bonjour.
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Et c'est un troisième numéro de la semaine, mesdames et messieurs, dans le cadre de la stratégie de mobilisation des fonds. Les pouvoirs publics comptent sur la diaspora camerounaise. C'est un potentiel énorme, immense, sous-exploité jusqu'ici. Et vous le savez, les contraintes qui obligent les pouvoirs publics à se soumettre parfois aux fourches caudines des institutions de Bretton Woods amènent les pouvoirs publics à chercher des alternatives. Il y aura de ces alternatives, vous avez un potentiel de la diaspora camerounaise, une diaspora évaluée aujourd'hui à pratiquement 5 millions de personnes pour ce qui est des chiffres appréciés stricto sensu. Mais on peut élargir, puisqu'il y en a encore non comptabilisés véritablement. Mais ce qu'il faut savoir, c'est que les transferts de fonds de la diaspora vers le Cameroun pour ceux des Camerounais vivant à l'étranger,

et sa diaspora. En réalité, beaucoup de compatriotes vivant à l'étranger estiment que l'État du Cameroun ne réunit pas beaucoup d'arguments qui pourraient amener la diaspora à s'impliquer davantage dans le financement des projets de développement. Alors, le ministère des Relations extérieures a mis sur pied un plan d'action pour convaincre cette diaspora et attirer ce potentiel financier. Et ce département ministériel est encouragé par l'Organisation internationale des migrants qui soutient ce projet, ce plan d'action de séduction de la diaspora camerounaise. Sauf que jusqu'ici, il faudrait, et on ne le dira jamais assez, les pouvoirs publics doivent énormément travailler sur leur crédibilité. Et cela intègre la gestion rigoureuse des finances publiques, la performance dans l'exécution des projets de développement pour ce qui est de leur financement. Il faut réduire au maximum les scandales financiers. Oui, améliorer le climat des affaires. Il y a une petite et moyenne entreprise qui peut servir de repère. Et c'est là que les pouvoirs publics doivent agir pour présenter un élément favorable qui pourrait convaincre cette diaspora. Elle doit se retrouver dans le développement, l'énergie. Vous voyez un tout petit peu les goulots d'étranglement. Et c'est à ce niveau que les pouvoirs publics pêchent. À 1%, on peut aller à 2, à 3, à 4, à 5, à 10, 15, 20, 25, comme c'est le cas dans d'autres États, sur le continent africain, 30%. Mais il faudrait que les causes puissent produire des effets, parce qu'il y a tout un processus à mettre sur pied et respecter le mécanisme. Eh bien, nous avons engagé ce qu'on a appelé la politique de l'import-substitution. Voilà que jusqu'ici, on a du mal à substituer le blé par les farines locales. La lenteur atteint un niveau plutôt inquiétant. Et aux dernières informations, il y a des tensions en mer Noire et des perturbations du détroit d'Ormuz. Ce qui fait en sorte que l'approvisionnement mondial en blé devra subir. Et pour les pays importateurs comme le Cameroun, les pays d'Afrique centrale, les pays d'Afrique subsaharienne, ça pourrait être difficile dans les jours à venir. La baguette de pain peut coûter un peu plus cher. Vous savez, en réalité, le monde est dynamique. Ça bouge. Il y a toujours une dérégulation du commerce mondial et de nombreuses sources présagent même une crise alimentaire profonde. Du fait de ces perturbations du détroit d'Ormuz et la crise en mer Noire dans sa globalité. Ça, c'est d'ailleurs une interpellation aux meuniers, aux boulangers, mais surtout au pouvoir public. On avait annoncé à travers les études menées du côté de l'IRAD, Kawasandé dans la Damawa, les expérimentations ont été claires. Même à Tchang, les chercheurs l'ont attesté. Mais qu'est-ce qui coince? Là est toute la question. Et sur la Bourse des valeurs mobilières de l'Afrique centrale, la BVMAC, ce matin, on va tout simplement remarquer, grâce aux éléments contenus dans la tendance de ce marché pour ce qui est de la valeur des transactions, 1 million 1000 francs CFA, capitalisation boursière,

0: 1808 328 928 628 600 francs CFA. En cours des dettes obligataires, 1226 606 149 540 francs CFA. Le bulletin officiel de la cote, rapidement. La dernière séance de cotation sur la BVMark, la Bourse des valeurs mobilières de l'Afrique centrale, c'est effectivement hier. Et bien sûr, dans cette physionomie de ce marché, l'on remarque qu'il y a 26 actions de la Safacam échangées au prix unitaire de 38 500 francs CFA, avec un cours en hausse de 10,0% par rapport à son niveau de clôture de la veille, pour un montant global donc d'1 000 000 francs CFA. Les prix des autres instruments financiers cotés restent inchangés par rapport à leur situation de clôture de la veille. Eh bien, l'indice BVMark All Share Index augmente de 0,72%, passant de 1139,56 à 1147,73 points. Pour ce qui est de la proposition d'achat et de vente des titres qui demeurent incarnés dans les livres de la société de bourse, les titres demandés à l'achat: 29 actions de la Société des eaux minérales du Cameroun, 448 actions de la Safacam. Les titres offerts à la vente: 12 actions de la Safacam, 2881 actions de la Socapalm, 299 actions de la Régionale, 48 actions de la Banque, 595 actions de la SGR, 54 actions de la BGF Holding Corporation.
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0: Et c'est sur le marché de change que l'on peut remarquer que le dollar américain ce matin vaut 406,64 francs CFA, le franc suisse 690,44 francs CFA, et bien sûr l'euro, vous le savez, 655,96 francs CFA, le dollar américain 575,50 francs CFA. Et voilà ce matin pour ce qui est des monnaies africaines. L'on peut remarquer, mais bien avant, le dollar canadien 405,64 francs CFA et le cédi ghanéen, nous y sommes, 49,59 francs CFA. Et bien sûr le naira nigérian 0,44 francs CFA et la livre égyptienne 11,05 francs CFA. On peut clôturer avec le renminbi chinois 86,28 francs CFA et le dirham des Émirats Arabes Unis 156,71 francs CFA.
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0: Vous l'avez certainement remarqué, disparition progressive des arachides frais qui viennent d'ailleurs de l'Ouest Cameroun, Foubot, avec la tendance qui n'a pas beaucoup changé. Les prix varient toujours, 500, 1000 francs, 1500, 2000. Le macabo, très rare en ce moment sur le marché. Alors, l'Office national du cacao et du café a reçu d'ailleurs une délégation internationale, l'initiative pour ce qui est de la poursuite des préparatifs du conseil d'administration de l'initiative cacao, l'International Cocoa Initiative. Mais bien avant, aucun changement sur la tendance des prix sur le système d'information, l'Office national du cacao et du café. Le prix à Londres coûte 3227 francs CFA le kilogramme. Le prix CAF, prix FOB à Douala, 3149 francs CFA pour cette édition. Merci.
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0: Un autre journal qui va prendre droit de cité dans quelques minutes seulement sur votre antenne Radio Royale FM 88.4 à Yaoundé, Cameroun. C'est celui qui annonce donc les nouvelles de la journée, le 8h bilingue avec Francine Ateba et Frédéric Crispin. Good morning, Frédéric Crispin.
1: Good morning, Jean-Claude Ngué.
0: What do you have this morning?
1: This morning we'll talk about the shortage of gas and kerosene in the city of Yaoundé and Douala. We have the Minister of Water and Energy that is going down to the field to verify what is happening, if the stock is still available.
0: Et pour la version française, la bellissime Francine Ateba, bonjour.
2: Bonjour Jean-Claude Ngué.
0: On aura quoi d'autre?
2: On va parler de la situation des enfants de la rue qui préoccupe les pouvoirs publics.
0: Rendez-vous dans exactement 6 minutes et 23 secondes. C'est ici que nous on va mettre un terme à notre voyage radiophonique matinal de ce mercredi 30 septembre 2026. Ce sera d'ailleurs la dernière édition de ce mois de septembre. Et on prend rendez-vous pour demain pour la première édition du mois d'octobre et la quatrième édition de la semaine de la matinale royale. Merci à toute la team qui a travaillé. Ulrich Kemoué sur la console centrale pour la mise en onde. Alain Osekwekam et Brian Bida derrière les caméras. Côté régie vidéo, une coordination centrale assurée par Rose Jekiek, sous la supervision générale du PDG, le révérend pasteur Bissai Emmanuel Noël. Jean-Claude Ngué, c'est moi. Juste après le 8h bilingue, Bill Zerok sera là pour l'émission et Combat Royal. Mesdames et messieurs, ne l'oubliez jamais, le chien qui a vu la panthère et celui qui ne l'a pas vu fut donc pas la même façon de courir.

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11: Mesdames, Messieurs, bonjour et bienvenue aux 8h bilingues sur Royal FM. À la présentation, Francine Ateba et Fruino et Crispine. Good morning.
12: Good morning, Francine Ateba. Ladies and gentlemen, our top stories.
11: Le ministère des Affaires sociales aux côtés des enfants de la rue. La ministre Pauline Irène Nguéné procède ce jour au lancement de la campagne d'identification, d'enregistrement et d'insertion des jeunes et enfants de la rue de la ville de Yaoundé. Ce sera à l'hôtel de ville.
12: The Minister of Water and Energy, Gaston Elundwe Sumba, will today visit the SADP in Sam Depot today morning to verify petroleum stock amid a severe cooking gas and kerosene shortage hitting Douala and Yaoundé since early September. Those were the main points.
11: La situation des enfants de la rue préoccupe les pouvoirs publics. À cet effet, la ministre des Affaires sociales, Pauline Irène Nguéné, préside ce jour à l'hôtel de ville de Yaoundé la cérémonie de lancement de la campagne d'identification, d'enregistrement et d'insertion des jeunes et enfants de la rue de la ville de Yaoundé. Objectif, insérer socialement au moins 300 jeunes. En économie, en application de la loi numéro 2024/020 portant fiscalité locale au Cameroun, la commune d'arrondissement de Yaoundé 1er a rappelé que plusieurs taxes locales ont été supprimées et ne doivent plus être collectées par les agents municipaux. L'impôt libératoire, la taxe d'hygiène et salubrité. Mais faute d'informations, de nombreux opérateurs économiques continuent de payer à toi des taxes obsolètes à de faux agents. Que devront faire ces agents économiques en cas d'arnaque? Vous avez donné la parole à un consultant fiscal, Dorine Bimi.
13: Le nouveau dispositif fiscal a entraîné la suppression de ces taxes locales qui n'existent plus sous leur forme indépendante et ont fusionné au sein d'un mécanisme unique, l'impôt général synthétique. Une information qui passe encore en sourdine auprès de

0: bien au contraire, il préserve le contribuable, l'État encadre l'opérateur économique pour que celui-ci soit capable de mieux s'acquitter de son impôt. Donc, de ce point de vue, il faut que les opérateurs économiques, les contribuables sachent maintenir la relation de courtoisie auprès des agents fiscaux ou communaux qui sont arrivés à leur égard dans leur boutique.
1: Rappelons que depuis 2010, l'État a créé des centres de gestion agréés qui ont pour rôle d'assister le contribuable à souscrire ses obligations fiscales.
2: Octobre rose, pourquoi miser sur le dépistage et l'autopalpation? Une marche à Yaoundé pour mieux sensibiliser contre le cancer du sein et gynécologique est en préparation. Des messages derrière la mobilisation. La sensibilisation est nécessaire car de nombreuses femmes sont victimes du cancer du sein et subissent à cet effet l'ablation du sein.
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2: À l'étranger, bientôt un pont de 645 mètres construit entre la République démocratique du Congo et la République centrafricaine, financé par la Banque mondiale. Le projet vise à renforcer l'intégration régionale et les échanges commerciaux entre ces deux pays. Ukraine, Russie, l'armée russe a encore bombardé l'Ukraine et sa capitale Kiev. Ce lundi 28 septembre, faisant plusieurs morts, le président russe a par ailleurs signé un décret annonçant la levée de 15 000 hommes supplémentaires pour l'armée russe. Selon Zelensky, 10 000 soldats nord-coréens seront en cours de recrutement pour rejoindre les troupes russes. En sport, le Cameroun a fait jeu égal hier avec le Congo. Un but partout. C'était dans la ville de Brazzaville, au stade Alphonse Massamba Dela. Le match comptait pour la deuxième journée des éliminatoires de la Coupe d'Afrique des Nations 2027. Le Cameroun demeure leader de la poule G avec 4 points devant la Namibie, 3 points. En troisième position, l'on retrouve les Comores, 3 points également. Le Congo est à la dernière place avec 1 point.
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1: 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C'est la fin de cette édition du 8h bilingue sur Royal FM. Les prochains rendez-vous avec l'information, c'est à 12h, le 2 p.m. et le 18h. Pour le début du mois d'octobre, tout au long du mois d'octobre, vous aurez la présentation du 8h bilingue Glory Ngangé et Dema et Po. On accueille à présent le présentateur de l'émission Culte et Combat Royal. Bonjour, Bill Zoroka.
2: Bonjour, les filles. Comment allez-vous ce matin?
0: Très, très bien, Bill Zoroka.
2: Oh, je suis content quand cette... ma grande Crispine, eh bien, n'est-ce pas, qui parle avec cette voix formidable, ça fait du bien, je vous assure que c'est merveilleux. De temps en temps, je suis en train de la fouetter. Voilà. Est-ce que j'ai des raisons de te fouetter ce matin, Crispine?
0: Non, tonton Bill.
2: Ah oui, parce que bon, ben, en fait, tu es trop gentil et c'est pas juste. Francky,
0: ouais.
2: J'aime tes cheveux.
0: Merci.
2: Mesdames, messieurs, et combat, c'est maintenant.
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C'est vrai que nous sommes au milieu de semaine, hein? Ah ouais, puisque c'est mercredi, hein? Oh là là, ça fait bien. Et c'est un mercredi quand même peu ordinaire, hein? Parce que c'est le dernier jour du mois de septembre de l'an 2026. Histoire aujourd'hui de dire simplement au revoir à la... au mois de septembre 2026. Pas au revoir, on dit adieu, c'est terminé. Puisque c'est un mois de septembre 2026 qui ne reviendra plus jamais. Ah ouais, jamais de la vie, ça c'est certain. Adieu! Bon ben, ce fut un mois quand même assez mouvementé. Le mois de septembre. Eh ben, dis donc, l'actualité du mois de septembre reste pratiquement, n'est-ce pas, sur les réseaux sociaux. Des invectives, des engueulades, des crêpes de chignon, des coups de poing, des... Oh ben dis donc. Ouais, qu'est-ce qu'on n'a pas entendu sur les réseaux sociaux? Qu'est-ce qu'on n'a pas lu sur les réseaux sociaux? Qu'est-ce qui ne s'est pas dit sur les réseaux sociaux le mois de septembre? Ok, il y a eu pas mal de révélations hein, sur les noirs sur le mois de septembre. On a dit tout et n'importe quoi. Terrible quand même, hein, le mois de septembre 2026. On s'en souviendra, ça c'est certain. Bon allez, on lui dit ciao et on attaque, évidemment, n'est-ce pas, pour ce dernier jour du mois de septembre 2026. Ah ben ouais, c'est une autre couleur que vous offre la bande FM ce matin sur les 88.4. Il s'appelle Ulrich Kems, le DJ Kems. Ulrich Kems, le DJ Kems. Ulrich Kems,

0: Et il se met à danser carrément, il danse. Ah, il a, bah, derrière les caméras, Alain Kouekam est bel et bien présent, chers auditeurs. Coordination centrale, le duc Roger Kien Okiki, avec à la conception et supervision générale, le révérend pasteur Bissa Emmanuel Noël. Nous bénéficions de la présence exceptionnelle du DI. Eh ben, dis donc, Ebel, Bella, Samari, good morning, my friend. You are welcome. Sur la radio, mesdames, messieurs, sur les 88.4, accrochez-vous à vos transistors, parce qu'à l'instant, ce que nous allons faire, ah ben oui, nous allons écouter le message de ce matin. Hey, le message de ce matin. On écoute.
1: L'école ne t'apprend pas comment gérer ta vie. L'école t'apprend à lire, à écrire, à compter, mais elle ne t'apprend pas toujours comment gérer ta vie. Elle ne t'apprend pas forcément à reconnaître les mauvaises personnes, à gérer ton argent, à surmonter une trahison, à contrôler tes émotions ou à te relever après un échec. Parce que dans la vie, certains cours ne se trouvent dans aucun livre. La vie elle-même devient ton plus grand professeur. C'est en tombant qu'on apprend à se relever. Tu peux avoir tous les diplômes du monde et pourtant ne pas savoir gérer une seule difficulté. L'école ne t'apprend pas comment gérer ta vie. L'école t'apprend à lire, à écrire, à compter, mais elle ne t'apprend pas toujours comment gérer ta vie. Elle ne t'apprend pas forcément à reconnaître les mauvaises personnes, à gérer ton argent, à surmonter une trahison, à contrôler tes émotions ou à te relever après un échec. Parce que dans la vie, certains cours ne se trouvent dans aucun livre. La vie elle-même devient ton plus grand professeur. C'est en tombant qu'on apprend à se relever. Tu peux avoir tous les diplômes du monde et pourtant ne pas savoir gérer une seule difficulté.
0: Dites-moi un peu, est-ce que vous pensez que aller à l'école, obtenir les diplômes est une fin en soi? Est-ce que vous pensez que les diplômes, quand on les a, ça veut dire qu'on est arrivé? Ou alors plus simplement, est-ce que parce qu'on est professeur agrégé, parce qu'on a eu 50 doctorats, qu'on est suprême? Que l'on a la science infuse, que l'on est exceptionnel, que l'on connaît la vie. C'est ce que veut nous dire, évidemment, n'est-ce pas, ce message. Le message passé à travers, évidemment, n'est-ce pas, les dires de ce monsieur ce matin, mesdames, messieurs, nous amène tout simplement à comprendre que l'école, quand on va à l'école, là, et qu'on a obtenu tous les diplômes du monde là, on n'est pas suprême. Parce que être intelligent, c'est pas forcément de la sagesse. Et entre la sagesse et l'intelligence, moi je préfère être la sagesse. Parce que l'intelligence nous apporte quoi? La sagesse, ça nous amène. L'intelligence nous ramène quoi? En fait, les gens intelligents, qu'est-ce qu'ils font? Ils aiment bavarder. Boup, boup, boup, boup, boup, boup, boup, boup, boup, pendant que les sages posent des actes. Un homme sage, quand il vous dit une seule phrase, dans cette phrase-là, il y a tout un bouquin que vous pouvez écrire à partir simplement de la phrase dite par un sage. L'homme intelligent, dès qu'il va vous commencer à vous raconter sa vie, il va vous raconter sa vie pendant 40 ans. Et au sortir de là, vous ne partirez avec rien de bon. Alors que le sage. Bon, vous pouvez me contredire si je mens. Vous pouvez me contredire si j'ai mal dit. Est-ce que j'ai mal parlé? Voilà. Vous pouvez me contredire. Mais ce que je sais de ce que la vie m'a appris, du haut de mes 98 ans aujourd'hui, oui, parce que j'en ai 98, eh bien, je sais tout simplement que la vie entre le sage et l'intelligent, je préfère le sage. Le sage, je préfère le sage. Prions.

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Il faut dire, évidemment, que ceci concerne l'année académique 2026-2027. Et donc, par conséquent, quel que soit l'endroit où vous vous trouvez dans notre pays, quelle que soit la ville ou le village dans lequel vous êtes, si vous êtes titulaire d'un baccalauréat et que, évidemment, vous estimez que vous devez continuer, vous voulez continuer vos études supérieures dans une université de la place, dans un IPS de la place, dans un institut de la place, dans quelque 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Ce matin, je m'en vais convoquer la jeunesse. Vous, ceci vous concerne. La Masso Bourse Académique vous interpelle tous. Je vous demande ce matin de vous bouger. 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Pourquoi? Parce que quand tu auras choisi la filière qui dure 2 ou 3 ans, laisse-moi te dire, cher ami, que tu vas suivre ta formation gratuitement. Que tu vas aller à l'université gratuitement. 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Tes parents n'auront pas à débourser le moindre 5 francs. Tu m'écoutes ce matin, cher ami. Tu es une fille, tu es un garçon. Tu as eu ton baccalauréat cette année. Et tu te dis, waouh. Est-ce que tu sais que parce que tu as eu ton baccalauréat cette année, tu peux aller suivre, avoir tes diplômes supérieurs? Ah ben oui, mon frère. Ta licence, ton doctorat, ah ben oui, gratuitement. Ton parent ne va même pas dépenser le moindre 5 francs. Tu peux avoir ton master 1, un master 2, gratuitement. Tes parents ne vont pas dépenser la moindre somme, le moindre radis. Cher ami, c'est à toi de décider. Oui, va vers le parent, va vers ta famille et pose le problème. 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
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Il y a également ma soeur, il y a mon frère, il y a mon neveu. Nous sommes 4, 5. 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Cette jeunesse qui m'écoute ce matin. Toi qui m'écoutes à travers le taxi dans lequel tu te trouves. Tu m'écoutes au marché parce que tu es attaquant. Tu m'écoutes parce que, je sais pas, tu laves les assiettes à la maison. Ou alors tu es en train de faire le ménage. Tu m'écoutes ce matin, quel que soit l'endroit où tu te trouves. Voilà une opportunité. 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
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J'espère que tu as bien compris. 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Demain, on y reviendra. 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

Écoutez bien cette histoire. Écoutez-la. Mistan Mathias Pato, tu connais très bien cette affaire. Tu la connais.

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0: Allô?
1: Allô?
0: Bonjour.
1: Bonjour, pasteur.
0: Je ne suis pas le pasteur. Je m'appelle Bill. Vous appelez à la radio. Vous êtes monsieur?
1: Ferdinand.
0: Vous êtes monsieur Ferdinand?
1: Oui, monsieur.
0: Vous voulez parler à...
1: Pasteur, je suis une émission chaque 5 heures jusqu'à 6 heures.
0: Oui?
1: Il y a un monsieur qui prêche le pasteur qui prêche l'évangile, il voulait le rencontrer.
0: Le pasteur Clément?
1: Oui, monsieur, il voulait le rencontrer.
0: Il faudra passer devant la radio demain matin, vous allez le rencontrer.
1: Est-ce que tu as niveau, il vous entrer?
0: Royal FM se trouve à Mimboman, en face du stade Sapin Mimboman, au lieu du dépôt de sable.
1: D'accord.
0: Voilà, mais vous passez à 5h30. Parce que quand il a fini les parties, d'accord. Je vous en prie, très bonne journée, monsieur.
1: Merci beaucoup.
0: Transport à la une ce matin. Alors, nous allons continuer, évidemment, n'est-ce pas, sur la discussion, sur cet échange que nous avons démarré hier sur nos routes, l'état de nos routes. Chers auditeurs, quels sont les financements qui sont alloués au fonds routier pour l'entretien routier au Cameroun? Bon. On vous a dit qu'on prélevait 80 francs CFA par litre de carburant consommé au Cameroun sur l'étendue du territoire national. 80 francs. Il y a le pesage, l'argent du pesage. Il y a les péages. Eh, Seigneur de tout. Le péage. Bon. Si on ne s'en tient, n'est-ce pas, qu'à ces trois financements, chers auditeurs, vous comprenez pourquoi le ministre des Finances peut aller puiser dans la caisse du fonds routier pour payer les fonctionnaires pendant 2 ou 3 mois. Ah ben si, vous comprenez. Maintenant, ce matin, je pose la question. Où va tout cet argent? Où va tout cet argent? Qu'est-ce qu'on fait de cet argent pour que nos routes soient autant dégradées? Qu'est-ce qu'on fait de cet argent? Maintenant, quand on vous dit que bon, ben, on va construire une route quelque part et tout, bon, on a contacté des crédits dans les banques internationales, voilà, le FMI, la Banque mondiale, la BAD et tout ça, la Banque islamique. On contracte évidemment les dettes dans toutes ces banques-là. Où passe donc tout cet argent? Il est bon d'y penser, d'y réfléchir et d'en parler. Parce qu'en réalité, on souffre. Nous souffrons. Nous souffrons sérieusement. Peut-être que nos dirigeants ne se rendent pas compte de l'extrême souffrance dans laquelle on se trouve. Chers auditeurs, le carburant est à 840 francs le litre. 840 francs le litre. Je vous rappelle que le Camerounais, le SMIC au Cameroun est de 40 000 francs. Si le SMIC au Cameroun est de 40 000. Sachez qu'il y a des Camerounais qui touchent 35 000 francs. Et, chers auditeurs, les chauffeurs là, qui nous conduisent, ces gens-là, évidemment, n'est-ce pas, qui ont leur vie, qui ont nos vies entre leurs mains, la vie de toutes les familles entre leurs mains, touchent les salaires de 50, 60, 80 000, 100 000 maximum.
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0: Et donc, 100 000 francs maximum. Pourtant, ces chauffeurs-là ont des familles, chers auditeurs. Obligés de transgresser les règles. D'où les surcharges. pour essayer de grappiller 1000 francs, 2000. Prenons d'abord sur la... Allô, bonjour. Allô? Oui, bonjour. Alors, si, chers auditeurs, ce que... Attends, allons-y. Allô? Bonjour.
1: Bonjour, grand Bill.
0: Oui, très grand. C'est de la part de...
1: C'est de la part de Désiré.
0: Désiré, merci d'être là ce matin. Allons-y, je t'écoute, mon grand.
1: Oh, ah, vraiment. Il y a un moment donné, on se fait souvent quand on dit que Mangayon, tu ne savais pas, mais tu avais minimum. Ça nous fait mal, grand Bill.
0: Oui.
1: Depuis hier que vous avez mis le dossier là sur la table, d'appeler bon, le réseau
0: dérangé, oui. Oui.
1: La question même que vous nous posez, Grand, nous même on est dépassé avec tout ce qui se passe là, nous sommes au courant de tout, mais qu'est-ce que nous pouvons faire? On a déjà tant parlé, le gouvernement ne parvient pas à faire quelque chose. Quand je me rappelle une fois, je suis allé à Douala où je suis quitté, nous quittons de Douala à 21h. Je suis arrivé ici là, à Yaoundé à 6h. Il fallait voir l'état de la route.
0: Au nom de Dieu.
1: Il y avait des voitures couchées de gauche à droite. Vraiment, ça fait mal, grand Bill.
0: Merci.
1: Il faut que le gouvernement il se souvienne de nous. Qui est pitié de nous? C'est grand Bill.
0: Merci.
1: C'est tout ce que je pouvais dire. En passant, je dis bonjour à nos pasteurs.
0: Oui.
1: Et à vous-même aussi.
0: Merci beaucoup, mon grand.
1: Aussi, bonjour.
0: Merci infiniment. Merci aussi, évidemment, n'est-ce pas, aux populations de fous qui nous écoutent ce matin. Allons-y de l'autre côté, cet autre auditeur. Allô, bonjour.
3: Bonjour, Bill Rock.
0: Ouais, il s'appelle le patriarche le patriarche maréchal Thomas Masson qui est avec nous ce
3: maréchal,
0: matin.
3: Je vois que tu appelles déjà mon cher René Mani, on en a bien sûrement en route.
0: Oui, certainement en route.
3: Pour mieux papoter ici avec toi.
0: Merci beaucoup.
3: Mercredi, merveilleux à tout le monde dans la France de Maison Royale aux couleurs célestes.
0: Merci très cher.
3: Je n'oublie pas auditeurs et téléauditeurs par milliards, de même que les intervenants.
0: Je vous en prie.
3: Giroc.
0: Oui, mon grand.
3: Tu reviens à la suite.
0: Oui, c'est la suite.
3: De ce que nous avions commencé hier.
0: Oui, c'est la suite, parce que les auditeurs m'ont demandé de ne pas laisser tomber, qu'il faut absolument en parler.
3: Mais je t'ai entendu évoquer... Les 80 que l'on enlève par litre de carburant.
0: Oui, 80 francs prélevés sur chaque litre de carburant. Oui, 80 francs prélevés sur chaque litre de carburant consommé au Cameroun.
3: Tout à fait. Il y a le péage.
0: Il y a le péage. Et il y a le pesage.
3: Le pesage.
0: Oui.
3: Tu sais, dans un environnement comme le nôtre, où les individus priment sur la communauté, parce que ne respectant pas le bien public, nous sommes appelés à vivre ces catastrophes à nul autre pareil. Moi, je disais hier, dans les années 74, quand je partais de Yaoundé pour le grand village Ona, nous n'avions pas encore l'axe entre parenthèses lourd. Nous prenions des pistes avec des saviennes. Parti à 5 heures, nous arrivions, je pense, dans les encablures de minuit. Parce qu'il fallait traverser la Sanaga par bac. Mais je me suis posé la question. Il n'y a plus de bac. Mais nous avons des routes qui ne sont pas boutonnées, mais qui sont gravillonnées. C'est pour cela que les populations souffrent. S'il faille prendre la route sur Douala maintenant, Bill, je vais me mettre à pleurer. Je vais me mettre à pleurer avant que d'avoir pris cette route. Mais qu'est-ce que nos décideurs pensent? Qu'est-ce que nos décideurs pensent?
0: Bon, c'est ça. C'est la question, mais...
3: Ils ont preuve d'un manque d'intégrité.
0: Comment sont-ils
3: de patriotisme.
0: Aussi... Comment sont-ils aussi indifférents? Ça s'explique
3: parti
0: pas.
3: Parti de Yaoundé pour Douala.
0: C'est terrible.
3: Vous mettez plus de 10 heures.
0: C'est terrible.
3: Ne regardons pas seulement les zones urbaines. Je vais rentrer dans la zone rurale. Si vous prenez Poumangambé, sur 57 kilomètres, d'abord Poumangambé, on dirait que c'est la troisième guerre mondiale qui a enlevé tout ce gravillonnage. Et en saison de pluie, vous ne connaissez même pas, vous ne maîtrisez pas la profondeur du trou avec votre véhicule. Vous traversez le pont de la Sanaga, maintenant à Sombengue. Prenez Sombengue Ngambé. À une époque, j'ai eu un papa, je pense qu'il est encore en vie, Hans Nietam. Il a été secrétaire général aux travaux publics. Mais, quand on s'y rend, vraiment, Bill, tu me donnes des céphalées cervicales cérébrales depuis hier.
0: C'est-à-dire que moi-même, ce matin, je ne sais pas. Je vous assure. Merci beaucoup, Patriarche Maréchal, d'être passé par là ce matin au 671-15-73-21, 640-61-38-42. Chers auditeurs, c'est dur, c'est très, très dur de voir ça. Chers auditeurs, remarquez que le litre de carburant au Cameroun est à 840 francs CFA. L'huile de frein a doublé de prix. L'huile moteur a doublé de prix. Je suis allé à la laverie l'autre jour. Hey, Seigneur. La laverie, hein, pour laver le véhicule. Allô? Bonjour. Allô?
4: Oui, bonjour Bill.
0: Bonjour très cher, c'est de la part de?
4: Oui, c'est la part de Adolphe Vundi dans l'arrondissement de Dieng.
0: Adolphe, merci d'être là avec nous ce matin. Merci infiniment.
4: Oui. Justement, on parle de questions de route.
0: Oui.
4: Vraiment, mon grand frère, nous n'avons que les yeux pour pleurer.
0: Je vous assure.
4: Regardez ce qui se passe dans notre arrondissement. Moi, je parle beaucoup plus de mon arrondissement
0: oui,
4: parce que je suis à 30 kilomètres de Plafamba, passant par Jean.
0: Ouais.
4: Je suis à 28 kilomètres de Fou. Nous payons 5000 francs sur les motos parce que les voitures ne circulent plus de ce côté.
0: Quoi?
4: On attache les cadavres sur les motos dans l'arrondissement de Jean quand quelqu'un meurt. On attache le cadavre sur la moto.
0: Ouais, Seigneur.
4: Et vous voyez un maire qui dit à la radio centre dit que toutes les routes sont bien arrangées et on applaudit. Donc moi je souhaite même à ce que les gens là continuent à nous faire plus de mal pour que les Camerounais puissent prendre conscience de ce qui se passe.
0: Ouais.
4: Le problème c'est pas ce gouvernement, ce sont les Camerounais. Lorsqu'ils pleurent pendant les élections, ils revotent encore les mêmes personnes va toujours continuer à pleurer. Je souhaite même à ceux qui bouffent tout le budget, qui ferment même les centres de santé, qui n'arrangent même plus les routes, pour que les Camerounais puissent prendre conscience qu'il est temps de ne plus manger des poissons et les vins rouges pendant les campagnes. Merci.
0: Merci pour cette contribution ce matin. Un Camerounais en colère. Allô, bonjour.
5: Bonjour, Gondor.
0: Oui, c'est de la part de
5: Roger Kala.
0: L'ami Roger, merci d'être là. Je t'écoute, mon grand.
5: Bonjour à l'équipe qui t'accompagne, Bill. C'est Patriarche qui vient de passer. Libéral, Bill. peut-être on va commencer à dire que chacun consomme son argent. Le football, l'argent de football, on utilise là-bas l'argent de transport. Ce qui contribue, c'est énorme, Libéral, Bill. Dans le pH et le carburant, c'est énorme, c'est des milliards. Donc, ça veut dire exactement que rien que nos routes devaient être bien arrangées, au moins pour qu'on ne transporte pas les secrets derrière la moto.
0: Je vous assure.
5: Comme on vient de nous dire, il faut entrer dans des villages.
0: Je vous assure.
5: Oui,
0: mon gars.
5: Dans mon arrondissement, quand on prend l'engin pour racler, ne serait que la route, les gens subissent pendant un an. En attendant que ces routes, les pluies torrentielles le mettent en état.
0: Oui. Bon, ben, c'est pas bien grave. La 4G dérange. Allô, bonjour.
6: Oui, Blizzard, bonjour.
0: Oui, très grand. C'est de la part de
6: On a l'appareil.
0: Monsieur
7: Haruna.
0: Le frère Haruna, merci d'être là. Ah. Je t'écoute, mon grand.
7: Ouais, Bisevor. Vous avez oublié même les vignettes, hein.
0: Ah.
7: Vous avez oublié même les vignettes. Parce que la vignette, même partie de cet argent est destinée normalement pour les roches.
0: Ah.
7: Vraiment, oui, même la vignette, c'est la vignette d'automobile.
0: Oui.
7: C'est parti d'un qui est destiné pour les routes. Vraiment, c'est lamentable. On parle d'un problème depuis des années, et ça ne s'est que perdu, sinon ça s'aggrave plutôt.
0: Oui.
7: Moi, en 2012, j'étais dans la zone frontière de la j'ai pris un stage de ce côté-là.
0: Oui.
7: Et vous savez, et c'est depuis des années 2012 même. Vous voyez un peu qu'on a parlé, ce corridor, Douala-Ndjamena, Douala-Bangui, on a parlé depuis. Voilà que le Cameroun a risqué, disons, sinon perd des recettes aujourd'hui, à cause de la déviation de la grande partie de ces automobilistes du Tchad.
0: Je vous assure.
7: Vous voyez un peu. C'était pour nous qu'on a parlé depuis, même là, même des rapports, même des stages. C'est-à-dire que ces gens ne prennent même pas la peine de lire des rapports des stages que certains apprenants ont soit là. Je veux dire, des problèmes qu'on dénonce depuis longtemps. Et ils savent très bien que ça existe. Et vous voyez, on est toujours soit on est sur le même problème. Moi, je suis d'accord avec mon frère qui est passé tout à l'heure là. Le problème, c'est les Camerounais, en fait.
0: Mince.
7: Le véritable problème dans ça, c'est les Camerounais.
0: Ouais.
7: Parce qu'il est inadmissible, rien ne marche. Mais après, vous voyez, lorsque les choses arrivent, vous voyez, on tourne toujours, on vous donne des histoires, et puis on vous partage des trucs par-ci par-là, et puis vous allez toujours donner un mot comme ça, et après on se met dans les mêmes situations.
0: Merci.
7: Mais c'est très lamentable pour ce gouvernement, vraiment, c'est très lamentable. Je suis désolé, le carburant, c'est 20 francs. Il y a les vignettes tombées, il y a les péages, il y a les paysages, mais on n'a pas de route
0: comment. Comment, mon frère? Comment?
7: Oui, prenez le transfert, c'est même de Bétois jusqu'à Ngaoundé, vous me dites un peu. Moi, je vous assure même que
0: oh, non,
7: cette agence-là qui fait cette ligne-là, je ne veux pas citer son nom ici. Moi, je dis que c'est la charité qu'elle fait. Hein. Cette agence qui est très réputée dans le Grand Nord, parce que quand tu regardes l'état des routes, elle est vraiment très désastreuse.
0: Je
7: vous assure qu'il paie énormément pour l'arrêter ses véhicules. Ce n'est pas normal.
0: Ouais.
7: Ce n'est pas normal, non, vraiment, je suis très. Non, je pourrais revenir. C'est
0: merci,
7: vraiment
0: mon grand. Merci.
7: Très,
0: à tout à l'heure. À tout à l'heure. Merci. Allô, bonjour.
8: Bill.
0: Oui.
8: Bonjour.
0: Bonjour, Poutchoukou.
8: Je ne vais pas mettre le cœur. C'est l'homme de 12 morceaux.
0: Ah, l'homme de 12 morceaux. Oui, frère, je t'écoute.
8: Ok. Je salue tous ceux qui vous accompagnent, studio.
0: Merci, mon grand.
8: Et une salutation spéciale au patriarche qui est pêché sur la montagne.
0: Je vous en prie.
8: Bien.
0: Oui, mon grand.
8: Je sais que c'est vous qui posez la question. Je sais vous poser une question, vous trouvez, je vous envoie un morceau de chat. Le litre de pétrole coûte combien?
0: Le litre de pétrole au Cameroun, je crois que
8: vous
0: c'est...
8: Vous avez déjà demandé.
0: Non, maintenant c'est 500, non, 550, quelque chose comme ça. Oui.
8: Je vous dis, restons en prière. Après le régime, si on va arranger ce pays.
0: D'accord.
8: Pour parler de maladie.
0: D'accord.
8: On reste à l'écoute.
0: Merci très cher. Restons simplement, n'est-ce pas, concentrés. Voilà, on reste à l'écoute et puis naturellement, on va prendre... Allô, allô, bonjour. Allô? Il n'est pas là. Allô, bonjour.
9: Bonjour, bonjour, Amine.
0: Oui, Joe.
9: Sergio de même.
0: Oh, ce Sergio de Mimboman. Merci beaucoup, Sergio. Merci d'être là. Allons-y, mon frère.
9: Je voulais apporter aussi ma modeste contribution.
0: On vous écoute, mon grand. Merci beaucoup d'être là.
9: Je voulais dire à tous ceux qui... à tous les intervenants qu'il ne faut pas qu'on se voile
0: la face.
9: Les membres du gouvernement ont politisé les travaux publics.
0: Et Dieu.
9: Ça veut dire que pour qu'on vous fasse une route, il faudrait que vous appartenez à un bord politique.
0: Uh-huh.
9: Suivez mon regard.
0: Ouais.
9: Et donc, du coup, les travaux publics au Cameroun ne sont pas faits n'importe comment.
0: Ah bon? Hein?
9: Il y a des gens, il y a des particuliers qui se sont peut-être décidés de vouloir goudronner ne serait-ce que leur véranda.
0: Ouais.
9: Et ils ont essuyé des refus, des oppositions même, peut-être même des menaces,
0: aïe.
9: Simplement parce qu'ils ont voulu faire à leur niveau, avec leurs moyens. Donc voilà, et si on attend que le gouvernement qui va faire, ça sera difficile, parce que tout est politisé.
0: Oh, Seigneur.
9: Et pendant qu'on va attendre que le gouvernement fait ça, vous connaissez, on ne vous apprend rien.
0: Seigneur.
9: Ce qui se passe de nos jours. Donc voilà un peu. Les réalités sont telles que les travaux publics au Cameroun sont politisés. Les maires renvoient la faute sur les travaux publics, les ministres des travaux publics renvoient sur peut-être celui de l'environnement.
0: Et ainsi de suite.
9: Et au-delà de ce qui appuie tout ça là, et fait ça avec de très belles couleurs, c'est qu'on va vous demander à quel bord politique
0: vous appartenez
9: pour qu'on puisse vous faire une route, vous donner un axe pour bien faire peut-être un axe lourd.
0: Ouais.
9: Pour me donner grandir.
0: Merci
9: voilà beaucoup. Voilà la rien. Arrêtons de pleurer, c'est ce qui est, c'est dur pour tout le monde, mais c'est la vérité.
0: Merci mon grand, merci pour cette contribution ce matin. Prenons l'auditeur d'à côté. Hein. Allô, bonjour.
10: Oui, bonjour, grand bien.
0: Oui, très grand.
10: C'est l'ami Maurice.
0: L'ami Maurice, ça fait longtemps. Ça va, l'ami Maurice?
10: Ah, ça va, grand bien.
0: Merci d'être là.
10: On met la cale.
0: Allons-y, mon frère, je t'écoute.
10: Vu les prédécesseurs, là,
0: oui.
10: Il y a certains qui ont très bien parlé en disant que la faute, elle est à nous-mêmes, les Camerounais.
0: Et oui.
10: Les Camerounais, vous voyez, sont très dangereux. Moi, je peux vous le dire, il ne faut jamais aider un Camerounais qui vous demande le service. Refusez. Suivez bien ce que je dis. Vous savez, hier, vous savez que je suis transporteur.
0: Je vous en prie.
10: Alors, on nous demande, par exemple, d'arriver à la communauté urbaine pour le numéro de portière. Vous êtes au courant?
0: Oui, bien sûr.
10: Où j'étais. Vous comprenez?
0: Oui, oui.
10: On arrive, on dépose les dossiers. Nous sommes là plein. Vous savez ce qui s'est passé?
0: Non.
10: À midi, non, à 13h, ces jeunes filles nous disent, non, bon, on va à la pause.
0: Ok.
10: On va à la pause, on revient dans 1h30. Nous étions là des centaines. Alors moi, je me dis, l'heure est grave. On n'a plus assez de temps. Vous prenez 1h30 avec tout ce monde. Est-ce que c'est gentil?
0: Ouais.
10: Alors, je n'ai pas compris qu'est-ce qui se passait. Vous savez ce qui se passe?
0: Non.
10: Il y a deux, peut-être, parmi les cinq qui décalent. Trois autres lettres sur la table. Vous voyez, nous, on est là depuis le matin. D'autres arrivent là vers les 13h. Ils sont servis. Pendant qu'on nous demandait d'attendre que c'est la pause. Mmh. Je suis resté, je dis, mais qu'est-ce qui se passe? Nous, on attend de 14h30 pour qu'on nous serve. Mais on est en train de servir les gens. C'est comme ça que je me rapproche de la table. Je demande à lui, dit que, mais tu ne sais pas comment ça se passe.
0: Hein?
10: Bah, écoutez, ben, une histoire, je parle d'hier. Hein?
0: Okay.
10: C'est ça le Cameroun. Donc, les gars, monnayaient quelque chose qui est demandé à faire simplement et gratuitement.
0: Ah, et pour lequel elle est payée.
10: Voilà. Les gars déposaient les 2000 et machin. C'est-à-dire, toi, tu es là depuis le matin, on ne te sert pas encore. Mais ils arrivent là, ils donnent. J'ai donc dit, je me suis fâché. J'ai dit ici, le maire de la ville va nous trouver. Vous pensez que vous avez plus d'argent que l'équipe?
0: Je vous assure.
10: Je suis parti de chez moi, on sait que je suis au travail. Moi, je suis ici pour faire les papiers. On ne me sert pas parce que je suis venu avec un retard. Je respecte ce qui est demandé. Vous venez là tout de suite, vous donnez de l'argent? C'est quoi ça? J'ai dit, ça s'arrête.
0: Aïe.
10: Et c'est comme ça qu'on a pris mes papiers là. On m'a regardé, on a cherché à me servir. Donc, c'est pour dire quoi? Si on va continuer comme ça, là, les Camerounais vont venir se plaindre, alors que c'est eux-mêmes le problème. Le Camerounais est mauvais. Donc, je ne peux pas monopoliser la parole. Comprenez ça et retenez.
0: Merci.
10: Le Camerounais est lui-même le plus dangereux au Cameroun.
0: Merci, mon frère. Merci pour cette contribution ce matin, mesdames et messieurs. Bah, je pense qu'on va s'arrêter là pour ce matin, parce que, croyez-moi, cette situation ne fait que durer. Elle ne perdure. Et au Cameroun, les populations sont de plus en plus malade, voilà. J'ai failli dire maltraité. Ouais. Peut-être que le mot là, je devrais le dire à la radio. Oui, les populations sont de plus en plus maltraitées au Cameroun. Véritablement maltraitées. Je vous assure. Mais qu'est-ce que le Camerounais a fait pour mériter ça? Cette maltraitance à tous les niveaux de la vie. À tous les niveaux de la vie, du social. Tous les niveaux de la société, on est maltraité, on est malmené, on est humilié, on est chosifié. Pourquoi? Pourquoi? Qu'est-ce qu'on a fait? Sincèrement, les gars, si les populations, nous avons fait quelque chose, on va demander pardon à ceux qui nous gouvernent. Ce que nous avons mis là pour notre bien-être, pour veiller à ce que, bon, ben, nous pouvions, n'est-ce pas, vivre un peu mieux. Nous les avons mis là-bas. Et nous avons dit, bon, et gérer nos choses. Et s'il vous plaît, faites en sorte que nous aussi, qu'on s'en sorte. Mais que non. On les a placés là-bas et ils nous narguent. Ils nous torturent. Nous avons fait quoi pour bénéficier de ça? Qu'est-ce que nous avons fait pour mériter ça? C'est une grosse question. Bon, vous connaissez Barbara Canam? Non, pas elle. Pierrette Adams. Voilà. Allons retrouver Pierrette Adams. Vous la connaissez? Elle était hôtesse de l'air, hein, Pierrette Adams. C'était une très, très grande chanteuse ivoirienne. Elle est arrivée au Cameroun plusieurs fois. Eh bien, sous la houlette de Consti. Ouais, c'est Consti qui nous a permis de découvrir cette femme, Pierrette Adams. Elle était à l'époque la femme du chef département Marlboro Afrique, qui vivait en Côte d'Ivoire. Bon, je crois qu'ils ont divorcé depuis pas mal d'années maintenant. Et qu'est-ce qu'elle est devenue, Pierrette Adams? I don't know exactly, but nous allons l'écouter à l'instant. Pierrette Adams, elle chante absolument.

0: bien, tu es touché par la chanson? Qu'est-ce qui se passe? Allô, bonjour.
1: Oui.
2: Bonjour, bonjour, mon frère.
0: Bonjour, le Bakoko.
2: Oui, oui, oui. Je n'ai pas pu t'avoir tout à l'heure. Déjà, je félicite cette chanson, mais ta danse, elle est toujours... La voix est forte.
0: Ah oui, la voix. Oui, bien sûr, bien sûr.
2: Je voudrais dire rapidement qu'il n'y a pas de Moukaïdia. Nous sommes morts. Nous sommes dans le cimetière maintenant.
0: Oui.
2: Vraiment que les gens aiment ça. Il n'y a pas de route à aider. Ouais. C'est lui qui a dit, à lui, capitaine de Haïti, il va partir dans le temps, capitaine industriel du Cameroun.
0: Oui, oui.
2: Il y avait la Nucam, la Nucam, il y avait les Sondourou, il y avait les Sondourou, l'Aïria, il y avait tout. Il n'y a plus rien. Je vous dis que c'est le cimetière.
0: Oui.
2: Si on ne perd rien, pendant la séance, je vais aller là-bas, C'est le cimetière. La séance, c'est la poussière, non, c'est pas normal. Oui,
0: Seigneur. Ok.
2: Nous disons, non, mérite mieux, mérite mieux.
0: Non, mérite mieux.
2: Comme tout le monde a dit, tous ces gens-là, vraiment, ces gars qui se partiront, nous serons heureux.
0: Merci. Merci, allez, très bonne journée. Pierrette Adam sur la radio.

0: Écoutez-moi ce matin. Allô, bonjour.
1: C'est Désiré qui revient.
0: C'est Désiré. Oh, oui.
1: Mets-nous en haut. Que maman verra se place en fils. Ouais. Ouais, qu'est-ce que tu as fait là?
0: Merci. Ouais. Merci beaucoup,
1: Désiré. Je te mets en question. Je fais des manassas.
0: Merci beaucoup.
1: Même si elle est au volant.
0: Merci. Allez, qu'ils se mettent en piste.

0: balancer. On descend. On cale. Après, on remonte un peu. Puis on cale. Après, maintenant, on saute un peu. Parce qu'on doit chauffer la capitale.
1: Merci beaucoup, mon grand.
0: Merci beaucoup. Moi, ici, de beaucoup plus.
1: Merci. Au Poutchoukou.
0: Ouais, on est à ça. Allez. Ça, c'est pour les connaisseurs. Ça, c'est pour les gens de 95. Merci. 80 ans.
1: Allô?
2: Allô?
1: Oui, Patriarche Maréchal.
2: Mais après toutes ces péripéties sur nos axes routiers, que ce soit en zone urbaine ou rurale,
1: oui, on se lâche un peu.
2: Tu mets de la chaleur sur la montagne sacrée.
1: On se lâche un peu, on se lâche.
2: Pour que nous puissions décompresser.
1: Ah oui, bien sûr.
2: Mais je pense que cette artiste est décédée en ce moment.
1: Pierrette Adams?
2: Elle est décédée.
1: Pardon?
2: Je dis que l'artiste qui joue tout à l'heure, là, elle est décédée, cette dame.
1: Pierrette Adams.
2: Si je ne me trompe pas, Pierrette Adams.
1: Bon, je vais regarder, je vais fouiller, je vais me renseigner.
2: Bon, mais je voudrais aussi dire merci à mon président Guilou qui m'a apporté 1,5 litre de vin de panne bien écorcé.
1: Vraiment, dis donc, tu as de la chance. Vraiment, tu as de la chance.
2: Je salue encore l'auguste assemblée qui était dans ma résidence dimanche.
1: Merci
2: bien
1: beaucoup.
2: Des choses à toi, Miro.
1: Très, très bonne journée, mon grand. Allô, bonjour.
3: Ouais, bonjour, Dieu.
1: Oui, très grand, c'est de la part de.
3: C'est Pierre qui appelle.
1: Allez, Pierre, je t'écoute, mon grand.
3: Oui, il y a la bonne phrase que j'ai retenue. Échoué et vous serez les bienvenus chez les feignants. Dans cette phrase. Ça résume tout ce gouvernement. Hein.
1: C'est trop fort. C'est trop fort.
3: Oui, voilà. Je disais, vous avez fait un tour en comptant, M. Bill.
1: Non, ça fait longtemps. Ça fait très, très longtemps.
3: Il faut y aller. Et vous allez comprendre pourquoi j'ai. C'est-à-dire que quand vous repartez là-bas aujourd'hui, c'est comme si la guerre passait par là.
1: Ouais. En comptant.
3: Une ville jadis.
1: Troisième ville du Cameroun.
3: Qui a vu certaines fiertés.
1: Troisième ville du Cameroun de l'époque.
3: Oui, vraiment. Là, quand vous repartez là, vous avez que du dédain pour ce gouvernement.
1: Je te jure.
3: Bon, pour moi, c'est là-bas qui a grandi là-bas. Je voulais aussi dire, par rapport à la mairie, je demande une petite faveur aux délégués à la communauté urbaine.
1: Oui.
3: Si pour allonger, ça fait même d'un mois encore pour que les gens puissent. C'est une faveur que je demande, hein. Vraiment, si par le jour encore d'une semaine, d'un mois, pour permettre aux gens de se mettre en continuité pour ceux qui ont les capacités, qui n'ont pas encore récupéré, et tout. C'est quand même une bonne chose.
1: Merci, mon grand. Merci.
3: C'est tout ce que vous demandez, hein, si qu'il est vraiment le père d'un papa.
1: Le message est passé. Merci beaucoup. Ça. Allez, la pub.
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0: on est 88.4, c'est le mercredi, chers auditeurs, pour cette troisième livraison et surtout le dernier jour du mois de septembre l'an 2026. Eh bien, il est avec nous ce matin pour la presse qui passe au scanner. Jean-Marie Anaba, bonjour.
1: Merci, bonjour à vous Bilsock, bonjour à tous les auditeurs, nos amis internautes, nos amis mutualistes également.
0: Alors, la crise anglophone refait l'actualité ce mercredi.
1: Oui, d'abord rappeler, c'est une information que nous avons annoncée hier et qui était traitée par Le Quotidien Le Jour. Une information pas avérée puisque le même journal revient sur le sujet ce matin. Hier, le journal annonçait que le proviseur du lycée bilingue d'Attila avait été tué. Aujourd'hui, ce n'est pas le cas, contrairement à ce qu'ils ont annoncé dans leur édition. Le proviseur du lycée bilingue n'a pas été tué. Le journal explique clairement ce qui s'est passé à Bamenda vendredi dernier en page 2. Ce matin pour un retour sur les faits. Expression politique constate quand même que cela fait 10 ans de larmes et de sang dans cette crise dite anglophone alors que le conflit s'apprête à franchir le seuil douloureux de sa 10e année. En octobre prochain, le pays mesure l'immensité d'une tragédie qui continue de briser d'ailleurs des vies, mais aussi et de meurtrir les régions du nord-ouest et du sud-ouest. Mais les initiatives de paix n'en manquent pas. Vous le noterez ce matin avec Cameroun Tribune que pour un retour plus rapide à la normalité, l'implication des différents corps sociaux est nécessaire, d'autant plus que des résultats concrets ont déjà pu être obtenus sur le terrain face au premier ministre et chef du gouvernement lundi dernier à Boya. Autorités administratives, leaders religieux ont pris l'engagement de renforcer le dialogue, mais aussi de convaincre les autres combattants encore dans les brousses de déposer les armes. L'affaire de tous, la paix dans les régions en crise, selon Cameroun Tribune de ce matin. Et parlant justement de l'affaire de tous, cette affaire de paix concerne également le Rassemblement démocratique du peuple camerounais. Et d'ailleurs, le journal Action de ce matin nous informe que, en première ligne de l'élan patriotique insufflé par le président Paul Biya, le parti s'impose comme l'artisan majeur de la construction de la paix et surtout de la réconciliation nationale durable. Le RDPC est présenté par le journal de Jean Kouité ce matin comme étant le moteur du retour à la paix dans les régions du nord-ouest et du sud-ouest. Au moment où il y a des initiatives de paix qui se multiplient pour les régions du nord-ouest et du sud-ouest, le constat est clair, la menace Boko Haram persiste et résiste dans la partie septentrionale. Vous le noterez d'ailleurs dans les colonnes du journal au soir, Kawaza par exemple, Boko Haram avait frappé il y a quelques jours l'une des localités non loin de là, du côté de l'extrême nord, ce qui a donc poussé effectivement une descente des membres du gouvernement, notamment le ministre délégué à la présidence chargé de la défense, mais aussi le ministre de l'administration

territoriale, Joseph Betti à Somo. Ils n'y sont pas allés les mains vides. Ouaza a reçu l'aide présidentielle et l'acte et a acté le renforcement militaire face au terrorisme, peut-on lire à la grande une du tri hebdomadaire le soir de ce matin, qui renseigne effectivement que d'un côté il y avait le Minat qui est donc allé réconforter les déplacés de cette localité, mais de l'autre côté également le ministre de la Défense qui a annoncé le renforcement du dispositif sécuritaire. Et d'ailleurs le lac Tchad, le dit lac Tchad, est donc le nouveau dispositif qui est annoncé et qui monte en puissance de Ouaza à Marwa. L'Escrème Nord a donc renforcé son dispositif sécuritaire, nous annonce le journal Au Drapeau de ce matin, tandis que les comités de vigilance sont remobilisés sous l'impulsion de Paul Atanganji et de Joseph Betti à Somo. C'est donc la bonne nouvelle portée par ce journal Le Drapeau de ce matin. Dans les kiosques également, des journaux qui parlent plutôt de politique politicienne, avec le mouvement pour la renaissance du Cameroun qui prépare d'ailleurs sa convention extraordinaire, une convention élective qui se tiendra le 17 octobre 2026 avec la levée de l'hypothèque du Minat sur la convention en question. Westeco estime que le public est sûr que le MRC aura un nouveau patron dans quelques jours. Tiriane Balbinoua est la favorite, mais une surprise reste possible. Le journal dessine d'ailleurs le scénario dingue en se demandant si Pierre-Emmanuel Bignam l'emportait face à Tiriane Noua pour démontrer effectivement que M. Bignam a aussi des arguments qui peuvent convaincre effectivement les militants du mouvement pour la renaissance du Cameroun, même si Tiriane Balbinoua conduit la liste qui a des anciens cadres du mouvement pour la renaissance du Cameroun, anciens membres du directoire, elle-même ayant été, en tout cas jusqu'ici, deuxième vice-présidente effectivement de cette formation politique. Les enjeux de cette convention élective sont donc à lire dans les colonnes du journal Westeco de ce matin. La nouvelle expression s'attarde sur la sortie du ministre de l'administration territoriale Paul Atanganji avec effectivement l'accord d'un récépissé des déclarations de réunion publique. L'élection du nouveau directoire de la formation politique aura donc lieu le 17 octobre. À en croire le récépissé en question, il y a effectivement que cette réunion démontre une avancée dans les relations jusque-là très tendues entre le parti de Maurice Kamto et effectivement le ministre de l'administration territoriale. Est-ce le départ ou le retrait du professeur Maurice Kamto qui aurait donc motivé l'administration? Autant de questions qui sont posées par le journal de Séverin Tchounke qui dit que Atanganji ne sort pas le moulinet cette fois-ci pour la convention du mouvement pour la renaissance du Cameroun. Entre-temps, d'autres partis politiques se mobilisent. C'est le cas du Rassemblement démocratique du peuple camerounais qui peut aussi aller recruter dans la MIFSI, dans la région de l'Ouest Cameroun. Et en recrutant là-bas, il y a un visage que Réalité Plus vous présente dans sa publication de ce mercredi. C'est le visage de Idriss Confiance Mbé. Il est présenté par notre confrère comme étant un bon joker pour le RDPC. Les arguments sont simples. L'office de l'ex-député Joseph Confiance Fongan est arrivé dans le département de la MIFI avec une main très généreuse. Le jeune Idriss Confiance Mbé a fait une entrée foudroyante dans les trois arrondissements de la MIFI. Il a aussi investi d'importantes sommes d'argent pour doter les populations des biens distribués partout, donnant la joie à toutes les couches sociales. Et c'est donc cette Idriss Confiance Mbé que vous présente ce matin le journal de Paul Ngouare Kindi, qui estime que c'est donc un joker pour le Rassemblement démocratique du peuple camerounais, certainement un futur maire comme les maires de Nkoteng et de Tchang, qui ont décidé de

0: en signant cette convention de partenariat il y a quelques jours, précise la publication de Lazare Nomo.
1: Les sujets liés donc à la gestion, n'est-ce pas, des finances publiques, eh bien, la presse en parle ce matin dans son page économique.
0: Oui, il y a d'abord cette traque que l'État a lancée, justement pour attraper ces milliards dans les banques. Le quotidien bilingue Émergence parle de 1000 milliards qui constituent donc les dépôts des administrations publiques dans les établissements bancaires. À la lecture d'Expression économique de ce matin, c'est avec la participation active des établissements de crédit et des institutions financières qu'un atelier stratégique s'est donc ouvert hier à Yaoundé sous la présidence du ministre des Finances, Lupol Motazé, pour faire la lumière sur les ressources publiques encore détenues dans le secteur bancaire. Cela s'appelle, comme le dit le journal dans son titre principal, la traque des milliards endormis dans les banques au sujet du compte unique du Trésor. Cameroun Business est aussi là dans les kiosques parlant de milliards. Le journal parle de 5500 milliards qui sont sur la table pour l'entrepreneuriat féminin agro business, des fonds engagés par le groupe EcoBank pour renforcer les entreprises dirigées par des femmes à travers le continent africain. L'on parle de 400 000 petites et moyennes entreprises qui sont ciblées à l'horizon 2030 à travers le programme Eleve qui est donc actif au Cameroun en accélérant la formation aux nouvelles technologies. Et à la bancarisation, la banque en question projette d'ouvrir des voies de financement à près d'un million de micro-entrepreneurs, peut-on lire dans les colonnes du journal Cameroun Business Today de ce matin. L'économie quotidien, dans sa publication de ce matin, traite de la question du déclin de l'activité touristique dans notre pays. Et cette activité se poursuit donc avec le déclin. Le pays occupe, par exemple, selon les indices qui sont publiés par le journal, le pays occupe, disais-je, le bas de l'échelle en matière de développement du tourisme en Afrique dans un classement rendu public donc par le Forum économique mondial, classement que décrypte notre confrère en page 3 du journal de la valeur. Ajouter le journal de Thierry Ekouti. La lettre de la Bourse nous parle de la politique monétaire au niveau de la sous-région Afrique centrale. La BEA qui a décidé de maintenir le taux directeur à 4,5% malgré le ralentissement. Il y a donc eu un conclave le 28 septembre 2026 à Yaoundé, celui du comité de la politique monétaire de la Banque des États de l'Afrique centrale, la BEA, qui a décidé de conserver donc ce principal taux directeur. Un statu quo qui, selon notre confrère, intervient alors que la croissance régionale est revue à la baisse, l'inflation demeure aussi contenue. À côté de cette actualité au niveau de la BEAC, nous parlons aussi avec défis actuels des produits pétroliers qui se font de plus en plus rares. Heureusement que le gouvernement veille. On parle du gaz, du pétrole en pan. Et le journal Défis actuels de ce matin dénonce ce qu'il considère comme étant l'impuissance du gouvernement face aux pénuries. Malgré les mesures qui ont été annoncées par le gouvernement, notre pays ne parvient toujours pas à établir durablement l'approvisionnement en gaz domestique, mais aussi en pétrole en pan. Pour le gaz, le départ du Ili Epiceyo a donc réduit une capacité de production déjà insuffisante. C'est donc là l'argument principal. Tandis que pour le pétrole en pan, les pénuries persistent depuis pratiquement l'année 2023, aggravant d'ailleurs la précarité des ménages plus modestes. C'est une situation qui interroge donc la place accordée à cette crise du pétrole en pan dans les priorités des dirigeants, alors même que c'est un produit qu'ils ne consomment vraisemblablement pas ou très peu, ce qui explique donc l'impuissance du gouvernement face à ces multiples pénuries, selon le premier news magazine camerounais Défis actuels. Le messager est sur la route pour aller vérifier comment se porte la prévention routière, faisant observer à ses lecteurs dans son édition de ce mercredi 30 septembre.

0: en 2026 que il y a effectivement les éléments du ministère des Transports qui étaient présents lundi dernier sur l'axe lourd Douala-Yaoundé, où s'est produit un accident de la circulation. Le ministre des Transports, Jean-Ernest Massé Nangalé-Bubert, et ses équipes ont donc supervisé la régulation du trafic, mais aussi les opérations de désengorgement. Et il y a donc un appel à la prudence qui a été lancé, appel concernant les conducteurs à redoubler de prudence et à adopter leur vitesse à l'état de la chaussée. Le messager est donc sur l'autoroute de la sécurité ce matin pour aller réévaluer ce travail effectué par le ministre des Transports, Jean-Ernest Massé Nangalé-Bubert, et ses équipes sur cet axe routier. La route qui continue d'ailleurs de créer ou de provoquer des hécatombes. Voici encore un accident qui pourrait intriguer, l'accident General Express qui a tamponné un autre General Express, selon le Popoli qui s'interroge. Comment General Express tamponne General Express sur une route? Vous verrez d'ailleurs la caricature que le journal attribue aux deux véhicules qui se sont tamponnés ce matin, qui démontre que l'une des voitures de General Express, dont son chauffeur, s'interroge en disant « Recule là-bas, tu ne vois pas que la route est trop petite ?» à l'autre de répondre alors que c'est simplement la sorcellerie, surtout que comment ça s'explique qu'un autre bus de General Express tamponne un bus de General Express? C'est en tout cas une histoire que raconte le Popoli de ce matin, les histoires de notre route et de nos routes au Cameroun. Cameroun actuel est aussi dans les kiosques. Et dans son numéro de ce matin, le journal revient sur les décisions qui ont été prises par le Conseil national de la communication depuis hier. Alors que sa propre légitimité est traînée le 30 septembre devant le tribunal de Ngoumou, c'est-à-dire aujourd'hui, Joseph Tchebonkeng Kalaboups s'est empressé de monter un simulacre de procès pour frapper une cible unique, à savoir le groupe L'Anecdote, en infligeant un mois de suspension à la télévision Vision 4, ainsi que de lourdes sanctions à Martial Ohona et Philippe Bonny, un conseil national de la communication qui, selon notre confrère, a un mandat déjà expiré et qui confirme sa mutation en bras armé d'une vendetta politique bien décidée à achever l'homme d'affaires Jean-Pierre Amougou-Belinga, devenu l'homme à abattre au moment où l'affaire Martinez-Zogo semble tourner, comme le dit le journal, en sa faveur. Toute honte bue, le Conseil national de la communication a donc décidé de tordre le cou au groupe L'Anecdote, et c'est une bataille que dénonce donc le journal Cameroun actuel de ce matin. Mutation parle des gardes malades dans nos hôpitaux, en plus de la souffrance morale et surtout des sacrifices consentis. Pour les leurs, il y a des assistants des patients qui sont eux-mêmes exposés à des maladies dans des hôpitaux publics. C'est une enquête de mutation dans les formations hospitalières de la capitale politique Yaoundé. À lire donc ce matin, et parlant de santé, il y a 30 000 médecins camerounais qui exercent en Europe, si vous ne le saviez pas. C'est un chiffre annoncé par le journal Éco-Santé de ce matin, qui s'intéresse à la question de la migration de notre main d'œuvre, ouvert à Yaoundé le 28 septembre sous l'égide du gouvernement et de l'Organisation internationale pour des migrations. Le dialogue stratégique national pose donc désormais les jalons d'une gouvernance audacieuse de la mobilité professionnelle entre impératifs de rétention des talents et valorisation des parcours. Il veut donc transformer désormais l'exode des compétences en levier de souveraineté économique. Face donc à ces mutations des marchés mondiaux du travail, le Cameroun déploie désormais sa politique nationale de migration de la main-d'œuvre et sa stratégie de mobilisation de la diaspora. L'objectif est clair et rappelé par le journal de José Mbengboum. Il faut endiguer le déficit sanitaire, stimuler l'économie nationale et valoriser les transferts financiers pour un développement inclusif. comme le rappelle le journal Éco Santé de ce matin. Info Plus Santé annonce plutôt la tenue de la troisième édition du symposium sur la santé mentale prévu dans les 9 et 10 octobre 2026. Ce sera à Yaoundé. Le Global Mental Health Symposium se tiendra sous le thème « Expérience vécue, entendue, vraie voix, changement réel ». Et c'est une édition dont les enjeux sont donc dévoilés par ce tablier de ce matin.
1: Sortons évidemment, n'est-ce pas, par le match d'hier, Cameroun-Congo.
0: Oui, la presse refait ce match. D'abord, l'actu sport d'Emmanuel Gustave Samnik qui donne le score 1-1. C'est le score qui a sanctionné la deuxième sortie des Lions Indomptables dans les éliminatoires de la Coupe d'Afrique des Nations 2027. C'était hier, mardi, au stade Massamba Déba de Brazzaville, où l'équipe du sélectionneur David Pagou, une nouvelle fois remanié, est resté leader du groupe G avec 4 points. L'essentiel est sauf, mais l'équipe du Cameroun tarde à convaincre dans ce début des qualifications plein de surprises. Par ailleurs, nous sommes quittés avec notre ami Leroy, c'est l'information qui est à la une du journal L'Actu Sport de ce matin. Et pour faire le match, le quotidien L'Info à chaud présente quelques visages de nos Lions. Pagou pour revenir sur le score, 1-0. C'est un score qui n'avait donc pas de goût, ou un match qui n'a pas eu de goût parce que le Cameroun n'a pas gagné. Et d'ailleurs, quand on dresse le bilan des Lions Indomptables, nous notons avec Cameroun actuel que les Lions Indomptables sont nuls à l'extérieur. Le journal a pu détecter que ces Lions n'ont eu que 2 victoires en 4 ans. Le Cameroun voyage donc mal dans le football, conclut le tabloïd de ce matin. Et c'est par là que nous sortons. La presse était encore au scanner. 3e livraison de la semaine. Le reste, il faut aller en kiosque pour encourager l'industrie de la presse. Merci au directeur de publication qui vous ont servi ce matin. Et merci à vous, chers lecteurs. Vous pouvez continuer la lecture en kiosque à défaut d'avoir les journaux à travers les plateformes numériques.
1: Jean-Marie.
0: Bill Zerok.
1: Bonne journée.
0: Merci.
1: La question aux auditeurs, c'est dans un instant.
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0: La question aux auditeurs ce matin, mesdames, messieurs, El Pibe de Oro. Eric, bonjour.
1: Bonjour, Bilzer.
0: Mesdames, messieurs, voici la pub.
2: Il est 10h.
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0: El Pibe de Oro, deuxième journée des éliminatoires de la CAN Kenya-Tanzanie 2027. Eh bien, le Cameroun a été accroché par le Congo-Brazzaville à travers un match nul. Un but partout. Malgré ce score de parité, eh bien, les Lions indomptables sont premiers du groupe G avec 4 points, 4 buts marqués et 2 buts encaissés. Chers auditeurs, que pensez-vous de la performance des poulains de David Pagou? Et quel message adressez-vous, n'est-ce pas, à l'entraîneur ce matin? Votre lecture du match hier.
1: Ma lecture?
0: Oui, bien sûr.
1: Vous êtes un professionnel. C'est un match insipide.
0: Insipide.
1: Un match décousu.
0: Aïe.
1: Un match pas du tout du genre qu'on a vécu à la Coupe d'Afrique des Nations de football. C'était des Lions méconnaissables. Et pour

0: l'équipe nationale du Cameroun, je pense que ça n'a pas été ça compris. À la deuxième mi-temps, la preuve, c'est que lui-même, il a indiqué à sa conférence d'après-match qu'il a les joueurs qui sont moins bons. Et pourtant, c'est lui qui est auteur de sa propre sélection. Il a également indiqué qu'il doit parfaire cette équipe. Donc, il connaît exactement là où il y a les manquements. Bizurok, et quand un entraîneur le dit, ça sous-entend deux choses pour moi.
1: Oui.
0: Soit il y a un comptoir qui est ouvert dans la tanière, soit exactement il n'a pas les mains libres et qu'on lui impose les joueurs. Bizurok, c'est pour ça que je pense David Pago a de la compétence quand on voit ce qu'il a fait avec les clubs camerounais. Mais en équipe nationale, vu le contexte actuel, il faut le remarquer, il faut le dire. Tout le monde qui vient là, c'est pour préparer sa retraite internationale.
1: Non.
0: Vous allez remarquer que nous avons des grands joueurs professionnels qui jouent en club. On les appelle pas. Mais on va chercher des clubs, des joueurs qui jouent en seconde zone. Mais on vous indique que c'est le profil idéal. Et après, quand ça ne va pas dans une rencontre de football ou un jeu est décousu, on vous dit non, on sait qu'il y a des choses à parfaire, on sait qu'ils sont moins bons et tout le reste. Vous voyez pas que c'est un discours et c'est un double langage qui ne permet pas exactement de comprendre ce qui se passe. Donc, moi, je pense que la seule satisfaction qu'on a eu hier, c'est qu'on a eu un point, c'est-à-dire c'est un match nul. Et que David Pago, pour cette campagne, est justement en train de nous permettre de conserver la première place de ce groupe G. C'est la raison pour laquelle on a 4 points. C'est la seule satisfaction. Je ne veux même pas regarder la manière. Tactiquement, techniquement, Bizurok, ça, ce n'est pas le Cameroun. Ce n'est pas ça qu'on appelle les lions indomptables du Cameroun. Et puis, Samuel Coton l'a dit à la conférence d'après-match de l'autre jour, que le coach a dit « Personne n'a sa place assurée ici ». Donc, on peut dire « À tout moment, chacun peut partir ». Donc, à chaque match, on peut se faire plaisir. Et à chaque match également, on peut atteindre son objectif. Alors, si on veut gagner, il faut l'unanimité. C'est pour ça que je vous ai parlé du contexte actuel. Wow. Et je vous ai parlé également synergie. Et je vous ai indiqué que, d'après ce qu'on voit là, vous ne pouvez pas vous appeler Brian Bemou. Vous avez le brassard des lions indomptables. Vous venez de Manchester United. Vous n'arrivez pas à avoir un tir cadré seulement dans les buts adverses qui a problème, Bizurok. Et vous n'arrivez pas à imposer à l'entraîneur votre rythme. C'est-à-dire à dire à l'entraîneur, voilà, je veux jouer ici. Voilà mon registre. Je suis à l'aise ici. Je me sens à l'aise avec X ou Y. Ça a été le cas par le passé. Et c'est pour ça qu'on gagnait. Bizurok, vous pouvez pas être capitaine de l'équipe nationale. Vous avez votre avis à donner. Alors, quand on voit tout ça, vraiment, ça fait pas plaisir. Et on a l'impression qu'il y a quelque chose qui ne va pas dans la tanière. Parce que ce qu'on a vécu hier n'était vraiment pas ça.
1: Allons-y. Prenons quelques auditeurs. Bonjour.
2: Allô?
1: Patriarche Maréchal, tout le monde.
2: Bizurok.
1: Oui, très grand.
2: Je salue majestueusement LBB de Oro.
1: Je vous en prie.
0: Bonjour, Patriarche Maréchal.
2: Je peux te dire que j'ai longuement dormi devant mon canapé hier. Et je me réveillais par intermittence pour regarder une équipe à l'image de sa fédération et du championnat camerounais. Le championnat camerounais a perdu de sa valeur dans le temps. Nous n'avons plus de joueurs surdoués et talentueux. Comme le disait LBB de Oro, la seule satisfaction, c'est que nous avons eu un point. Mais de quelle manière? Ces lions ne font plus peur. Ils n'ont même pas de croque à tuer l'adversaire. Beaucoup reste encore à faire, mais je suis extrêmement déçu. Bonne émission.
1: Merci pour cette contribution ce matin. Allô, bonjour. C'est dommage, il est parti. De l'autre côté, bonjour.
3: Ici, c'est pas dommage, bonjour.
1: Guy Alain, merci d'être là, allons-y.
3: Oui, je dis bonjour à nos 75 millions d'auditeurs. Oui, il faut dire que je suis très clair, je suis d'accord avec les analyses d'Éric Christian Kwam, mais ce n'est pas une parole d'évangile où on va dire amen. Nous avions vu le match hier, nous aussi. Nous avions compris que c'est le match et c'est le football. Vous avez vu le Nigeria a été tabassé hier. Le Togo a été tabassé hier. Je ne sais pas comment c'est fini avec le Ghana. Mais Éric Christian Pamela, il nous dira.
1: Le Ghana a été fouetté.
3: Merci. Éric, c'est de penser et de dire aux autres que ce n'est pas l'équipe du Cameroun. Sachez que même un journaliste aujourd'hui, dans le journalisme aujourd'hui, il y a les jeunes journalistes qui sont plus performants que des vieux journalistes. C'est de dire que aujourd'hui en Afrique,

0: Les choses ont des nations sont à développer. Le football aussi se développe. Vous avez des pays qui ne se laissent pas aussi faire. Ne pensez pas que comme c'est le Cameroun, il va gagner tout le monde. Et le Nigeria, c'est le Nigeria. Là, on gagne le Nigeria. Là, on gagne le Ghana. Arrêtons de penser. Moi, j'ai vu une équipe congolaise hier qui allait aussi vite. Aujourd'hui, au Cameroun, quand on gagne, c'est pas vous. Quand on perd, c'est Samuel Eto'o. C'est quelle est cette façon d'instrumentaliser les 40 millions de Camerounais? Mais ça passe pas des journalistes. Nous avons vu le match, nous tous. Nous avons vu les remplaçants. Tango a vu que de l'autre côté, ça ne donnait pas. Il fallait qu'il enlève le petit qui était là-bas. Il a mis le site de Nagida. Nagida est venu, il a animé le jeu. Vous ne pensez pas que quand le Cameroun est arrivé et attaché les pieds des autres, ils ne vont pas jouer. Non. D'accord. Le football aujourd'hui en Afrique, c'est ça de développer. Merci à vous.
1: Merci, mon grand. Allô, bonjour. C'est dommage, il est parti. Oh là là, de l'autre côté également, il est parti. Revenons de ce côté. Allô, bonjour.
2: Allô, bonjour, bien.
1: Oui, très grand. C'est de la part de
2: Papa de Mr. Charles.
1: Mr. Charles, allons-y.
2: Je dis bonjour.
3: Bonjour, Mr. Charles.
2: Je suis très d'accord avec ton avis. Bill Bakou a joué 9 matchs. Il a gagné 5. Mais toutes les équipes que Bakou a gagnées, ça ne peut pas permettre nous de gagner la CAN. Le Mozambique, le Gabon, le Comor, la Chine qui l'a gagné. Ça ne peut pas permettre nous de gagner la CAN. Bakou doit être appuyé par un entraîneur étranger. Bakou est instrumentalisé. Bakou aujourd'hui montre qu'il est commerçant détaillant, comme le président de la Coutapout, commerçant grossi. Changer l'équipe chaque fois.
1: Allô?
2: C'est une conquête.
1: Allô? Allô?
2: Oui.
1: Il y a des propos que je déteste. Il y a des propos que je déteste ici, là, parce que on ne peut pas, tu ne peux pas affirmer que Bakou a un comptoir, que la fédération. Je refuse catégoriquement ce genre de propos dans cette émission.
2: Pourquoi changer l'équipe?
1: Non, je dis, non, écoute. Bakou est un professionnel. Il sait exactement ce qu'il fait. Laissons Bakou travailler. Ici, pas de polémique. Je refuse ça dans cette émission. Je refuse.
2: Voilà. Il ne devait pas changer l'équipe parce qu'il devait jouer.
1: Mais c'est pas pour autant. C'est pas pour autant que tu. C'est pas pour autant que tu as dit qu'il a un comptoir, monsieur. Non, je suis pas d'accord. Ne me dis pas ici qu'il a un comptoir. Tu as vu le comptoir là?
2: Je retire le comptoir.
1: Merci.
2: Si c'est
1: merci.
2: Ça qui te dérange.
1: Merci beaucoup. Merci.
2: Mais les joueurs qui sont là, John ne pouvait pas jouer. John n'a pas sa place dans cette équipe.
1: D'accord. Voilà.
2: Pourquoi mettre Nagida au banc et tu mets John?
1: D'accord.
2: Pourquoi tu veux faire plaisir? Il veut faire plaisir à qui?
1: Voilà.
2: À John ou au président?
1: Merci, mon grand. Merci beaucoup. À tout à l'heure. Allô, bonjour.
4: Oui, bonjour, grand Bill.
1: Oui, très grand. C'est de la part de
4: Monsieur Propre.
1: Monsieur Propre, merci. Allons-y.
4: Oui, bonjour au grand journaliste.
3: Bonjour, Monsieur Propre.
4: Oui. Grand Bill.
1: Oui, très grand.
4: Je pense d'accord avec Monsieur Eric Christian Kouam. Vous comprenez?
1: Je vous en prie.
4: Je pense que nous sommes peut-être 30 millions de Camerounais. Je pense que c'est peut-être majorité. Vous comprenez?
1: Je vous en prie.
4: Et il faudrait que les gens, lorsqu'on supporte quelqu'un, ce qui fait que le pays n'avance pas. Parce que vous te perdez sur quelqu'un, c'est mal. Vous n'avez pas la capacité de pouvoir lui dire qu'il fait mal. Pas vous, à comprendre les presse. Vous-même, on a suivi Mondo Vision. Donc, on comprend, c'est pas lui qui sélectionne les joueurs. C'est pas comment tu sélectionnes un pays comme le Cameroun. Un coach, tu dis que tu as les joueurs moyens et à les joueurs machins. À l'équipe nationale, avec tout ce qu'on voit là, ça veut dire que c'est pas, il n'y a pas la main mise. C'est quelqu'un qui a été à justifier, à dire que non. Vous parlez qu'il y a des petits journalistes et des grands journalistes qui peuvent faire là. Il faut arrêter ça.
1: Merci.
4: Il faut arrêter ça.
1: Merci, mon grand. Merci pour cette contribution ce matin. De l'autre côté, prenons cet autre auditeur. Allô, bonjour. Il est parti? C'est dommage. Oh, ben dis donc, qu'est-ce qui se passe de ce côté-là? Allons-y. Allô, bonjour.
5: Oui, bonjour.
1: Oui, vous êtes?
5: Justin Benjamin, depuis Kondangui.
1: Monsieur Benjamin, allons-y, je vous écoute.
5: Oui. Je voudrais savoir s'il y a un verset biblique qui dit que le Cameroun va toujours gagner. Oui, s'il y a ce verset biblique, comme mon ami Christian Kouame le donne, je le dis dans
3: non, il n'y en a pas.
5: Alors, supportons tout ce qui arrive Le match de football a trois issues.
1: Oui.
5: Une victoire, un nul ou une défaite.
1: C'est clair.
5: Ok.
1: Merci.
5: J'en ai terminé.
1: Merci infiniment. Voilà, c'est sage. Allô, bonjour.
6: Bonjour, Bill.
1: Oui, très grand. C'est de la part de
6: Bachelet contre Zimbam.
1: Ouais. Le Bachelet du Mbam, allons-y.
6: Oui, Eric, bonjour.
3: Bonjour.
6: Bill.
1: Oui, très grand.
6: Je crois qu'à quelques questions près, à 50%, l'équipe D était l'équipe type agressive.
1: C'était l'équipe.
6: Donc, c'était à 80, à peu près à 50% l'équipe qui était à Garoua, qui a joué contre le Comor.
1: Oui, oui.
6: Bon, si ça arrivait qu'il y a eu quelques entrées qui n'étaient pas productives, ce n'est pas le problème de Pagou, c'est le joueur qui était à, en dessous.
1: Merci.
6: C'est que quand un joueur a affamé, il cherche à chercher un poids, sa poids pour manger. Mais quand il n'a plus fonctionné, après comment?
1: D'accord.
6: Il s'est baladé, c'est comme ça qu'il s'est baladé hier. Mais sinon, nous avons une équipe prometteuse.
1: Voilà.
6: J'ai notamment confiance.
1: Merci beaucoup, mon
6: Merci.
1: Grand. Avec un très grand entraîneur à côté. Allô, bonjour. Allô. Allô.
7: Allô.
1: Oui, bonjour.
7: Oui, bonjour.
1: Oui, c'est de la part de Bakoko.
7: François Xavier.
1: François Xavier. Merci d'être là, François Xavier. Je t'écoute. Je ne t'entends pas bien, François Xavier.
7: Je vais m'aligner avec mon frère qui vient de dire là que l'homme camerounais oublie qu'il y a trois résultats possibles lors d'un match. La victoire, la défaite et le match nul. Hier, nous avons vu un Nigeria CR, il a mené 3-0. Mon Ghana a mené 1-0 hier, perdu 4-2 à domicile.
1: Ah oui, oui.
7: Vraiment. Vraiment, cher Camerounais, laissez pas vous faire ça. Laissez les Lions jouer leur match.
1: Et Dieu. Ouais. Merci.
7: Je reste à vous.
1: Merci. Dis donc. Quand c'est dit comme ça, c'est tellement beau. Oh, dis donc. Laissez-les jouer. Allô, bonjour.
8: Ville des Rames de Wefa.
1: La Rémé de Wé, elle est avec nous.
8: Oui, merci.
1: Merci, maman.
8: Présidente, je salue le président du sport. Hino de football.
1: Merci beaucoup, maman.
3: Bonjour, la Rémi des Bois.
8: Bisous à toi, studio, une fois de plus, Eric et Sankouan.
3: Merci, bisous.
8: Je ne sais pas pourquoi les Camerounais sont méchants et ils ne veulent pas comprendre que le football, c'est un play que tout le monde peut jouer. Le ballon peut aller de l'autre camp comme ça peut aller de l'autre camp. Je sais qu'au Cameroun, il y a 10 millions de coachs pour cocher l'équipe nationale, mais laissez Pagou faire son travail. The right person at the right place.
1: Merci, maman. Merci. Très, très bonne journée, la mère. Vraiment, c'est une maman qui parle. De l'autre côté, allô, bonjour.
9: Bonjour, monsieur.
1: Oui, c'est Papa François.
9: C'est Nicolas Tassel.
1: Ah, c'est Nicolas. Merci beaucoup, Nicolas. Merci, allons-y.
9: Monsieur Bill.
1: Oui, très grand.
9: Il faut quand même féliciter les Lions, hein. Parce que le match est... Regardez que le Congo était à domicile.
1: Mais, écoute,
9: ils avaient perdu leur premier match. C'est, moi, je savais que ça devait être un match
1: compliqué.
9: Donc, on ne peut que féliciter les Camerounais.
1: Merci.
9: Avec un entraîneur, Claude, c'est qui là?
1: Claude Leroy.
9: Voilà, Claude Leroy.
1: Qui connaît le Cameroun?
9: Il avait la pression d'hier.
1: Merci vraiment, beaucoup.
9: Les Lions, là, s'encourager. Moi, il faut que les encourager.
1: Merci beaucoup.
9: Ils sont vraiment...
1: Merci infiniment, mon frère. Merci d'être passé par là ce matin. Il faut quand même remarquer ici que Claude Leroy connaît parfaitement le Cameroun. Claude Leroy est même consultant à la présidence de la République. C'est-à-dire, il est conseiller du président de la République en ce qui concerne la matière du football au Cameroun jusqu'à ce jour. On a besoin de son expertise très souvent. Lui-même, il l'a dit. C'est pas moi qui le dis, c'est lui-même. Il le dit. Et il est entraîneur d'une équipe qui est en difficulté, dos au mur. Le Congo. Et donc, du coup, le Cameroun arrive et c'est compliqué. C'est dur. C'est pas un jeu. Ça rigole pas. Parce que la place de Claude Leroy est en jeu. S'il perd le match, là, c'est dangereux. Et il faut dire que la veille, le président de la République du Congo est descendu dans l'arène. Il est allé voir ses gars et leur dit, les gars, gagnez-moi ce match. Le président de la République en personne, Nyanga Bobé Boito.
10: Et vous pensez que les Camerounais, ils pouvaient s'en sortir comme ça? Eric, on va sortir.
11: Bill Zero.
10: Oui, mon grand.
11: Je ne sais pas ce que vous voulez que je dise, mais je vais vous dire quelque chose. David Pagou est entraîneur de l'équipe nationale du Cameroun.
10: Bien sûr.
11: Je prends ses propres propos, ses propres thèmes. Oui. Il vous dit, j'ai des joueurs moins bons dans mon effectif. On va parfait. Vous voulez que je vienne dire que c'est bon, alors que lui-même, il dit que j'ai des joueurs moins bons et que ça ne va pas?
10: Non,
11: est-ce qu'on se comprend un peu? Si on entre dans les analyses, dans les profondeurs des analyses, pour comprendre, il y a eu trop de déchets dans le match d'hier. On a dit que la seule satisfaction, c'est le résultat. On aurait pu gagner. Mais ce n'est pas ça, l'équipe nationale du Cameroun. Les joueurs ne sont pas lucides. Ils ne savent pas comment conserver et comment faire un bloc bas. Et c'est ça dont le problème. Parce que quand on parle, il y a un auditeur qui a dit tout à l'heure que lorsqu'on peut, on dit que Samuel Eto'o. Est-ce que quelqu'un a parlé de perdre un match ici ou bien de Samuel Eto'o? Vous voyez donc que c'est vous qui manipulez l'opinion, ce n'est pas nous. On parle de l'équipe nationale qui a joué hier. On a demandé mon avis, je donne mon avis. Vous donnez votre avis. Et je prends seulement les propos du coach qui a sélectionné ces joueurs et qui vous dit que j'ai les joueurs moins bons dans mon effectif. Comment il fait pour sélectionner les joueurs moins bons dans son effectif? Alors que c'est lui-même qui avait indiqué par le passé que je cherche ce profil me plaît et je veux faire avec ce profil parce que je les connais depuis l'enfant. Aujourd'hui, lui-même il a vu, il dit ça ne donne pas. Alors vous avez dit Ndiaye est entré, on l'a changé à la deuxième mi-temps, pourquoi? Parce que le coach a vu que ça n'allait pas, c'est la raison pour laquelle il l'a changé. Alors pourquoi Naguida n'a pas commencé? On peut se poser des questions, mais comme tout se passe à la séance d'entraînement, tout s'est déroulé là-bas et le coach a vu, il a rectifié comme il pouvait. Mais je vous ai dit que pour moi, pour mon avis, c'était un match insipide, c'était pas ça, un match des Lions indomptables. Alors la preuve, Bill, les Lions étaient à la Coupe d'Afrique des Nations. Est-ce que ce sont ces mêmes Lions qui sont en train de jouer ces phases éliminatoires? Que non. Et le coach sait pourquoi il l'a fait. Est-ce que j'ai demandé qu'on change le coach? Vous avez demandé mon avis sur le match et j'ai donné mon avis. Je n'ai pas dit que cette équipe ne pourra pas faire bonne prestation dans les prochains matchs. Ou alors qu'il y a un verset qui dit que le Cameroun doit seulement gagner.
10: D'accord.
11: Alors, vous me parlez du Nigeria, vous me parlez du Ghana et les autres. Non, les réalités ne sont pas les mêmes.
10: Absolument.
11: J'ai dit qu'on s'appelle Cameroun. Moi, j'ai vu ici au stade Omnisport, Samuel Eto'o n'était pas capitaine, mais leader, il a dit à Fink, un entraîneur charismatique, Choupo-Moting ne sort pas. Et il est resté, on a vu ce qui s'est passé par la suite. C'est aussi ça, c'est pour ça que j'en veux à Brian Bemo.
10: Mais qu'est-ce qui s'est passé par
11: la suite? J'en veux à Brian Bemo. Ben, on a vu ce qui s'est passé par la suite. Choupo avait sa place dans l'équipe et il avait encore sa place dans le reste du temps. Alors, comme pour dire quoi? J'en veux à Bemo qui, hier, aucun tic cadré, est-ce que c'est possible, Zéro? Vous avez le brassard de l'équipe nationale. Et le gros volume de jeu que vous avez à Manchester United, ce n'est pas ça dans les Lions. Soit il y a un problème, soit vous n'êtes pas dans votre registre, soit vous dites au coach que je crois que mon avis compte et mettez-moi dans ce registre, je serai tout
10: plus
11: aise ici-là et plus à l'aise. Et avec tel joueur, je peux m'en sortir. C'est possible. Ça existe, non?
10: Merci.
11: Voilà.
10: Merci beaucoup.
11: Bon,
10: merci le frangin. Merci vraiment d'être passé par là ce matin. C'est l'œil quand même. Hein. Il faut dire que c'est l'œil du spécialiste qui parle. El Pibe de Oro. On se dit à très bientôt.
11: À très bientôt.
10: Je sais que tu aimes bien cette femme qu'on appelle Barbara Kanam.
11: Tu vas encore me demander si je la connais. Elle, je la connais.
10: On l'écoute ce matin, Barbara Kanam, sur la radio.

0: et bien sûr la radio Sommaté. Bonjour.
1: Merci.
0: Oui.
1: C'est comment dire?
0: Non, moi voici, non, dis donc, je suis là.
1: Pierrot, nous on est au travail, pardon.
0: Bon, non, non.
1: Il vient d'être 11 heures, nous on est au travail.
0: Pierrot.
1: On se chèche. On se chèche.
0: A tout à l'heure, à tout à l'heure, on est en forme. A tout à l'heure. Et je t'envoie la sauce. Je t'envoie ta sauce. Caroline, sur la radio. Caro, Caro. Hey. Attention. Cover. One, two, three, four, music. Go. Cover. Allô, bonjour.
2: Bonjour, Félix de Rock, oh, international.
0: Le patriarche Tegui est avec nous ce matin.
2: Oui. Ah, si les Camerounais veulent que leur équipe gagne toujours, c'est normal.
0: Oui,
2: moi-même, j'attends toujours une victoire des Lions indomptables.
0: Bien entendu, bien entendu. Merci.
2: En ce qui concerne la petite Barbara que tu nous as passée là.
0: Oui, oui, oui, oui.
2: Elle a une voix super.
0: Aïe.
2: Ça, c'est dit.
0: Ah ouais.
2: Le parolier est trop faible.
0: Ouais.
2: Vous ne pouvez pas m'emmener vers des paroliers comme Toto Guillaume, lui montrer comment on compose des textes.
0: Eh ouais.
2: Le Cameroun, c'est le pays des meilleurs.
0: Ah ouais.
2: Si les Lions n'ont pas gagné, moi-même, je ne suis pas content. Merci beaucoup, mes amis.
0: Merci beaucoup, Patriarche Tedia. Merci. Allez, on y va. Carolina.

0: bonjour.
1: Oui, bonjour.
0: Oui, le grand Franzin, c'est de la part de...
1: Oui, c'est un Benjamin qui vous revient.
0: L'ami Benjamin, allons-y, je t'écoute, mon frère.
1: Oui, est-ce que tu peux me laisser finir ma lessive?
0: L'ami Benjamin. L'ami Benjamin. Allez, oui, lessive en paix.
1: Vraiment, pardon, laisse-moi finir ma lessive.
0: Il n'y a pas de souci, lessive en paix, mon frère.
1: Ok, d'accord.
0: À tout à l'heure.

0: Ah, il s'appelle Fab sur la radio. Hey, music. Tu vas. Allô, bonjour.
1: Je ne peux pas laisser papa Kamto depuis Mangio. Et je ne peux pas laisser Gilbert de Manassa. Je ne peux pas laisser Roger depuis la cité de Dôme. Ouais, ça m'a pris peur.
0: Ça va chauffer.
1: Où sont les pompiers?
0: Ça chauffe le matin. Ça chauffe, maman. Ça chauffe. Allez, on y va. Carole.

0: mesdames, messieurs, ben ouais, sur les 88.4 ce matin pour cette troisième et surtout ce dernier jour du mois de septembre de l'an 2026, eh bien, il est avec nous, hein, Alain Christian, une très belle cravate. Bonjour Alain.
1: Bonjour Bill The Rock.
0: Ça va le frangin?
1: Ça va très bien.
0: Mais pourquoi est-ce qu'il s'appelle, tu t'appelles système? Pourquoi?
1: Il faut le lui demander. Il m'a donné un nom, tout le monde m'appelle déjà comme système. Ça. Système,
0: c'est
1: système.
0: Qu'est-ce qui se passe? Système Yamak. Merci d'être là, frangin. Okay. Eh bien, Bertrand, bonjour.
2: Oui, bonjour, Bill The Rock.
0: Il ne comprend pas pourquoi est-ce que tu l'appelles système.
2: Ben, je l'appelle système parce qu'il est un féru de l'intelligence artificielle.
0: Ah, ok, d'accord.
1: Ah, les nouvelles technologies.
2: Il est quelqu'un qui aime bien les gadgets, les nouvelles technologies, et tout ça. C'est pour ça que je l'appelle système.
0: Système Yaba. Attention, mesdames, messieurs, la chronique.
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D'ailleurs, devant les étrangers, vous voyez ici c'est l'ombol. Hein, là-bas c'est l'onguille. Bon, là c'est le coquille. Ici c'est les gombas. De l'autre côté là-bas, hein, c'est le mintumba. Hein, on se vante. Terminé. Il n'y a pas une réelle volonté politique qui guide le Cameroun dans l'envie de faire de ce pays un hub touristique. Politique derrière. Regardez dans quel état se trouve Bimbia. Bimbia, qui est l'égal de Gorée au Sénégal. Mais tout le monde sait que Gorée au Sénégal a été transformé en un véritable endroit pittoresque, générateur de revenus, où des millions de gens se rendent. Beaucoup de gens vont en pèlerinage, les Africains, les Occidentaux, les Blancs du monde entier, pour repartir aux traces, sur les traces de l'esclavage. Bimbia est le pendant légal de Gorée. Regardez Bimbia, abandonné en pleine forêt. On a quelques plaques qui ont été installées, mais aucun aménagement sérieux. Il n'y a pas une dynamique touristique qui s'organise au Cameroun. Répertorier ces sites, aménager les espaces, créer toute une agence nationale du tourisme qui peut avoir des démembrements départementaux, régionaux et même au niveau des arrondissements dans les zones chargées donc de répertorier ces zones-là, les identifier, aménager les sites et maintenant donc mettre sur pied une stratégie marketing pour vendre ces destinations afin que le Cameroun lui aussi devienne un endroit que les autres rêvent de venir visiter. Ce n'est pourtant pas sorcier. Hein? Quelques privés qui se battent pour le faire avec des moyens pas toujours suffisants ne peuvent pas être la solution. On forme même des Camerounais en tourisme et loisirs. Il y a des gens qui sont formés pour cela, mais qui, au sortir, donc, à la fin de leurs études, n'ont rien à faire. Sinon, se battre même pour créer une petite agence de tourisme, là, il se bat sur Internet lui-même, avec quelques amis qu'il peut avoir à l'étranger, pour faire la promotion de l'image du tourisme camerounais. Dans nos aéroports, rien n'est fait pour que la destination Cameroun soit vendue à ceux qui arrivent. Et on pense comment la diversité de l'économie passe par là. La diversification de l'économie, c'est ça. Quand vous laissez le tourisme en friche, vous pensez que les revenus vont venir comment? Ça fait tourner l'économie. Quand les étrangers viennent chez nous, le transport gagne de l'argent. L'hébergement gagne de l'argent. La restauration gagne de l'argent. Les Blancs ont même poussé le marketing plus loin en y incorporant la chose que je ne voulais pas prononcer ici. Bon, on peut le dire, le sexe. Il structure tout ça. Et ça fait entrer l'argent. Ça crée des emplois. Avec ça, on aura moins de candidats pour aller être inspecteur de police. Moins de candidats pour devenir sous-préfet. Les gens vont s'insérer. Et chacun va pouvoir trouver son compte. Le pays va avancer. Qu'est-ce qui fait que on ne puisse pas faire du tourisme un pilier de l'économie nationale?
C'est quoi le

0: Vous avez des pays qui n'ont même pas le potentiel naturel que nous avons. Ils ont peut-être une ou deux choses. Mais les gars, ils ont tellement capitalisé dessus qu'ils deviennent une destination touristique. Quand on vous parle de la Tunisie, peut-être moins ces derniers temps, parce que la Tunisie, aujourd'hui, avec le président qui est là, lui, il passe son temps seulement à chasser les Noirs. La Tunisie est devenue une affaire où on grève tout le temps, ce qui n'existait pas. Mais c'est un grand pays touristique. L'Égypte, avec les fameuses pyramides, rien que ces pyramides-là, ce qu'elles génèrent à l'économie égyptienne. Mais nous, on a les montagnes, on a les chaînes de montagnes, on a les collines, des collines qui sont extraordinaires, parce que quand vous voyez Bankolo, vous voyez là, au niveau de Messassi, cette grosse pierre-là, cette colline-là, et tout ça, c'est des choses exotiques qu'on ne voit pas partout. On vous dit qu'au niveau de la Lobé, vous voyez comment l'eau de la Kadéi, l'eau de la Lobé, c'est-à-dire que la Sanaga et la Lobé, deux fleuves qui se croisent, mais ne se mélangent pas. C'est exceptionnel. Vous voyez comment il y a une démarcation nette. La Sanaga et ce Zokaki et l'autre fleuve avec ses eaux qui sont d'un bleu foncé. Vous voyez comment les deux se côtoient, mais ne se mélangent pas. Ça là, c'est quelque chose d'extraordinaire. On peut vendre ça. Mais on est là. Tous les jours, fait kafout. Tous les jours, fait kafout. Vous recevez un politologue, il vous parle de fait kafout. Vous prenez un archéologue qui devrait nous dire les vestiges là, depuis combien de temps nous sommes habités. Non, fait kafout. Vous prenez même un médecin qui vient nous expliquer le cancer. Fait kafout. Vous prenez même celui qui doit faire les routes. Que vraiment, il y a une doigt là. Non, il laisse ça. Fait kafout. On va faire comment? On ira donc chercher qui pour organiser. Tout le monde est dans Fekafout. Fekafout. Oh, et tout, et tout, et tout. Qu'est-ce qui ne va plus? Voilà toute une semaine du tourisme. Rien. Et on va accuser qui? Même si tu appelles même un professionnel du tourisme maintenant, il va fuir les questions parce qu'il n'aura rien à dire pour expliquer pourquoi il y a l'incurie. Il va aller dans Fekafout. Parce que c'est le débat facile. Appuyons-nous sur le tourisme. C'est un levier important du développement que les autres ont réussi à capitaliser sans avoir le même potentiel que nous. Nous, on a tout sur place. Tout. On peut dire qu'il nous manque seulement la neige ici pour faire le bouquet. Et d'ailleurs, il y a des dimensions en Bouddha, à l'ouest là. La glace se forme un peu. C'est-à-dire que si on pousse encore un peu, la neige tombe. Donc on a tout ici. Mais on est là. On préfère parler de la Fekafout. À longueur de journée. Sans réfléchir sur ce qui peut nous permettre de tirer notre épingle du jeu.
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0: Bien, dans ce studio également, n'est-ce pas, il est avec nous, Georges, bonjour.
1: Bonjour, Bizerok.
0: Merci d'être là ce matin.
1: Oh, tu sais, c'est un plaisir partagé.
0: Oui, écoute, bon, alors, Alain Christian, on dit du Cameroun que c'est une Afrique en miniature. Nos dirigeants, le potentiel touristique au Cameroun est tel que aucun pays au monde ne bénéficie d'un tel. Je dis aucun pays au monde ne bénéficie d'un tel potentiel. Est-ce que nos dirigeants sont méchants?
2: Je ne dirais pas méchants, mais je dirais complètement extravertis culturellement.
0: C'est-à-dire?

C'est-à-dire que ils sont plus fans des cultures d'ailleurs, des façons de vivre d'ailleurs, et ils n'ont pas vraiment découvert le potentiel culturel, naturel du pays. Je le dis malheureusement. Depuis que je travaille au cœur des industries culturelles, à travers le FIRBA, et avec une expérience dans 4 pays, et les pays d'Afrique de l'Ouest, c'est-à-dire le Sénégal, le Mali, un peu la Mauritanie et aujourd'hui le Togo, parce qu'en avril, nous allons organiser tout un festival culturel là-bas international. Je vous assure que je découvre comment l'Afrique de l'Ouest est très avancée en termes de développement des industries culturelles. Parce que la culture, ce n'est pas uniquement du folklore tel qu'on le voit ici, c'est toute une industrie qui peut se développer. Or, ces pays d'Afrique de l'Ouest n'ont pas autant de potentiel que nous. Nous, 250 façons de vivre. Lorsqu'on invente, par exemple, le festival de la nourriture, il y a combien de plats au Cameroun? Il y a les héros, ça dit toutes les zones ont leurs plats. Aller en Côte d'Ivoire, c'est vrai qu'il y a des plats aussi, mais ce n'est pas aussi riche qu'ici. Et le témoignage de ces personnes, lorsqu'elles arrivent ici, elles constatent que nous sommes au paradis, mais vraiment, elles sont étonnées. Il y a même le dernier cas, je crois, ceux qui connaissent celui qu'on appelle le général Makosso, qui a essayé d'organiser un truc avec Steve pour découvrir toutes les richesses culturelles du Cameroun. Il est parti en Côte d'Ivoire avec tout un autre regard, toute une autre richesse qu'il n'avait pas vue à travers nos discours. Parce que dans nos discours, que ce soit beaucoup de gens de la diaspora ou beaucoup de gens ici, on est concentré sur les questions politiques qui nous divisent et qui tendent à pervertir le Cameroun avec ses poubelles et tout, sans voir tout le potentiel qu'on pouvait exploiter, qui non seulement pouvait transformer l'image du Cameroun, mais en même temps faire rentrer des devises, exactement comme Bertrand l'a dit. Un festival à lui seul peut ramener plus que ce que Promote ramène chaque année. Je crois que Promote, c'est tous les 4 ans, je pense bien. Un festival culturel bien organisé. C'est-à-dire, vous avez, par exemple, pour ici, vous avez les gens, les Massa, vous avez les gens du Sud, vous avez les gens du Centre. Non seulement ce n'est pas un potentiel culturel, même naturel aussi. Qu'est-ce qu'on fait? Moi, j'ai vu des gens qui voulaient venir au Cameroun juste pour habiter à la manière des Pygmées ou à la manière des Bamileke ou à la manière des Bamoun. C'est-à-dire, pour ceux qui ont gardé les structures et qui ont un peu modernisé ça. Personne ne viendra jamais au Cameroun pour habiter dans une villa qu'ils ont mieux là-bas. On a des grandes potentialités, que ce soit en termes de logement, que ce soit en termes de manière de manger, que ce soit en termes de manière de s'habiller, que ce

0: champion du monde du Songo, si on organisait ça de façon sérieuse, et tout ce que ça allait générer par rapport à toujours aller devenir champion du monde du Scrabble, champion du monde, tout ça parce que nous sommes complètement extravertis culturellement et nous n'avons pas su valoriser tout notre potentiel divin que Dieu nous a donné en termes de culture et de nature.
1: En 3 minutes, Georges, dis-moi, la politique touristique telle que pratiquée par nos gouvernants aujourd'hui, est-ce que c'est voulu?
2: Il en existe une? Vous me demandez si c'est voulu, je voudrais savoir s'il en existe une.
1: Mais
2: si le Cameroun a une seule politique touristique.
1: Ce que tel que nous vivons, je crois que c'est
2: quand
1: une
2: vous avez décidé de nommer dans ce, à la tête de ce ministère un vieillard affalé qui de surcroît démissionne. Le nommer ministre, vous dites que c'est un intérimaire. Quelqu'un qui va cumuler l'agriculture et le tourisme au même moment. Pour quel résultat? Pour quel résultat, Bizerok? Et vous prenez mon ami et frère, vous mettez secrétaire général là-bas, comme pour aller le confiner, comme s'il souffrait du Covid. Il ne peut avancer nulle part. Tout le monde sait. À quoi se limite le secrétaire général? La politique, elle, est du ministre. Mais vous avez un touriste à la tête de ce département ministériel. Qui doit assumer l'intérim? Intérim de combien de temps? Ça démontre quel est l'intérêt qu'on a pour le tourisme au Cameroun. Le tourisme peut rester acéphale. Parlant de ce département ministériel. Pour dire manifestement, Bizerok, vous et moi qui sommes nés sur des tropiques, malgré quelques sorties sporadiques, qu'est-ce qu'on a semé sous la dent? Qu'est-ce qu'on nous propose? Qu'est-ce que le gouvernement nous propose? Vous allez simplement apprendre que quelques blancs sont arrivés au Cameroun. Ils ont bien voulu prendre leur quartier à l'extrême nord. Ils ont été kidnappés par Boko Haram.
1: Oui.
2: Il faut que l'État du Cameroun dépose beaucoup de sommes d'argent pour aller les récupérer. Je parle de la famille Moulin Fournier.
1: Non.
2: Vous ne l'avez pas oublié.
1: Non,
2: Billy, mettons à citer une kyrielle de sites touristiques. Mais essayez de mettre en valeur ce site touristique et faire de cela un site privé qui devrait être payant pour R, X, Y. Vous allez voir comment les gens vont sauter sur vous pour vous rappeler que c'est le domaine naturel de l'État.
1: L'État.
2: Où est cet État pour viabiliser?
1: Question.
2: Il y a une semaine, je crois jour pour jour, il y a à peine une semaine, et vous parlez du sable blanc qui est à Campo et partout là-bas.
1: Exactement.
2: Dont les plages devraient être valorisées.
1: Absolument.
2: Que font-ils? Rien du tout. Je crois que ce que Bertrand met sur la table et les conséquences de cette situation vont nous amener fatalement vers le sujet que vous avez mis à l'ordre du jour. Parce qu'en réalité, on a décidé de ne rien faire.
1: Ouais.
2: On a décidé de fermer les portes aux Camerounais pour nous donner l'impression que nous n'avons rien, nous sommes pauvres. Nous, notre pauvreté, elle est voulue. Elle est orchestrée.
1: Elle est organisée. Merci beaucoup. Une seconde pour sortir.
3: Une seconde pour dire que on ne peut pas être autant masochiste.
1: Ah, ça.
3: Que les Camerounais le sont en ce moment, c'est-à-dire que on a des décideurs qui refusent de faire quoi que ce soit pour promouvoir ces autres secteurs qui peuvent absorber énormément de gens et libérer les rues qu'on voit tellement saturées avec des gens qui se battent pour le quotidien. C'est simplement un manque de volonté politique. Mais au même moment, les mêmes gens volent tout l'argent du pays pour aller se pavaner à Kuala Lumpur, pour aller se filmer, je ne sais pas moi, en Papouasie, Nouvelle-Guinée. C'est dommage.
1: Merci beaucoup Bertrand, on se dit très bonne journée.
3: Allez, hein. Bonne journée.
1: Mesdames, messieurs, attention, notion éthique, c'est maintenant.
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0: bénédiction de Dieu ici. Bonjour.
1: Mon frère, il rock. Bonjour. Bonjour à tous.
0: Une affiche aux allures sensationnelles suscite un débat dans les réseaux sociaux. C'est écrit « Info plus 1, l'info en temps réel. Yaoundé, un homme se fait arrêter pour avoir dit, je cite, « Mebi Azout ».

0: à un commissaire de police. Jusque-là, l'histoire est restée sur Internet, pas encore dans les journaux officiels ou classiques, même si le débat est passionnant. Alors, Jean de Dieu, ici, est-il éthique que des individus de la vulgarité insultent publiquement des fonctionnaires et restent impunis?
1: Je reprends le contenu de cette information. J'avoue que c'est une information restée incomplète parce que on a dit Yaoundé. Il n'y a aucune précision. Alors, un homme se fait arrêter pour avoir dit « mais biazout » à un commissaire de police. Vous voyez que c'est de la vulgarité. « Mais biazout » je voudrais ici expliquer. Parce que c'est de la... C'est l'un des... J'allais dire un élément identifiant de la langue bétie. Mais bi, c'est la matière fécale. Ajoute, c'est la partie anale, voyez-vous. La partie anale, et comme nous parlons, comme en biologie, je ne suis pas vulgaire, mais je suis obligé de faire cette traduction. Mais bi ajoute, ça suffit, tu as la matière fécale dans ta partie anale. En d'autres termes, tu es sale. Tu n'as pas une bonne odeur de toute façon. Tu n'as pas fait une bonne hygiène. Donc tu es détestable. Alors, l'insulte, l'injure, c'est la violence verbale qui a des conséquences manifestement psychologiques. Mais en anthropologie, l'insulte avait deux dimensions. La première dimension est justement la violence qui ruine, la violence qui dérange, une déclaration verbale qui brutalise la psychologie de l'accusé ou alors de l'insulté. L'insulteur bénéficie de la deuxième partie en anthropologie. Il a le bénéfice du soulagement. C'est-à-dire, ici t'insulte, alors il se libère. Il est satisfait dans sa psychologie. Donc l'insulteur se libère. Il s'épanouit en te créant la colère. Toi qui es insulté, toi qui reçois l'insulte. Je prends un exemple. Un fonctionnaire n'a rien fait. Un autre fonctionnaire le voit venir et il dit, je vais mépriser, faites attendre cet énergumène. Vous voyez, énergumène vient du latin inergumenus. Inergumenus qui signifie un homme agité, un démoniaque, un méchant, un individu détestable, indésirable. Voyez-vous? Donc l'insulte déshumanise, chosifie et finalement va énerver, va créer un énervement dans la psychologie de l'insulté. Ça, c'est la caractéristique de l'insulte. Voyez-vous, j'ai un ami et frère. Il est médecin, il a les allures de philosophe. Il m'a dit, écoute, Haïti, qu'est-ce que le commissaire a fait d'insultant, de déshumanisant ou de méprisant à l'insulteur pour qu'il soit insulté à son tour en langue maternelle? Le fonctionnaire doit être au service des usagers, sans chantage, sans état d'âme et sans autre forme de considération que celle de vouloir remplir ses missions en toute légitimité et en toute légalité. C'est-à-dire que le frère vient de prendre position, il dit qu'il faut interroger ce commissaire qui utilise la force publique pour embarquer l'insulteur. Parce qu'il ne faut pas regarder là où tu chutes. Il faut regarder comment tu as crébuché, comment tu as glissé et comment tu vas chuter. Donc, il faut que ce sujet, si c'est une information vraie, malheureusement, il n'y a pas de référence précise. Qui a insulté qui? Ça s'est passé où? L'affaire se déroule dans quel commissariat? Si on avait tous ces éléments, on allait être plus précieux, plus engagé à vérifier la suite pour voir si le commissaire portant les armes de la République, entouré des éléments de la République, veut faire le quartier d'influence ou l'abus d'autorité. Qu'est-ce qu'il a fait pour mériter l'insulte piazout d'un homme ordinaire, d'un homme vulgaire? Cela ne signifie pas que nous défendons la thèse des insulteurs, que les gens prennent l'initiative d'insulter les autres, énergumènes, mais piazout, etc. Ce n'est pas juste. Dans une société de civilisation, dans un état de croix, dans un état de respect mutuel, il n'est pas acceptable que les gens insultent les autres et restent impunis. Je crois que je vous ai répondu. Alors, pour être plus précis, disons à ceux qui nous écoutent que sur le plan légal, sur le plan du cadre normatif, l'insulte est condamnée par l'article 154 du code pénal camerounais. C'est un outrage, on va dire outrage à fonctionnaire. Si le policier, le fonctionnaire de police appelé commissaire, s'il a été effectivement insulté, pour rien du tout, on va dire qu'il y a eu outrage à fonctionnaire. L'article 154 du code pénal. Alors, celui qui outrage un fonctionnaire dans l'exercice de ses fonctions est puni de 3 mois à 3 ans de prison et d'amende. Policier, outrage à agent de la force publique. 2, insulte. 3, et si tu es en tenue ou en état d'ébriété avancée, ils ajoutent ivresse publique. Et les administrateurs civils ajouteraient trouble à l'ordre public. Donc vous êtes susceptible d'être menacé, d'être condamné. Mais ici, je relativise malheureusement cette information parce que, voyez-vous, oui, je vois la photo sur Info Plus, c'est une page internet, c'est la presse en ligne. Donc, au Cameroun, on peut te mettre au poste de police pour ça, même si l'affiche ici, avec le pire derrière, ça me semble être exagéré pour faire des vues. Ils ont mis la brigade d'intervention rapide. Et là, en lieu et place de la police, je crois que c'est juste pour l'illustration et faire croire qu'il y a effectivement un fait. Je pense fondamentalement que Info Plus 1, cette page nous piège. L'information n'est pas comme elle est très incomplète. Je crois que c'est parce que ce n'est pas une information vraie. Je pense ici qu'il faut plus ils prennent la belle photo des gens de la BIR, du bataillon d'intervention rapide. Ils collent un ticket choc, un homme arrêté pour avoir dit. Mais bien ajoute à un commissaire, mais il n'y a pas de nom, pas de commissariat, pas de date, pas de lieu précis, pas de témoin. Alors, nous n'avons pas eu un procès verbal allant dans ce sens. Aucun nom de commissaire, aucun quartier à Yaoundé mentionné ici, aucune source à la Direction générale de la Sûreté nationale. Nous avons interrogé. Je crois que c'est les blagues de la vulgarité que nous appelons fondamentalement ou cruellement le Congossa Facebook de Yaoundé. Quand je l'ai dit, nous parlerons d'autres choses plus intéressantes pour dire, dans un état de droit, dans une société de civilisation, dans une société d'éthique ou de morale, respectons-nous, réduisez les égouts de vos langues. Ne nous insultons pas, prononçons des termes, peut-être dans des blagues, on peut se caresser, mais soyons sincères envers nous. Surtout, on attire ici l'attention des fonctionnaires qui ont pour langue la vulgarité, la sauvagerie et même la barbarie à travers des propos désobligeants ou déshumanisants. Parce que le Cameroun, nous le disons au quotidien, sera avec des hommes forts, pour bâtir une nation qui sera le poteau central des États-Unis d'Afrique. Je l'ai dit,

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6: À 11 passé de 3 minutes, et bien chers auditeurs, vous faites bien de rester en notre compagnie, c'est Combat Royal. Et à l'instant, nous allons tout de suite pour la Minute Masso, et c'est maintenant.
7: Bonjour Bizrock, bonjour à tous les nombreux auditeurs de la 88.4 Royal FM. Nous sommes sur le terrain ce matin encore, comme mal accoutumé. Nous sommes venus à la rencontre de Monsieur Atangana Ateba Collins, qui est donc bénéficiaire de 750 000 francs CFA de la mutuelle d'assistance et de solidarité à l'agence Rena Pauvre Finan SA, Siso Kachin Komo. Lui-même, il est coiffeur professionnel installé ici à Hawaï Concorde. Nous allons nous entretenir avec lui dans quelques instants seulement. Le temps pour moi d'accueillir dans ce salon de coiffure mon ami de tous les jours, Ebel Bela Samari. C'est un grand monsieur. Allez, bonjour, bienvenue.
8: Thank you very much, Betchanboa. Good morning to you, Biz the Rock listeners of Royal 88.4 FM. I am at Hawaï Concorde and today I am a barber because I want to learn that profession. We are meeting a mutualist. It is a mutualist who owns this complex, this barber studio, and he will be sharing it with us his experience, what the mutual assistance and solidarity has been able to do in his life, in his business, and in his family.
7: La mutuelle d'assistance et de solidarité ne lésine pas sur les moyens. Nous aussi, en tant que reporters, nous venons toujours auprès des bénéficiaires parce qu'ils sont membres de la grande famille de la mutuelle d'assistance et de solidarité. Je me retourne donc vers le coiffeur professionnel en la personne de Monsieur Atangana Ateba Collins. Il est avec nous. Bienvenue en direct sur Royal FM.
9: Merci. Bonjour, cher monsieur. Bonjour à tous les auditeurs et ravi de m'entretenir ce matin avec les représentants de la Masso. Merci une fois de plus.
7: Voilà, nous vous disons aussi merci pour votre disponibilité. Alors dites-nous, vous êtes coiffeur professionnel depuis combien de temps déjà?
9: Oui, je suis coiffeur professionnel depuis pratiquement 20 ans. Aujourd'hui, j'ai ma petite structure installée ici à Hawaï Concorde, comme vous a signalé votre reporter. Et j'y suis depuis et c'est ça mon gagne-pain.
7: C'est votre gagne-pain. Vous êtes installé ici à Hawaï Concorde. Ce salon de coiffure, c'est depuis combien de temps? Et quels sont les types de coiffure que vous avez et le type de clients que vous attendez au sein de votre salon de coiffure?
9: Bon, au niveau d'Hawaï, je suis basé là depuis pratiquement 11 ans. Parce que avant d'être à Hawaï, j'étais ailleurs. Et j'offre tout genre de coiffure. Coiffure enfant, coiffure monsieur, coiffure dame. Et puis je vais plus loin avec certaines touches telles que les locks, les teintures, et etc.
7: Donc, vous ne faites pas un peu des rasta?
9: Non, pas vraiment. Parce que c'est exclusivement monsieur.
7: D'accord. Alors vous êtes donc coiffeur professionnel, mais vous êtes aussi membre de la mutuelle d'assistance et de solidarité, c'est-à-dire vous êtes mutualiste au sein de la Masso. Vous êtes mutualiste depuis combien de temps? Quelles étaient vos motivations?
9: Je suis mutualiste depuis 3 ans. J'ai été motivé justement par leurs agents qui m'ont approché. Ils m'ont expliqué les avantages qu'on a à être mutualiste. Entre autres avantages, il y avait l'assistance juridique qui m'a intéressé. et avait les soins de santé et avait
10: l'accompagnement social.
9: L'accompagnement social, évidemment, et puis la possibilité d'avoir des financements. Plus encore,
8: prime à la retraite.
9: Voilà la motivation véritable encore.
8: Au cœur de cette motivation, vous avez cité tout à l'heure le financement du projet. Et justement, vous en avez bénéficié de 750 000 francs CFA. Qu'est-ce que M. Atangana Ateba Collins en a fait de cet accompagnement reçu, n'est-ce pas, de la part de la MASSO?
9: J'ai mis cet argent à profit à plusieurs domaines. Mais d'abord, le domaine de la coiffure, j'ai réaménagé ma structure, j'ai encore ajouté du matériel, je me suis procuré un groupe électrogène. Bon, après, j'ai investi aussi dans les travaux champêtres. Voilà.
8: Et jusqu'ici, ça a été rentable, cet accompagnement de la MASSO?
9: Affirmatif du fait que je suis en train de rembourser calmement ce financement.
8: Je reviens à vous, le temps que vous soufflez, je vois vous transpirer un peu. Et belle blague, Samari.
7: And if you ask me, I will call him a wise mutualist who know how to put his money into good use, because he's very intelligent not to also put all his eggs in one basket. 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
8: Vous avez donc reçu 750 000 francs CFA de la MASSO. En allant jeter le ticket dans l'une, est-ce que M. Atangana s'y attendait?
9: Honnêtement, non. J'avais juste essayé.
8: Et par la suite, quelle était votre réaction?
9: Déjà, j'étais surpris lorsque votre représentante me l'avait annoncé. Je m'étais dit que c'était une farce. Elle a insisté. C'est quand j'ai vu par son visage qu'elle était sérieuse.
8: Vous étiez très content. Vous portez l'étoffe d'ambassadeur de la mutuelle d'assistance et de solidarité. Est-ce qu'il vous arrive d'amener votre entourage à s'inscrire à la MASSO?
9: Évidemment, je le fais. Avec les gars avec lesquels je travaille, je les ai motivés à le faire. Bon, oui, je l'ai fait depuis.
8: Bella Samari, nous aussi, on prend rendez-vous pour demain avec d'autres bénéficiaires.
7: You, that Cameroonian idea, who is full with a lot of ideas. Remember that you can also be like Mr. Collins Atangana, who is giving us his testimony today. Just watch to any Rena Pro Finance SA agency. There are 28 of them in Cameroon, 13 of them in the capital city, Yaoundé. Register to the mutual assistance and solidarity MASSO. Or you meet us at Royal 88.4 FM for a discussion, and we can equally register you into MASSO.
8: Mesdames et messieurs, chers coiffeurs, vous qui faites du petit commerce, une petite activité génératrice de revenus, vous avez peut-être besoin d'un soutien, d'un accompagnement. Inscrivez-vous massivement à la mutuelle d'assistance et de solidarité. Vous ne serez pas déçus. Nous disons merci à M. Atangana Ateba Collins, qui est donc bénéficiaire de 750 000 francs CFA. Merci à Ebel Bella Samari, qui est déjà en train d'enlever sa veste pour pouvoir se coiffer avant de partir. Je dis merci à tous ces nombreux auditeurs. Bill Zero, on prend rendez-vous demain. On ne s'est pas vu, mais on se verra demain. Ciao. Bye bye.

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Hey. Tout le monde. La main.

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1: Je suis en compagnie, mesdames et messieurs, bien ce matin, je suis avec le docteur Raymond. Jules Raymond, bonjour.
2: Bonjour à vous.
1: Content n'est-ce pas d'être de vous avoir en compagnie ce matin.
2: Merci pour cet accueil une fois de plus. Bonjour à vous, bonjour à vos auditeurs ainsi qu'à vos internautes. Un bonjour exceptionnel au révérend pasteur Emmanuel Noël Bissaï. Pour lui dire aussi un million de fois merci pour tout ce qu'il fait pour notre cher et beau pays, le Cameroun.
1: Alors, nous allons parler économie ce matin, les gars. Alors, il s'agit du baromètre économique CEMAC Banque Mondiale. Et il y a le rapport du mois d'août 2026 qui vient d'être publié le 24 septembre et qui fait froid pratiquement, n'est-ce pas, dans le dos. Qu'est-ce qu'il dit ? 9 milliards de Camerounais vont vivre avec moins de 3 dollars, soit moins de 1730 francs par jour d'ici 2028. On parle de 9 millions de Camerounais qui vont vivre avec moins de 1730 francs CFA par jour d'ici 2028. C'est pas juste. Docteur.
2: Mon oncle Georges est là.
1: Moi, je ne sais pas.
2: D'aller sur le fond.
1: Quelle est la question que je peux vraiment te poser?
2: Inutile à poser, je crois qu'on a compris. mon oncle Georges est là. Vous savez qu'il est un excellent juriste.
1: Pour commencer, est-ce que c'est sérieux?
2: Oui. C'est même très sérieux.
1: Pardon?
2: Oui, c'est très sérieux.
1: Donc, des prévisions que l'on fait là, c'est du vraiment sérieux.
2: Oui, je crois que là-bas, il y a quand même un peu plus qu'ailleurs.
1: S'il te plaît, docteur, explique-nous pour qu'on comprenne un peu mieux.
2: Là-bas, il y a un peu plus qu'ailleurs, un peu plus de sérieux. Et il y a surtout la proactivité, l'anticipation. Il y a des études à court, moyen et long terme, ce qu'on appelle les projections. Et la Banque mondiale a l'habitude de confier ce travail pas au premier venu. Et ils ne se contentent pas d'une seule version. Ils font ce qu'on appelle chez nous la triangulation. Voilà, très bien, vous avez trouvé le mot exact. Et pour que les auditeurs comprennent, les confrontations, voilà. Et ces confrontations, bien entendu, sont menées avec beaucoup de sérieux. Donc, avant de s'engager à publier certaines statistiques,

0: scientifiques s'étant donné, il y a un travail d'abord de collecte, de recoupement et de, comme on l'avait si bien dit, de confrontation pour trouver la bonne source. Donc, a priori, ce qui est dit et qui est sérieux, et venant de la Banque mondiale, il faut prendre ça avec beaucoup de sérieux, d'autant plus que, comme son nom l'indique, c'est justement la Banque mondiale. C'est-à-dire que il va être très difficile pour vous, sinon impossible, d'avoir des financiers ou d'avoir des partenaires si vous avez contre vous les avis de la Banque mondiale, parce que ce sont les références. Tout financier sérieux, tout investisseur sérieux se tourne d'abord vers cette institution pour avoir ce qu'ils appellent là-bas les cotations, c'est-à-dire quel est le degré de sérieux qu'on peut accorder à ce pays, on peut accorder à ce projet et on peut accorder aux décideurs de ce pays. Donc, on gagnerait à écouter très attentivement ce que l'on dit. Mais ce qui m'a surtout marqué, c'est le chiffre. Parce que vous savez, ça fait depuis pratiquement 20 ans que les chiffres de la population ne sont pas connus. Je préfère dire cela.
1: Oui, bien sûr. Même le dernier recensement.
0: J'en viendrai. Mais c'est comme si vous étiez. Si vous parlez en langage que mon oncle Georges a dit, c'est comme si vous étiez dans mon esprit, dans mon cœur. Excusez-moi, ça, je vais trivialiser, comme Jean le disait tout à l'heure. C'est comme si vous étiez dans mon cœur. En réalité, c'est comme si vous étiez dans mon cerveau.
1: Je vous en prie.
0: Je vais dire que le dernier recensement date de Mathusalem et on a organisé récemment le quatrième.
1: Oui.
0: Ailleurs, c'est tous les 5 ans.
1: Donc,
0: nous sommes indépendants depuis le 1er janvier 1960. Ça signifie que si c'est tous les 5 ans, vous savez exactement combien de recensements on aurait dû faire.
1: En 60 ans, on en a fait juste quelques 4.
0: Voilà. Pendant que les autres en font, là où il y a même déjà le progrès et le développement, là où il y a même déjà le progrès et le développement, ils font ça tous les 5 ans.
1: Pratiquement.
0: Nous, on fait ça tous les 40 ans. Bon, maintenant même, si c'est même tous les 40 ans, ça devrait être fait selon les règles de l'art.
1: Absolument.
0: Avec tout le professionnalisme que l'on devrait avoir autour de cette opération. Oh, vous avez vu comment ce recensement a été. Je ne sais même pas s'il faut appeler ça recensement. Comment ça a été mené. Je crois qu'on est à la troisième ou à la quatrième prolongation. Le premier ministre, chaque matin, est obligé de prolonger. Et jusque-là même, au moment où je vous parle, il y a certaines personnes, jusqu'au moment où je vous parle, qui n'ont jamais vu passer ni un agent recenseur, ni quelqu'un.
1: Moi.
0: Il y a, je crois qu'une pléthore. Je crois que s'il faut compter.
1: Voilà, il y en a là-bas qui ne sont pas passés par là.
0: Voici exactement ce qu'il faut dire. Entre ceux qui ont été recensés et ceux qui ne l'ont pas été, c'est ceux qui ne l'ont pas été recensés qui sont plus nombreux. C'est pour ça que le chiffre de la Banque mondiale, lui, c'est pour ça que ce chiffre, lui, m'intéresse. Comment ils ont fait? Ça signifie qu'ils ont les données fiables. Donc, oui, on veut bien. Je n'ai jamais dit qu'ils sont dieux, mais ça va être difficile pour moi de prendre à défaut des statistiques et les données de la Banque mondiale.
1: Exactement.
0: Ce que je voulais dire, c'est qu'on devrait vraiment prendre un temps soit peu très au sérieux ce qu'ils disent et comprendre que on va, si on n'est pas encore au mur, mais on y va vers. Le moment est donc venu, c'est mon premier jet, pendant que mon oncle et les autres panneaux vont prendre la parole tout à l'heure. Je crois qu'on n'est pas sur la bonne voie. Vous savez, les mamans Boulou, les Boulou, c'est une tribu que j'aime beaucoup, particulièrement. Ils sont dans la région sud du pays, et pas que. Ils ont l'habitude de dire que l'amitié se nourrit de la vérité. Ce sont vos amis qui vous disent la vérité. On n'est pas sur le bon chemin. Je ne sais même pas si on est sur un chemin. Mais si on est sur un chemin, c'est très loin d'être le bon. Le moment est venu de prendre les mesures correctives. Attends. Pendant qu'il est encore temps, si on peut encore sauver quelque chose, c'est maintenant qu'on doit le faire. On est perdu. Si on n'est même pas perdu, je crois qu'on va vers l'enfer. Le vrai. Attention. De telles déclarations devraient faire en sorte que les dirigeants cessent même de dormir. S'ils le faisaient avant. C'est très grave. Ça ne va pas. Il faut qu'on s'arrête et qu'on explique bien à vos auditeurs et à vos internautes ce qui se passe. Ça ne va pas. On va de mal en pis. On va décrescendo. Il est temps de rectifier, de corriger le tir, de faire l'adjournamento et de se projeter. C'est cela que la Banque mondiale, humblement, sans avoir la science infuse, sans avoir la vérité éternelle, mais c'est l'institution bancaire la plus crédible dans le monde. Ils nous disent attention, attention, attention. Tous les signaux sont déjà rouges. Le moment est venu de vous ressaisir.
1: Georges, la vie au Cameroun est chaque jour un peu plus chère. La chaque jour, elle est un peu plus chère. Les populations camerounaises sont pratiquement à la ramasse. Et en haut lieu, le patron de l'économie du Cameroun nous fait savoir que les caisses sont presque vides. Et malheureusement, c'est ce que nous vivons pratiquement au quotidien. Aujourd'hui, voilà une institution internationale qui prête de l'argent au Cameroun, qui vous dit, écoutez les gars, dans 2 ans, vous allez tomber dans les plus bas-fonds. C'est-à-dire qu'il y aura 9 millions de familles au Cameroun qui ne pourront même pas vivre avec 1700 francs par jour. Première chose, faut-il porter du crédit à ce que dit la Banque mondiale? Deuxième chose, deuxième question, si oui, alors nos dirigeants en sont-ils véritablement conscients?
2: Mais je commence par la dernière question, qui pour moi est une question fermée. Oui, ils sont conscients. Parce qu'ils sont les acteurs de cette dégringolade sociale. Ils sont très conscients. Ils ont ourdi le complot contre le peuple et ils se referment sur eux-mêmes. Beaucoup d'architectes de ce complot ont cru que l'heure du bilan va sonner, ils ne seront plus aux affaires, ils seront certainement dans les îles Caïmans pour se la couler douce avec ce qu'ils ont amassé dans la fortune publique.
1: Sauf que
2: ils sont encore là et les résultats nous parviennent. Et l'argentier national, à qui on a donné la gestion de la caisse unique de tout le Cameroun, vous dit les caisses sont vides. Il le dit pourquoi? Parce qu'il y a une mission du FMI qui est au Cameroun, qui vient constater, comme l'a déjà fait la Banque mondiale, que votre économie est exsangue, vous êtes pauvre, vous n'avez plus rien dans la caisse. Il est donc contraint, parce que si lui ne dit pas, les ressources du FMI vont dire. Et si eux ne disent pas, nous avons déjà constaté qu'il n'y a rien dans l'autorité, ne paye presque rien du tout. Vous comprenez un peu? Ils ont orchestré le complot contre la République. Ça s'est refermé sur eux-mêmes et sur nous tous. Pendant très longtemps, les esprits avisés avaient parlé du coup d'État scientifique.
1: Oui, oui.
2: Certains sont venus galvauder cette expression et cette situation. Ils sont venus faire un mélange de tout. Or, le complot scientifique, lui, il avait déjà été posé sur les rails.
1: Il était en marche.
2: Aujourd'hui, on a les premiers résultats de ce complot scientifique.
1: Seigneur Dieu.
2: Et je veux vous dire, à la suite de Jules Raymond,
1: oui,
2: qu'avant que la Banque mondiale se prononce,
1: oui,
2: l'INS, l'institution la plus maudite au Cameroun à ce jour, l'institution qu'on n'aime pas beaucoup au Cameroun aujourd'hui, avait déjà dit, nous renseigne le site Investir au Cameroun, qu'en 2022, 10 millions de Camerounais vivaient avec moins de 1000 francs.
1: C'est fait.
2: Pour tropicaliser l'enquête. 1000 francs. Parce que quand on dit moins d'un dollar, moins de ceci, oui, ou d'un dollar et demi, l'INS a dit moins de 1000 francs, 10 millions de Camerounais.
1: Seigneur, tu es tout puissant. Et on en est à ce résultat?
2: Mais nous sommes 2025.
1: Oui, oui.
2: 2026, c'est temps pour moi.
1: Nous en sommes là.
2: Ça ne fait qu'augmenter. La Banque mondiale, même dans son rapport, vous dit à quelle fréquence ça augmente.
1: Seigneur Dieu tout puissant.
2: Vous comprenez un peu? Donc, le cycle est infernal. Il est inarrêtable. Mais entre-temps, pourquoi sommes-nous pauvres? Pourquoi avons-nous des soucis à nous alimenter? Parce qu'on nous a désubstantialisés, M. Bizerok.
1: C'est-à-dire?
2: Ce qui avait en son temps constitué l'autosuffisance alimentaire du Cameroun a été détruit en extravertissant notre alimentation.
1: Merci.
2: On nous a rendus dépendants de ce qui vient d'ailleurs, des produits exotiques au détriment des produits du cru.
1: Non.
2: Les produits du cru sont vos hégémonies. Aujourd'hui, qu'on a affaibli la production artisanale locale, ces produits sont devenus la chose la plus difficile à acquérir.
1: Je jure.
2: Quand vous arrivez dans un domicile, on a dressé la table, vous y trouvez du macabo, qu'il soit blanc ou rouge,
1: oui,
2: vous savez que vous êtes chez des suspendus.
1: Oui.
2: Sont parce que c'est plus n'importe qui s'offre
1: macabo, oui,
2: du macabo.
1: Oui.
2: L'igname,
1: oui,
2: quelle qu'en soit sa variété.
1: Je vous assure. On peut vendre 4
2: le plantain de bonne qualité, lui aussi, est, oui, devenu extrêmement rare. Donc, lorsqu'il y a choc économique, vers quoi est-ce qu'on déboule les sommes d'argent? sur l'importation du riz. En milliards, on subventionne les intermédiaires de commerce, qu'on appelle des hommes d'affaires chez nous ici. On les subventionne à hauteur de milliards de francs CFA.
1: Seigneur,
2: lorsque l'économie mondiale suffoque,
1: oui.
2: Le Cameroun s'étrangle. Il faut débourser des milliards de francs CFA pour importer du blé. Il faut aller faire la manche en Russie. Toute l'Union africaine. Oui. Et aller se mettre à genoux devant la Russie, qui a fait des promesses, des tonnes de blé, dont le Cameroun ne sait pas par quel port c'est entré. Où les tonnes de blé ont été transportées par les jets privés ou par les avions, mais les ports ne vous ont pas dit que voici le blé en provenance de la Russie, conformément à la promesse qui avait été passée en 2018 ou qui Macky Sall était encore président en exercice de l'Union africaine. Ils disent donc, c'est tout ce mélange de genre. On nous a désubstantialisés. On nous a fait croire que l'agriculture artisanale n'est de personne, ne peut pas faire. Pourtant, c'est elle qui nous a maintenus, c'est elle qui
1: pendant,
2: nous a nourris.
1: Pendant 25 ans.
2: Et c'est elle qui maintient Yaoundé. C'est elle qui maintient le Gabon. Parce que lorsque les Bayam Selam viennent du Gabon, viennent de la Guinée, c'est pour acheter où? Dans les champs tenus par ces mamans qu'ils cultivent à la roue et à la matière.
3: Ils sont même pas soutenus.
2: Et on vient porter tout. Dès qu'on a tout porté pour amener au Gabon ou en Guinée, il y a pénurie chez nous. Depuis qu'ils disent que l'agriculture rudimentaire ou artisanale n'est de personne, où est l'agriculture mécanisée?
1: Question.
2: Vous qui êtes spécialiste en date sur le monde aidant, vous vous rappelez à quelle date le commissaire agro-pastoral, le dernier de Bolova a eu lieu?
1: Le tout dernier, ça va faire environ 15 ans.
2: Il y avait quoi là-bas comme pépite?
1: Bah, on nous parlait
2: des tracteurs. Il y avait des tracteurs.
1: Que les Indiens nous avaient envoyés.
2: Pour nous dire que désormais, on va migrer vers la culture mécanisée.
1: Exactement.
2: Ces tracteurs, ceux qui ont eu le courage de s'approcher du site, vous ont envoyé des vidéos, des photos qui montraient les tracteurs dans la broussaille sur lesquels les herbes poussaient. Ça veut dire qu'on a empêché aux GIC, aux grandes initiatives communes, d'avoir accès à ces tracteurs. Je connais des amis qui travaillent avec des Chinois qui vendent son matériel. Ils vendent de moins bonne qualité que ce qui avait été apporté au Cameroun par ces Indiens-là. Où est la rentabilité de ces tracteurs qui sont pour la plupart détruits aujourd'hui par le fait de l'érosion, la corrosion, parce que c'est pour faire en métal.
1: Oui.
2: Billy Zerok,
1: oui.
2: On prospère encore en disant que le bouchon a été poussé extrêmement loin,
1: ouais.
2: Avec la complicité de l'IRAD.
1: Oui,
2: qui vous parle de semences améliorées.
1: Oui, c'est bien.
2: Non, avec vous ici, je vous ai toujours dit.
1: Oui, Dieu.
2: Que le nouveau maïs qu'on a sur la place
1: nous,
2: publique aujourd'hui,
1: pratiquement plus de germes.
2: C'est un maïs que lorsque vous avez mis en terre, il a produit, il ne peut plus être repiqué.
1: Et
2: lorsque vous conservez les épis,
1: oui.
2: Arrivé de la semaille, vous décortiquez, vous mettez en terre, c'est des petites herbes moribondes qui vont pousser sans
1: assure.
2: Être jamais capable de produire du maïs.
1: La pub.
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0: Merci Bill, je veux dire merci à la programmation de la radio, parce qu'il fallait faire ce break.
1: Absolument, oui.
0: Lorsqu'on dit des choses comme celles que nous disons là, ça nous fait extrêmement mal.
1: Ah, oui. Oui.
0: Parfois la nature veut qu'on s'arrête un peu,
1: oui.
0: on respire un peu pour se relancer et constater une fois de plus que le père de la nation a laissé les choses se faire, a laissé l'IRAD comploter contre l'agriculture du Cameroun. Et je vous dis, Bizerok, en termes de projet, si le Cameroun a 100 projets, le ministère de l'Agriculture, lui, il en a 60. Une kyrielle de projets, une kyrielle de fonds, des bailleurs de fonds à la disposition du Cameroun pour un résultat quasi zéro. Que de projets que le ministère de l'Agriculture, qui tournent autour de l'agriculture. Mais lorsqu'on audite chacun des projets, ils n'ont même pas pu décaisser à hauteur de 50%. La maturation des projets dépasse les Camerounais parce que les mains inexpertes se sont appropriées la machine de l'État. Lorsque des experts à côté montent des projets, ils n'y accordent pas du crédit, mais tentent de siphonner, de voler le projet en question, alors qu'ils n'ont que la lettre, ils n'ont pas l'esprit du projet.
1: Je suis...
0: On en veut pour preuve le prébap qui est devenu aujourd'hui une gangrène dans la gorge et dans les chaussures des uns et des autres. Ils ont volé le prébap. Ils n'avaient pas l'esprit du prébap. Parce que les promoteurs du prébap n'étaient pas avec eux. Ton voleur, lorsque tu voles un projet scientifique dont tu ne sais même pas comment, à quoi correspondent les différentes articulations, tu ne peux pas le mener à bon port. Tu ne peux pas le mener à bon port, Bill. Tu ne peux pas. Et le Cameroun s'est révélé être champion dans cette façon de faire parce que ceux qu'on promet au Cameroun sont très peu compétents. Lorsqu'il est compétent dans un domaine,
1: allez,
0: on l'envoie dans un domaine où il n'a rien à voir. Lorsqu'on vous envoie un agronome ou alors un ingénieur de génie civil, ministère de la Santé, qu'est-ce qu'il y comprend? Et ils sont comme ça très nombreux. Et pour dire que cette pauvreté qui est une menace à l'horizon est une pauvreté organisée, orchestrée et structurée. Maintenant, le peuple qui en est la victime,
1: oui,
0: ne peut pas s'enliser dans les pleurs.
1: Absolument pas.
0: Non.
1: En tout cas, on revient aux solutions tout à l'heure. Alain Christian, à qui profite le crime?
2: Mais ça profite à tous ceux qui ont structuré cette pauvreté. Parce que je vous ai dit une fois ici, j'ai créé une association pour lutter contre la pauvreté, effectivement. Mais maintenant,
1: oui,
2: j'ai constaté, après peut-être 2 ans, que c'était voulu. C'était voulu à la fois par le FMI, la Banque mondiale, et par nos élites. Je l'ai constaté sérieusement, au plus grand désarroi, parce que je ne pouvais pas accepter que moi, jeune étudiant, leader associatif, je découvre comment la pauvreté est structurée face à des mastodontes comme ça, qui ont les plus grands savants, et qui ont certainement la même connaissance, mais font exactement le contraire de ce qu'il faut faire. C'est-à-dire qu'ils évitent les sujets clés, les points clés, pour nous plonger toujours dans des discours ou bien dans des programmes qui ne vont jamais apporter le changement qu'on veut. La question monétaire, on évite ça. Hormis la question monétaire, il y a beaucoup d'autres choses, et même les causes qu'ils appellent causes de la pauvreté ne sont même pas les vraies causes. Parce qu'il y a des politiques d'hégémonie cachées derrière. Et puis nos élites, juste pour la prébande. Parce que lorsqu'il disait tout à l'heure, les caisses sont vides. Oui, les caisses sont vides, mais leurs poches sont pleines. C'est très révélateur. Si les caisses sont vides et leurs poches sont vides, on comprend qu'on est tous dans le même bateau.
1: Mais
2: si les caisses de l'État sont vides et les poches des élites sont pleines, ça dit tout. Ça dit tout et ça peut montrer à quel niveau nous sommes arrivés. Ce n'est pas, c'est très sérieux ce que je suis en train de dire. Donc, à côté de ça, il y a même les critères de définition de la pauvreté de la Banque mondiale et tous ces gens qui ne sont même pas vraiment des vrais critères. On évalue la richesse de quelqu'un avec les dollars. Il y a des gens qui n'ont pas des dollars. Ils ont des champs, ils ont des bœufs, ils ont des chèvres. Ils ont ceci qui est une autre richesse qui n'est peut-être pas toujours monétarisée. Mais lorsqu'on va dans leur sens, on évalue juste la pauvreté en termes de porte-monnaie, en termes de papier. Alors, on peut tomber dans une certaine bulle parce que eux là-bas, ils sont dans des bulles où ils ont beaucoup de papier, peuvent se les fabriquer et ils ont de l'argent à cause du système tel qu'il est organisé. Et nous, ici, on a souvent la richesse réelle. Mais dans nos têtes, nous sommes pauvres parce que nous l'avons accepté. Et aussi, maintenant, au niveau de nos élites, c'est très choquant. C'est très choquant, franchement. Ce sont nos parents, ce sont mes parents. C'est très choquant de constater que des caisses peuvent être vides d'un pays et vos poches sont pleines.
1: Voilà.
2: Ça dit beaucoup.
1: Je vous en prie.
2: Hormis cela, pourquoi évoluer avec un

0: paradigme qui échoue. Pourquoi avoir pour modèle des gens qui échouent? La France, par exemple, avec tout ce qu'elle a comme richesse, en fait, tout ce qu'elle a pris en Afrique, ne devrait pas être l'économie la plus faible en Europe. Aujourd'hui, si la France est l'économie la plus faible, je parle objectivement, hein, ça veut dire qu'ils ne sont pas le modèle à suivre. Parce que vous allez voir que la Chine évolue, c'est-à-dire elle a une puissance financière et économique qui évolue. Le Japon, le Burkina Faso aujourd'hui, quand on regarde très bien, sont en train d'évoluer. Mais nous, nous restons avec des modèles, des pratiques qu'on sait qu'elles ne vont jamais nous sortir du lot. Et on espère sortir du, je sais pas quoi, du trou en gardant les mêmes pratiques. Ce n'est pas de la bêtise, ça.
1: Docteur, je vous reviens là pour vous poser juste la question de savoir si, face à une situation comme celle-là, il y a une porte de sortie. Si oui, laquelle?
2: D'abord, la volonté politique.
1: Bon, maintenant, allons dire de façon simple. Il n'y a aucune volonté politique. Qu'est-ce qu'on fait? Parce que le constat est clair. Ce sont les politiques qui nous amènent là où nous sommes. Vrai ou faux?
2: On commence d'abord, Bills, par sensibiliser. Il y a un ami magistrat qui me disait que on n'aura même pas besoin de prisons au Cameroun, on aura besoin des camps de concentration.
1: Non.
2: Parce que vu le nombre de personnes qu'il faudra interpeller, s'il y a des enquêtes objectives, comme disait tout à l'heure mon oncle Georges, s'il y a des enquêtes objectives, elles auront lieu. Les mamans boulots que j'aime beaucoup ont une expression qui est très célèbre. Elles appellent ça le CITOC. Le CITOC arrive. Le CITOC, c'est quoi?
1: Le tsunami.
2: Je ne veux pas être aussi trivial que Jean de Dieu. Le CITOC, c'est le bilan, le compte rendu. Nous serons jugés par Dieu, tout-puissant et miséricordieux. Nous serons jugés par les hommes. Nous serons jugés par l'histoire. Et nous serons jugés par la justice de ce pays. Le compte rendu arrive. L'heure du bilan arrive. Et chacun va répondre de ses actes. Donc je commencerai par dire que pour éviter dans le pire, il faut sensibiliser. Et alors il faut commencer par les fondamentaux. Comme dans un bon bâtiment comme celui-ci. Vous me permettez une fois de plus de féliciter le révérend pasteur Emmanuel Noël, qui lui au moins commence toujours par les vrais, les bons fondamentaux. Et c'est quoi? C'est l'intelligence économique. Vous ne pouvez pas développer un pays si vous n'avez pas mis sur pied les structures chargées de l'intelligence, qui ont deux volets. L'intelligence offensive à l'international, défensive à l'international. Vous avez subi Georges tout à l'heure. Il a été modeste. Est-ce que vous savez que rien que pour le riz, c'est 300 milliards? 300 milliards. Avec cette somme, avec la moitié, on développe la sémerie et tout ce qui va avec. Par an. Le poisson, vous imaginez, tous les 58 départements, ce sont des fleuves. Nyon et Sau, Vouri, Foundi, ce sont des fleuves. Malgré ça, on trouve encore le moyen d'envoyer 300 milliards, de cadoter 300 milliards aux autres pour importer le maquereau. Vous savez à quoi sert le maquereau?
1: Un maquereau flatté.
2: Non.
1: Un maquereau complètement. Mais,
2: je vais vous expliquer. Rapprochez-vous des spécialistes. Le maquereau est un poisson piège. C'est-à-dire, quand on veut attraper les autres vrais poissons,
1: voilà,
2: c'est le maquereau qu'on utilise donc comme appât.
1: Et il semble que ce maquereau, justement, sert de viande, hein, de provente pour le poisson chinois.
2: Et mieux.
1: Exactement.
2: Et c'est mieux. Je ne voulais même pas dire que le riz qu'on importe, dans les pays où on va le chercher, il n'est pas destiné à la consommation humaine.
1: Non.
2: C'est-à-dire, le riz qu'on nous amène ici,
1: oui,
2: là où on va le chercher, ce ne sont pas les hommes qui mangent
1: les
2: ça.
1: Les humains. Et tout ça.
2: Bon, bref, et c'est comme ça. On va parler du bleu, on va parler du coton.
1: C'est destiné aux poissons.
2: À tout ce que vous voulez, mais pas aux hommes. On va parler du coton, du blé, et c'est comme ça que des milliards vont, par centaines, par milliers de milliards. L'intelligence économique, d'abord. Et puis maintenant, la planification. C'est de ça que parlait Jean tout à l'heure. C'est-à-dire, on planifie, on part d'où? On arrive où? Quels sont les objectifs? Quel est le cahier de charges? Quelles sont les étapes? Le process? C'est pour ça qu'il faisait allusion tout à l'heure au comice agro-pastoral. À l'époque, ça se tenait tous les 5 ans. Et ça avait un objectif bien précis. Et on savait qu'est-ce qu'il fallait faire pour... Non, on ne parle même plus du comice agro-pastoral. Même au niveau de ces ministères. Je rappelle en passant que le tenant... Je n'ai rien contre lui, hein. Lui qui n'a pas déjà réussi au niveau du ministère de l'Agriculture et du Développement Rural, il n'a pas réussi là-bas. Vous savez que maintenant, il est en charge de deux départements ministériels. Quelqu'un qui a échoué, je demande des excuses à Excellence. Quelqu'un qui a échoué dans un département, maintenant il en a deux. Et vous imaginez bien aisément ce qu'il va faire. Donc, est-ce que là-bas, il y a un plan de développement du pays? Le président Brice Clotaire Oligui Nguema est en train de mettre sur pied, est en train de boucler un programme qui va permettre à son pays de ne plus importer quoi que ce soit. Il investit massivement à l'intérieur pour qu'à l'avenir, le Gabon n'ait plus rien à demander à quelqu'un. Est-ce que c'est le cas? On est ouvert à tous les vents, avec la porosité des frontières. Il n'y a aucun contrôle, ni de qualité, ni de quantité.
3: Rien.
2: On ne sait même pas ce qu'on importe. Maintenant, on va même... Je crois qu'en dehors de l'air, l'air que nous respirons, et je ne sais pas encore si c'est pour longtemps, en dehors de l'air, je crois qu'on n'a plus quelque chose que l'on produit localement. Oh! Le comble, c'est que il vous suffit seulement de faire quelques kilomètres dans l'Ombam, mon département maternel, dans l'Ombam. Vous verrez le volume de denrées qui sont produites par nos mamans, sans avoir les moyens pour.
3: Je vous assure.
2: Mais on s'est arrangé à détruire la Sodecao. Dans ses missions, la Sodecao entretenait les pistes rurales parce qu'elle en avait besoin pour faire ressortir
3: les cacao.
2: Et c'était des bassins, et ce sont des bassins de production. Donc tous les autres profitaient des pistes. On a enlevé l'entretien des zones rurales à Sodecao pour la confier à ce même ministère. Regardez là où on en est. Or, quand vous allez dans l'Ombam, vous allez voir le volume de production qui sont annuellement faits. Allez dans le Nyon et Fumu. Allez même dans la Mofo Akono, la Mofo Afamba. Vous allez voir les productions, mais qui pourrissent sur place. Parce qu'on ne peut pas les rapporter jusqu'au niveau de la cité capitale, Ongola et Ondo. Vous voyez donc. Maintenant, il y a maintenant le choix, le casting. C'est de ça que parlait Georges tout à l'heure, mon oncle. Le casting des personnes. Quelle est la place qu'on accorde aux économistes à notre pays? Comment vous allez développer un pays sans les vrais économistes? Regardez tous les collaborateurs du présent. Les vrais alors. Lequel est économiste? Lequel? Je parle de ceux qui sont autour du président. Or, les économistes sont les plus en vue, ou devraient être les plus en vue, avec les gens du GECAM, les hommes d'affaires, les vrais. Pire même, nous avons des universités où on forme les vrais économistes. Nous avons trois. Il y a une ici à Yaoundé, deux à Soa, l'université dans laquelle j'ai été formé avec mon oncle Georges, mais dans d'autres spécialités. Il y a toute une faculté là-bas qui est dédiée à cela. Vous avez une autre à Douala, et Wally, c'est le vrai nom de la ville, ce n'est pas Douala. Douala, c'est une tribu. La ville s'appelle Wally. Il y a l'université de Douala.
3: On apprend tous les jours.
2: Et il y a une autre université qui, curieusement, ne fait pas... Saint-Dechang. C'est là-bas qu'on forme les vrais économistes. Mais quelle est la contribution? C'est-à-dire, dans... Oh, est-ce que vous savez qu'au Japon, ou alors en Chine, ou même en Corée du Sud, le gouvernement ne prend aucune décision sans se retourner vers les économistes, vers les chercheurs. C'est eux qui donnent les orientations au gouvernement. Voilà la piste à tenir. Voilà la route. Tout à l'heure, Georges parlait du chemin. Voilà le chemin qu'il faut tenir si on veut s'en sortir. Est-ce que les universitaires, les économistes sont consultés? Et même les travaux de recherche de nos enfants. Il y a un enfant qui avait prédit ce qui arrivait en Bankolo 10 ans avant. Un autre est en train de prédire des catastrophes.
3: Oui.
2: Est-ce qu'on exploite les travaux de recherche de ces enfants?
3: Question.
2: Tout à l'heure, Pierre parlait du franc CFA. Moi, qui vous parle, j'ai parlé, justement, j'ai travaillé sur le franc CFA. Et je suis arrivé à la conclusion qu'on ne peut pas se développer avec cette monnaie. On ne peut pas. Bon, encore que les autres. Vous voyez, la France même. Là, on est plus catholique que le pape lui-même. La France est partie

0: Et lorsqu'ils auront pris acte, qu'ils fassent amende honorable et qu'ils aient trouvé, comme les enfants du laboureur, leur père, notre père, qui lui remettent leur démission. Parce qu'il serait plus judicieux pour eux de démissionner que de se faire démissionner. S'ils démissionnent, on constate qu'ils ont pris acte des manquements, des travers et du gouffre dans lequel ils nous ont plongé. Mais s'ils ne font pas, c'est une question de temps également. Parce que, je vous ai dit, la courbe selon la Banque mondiale et l'INS, elle est vertigineuse. Si on n'arrive pas à bloquer ce séisme, ça va être très grave. Les maigres ressources que eux, ils ont thésaurisées, risquent d'être atteintes. Lorsqu'elles seront atteintes, ça sera le Bourganjanga total. Et il faut éviter cette Bourganjanga total. Il faut ramener l'IRAD à savoir raison garder. De ne pas nous détruire tout ce qui a fait la fierté de nos mamans et de ce pays. Avec leurs semences qui sont nocives, inutiles pour notre développement. Et lorsqu'on sait qu'on est dans des empoisonnements permanents, Jules Remond l'indiquait, Alain Christian également, le riz pour bétail est ce qu'on peut chercher à côté de beaucoup de milliards.
1: Ah, ça, 300 milliards.
0: Le poisson pour les poissons. C'est ce qu'on achète à hauteur de beaucoup de milliards pour nourrir les Camerounais. Ça veut dire que
1: 300 milliards.
0: On nous a ravalé à quelle dimension? À une dimension d'animaux, à une dimension de bêtes. Non. On nourrit avec le riz destiné au bétail. On nous nourrit avec le poisson destiné au bétail.
2: Oui.
0: Ça veut dire que les Camerounais sont du bétail.
2: Je jure.
0: Et qui a dit à ces gens que la silure que mon oncle pêchait dans les rivières de Chonon était moins utile pour nous que son maquereau?
1: Le ganga.
0: Qui leur a dit ça?
2: Les autres.
0: Qui leur a dit ça?
2: Les autres.
0: On est venu à nous démontrer qu'on ne doit plus manger le pangolin. Le pangolin dans le corona. Mais où a-t-on pris tout cela? C'est-à-dire qu'on veut nous désubstantialiser.
2: Absolument.
0: On veut nous faire croire que Dieu qui nous a établis ici, avec les ressources, ne dit-on pas souvent dans nos cultures que toutes les herbes là sont des thérapies?
2: Oui, oui. Si. Thérapies, oui.
0: Toutes les herbes là sont des médicaments.
2: Et
0: les tropiques sous lesquels Dieu nous a mis,
2: ah, oui.
0: Où les occidentaux, américains beaucoup plus,
2: oui.
0: Viennent explorer nos forêts et autres pour y récupérer des écorces,
2: oui.
0: Des feuillages, pour amener faire des études et faire des médicaments qu'on nous vend à coût de beaucoup d'argent.
1: 500 milliards.
0: Par exemple, pourquoi ceux des nôtres qui sont allés apprendre à lier le bois au bois, qui sont sortis de la caverne, qui ont vu la lumière, sont incapables de faire sortir les autres camarades de la caverne. Font tout pour nous y maintenir. Ils appuient le pied sur le couvercle pour empêcher que personne d'autre n'émerge. Bizerok, où est passé la SD30? Où est passé le DSE? Où sont ceux qui ont porté ces deux projets? Où sont ces économistes qui ont dit que ça avait le DSE qu'on va sortir de l'ornière. Je crois qu'il y a des journaux occidentaux qui disaient que le Cameroun s'éloigne de ses objectifs de 2030. On a vu que 2030 était suffisamment lointain. Nous voici à 4 ans de 2030. Il n'y a rien à se mettre sous la dent. Je dis, il est temps que les gens fassent le constat. Mais c'est la question. Il est question que les gens fassent amende honorable. Qu'ils admettent qu'ils ont échoué, leurs complices avec. Parce que si le président veut jouer à ce jeu, c'est lui qui va payer le prix. Et c'est lui, de lui qu'on ne retiendra rien de ce Cameroun que le déluge. Parce qu'il a dit, la prospérité, la paix, c'est son leitmotiv. Mais nous nous battons pour que cette prospérité, cette paix demeure. Mais elle est siphonnée par ces créatures. Est-ce qu'il ne se rend pas compte? Est-ce qu'il ne se rend pas compte? Quelqu'un me disait, je le trouvais extrémiste, que si le président de la République s'amuse, il sera le nom le plus moqué par les Camerounais après son départ du pouvoir. Comment il fait pour ne pas se rendre compte que ces gens travaillent à le salir, ces gens travaillent à détruire le Cameroun? Et il faudrait qu'on en sorte de là. Il faudrait qu'on écoute au moins les experts, les spécialistes dans chaque domaine. L'autre jour, on est venu avec une sentence ici. Les Camerounais commencent à raconter du n'importe quoi, comme s'ils pouvaient s'extirper des lois qui gouvernent le monde. On ne peut pas.
2: Merci beaucoup, Georges. Merci également, Alain Christian. Souvent, désolé, on est pratiquement arrivé à la fin. Et Alain Christian, je sais que tu as encore deux choses à dire, mais je suis désolé. Merci beaucoup, docteur, d'être passé par là.
1: Que Dieu nous vienne en aide.
2: S'il te plaît, le douceur.
0: Merci infiniment, Bizerok, parce que nous avons, une fois de plus, un break qui est ici consacré par l'entrée, je ne veux pas dire l'intrusion, dans ce studio de celui qui nous est cher lorsqu'advient la mi-journée.

0: Il est désormais parmi nous, il est très affairé à préparer ses chapeaux, mais je crois qu'il aura encore un peu de temps. Il doit pouvoir nous consacrer lui-même un peu de temps. Yannick Sylvain Guélévy est parmi nous. Bonjour Yannick.
1: Bonjour Georges Améké, bonjour à tout le panel.
0: Merci. Au menu du 12h, Yannick.
1: Au menu du 12h, vous savez, en ce moment, la crise alimentaire menace le Cameroun. Il n'y a que le blé, il y avait le détroit d'Hormuz, et la crise en mer Noire pourrait davantage perturber les importations.
0: Détroit d'Hormuz. Le blé aussi ?
1: Le blé.
0: Pas le détroit d'Hormuz.
1: Bien sûr.
0: Donc ça nous vient aussi de l'Asie.
1: Il n'y a pas que le pétrole qui transite de ce côté.
0: Le blé russe ou ukrainien ?
1: Que ce soit ukrainien ou russe.
0: On est fini. Hein.
1: Il n'y a que beaucoup de pays seront touchés par cette situation, et le Cameroun en particulier. Et aussi à l'international, vous savez, du côté du Maroc, on a choisi une dame comme premier ministre. Et en sport, vous savez, Lyon est notable, le nul d'hier continue toujours d'alimenter les critiques.
0: Le fameux nul.
1: Le fameux nul.
2: Mesdames, messieurs, vous comprenez que c'est ici que prend fin le combat de ce matin. C'était le dernier combat du mois de septembre, voilà, de l'an 2026. Je vous retrouverai avec plaisir demain, mais avant, je tiens à remercier évidemment toute l'équipe qui m'a accompagné ce matin. Ulrich Komo à la technique, derrière les caméras, Alain Kouekam, coordination centrale de Hugo Roger, qui est le Kiki, avec à la conception et supervision générale, le révérend pasteur Bissa, Emmanuel Noël. Georges, merci.
0: Merci infiniment.
2: Alain Christian, on ne s'est pas vu. Docteur, tout plaisir.
3: Voilà, je crois qu'il faut savoir copier le bon exemple qui vient du Maroc. Voilà. Les femmes gèrent mieux que nous, nous qui sommes des voleurs patentés.
2: Merci aussi. J'étais là, je suis parti, alors on ne s'est pas vu.
4: Bon, c'est simple.

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21: Il est 12h.
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0: Menace sur le blé, tension simultanée en mer Noire et dans le détroit d'Hormuz. La crise alimentaire mondiale pourrait s'aggraver dans les prochains jours. La pénurie guette le blé, un choc que le négociateur international céréaliste qualifie d'immédiat. Le Cameroun en première ligne, premier importateur de blé en Afrique centrale, avec plus de 920 000 tonnes par an. Le pays regorge déjà 9 millions de personnes en situation d'insécurité alimentaire. La baguette de pain, les pâtes de beignet, de farine risquent de flamber, sans parler du coût de production chez les meuniers. Une vulnérabilité qui remet au centre le plan de riposte gouvernementale, la politique d'import-substitution. On fait le point avec Dorine Bimi et son expert. Hors de nos frontières, le Maroc opte pour l'approche genre. À la tête du gouvernement, son nouveau premier ministre est connu, c'est une femme. Son nom, Fatima Ezzara Mansouri, du parti Authenticité et Modernité. Une première dans l'histoire du royaume chérifien, nous dira Florent Goyam, chef d'ex international. Puis les sports, avec le patron Ré Christian Kouam, le Cameroun a laissé filer deux au stade Alphonse au Congo. Le compte par les Lions Indons et les Choix alimentent les critiques. Merci à tous. Les détails juste derrière. Votre fidélité nous honore, mesdames et messieurs. S'informer sur nos antennes, c'est investir dans le futur. Je suis Yannick Guélehuy. Elections Cameroun tient ce mercredi dans le cadre de la troisième session ordinaire du Conseil électoral. Les travaux qui se tiennent en ce moment au siège de l'institution à Yaoundé sont présidés par le docteur Eno Abraham Egbe, président du dit Conseil. En ligne de mire, la préparation des élections municipales et législatives. Pour les autres détails, nous prendrons Jean-Marie Anaba sur place en direct pour plus de précisions. Et bien sûr, ce sont donc les travaux de l'échange Cameroun qui se tiennent d'ailleurs ce mercredi dans le cadre de la troisième session ordinaire. Jean-Marie Anaba est sur place. Bonjour Jean-Marie. Jean-Marie Anaba en direct que nous tenterons d'avoir en direct sur nos antennes. En attendant, précisons tout simplement qu'il y a davantage les travaux dans le cadre du Conseil électoral. C'est la troisième session ordinaire. Les travaux se tiennent en ce moment au siège de l'institution même ici à Yaoundé. Ces travaux sont présidés par le docteur Eno Abraham Egbe, le président du dit Conseil. Eh bien, les préparations des élections législatives et municipales sont en ligne de mire. Nous tenterons encore d'avoir Jean-Marie Anaba sur place. Jean-Marie Anaba qui est chef d'ex-politique et éditorialiste à Royal FM. En attendant, parlons de Ouaza, département du Logone et Chari, région de l'extrême nord, sous haute surveillance. Face au regain d'attaque de Boko Haram, Yaoundé muscle son dispositif après l'attaque meurtrière du 17 septembre dernier qui a entraîné de nombreux déplacés internes. Face donc à la situation, le ministre délégué à la présidence chargé de la défense, Joseph Betty Assomon, a annoncé la création du BIR Lakiad, une unité d'élite de 1000 Camerounais. Six objectifs: sécuriser les populations et permettre le retour de 5000 déplacés. Examen d'un expert sur l'apport de la nouvelle base du BIR Lakiad annoncée par le MINDEF, Francine Atéba.
1: Une unité d'élite de 1000 commandos, dont 800 sont déjà opérationnels à Fotokol. Une base militaire de 2 hectares en construction au cœur du Logone et Chari. Si l'annonce est forte, elle ne constitue pas à elle seule une réponse définitive à la menace de Boko Haram et de ses factions dissidentes. Elle marque néanmoins un tournant tactique majeur dans la lutte antiterroriste, estime le professeur Franck Ebogo, géostratège.
2: la création du bi Lactat fait suite à la création il y a quelques années du bicot, le bicot qui avait été mis en place pour lutter contre les actes de piraterie dans la façade maritime du Cameroun. Et on a bien vu que cette force avait beaucoup contribué à éradiquer le phénomène de fibusterie et de piraterie maritime dans les eaux maritimes camerounaises.
1: Dissuader, riposter, sécuriser les populations et stabiliser la zone. C'est la doctrine de proximité du nouveau Bi-Lac-Tchad et pour y parvenir, une âme clé selon l'espère, le renseignement humain avec les populations locales pour barrer la route à Boko Haram.
2: La mise en place du Bi-Lac-Tchad vise à mieux verrouiller sur le plan tactique le théâtre des opérations qui s'est déplacé des zones continentales terrestres. Il est question ici de déployer des troupes amphibies qui peuvent intervenir aussi bien dans les espaces lacustres que dans les espaces terrestres.
1: Pour garantir le succès de cette nouvelle force sur le terrain, le géostratège formule plusieurs recommandations.
2: Il faudrait également privilégier une meilleure collaboration avec les populations civiles. Il faudrait par exemple renforcer les actions des comités de vigilance, les rendre plus efficaces et plus efficientes, notamment dans le cadre du lien armée-nation. Ce n'est qu'à ce niveau-là qu'on pourra avoir des résultats probants sur le terrain.
1: Le Bi-Lac-Tchad n'est pas une solution miracle, mais un maillon essentiel qui pourrait changer la donne dans la lutte contre Boko Haram, d'après l'ESPER.
0: Jean-Marie Naba en direct du Conseil électoral, bonjour. Difficile davantage d'avoir Jean-Marie Naba cet après-midi. Nous parlons de la journée mondiale de la traduction. Et si le pouvoir d'être compris, c'est célébré la traduction ce 30 septembre. À cette occasion d'ailleurs, les traducteurs camerounais rappellent que parler sa langue maternelle à l'hôpital ou au tribunal ne devrait pas être un luxe, plutôt un droit. Anzet Ambassar.
3: Thomas Dakin Ntabi Nkoumavok, traducteur et auteur, marque d'abord un temps d'arrêt sur la thématique dans son entièreté, à savoir diversité linguistique et droit linguistique, le pouvoir de se faire comprendre.
4: Diversité linguistique ici renvoie au multilinguisme, c'est-à-dire à la coexistence de plusieurs langues dans une région ou dans un pays. Les droits linguistiques renvoient, par exemple, au droit de parler sa langue sans être stigmatisé ni discriminé, le droit d'avoir accès à l'éducation à travers sa langue, le droit d'avoir accès à l'information à travers sa langue, ou encore le droit de transmettre sa langue aux générations futures.
3: Le Cameroun, avec à son actif plus de 270 langues nationales, comment l'absence de traduction fait-elle perdre aux populations leurs droits?
4: Si vous ne comprenez pas un message, vous ne pouvez rien dire à propos. Et s'il n'y a pas un traducteur à vos côtés pour vous aider à comprendre ce message, vous ne pouvez pas défendre vos intérêts ou revendiquer vos droits.
3: Pourtant, la maman qui vient de Foumbot, de Balamba ou de Tinière avec son petit-fils malade, pour l'hôpital central de Yaoundé par exemple, ne sait lire ni écrire le français et l'anglais, du moins les deux langues officielles.
4: Il est important que les traducteurs professionnels commencent à s'intéresser à nos langues nationales et nous ne devons pas les mettre à la disposition de l'intelligence artificielle parce que tout le monde pourra facilement traduire vers nos langues.
3: Préserver la traduction de nos langues maternelles rendrait incontournable les traducteurs humains camerounais. Thomas Dakin Tabi Nkoumavop, traducteur et auteur, insiste aussi sur le fait que l'IA ne peut tuer le traducteur humain.
4: Le traducteur humain reste essentiel. Et en ce qui concerne la situation du Cameroun, l'IA fonctionne sur la base des données. Et nos langues ne sont pas encore disponibles dans les moteurs de traduction comme Google Translate ou DeepL.
3: Tout un chacun devrait être compris afin de défendre ses droits partout, selon la FIT, Fédération internationale des traducteurs.
0: Vérifions à présent la liaison avec Jean-Marie Anaba sur le terrain. Jean-Marie, bonjour.
5: Bonjour Yannick Ngelui.
0: Alors, vous nous parlez de la troisième session ordinaire du Conseil électoral. Les travaux se tiennent en ce moment au siège de l'institution à Yaoundé, présidée par le docteur Eno Abraham Egbe, président du dit conseil, et en ligne de mire, la préparation des élections municipales et législatives.
5: C'est exact, Yannick Sylvain Guelewi. Il faut tout de même rappeler que cette session est d'abord statutaire, en conformité avec les dispositions de la loi électorale qui prévoit que le Conseil électoral tient 4 sessions ordinaires par

0: ans. Les travaux de ce mercredi, qui se poursuivent actuellement à huis clos, ont débuté par la locution du président du Conseil électoral, qui rappelle au contexte de cette session, qui est celui de la préparation des prochaines consultations. Les municipales et législatives qui constituent une échéance majeure pour laquelle il faut se préparer avec beaucoup de sérieux. Les travaux de ce jour permettront donc d'examiner les avant-projets du budget d'Elections Cameroun et de la dotation spéciale du Conseil électoral pour l'exercice 2027, ainsi que les projets de budget relatifs à ces deux élections. Dans le même temps, il est question d'examiner la situation de l'exécution du budget en cours. Pour le docteur Eno Abrams Egbe, la préparation d'une élection ne se résume pas aux seules opérations techniques du scrutin. Elle suppose également de l'anticipation, de la coordination, de l'échange et un dialogue régulier avec l'ensemble des parties prenantes, les partis politiques, l'administration, les autorités traditionnelles et religieuses, la société civile et même les médias, dont la collaboration a été soulignée ici. Au moment où ces travaux s'ouvrent en présence du directeur général, le docteur Eric Essoussé, il faut dire qu'Elections Cameroun vient de contribuer à l'observation des élections parlementaires russes, preuve que l'institution électorale gagne en expérience. Siège d'Elections Cameroun à Yaoundé, Jean-Marie Anaba, Royal Midi.
1: Merci Jean-Marie Anaba pour ces nouvelles fraîches. Vous êtes chef d'ex-politique et éditorialiste à Royal FM. Éducation. La pratique est de plus en plus récurrente. Les cours de répétition après ceux des classes dans les établissements scolaires. Mais sont-ils vraiment indispensables pour la réussite des élèves? Un pédagogue décrypte le phénomène entre plus-value pédagogique et surcharge d'études. Jean-Claude Guay, chef d'ex, jeunesse et éducation.
2: La première préoccupation dans ce décryptage est de savoir si ces cours de répétition constituent une solution à un besoin pédagogique réel. L'argument majeur de la réponse par l'affirmative à cette question se trouve dans la différence de niveau entre les élèves de la même classe, selon Jean-Patrick Libam-Lessom, pédagogue.
3: Et à partir de ce moment, il est aussi normal que les élèves moins brillants, moins intelligents, soient accompagnés après les heures de cours à l'établissement. Sauf que il faut voir maintenant qu'est-ce qu'on leur enseigne, comment leur enseigne-t-on. Et c'est là où naît le problème des cours de répétition.
2: Quel contenu de cours pour quel élève? Équation souvent complexe à résoudre d'après le pédagogue. Jean-Patrick Libam-Lessom expose ici les limites de ce type d'enseignement.
3: On met dans la même salle des élèves aux besoins différents et on les dispense. Et le deuxième problème peut, à un moment donné, surcharge. Déjà, les répétitions doivent juste après prendre encore 4 heures. Ça fait 12 heures à passer devant les cahiers.
2: À cette surcharge scolaire se greffe la surcharge financière qu'entraîne ces cours de répétition, une situation que décrit notre expert.
3: Les élèves qui sont issus de familles défavorisées n'ont pas les moyens pour s'offrir ces cours de répétition, quand bien même ils seraient dans le besoin. Ça fait donc que ceux qui les suivent parfois ont un avantage par rapport aux autres. Il faudrait donc réfléchir également sur le moyen de les démocratiser afin que tous les élèves réellement dans le besoin puissent en profiter.
2: La pratique des cours de répétition après les classes, selon le pédagogue, devrait être encadrée pour ne pas transcendantie, peu mal d'enseignement.
1: Économie. Et nous en parlions en titre. La société Négoce Internationale Sierra Leone annonce de fortes perturbations sur le blé. Et le marché international du blé traverse actuellement une phase de forte dérégulation logistique et géopolitique avec des troubles annoncés dans la distribution du blé. Explication avec un expert des causes de cette perturbation, mais aussi l'évaluation des capacités du Cameroun à s'appuyer sur la production locale d'Orin Bémi.
4: Les tensions en mer Noire et les perturbations du détroit d'Ormuz font remonter les inquiétudes sur l'approvisionnement mondial en blé. Et les explications données par Thierry Djoussi, expert en agriculture, s'appliquent à travers ceci.
5: Peut-être également lié au crise. Et parmi les pays, les principaux pays exportateurs de pétrole se trouvent l'Ukraine et la Russie. Depuis plusieurs années déjà, les pays sont en confiance, ce qui fait que nous,

0: un déclin dans le monde, dans la terre entière. Il faut que la demande est de plus en plus forte parce que la farine de blé est partie de céréales et consommée au monde.
1: Les récentes crises logistiques et géopolitiques mondiales ont mis en lumière la dépendance structurelle du Cameroun vis-à-vis des importations de blé en aliments de base pour des millions de Camerounais, tel évoqué par Thierry Doucy, expert en agriculture, une fois de plus.
0: Il faut dire que la farine de blé est justement consommée, notamment dans les jours alimentaires tels que le pain, la baguette de pain que nous connaissons. Donc, après des estimations, ce sont des estimations, ce sont des attentes. Au Cameroun, à jour, 12 millions de baguettes de pain sont consommées. Ce qui fait que par an, le Cameroun consomme 4 milliards à 400 millions de baguettes de pain par an.
1: Bien que l'État camerounais multiplie les initiatives politiques, le pays fait face à de nombreux problèmes et remplacer totalement la farine de blé par des alternatives locales et les tensions et les raisons évoquées relèvent de ceci.
0: Le Cameroun n'est pas suffisamment entendu l'impact du Cameroun. Pour presque 220 milliards de francs de temps. Et en 2025, cette facture est retombée à 187 milliards de francs de temps. Donc, ça fait une baisse substantielle, ce qui veut dire que les efforts sont en cours. Mais là-dessus, les experts sont partagés. Est-ce que cela est dû à la conjoncture, telle que nous sommes en train de parler là? Ou bien est-ce que cela est dû à une hausse de l'offre? Ce qui fait qu'à terme de production et d'exportation, il y a quand même un peu de volume. Sur la consommation du Cameroun.
1: L'objectif du gouvernement via le plan intégré d'import substitution agro-pastoral et halieutique se cantonne donc modestement à imposer un taux d'incorporation de 15% à 30% de farine locale dans le pain.
2: La troisième édition du Forum national pour la lutte contre les avortements clandestins s'est tenue les 28 et 29 septembre dernier à Yaoundé. Le thème « Avortement clandestin, cadre réglementaire et contraintes sanitaires. Quelles réformes pour protéger la vie, la santé et la dignité des femmes au Cameroun ?» Des travaux qui visent à amener tous les acteurs sociaux concernés à passer de la connaissance à l'action. Anne-Priscille Koubitel.
3: Au Cameroun, les avortements clandestins comptent parmi les urgences de santé publique au vu du nombre de décès et des complications sanitaires provoquées chez les jeunes filles et les femmes qui les pratiquent. Le fléau préoccupe l'ONG Dynamique Femmes, selon sa présidente exécutive, Claudine Sioui.
4: Nous avons décidé d'apporter notre contribution à l'éradication de ce fléau qui constitue 23% de mortalité maternelle et infantile. Nous ne sommes pas là pour faire l'apologie des avortements. Nous sommes là pour dire que si une femme ou une fille se retrouve dans une situation où elle est obligée de pratiquer un avortement, que cela se passe de façon sécurisée pour protéger sa vie.
3: Le troisième forum national pour la lutte contre les avortements clandestins au Cameroun a réuni des acteurs issus du secteur public, sanitaire, académique, communautaire et associatif en vue d'une mobilisation conséquente à l'éradication du phénomène. Une initiative soutenue par le ministère de la Santé publique. Dr Zachos Nanché Ebongo est directeur de la santé familiale au MinSanté.
5: Là, nous sommes en train de passer de simples politiques stratégiques à l'action même. C'est-à-dire que nous devons être très courageux en multipliant nos efforts, nos stratégies pour atteindre la cible. Cette cible qui est des jeunes femmes en âge de procréer qui, de temps en temps, sont tentées à faire ces avortements clandestins, la plupart non sécurisés.
3: Les femmes et les jeunes filles, principales cibles, sont également interpellées à prendre part à la lutte. Elles sont donc les premières à être sensibilisées, une tâche portée par Dynamique Femmes. Françoise Pluenné est présidente d'honneur.
6: C'est d'abord la sensibilisation, l'éveil des familles, parce que les gens ont peur de dénoncer à cause de la stigmatisation, à cause des candidats. Et nous sommes là pour mettre tout en œuvre pour que désormais briser ce silence. Que les femmes aient le courage de parler, que les femmes aient le courage de partager leur expérience, à ce que tous ensemble nous disions d'une seule voix « Stop ».
3: Pour un combat efficace, les réformes réglementaires doivent également être faites. Claudine Sioui.
4: Dynamique Femmes a d'ailleurs fait un avant-projet de loi qui va rentrer dans le processus électif parce que nous souhaitons que les cas d'exception prévus par l'article 339 soient élargis. Par exemple, il y a les cas d'inceste qui sont de plus en plus récurrents. Vous allez apprendre que le père et sa fille, l'oncle et sa nièce, le frère et sa sœur, on s'est dit, ben, l'enfant, pareil, quel va être son statut dans la société? Est-ce qu'il n'y aura pas un problème génétique?
3: Une action qui rejoint les réformes arrêtées par le Forum pour faciliter la protection des vies et la santé de la femme et de la jeune fille.
2: Culture avant la séquence Monde. Parlons 7e art. Ce midi, la sélection officielle de la 30e édition des Écrans Noirs est connue. Elle a été dévoilée il y a moins de 24 heures à Yaoundé, Jean-Jacques Foucault.
7: C'était sous les soins de Narcisse Wanji, le directeur délégué et artistique du festival Écrans Noirs pour l'édition 30. Édition anniversaire par ailleurs, ce sera six catégories en sélection officielle dévoilées, résultat d'un travail d'un comité de sélection qui a tablé sur plusieurs films pour n'en retenir que quelques-uns. Patricia Noumé est la coordinatrice générale des Écrans Noirs.
8: Le choix a eu pour premier critère des films de qualité, des films qui pouvaient mobiliser le maximum de public parce que Écrans Noirs a besoin de public, la 30e édition a besoin de public. La concentration, on a pensé qu'être dispersé traîne aussi une dispersion du public. Donc concentrer les films pour concentrer les projections et concentrer le public permet d'avoir des salles pleines et progressivement Écrans Noirs va se redéployer vers une quantité plus importante de films.
7: La conquête du public est donc lancée avec ses choix. Dans la sélection officielle des séries, on retrouve 5 productions avec Pouvoir et Loi d'Armand Brolat de la Côte d'Ivoire et du Cameroun. 3 productions camerounaises parmi les courts-métrages, à savoir L'Offrande d'Apollonie Bunyogo, Forte de Desteline Format, Zone Grise d'Isaac Namla. Parmi les 7 longs-métrages documentaires, une production du Cameroun, La Chaussure du Dépano de Evan Nipedba, Moisson abondante pour ce pays en ce qui concerne les longs-métrages d'Afrique centrale, avec les prix du pouvoir des Benezer Kepombia, nous veut exaucer de Tayala. Ces 5 au total, les mêmes, sont dans la catégorie long-métrage camerounais. La coordonnatrice.
8: Je pense que c'est comme tout au Cameroun, il y a des moments où ça va, il y a des moments où ça va pas, mais je pense quand même que on reste une terre de production cinématographique valable. Du 21 au 28 novembre, à l'IFC, à la salle de la CNPS, à la salle Citabella, au Goethe Institute. Le thème, c'est cinéma épais.
7: Cela s'illustre dans la sélection des longs métrages internationaux. Un seul film camerounais y figure, notamment Lights Out d'Ina John Scott. Rendez-vous pris pour le 21 et ce jusqu'au 28 novembre à Yaoundé pour les Écrans Noirs, édition 30.
2: Jean-Jacques Foucault, chef d'Est Culture et chroniqueur culturel. 12h25, vous écoutez le grand format de l'actualité de la mi-journée, Royal FM 88.4, c'est 10 ans d'existence et d'expérience, un tour au-delà de nos frontières.
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2: Avec le chef d'Ex International ici présent, nous feuilletons la page Monde du jour. Florent Goyan, bonjour.
10: Bonjour, Yannick Ngelewi.
2: D'entrée de jeu, on parle du Maroc où, pour la première fois dans l'histoire, une femme est nommée chef du gouvernement.
10: Fatima Ezzara El Mansouri a été nommée hier par la couronne marocaine. À 50 ans, l'avocate de formation aura désormais la charge de former le nouveau gouvernement. Une consécration pour la coordonnatrice de la direction collégiale du PAM, parti Authenticité et Modernité, arrivée en tête des récentes législatives avec 97 sièges sur 395. Un parcours exceptionnel pour celle qui fut déjà la première femme à être maire à Marrakech en 2009, puis ministre de l'Habitat de 2021 à 2026. En plus de l'évolution des mentalités, de la reconnaissance des compétences, cette nomination marque un tournant majeur au plan historique et politique pour le royaume chérifien.
2: Manifestation en Inde, des étudiants dénoncent les agressions sexuelles.
10: Ils sont des milliers d'étudiants à avoir investi les rues de New Delhi ce mercredi dans le but de fustiger la recrudescence des agressions sexuelles sexuelle dans la capitale. L'élément déclencheur est le viol de deux adolescentes. La première, 17 ans, abusée par trois hommes se faisant passer pour des policiers, et l'autre, 12 ans, violée puis tuée dans le nord du pays. Ces manifestations interviennent dans un contexte lourd où 80 viols sont recensés par jour en Inde, un chiffre sous-estimé car beaucoup ne portent pas plainte. Le durcissement de la loi de 2012 sur le viol est loin de porter des fruits. Les militants, eux, appellent à un changement véritable des mentalités.
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2: Et c'est au pays de l'oncle Sam, en

0: attendait les États-Unis d'Amérique. Là-bas, la Cour suprême reconsidère la question d'expulsion des migrants vers des pays tiers.
1: Sur les 9 juges, 6 se sont prononcés en faveur de l'expatriation des étrangers en situation irrégulière jusqu'à nouvel ordre. Cette décision prise hier 29 septembre par la Cour suprême américaine donne le feu vert temporairement à l'administration Trump de procéder à nouveau à des expulsions des sans-papiers vers des pays dont ils ne sont pas ressortissants, même s'ils n'y ont jamais mis les pieds. Selon Donald Trump, cette stratégie est une purge pour se débarrasser des pires criminels étrangers. En février, le juge de Boston avait jugé cette procédure illégale, évoquant des risques de persécution et de torture des expulsés dans leur prochaine destination. Cette décision de la Cour suprême réactive les expulsions avant la réexamination du dossier dans le fond en décembre prochain.
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0: Eric Christian, quoi bonjour.
3: Yannick Guélévi, bonjour.
0: Le Cameroun conserve son statut de leader dans le groupe G après la deuxième journée éliminatoire de la Coupe d'Afrique des Nations 2027.
3: Ce leadership est dû au point glané à Brazzaville hier face au Congo. Un but partout, c'est le score qui a sanctionné ce match sous-régional et place le Cameroun en tête avec 4 points, tandis que le Congo totalise un seul point, ce qui complique les choses pour le coach Claude Leroy.
4: Ce qui nous a manqué, c'est de mettre ce deuxième but qui s'est offert 2 ou 3 fois. On n'a pas réussi à mettre le deuxième but, même si on sait par expérience et dans l'histoire que 2 buts d'écart, c'est pas forcément toujours suffisant. Puis ils sont revenus sur un coup de malchance parce que Melville a été remarquable dans tout le match. Et là, il, sur sa sortie, avec le bras, il ramène le ballon dans le but. Le pauvre, il y est pour rien. Ce sont des actions de jeu. Mais je voulais vous dire une chose, c'est que à cause d'une certaine incurie ou d'un manque de prévoyance ou de...
3: Les Lions indomptables n'ont pas été aguerris hier devant les Diables Rouges, comme le confirme le coach David Pagou.
5: Une victoire à un match nul avec ce groupe. Donc, il est à parfaire, il est à bonifier et c'est le début du championnat. Donc, à nous maintenant de trouver le juste milieu, de continuer de travailler pour que ce groupe soit vraiment homogène, que les gars se complètent. Donc voilà, on ne va pas tout de suite dire que c'est vrai qu'il y a du bon, il y a du moins bon. Donc maintenant, on va essayer de continuer de travailler pour que ce groupe-ci, il y a de la qualité. Ce qui est sûr, c'est qu'il y a de la qualité.
3: Congo, Cameroun, les fans du football ont regardé le match à la télévision. Écoutons quelques Yaoundéens dans ce reportage de Olivier Ndemaipo.
6: Le Cameroun reste le leader de la poule G après le score de parité, soit 4 points obtenus sur 6 possibles. Ce n'est cependant pas un motif de satisfaction pour les fans.
7: On ne s'attendait pas à ce sport lorsqu'on regarde l'histoire très récente du Congo-Brazzaville, qui n'est pas une équipe à craindre.
8: Un football vraiment décousu. Cette équipe a encore beaucoup de travail à faire.
7: C'était pas vraiment rassurant.
6: Entre stupeur et étonnement, les thèses sont nombreuses qui expliquent ce résultat inattendu.
9: Qu'est-ce qu'une nouvelle équipe peut faire en moins de 2 semaines? Soit il réintroduit certains anciens joueurs, soit il va faire un miracle. Hein.
8: Le football africain a beaucoup évolué. Hein. Le Nigeria a perdu contre la Guinée-Bissau 3-0. Il n'y a plus de petite équipe.
6: Du coup, l'avenir qui semblait radieux il y a quelques jours encore, après les Comores, s'assombrit.
10: Moi, je suis plus Lyon, l'indomptable. Football masculin au Cameroun depuis 2021, je ne m'y intéresse plus.
9: Je ne sais pas comment va se solder le match avec la Côte d'Ivoire. Il faudrait vraiment qu'il soit chanceux.
6: Justement, la prochaine sortie des Lions indomptables contre la Côte d'Ivoire en amical est annoncée samedi prochain.
0: Comité national olympique et sportif du Cameroun, l'Assemblée générale ordinaire, se tient depuis ce matin à Yaoundé.
3: Les travaux se déroulent au palais des congrès de Yaoundé. Très attendu le sort du bureau intérimaire que conduit le ministre Grégoire Ona, qui a proposé à l'Assemblée générale, entre autres points à l'ordre du jour, la ratification de la désignation du nouvel exécutif du Comité national olympique et sportif du Cameroun. Pour les détails, retrouvons au palais des congrès notre reporter Claude Baouken. Bonjour.
11: Bonjour Eric Christian Kouam et bienvenue ici au Palais des Congrès de Yaoundé où se déroulent les travaux de l'Assemblée Générale Ordinaire du Comité National Olympique et Sportif du Cameroun. Cette assemblée marque une étape déterminante pour le mouvement olympique camerounais dans un contexte de transition institutionnelle. L'ensemble des présidents membres du Comité National Olympique et Sportif du Cameroun ont répondu présent. Une minute de silence a été observée en la mémoire du regretté président Amadé Kalkaba Malboum qui a perdu le goût du pain il y a quelques mois. Le point principal à l'ordre du jour, c'est la ratification de la désignation du nouvel exécutif du Comité national olympique et sportif du Cameroun. Omar, où vous me passez l'antenne, les travaux se déroulent à huis clos. La presse a été invitée à sortir de la salle. Mais bien avant cette séquence, le président Grégoire Wona a pris la parole pour dresser le bilan de l'instance dont il a la charge. Celui qui jusqu'ici assure l'intérim a présenté sa profession de foi comme candidat à la présidence du Comité national olympique et sportif du Cameroun en quatre piliers. La continuité et stabilité institutionnelle, cohésion active de la famille olympique, professionnalisation accrue et projection stratégique à court terme. La cérémonie des travaux de l'Assemblée générale ordinaire du Comité national olympique et sportif du Cameroun a été présidée par le ministre des Sports, Narcisse Moulekombi, qui a tenu à saluer les performances.

0: ont été reçus hier par le ministre des Sports et l'Éducation physique.
1: Malgré cette réception organisée dans la salle des conférences du MINSEB hier, les joueurs n'ont toujours pas reçu leur prime. Promesse leur a été faite par le ministre qui a indiqué que le payeur spécialisé est malade. Le poseur, Narcisse Moulekombi.
2: Nous avons tous rêvé d'une victoire en finale qui viendrait enrichir votre palmarès. Je parle sous le contrôle des historiens du sport. Me semble-t-il d'un palmarès de la sélection nationale senior de volleyball, d'un troisième trophée. Après le tout premier conquis en 1989 en Côte d'Ivoire, donc 37 ans après le premier trophée en Côte d'Ivoire, et 25 ans après le dernier trophée conquis, si nos souvenirs sont bons, à Port Harcourt, au Nigeria, en 2001.
1: Pour la préparation du Mondial Pologne 2027, qualification qualificative pour les Jeux Olympiques de Los Angeles, le patron des sports a promis la revalorisation des primes. Et dans le staff technique, l'on a déjà une idée de la préparation. Le coach Patrick Dakiboulé.
3: On a étudié toutes les pistes. Par exemple, avant la compétition, nous avons déjà été invités par le Maroc. Nous allons donc les relancer pour savoir s'ils sont toujours intéressés de travailler avec nous. C'est des partenaires comme ça qu'on recherche. Le Maroc nous proposait de nous héberger, de nous loger et de s'occuper de nos séjours. Tout ce qu'on avait à faire, c'est payer le transport et avoir des matchs de qualité au Maroc. Donc, c'est ce genre de partenariat que nous recherchons. Nous pouvons également faire le choix d'inviter des équipes ici. Pourquoi pas la Tunisie ou l'Égypte venir faire un tournoi à Yaoundé, ça nous permet de nous préparer sereinement. Et toutes les pistes sont ouvertes. Nous avons des partenaires en Turquie maintenant. En Slovénie, nous avons travaillé également avec des agents qui sont dans le monde entier. Donc je pense que la préparation à ce niveau, on va être servi.
0: Et au bas de ce journal, ce communiqué important qui nous vient du complexe hospitalier La Mamue, avis de coupure d'électricité. J'ai l'honneur de vous informer de la suspension de l'énergie électrique en raison des travaux de maintenance le dimanche 4 octobre 2026 de 6h à 10h. Et par conséquent, j'invite les partenaires intégrés dans la chaîne hospitalière à prendre les dispositions nécessaires en vue d'assurer la prise en charge des patients tenant compte de ce programme. Merci pour votre confiance renouvelée et bonne compréhension pour le complexe hospitalier La Mamue. C'est signé le président, le révérend pasteur Bisay Emmanuel. Nadège Ngan, good afternoon.
4: Good afternoon, Yannick Ngelewi.
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0: Fin du journal. Mise en onde de Romuald Ekoumé. Cadrage vidéo Alain Kwekam. Prolongement numérique Boris Landry, Tedokmo, réalisation Jean-Claude Gué, assisté de notre stagiaire Lionel Bindi, chef d'édition Eric Christian Kwam, rédacteur en chef Bertrand Ona, coordination éditoriale Ebel Bela Samari, coordination centrale Roger Kiek de Kiki, supervision générale le révérend pasteur Bisay Emmanuel Noël à la présidence.

0: Tentation. Je suis Yannick Guélehi. Prochain rendez-vous avec l'information à 14h des 2 PM et à 18h, le Vespéral bilingue. Retrouvez dès demain la présentation du 12h, Raissa Moko et une nouvelle équipe. Et à présent, Raissa Parker à nos côtés pour Fraîcheur Royale. Bon après-midi.
1: Bon après-midi Yannick Guélehi, bon après-midi aux auditeurs.
0: Alors Fraîcheur Royale.
1: On va parler du 2-0. Le 2-0, c'est ce rendez-vous du samedi des hommes, voilà, des maris. Sauf que nous constatons pendant ce 2-0 qu'il y a des femmes. Donc c'est quel est le rôle des femmes pendant les séances de match organisé très souvent le week-end par les hommes. Donc le 2-0, que font les femmes aux séances? Est-ce acceptable qu'une femme accompagne son homme, son mari à ces séances-là? Faut-il parfois que madame laisse ce qu'elle a à faire à la maison? Moment de détente pour rejoindre son partenaire. Voilà pour la première thématique, le 2-0. Est-ce qu'il y a des choses à changer dans l'attitude des hommes, par exemple ceux qui sortent le matin pour revenir seulement au petit matin de l'autre jour? Voilà, c'est un peu compliqué. La deuxième thématique, peut-on accepter qu'un enfant tourne le dos, déteste son parent parce que ce dernier n'est pas propriétaire ni en ville, encore moins au village? Voilà, donc sur la terre natale, peut-on accepter qu'un enfant tourne le dos à son parent, déteste ce dernier parce qu'il n'est pas, ou elle, ça peut être la mère, propriétaire ni en ville ou alors au village? Quel conseil donner à cet enfant qui adopte cette posture?

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Fraîcheur Royale, Raissa Parker. 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

C'est parti pour le dernier numéro du mois de septembre. Bon après-midi à tous ces auditeurs qui nous reçoivent en ce moment. Je ne sais pas votre position, mais merci de nous avoir choisi. Bienvenue à tout le monde. Romuald Ekome assure la mise en onde, réalisation régie d'antenne, le cadrage vidéo Alain Kwekam. Nous sommes en direct sur YouTube. La coordination centrale, Roger Kiek de Kiki, supervision générale du révérend pasteur Bissaï, Emmanuel Noël. Voici le programme de cette émission qui va s'achever à 14h55. Donc accordez-nous un peu de votre temps, d'accord? On va parler du 2-0. Le 2-0, il y en a qui sont pas du tout fans, hein. Il y en a que ça n'intéresse pas du tout de perdre leur sommeil le samedi ou le dimanche pour aller jouer 30, 90 minutes et aller boire 3 casiers de bière, 4. Oui, vous le faites, je suis désolée. Donc, le 2-0, à ce 2-0, nous observons souvent la présence des femmes. Vous me dites que je suis au pouvoir, mais je vois, c'est en route, tout le monde voit. Donc, que font les femmes? Quel est le rôle des femmes au 2-0? Porter les maillots, porter les ballons, on veut comprendre. Et maintenant, cher monsieur, cher mari, accepteriez-vous que votre femme vous accompagne à une séance de 2-0? Une séance normale, bien sûr. Hein? Accepterez-vous que votre femme vous accompagne au 2-0? Est-ce que c'est important? Est-ce qu'elle a sa place à ces séances-là, à cette séance? La deuxième thématique m'a un peu bouleversée. Voilà, beaucoup d'émotions. Le papa qui raconte l'histoire et parle de son enfant. Voilà. C'est vrai que l'énoncé parle de manière générale. Voici la question. Peut-on accepter qu'un enfant tourne le dos, déteste son parent parce que ce parent-là n'est pas propriétaire d'une maison, ni en ville, encore moins au village? Les expressions utilisées par l'enfant à l'endroit de son parent, c'est que ce dernier a raté sa vie. Voilà pourquoi il n'est pas propriétaire aujourd'hui. Et j'ajouterais qu'il a honte. Voilà, qu'il a honte de son parent qui n'est pas propriétaire ni en ville, encore moins au village. Ajoute-t-il, les parents de ses amis sont propriétaires à Yaoundé. Donc pour lui, c'est assez choquant. Que répondre à ce jeune, parce qu'il n'a que 26 ans, voilà, selon les informations que nous avons. Et je vous rappelle qu'il est parti en location après ces lourdes déclarations. Pour le papa, c'est une situation très, très, très, très compliquée. Donc, on échangera avec vous tout à l'heure au 640 61 38 42. Vous connaissez le principe, que vous soyez nouveau ou ancien auditeur, vous êtes libre de prendre la parole. Le 671 15 73 21, 671 15 73 21, voilà pour les sujets sur la table. Et l'auditeur qui appelle sera également libre de choisir une chanson, qu'elle soit camerounaise ou étrangère, pour son plaisir. Mais de grâce, nous allons respecter le rythme qui est assez soft pour l'après-midi. La page pratique, ce sera à 14h45 avec la voix de Dorine. Voilà, restez bien focus, restez bien connectés. Tout de suite et maintenant, voici l'heure, le moment, l'instant de la méditation. Que l'Éternel soit avec nous.

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Ensemble, on est davantage solide. Ensemble, on fait des choses extraordinaires. Ensemble, on aide de plus en plus de personnes, voilà, à sortir de la pauvreté et ne pas seulement avoir un regard sur l'état du Cameroun. Tu es un acteur principal. Tu es celui-là que nous attendons. Tu es celle-là que nous attendons. Tu es femme au foyer, tu es travailleuse, tu es chef d'entreprise, tu es journaliste, peu importe ton couloir. 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Je vous le dis, c'est une réalité. 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C'est très difficile, hein, de rester et ne pas savoir ce qu'on doit manger ni le matin, ni à midi, ni le soir. Vraiment, il y en a qui triment, il y en a qui souffrent énormément, qui souffrent terriblement dans leur maison. On ne sait jamais comment on va se passer le lendemain. Si on a mangé aujourd'hui, on ne sait pas quand sera le prochain repas. Mais écoutez que cet après-midi, votre contribution, si vous êtes à un niveau, je vais dire quoi, si vous êtes au niveau 2, dites-vous qu'il y en a qui n'ont même pas encore débuté l'échelle, qui n'ont même pas encore commencé. Ce sera grâce encore, je le disais, à votre contribution. Maintenant, si vous faites partie de ceux qui sont aussi au bas de l'échelle, le plus important, c'est de grimper ensemble, c'est de monter ensemble. Donc, nous avons tous 26 000 francs CFA, que nous soyons à l'étape 0 ou à l'étape 2 ou à l'étape 10, peu importe. Nous tous, on a le même montant de contribution. Donc, ça veut dire 26 000 francs CFA sur une période. Maintenant, lorsqu'il y a cérémonie de tirage au sort, comme ce sera le cas pour parler de Masso Bourse Académique, toujours 26 000 francs CFA, le 17 octobre prochain, si vous êtes parmi... Si vous êtes l'étudiant bénéficiaire, hein, vous avez donc cette continuité, cette facilité-là à continuer ou alors à débuter une formation professionnelle ou alors en cursus académique à 0 francs CFA, tout frais payé par Masso Bourse Académique. Donc votre bourse vous permettra de fréquenter gratuitement, peut-être à l'Institut Universitaire Visaille, ou alors dans une autre université, ou alors institut, selon votre choix. Tout à l'heure, j'expliquais, je parlais de Masso Classique. Le tirage au sort également sera prévu. Là, il y

aura des offres, peut-être qui ne vont pas concerner directement un étudiant, mais ça dépend de comment vous allez utiliser l'argent. Donc, vous serez bénéficiaire d'un financement remboursable à taux zéro. Donc, parmi les offres, des financements qui vont de 100 000 à 2 millions de francs CFA. D'accord? 100 000 à 2 millions de francs CFA, la possibilité d'être propriétaire d'une villa au Cameroun, oui, c'est très, très possible, hein. Voilà. Si on l'a fait pour les éditions précédentes.

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Avec cette chanson de Loco, le titre Lego, nous invitons nos auditeurs à rester concentrés. Voici des informations que nous partageons avec vous avant de vous permettre, voilà, de réagir par appel direct, uniquement, voilà, uniquement par appel direct. D'abord, nous avons ce communiqué de Renaprove Finance SA, le communiqué. Introduction en bourse, Renaprove Finance SA, par devoir de transparence. Renaprove Finance SA porte à la connaissance du public et de la communauté des investisseurs de ces dernières IPO qu'elle a participé en date du 17 septembre 2026 à une séance de travail au siège social de la Bourse des valeurs mobilières de l'Afrique centrale, le BVMAC en abrégé à Douala, sous la présidence de Monsieur Louis Banga Ntolo.

0: directeur général de la dite institution. Cette rencontre avait pour objectif de permettre à Renaprov Finance SA d'apporter toutes les clarifications utiles sur certains points en suspens relatifs à la décision CAD-05-08-2026-005 du comité d'admission et de développement de la BVMAC, notamment un litige foncier non signalé dans le document d'information. Renapro Finance SA tient à rassurer le public et la communauté des investisseurs que le titre foncier objet du litige est enregistré au bilan 2025 certifié par le commissaire aux comptes à sa valeur d'acquisition de 55 millions de francs CFA en 2011 sans réévaluation qui représente à peine 0,5% du bilan du total bilan au 31 décembre 2025 et qui de ce fait n'affecterait que de très marginalement la situation patrimoniale de Renapro Finance SA en cas de décision de justice défavorable. A contrario, une décision de justice définitive favorable à Renapro Finance SA améliorerait la situation patrimoniale de la société, dont celle de ses investisseurs après réévaluation du dit actif. Il est important de préciser que le dit litige, qui a fait l'objet d'investigations et d'analyses par les experts en la matière, et qui est actuellement porté devant les juridictions compétentes, a déjà connu plusieurs décisions de justice se prononcer en faveur de Renaprov Finance SA. Au terme de ces échanges, des mesures ont été préconisées en vue de l'accompagnement de Renaprov Finance SA sur le chemin de son admission imminente en bourse, avec un passage par le compartiment EPME à l'effet d'adjoindre à la société un listing sponsor pendant une période d'au moins 12 mois, conformément à la décision CAD-05-08-2026-005. Renapro Finance SA remercie l'équipe dirigeante de la BVMark pour son sens élevé de compréhension, réaffirme son attachement aux valeurs d'éthique, de professionnalisme, de transparence et de rigueur qui commande sa gouvernance et l'emmène à poursuivre et consolider son plan de développement au bénéfice de ses actionnaires, clients, mutualistes et partenaires. C'est signé la direction générale.
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0: Sommes-nous arrivés là, Vébio? Notre amour fasse classe septième ciel. 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
1: C'est vrai que je sais pas pourquoi Romy elle a assez baissé la musique comme ça. Il y a quoi, mon frère?
2: C'est
1: comment Dorina?
2: C'est pas le karaoké, vraiment. On voulait un peu écouter aussi.
1: C'est lui qui réalise, non? Comme il sent. Il sent en ce moment qu'il baisse tout. On fait seulement. C'est comment, Dorine?
2: Ça va.
1: Tranquille?
2: Ça va.
1: Voilà. Avec nos auditeurs, nous allons échanger sur le 2-0. Tu connais le 2-0?
2: Oh là là.
1: Pourquoi
2: le
1: oh là là, là quoi? On annule ça.
2: Oh.
1: C'est pour couler la sueur, non?
2: Non, allons-y.
1: Perdre le poids, non?
2: Quel poids? On augmente même encore le poids.
1: Ah bon?
2: Tu finis de courir, tu pars, tu bois un casier, c'est perdre du poids là-bas.
1: En équilibre.
2: Quelle équilibration, pardon.
1: Quelle équilibration. Le 2-0, tu as quand même déjà assisté?
2: Oui, oui.
1: Tu faisais quoi? Assisté. Tu faisais quoi, moi?
2: J'étais, tu sais, assistante, non? Si quelqu'un chute un genja là.
1: Il y a un rôle comme ça.
2: Je verse aussi l'eau sur la tête, tout bien. Je prends un peu d'alcool, je mets sous le pied.
1: Ah, un peu comme la Croix-Rouge.
2: Oui, exactement.
1: Tu as des techniques en médecine en...
2: Non, pas vraiment, mais je connais quand même ce qu'il faut quand il faut.
1: Non, dis-nous la vérité. Tu as accompagné qui?
2: Qui?
1: Vraiment.
2: Le 2-0.
1: Tu as accompagné le 2-0.
2: C'est le 2-0 du quartier.
1: C'est ouvert à tout le monde.
2: C'est ouvert à tout le monde.
1: Tu as décidé de prendre ta...
2: On a dit que Dorine, tu dois être là.
1: Tu as décidé de prendre ton coton, un peu de bétadine et tout. Tu as dit, m'aller soutenir les gars.
2: Non, on m'a dit, tu dois être là, mais dans ce cadre-là. Tu dois peut-être aider les gars quand ils tombent un peu, les petites blessures. On te sait douce, machin, tu mets un peu, tu vois.
1: Ils sont tombés.
2: Ça. Oui, il y a un garçon qui est
1: donc
2: tombé.
1: Donc ça veut dire qu'il y a un rôle important que peuvent jouer les femmes au 2-0. Parce que c'est ça la question. Que font les femmes mariées au 2-0? Que font les femmes mariées au 2-0? Est-ce acceptable qu'une femme accompagne son mari à une séance de 2-0? Pour toi, est-ce que c'est acceptable?
2: Bien sûr. Pourquoi pas?
1: C'est quoi son rôle exactement?
2: Elle peut partager de la nourriture parce que le 2-0, après ça, il y a toujours un bouillon qui est servi. Elle peut partager de la nourriture avec les autres femmes qui sont là. Il y a même d'autres qui en profitent pour vendre quelque chose. De la bière, je ne sais pas, des jus, de l'eau. Oui, il y a des femmes qui vendent, des femmes mariées même.
1: Très bien.
2: Oui, pour avoir quand même aussi quelque chose. Bon, les femmes là ne sont pas aussi là-bas comme ça au hasard.
1: On va voir, on va écouter l'avis des... Pardon, de l'autre côté. On va écouter l'avis des autres sur cette question. Le taximan mignon, bonjour. Allô? Sur la une.
3: Bonjour Aïssa.
1: Bonjour très cher.
3: Bonjour Adorine.
2: Merci beaucoup.
3: Bonjour à tous les chers. Aïssa.
1: Oui très cher.
3: Peut-être que ce sont les femmes mariées, mais ce sont les femmes des maris des autres.
1: Qu'est-ce que
3: ce sont pas les femmes des hommes qui jouent 2-0.
1: Ah bon?
3: Ma femme vient chercher au 2-0.
1: Pourquoi pas? Elle te regarde.
3: Quand vous partez pour faire vos réunions, là, on vous accompagne.
1: Elle te regarde jouer, non?
2: Pourquoi il y a toujours des
3: comparaisons? Quand vous partez souvent soulever le cabaret le 8 mars, là, on vous accompagne.
1: Dorine ne comprend pas la comparaison.
3: Non, il n'y a pas à faire que comparaison.
2: Non, si tu fais la comparaison, tu es en train de faire une comparaison.
3: Raïssa.
1: Bon, dis-nous simplement pourquoi tu ne souhaiterais pas que madame t'accompagne à cette séance.
3: Je dois avoir ma part d'intimité, non?
2: Quelle intimité?
1: Pour jouer.
2: Oh, pour jouer.
3: Ouais, maman.
1: Tu joues ça.
3: Quand vous partez pour faire vos réunions, vous acceptez que vos maris viennent à vos réunions.
2: Ne compare rien. Ne fais pas la comparaison.
3: C'est pas vous qui dites, monsieur, là, qu'une soir, je sors.
1: C'est que je n'ai pas compris, c'est qu'il doit avoir son intimité. C'est ouvert, non?
3: Je dois avoir mon cadre vivant pour ça avec mes potes, avec mes amis. Donc, la femme n'a rien à faire là-bas dedans.
1: Ça va chauffer.
3: Elle n'est pas obligée.
1: Donc, vous ne voulez pas voir les femmes, surtout vos épouses, à vos 2-0. Parce que...
3: Les petites, oui, mais pas les femmes.
1: Parce que les petites, en taille...
2: Déjà de petites.
3: Non, ça dépend, hein. Même les deux pommes à genoux peuvent jouer, peuvent être là.
1: D'accord. C'est noté. À tout à l'heure pour la deuxième thématique, mon cher. Et lui, il est catégorique. Hein. Une femme, surtout ma femme, sa femme, ne peut pas se retrouver dans cette séance-là. Mon très cher William, allô sur la 2.
4: Allô, bon après-midi, ma très chère.
1: Mon très cher. Merci beaucoup.
4: Oui, merci déjà d'avoir changé moi en début d'émission. Hein,
1: ah bon Dodo. C'était pour toi. Hein. Ouais, on s'excuse.
4: C'était pour moi, non
1: oui, c'était vraiment pour toi.
4: Mon mois n'est pas encore fini. Ma vie est fascinée.
1: Oh my ah, oui, God. Vrai, hein.
2: Ça termine aujourd'hui.
4: Oh, ok. Je salue l'ensemble des auditeurs et Romial qui est avec vous en studio de technicien. Le 2-0, Dieu doit tout dire. Vraiment. Ce qu'elle a dit en début, là, c'est vraiment comme ça qu'elle a fait passer au 2-0. Le rôle que jouent les femmes dans le 2-0. Mais pour moi, la femme qui part au 2-0, là, il faut qu'elle soit dans le même 2-0 que son mari. C'est mieux.
1: Sinon quoi?
4: C'est mieux comme...
1: Donc, tu es d'accord que ta femme t'accompagne à ton 2-0?
4: Oui, oui, si c'est mon 2-0, oui, ça.
2: Ton 2-0, comment?
4: Mais si elle a un autre 2-0, oui, je ne suis pas là.
1: Dodo dit que là-bas, on vient avec la nourriture. Pourquoi tu veux pas qu'elle y aille? Hein?
4: Non, parce qu'on connaît comment d'autres 2-0 qui finissent souvent. Non.
1: Ça finit comment? Vous jouez ça et vous souvent, mangez, vous rentrez.
4: Des fois, finit le lendemain. Des fois, ça finit là où il y a souvent les ampoules rouges là.
1: Hey! ça va sortir. Vous allez tout nous dire aujourd'hui. Donc pour toi.
4: Un homme a visé, un homme a vêtu en vos deux.
1: En vos deux. Donc pour une femme, c'est légitime pour une femme de dire à son mari, j'aimerais pas que tu ailles au 2-0 aussi, n'est-ce pas?
4: Elle peut l'accompagner son mari, non pas qu'elle n'aimerait pas, elle peut l'accompagner. Moi, j'ai pris mon cas, j'ai dit que pour que ma femme soit dans un 2-0, il faut que moi aussi je fasse partie de ce 2-0.
1: Il y a un son enfant.
4: Aussi simple que ça. Ok,
1: d'accord.
4: Je reste à l'écoute.
1: Merci, mon cher. 6-71-15-73-21, le 6-40-61-38-42. Il est reparti sur la 2, c'était juste après William. Le 2-0, que font les femmes à ces séances jusqu'ici? Il y en a qui sont d'accord, d'autres pas. C'est oui, la femme peut être là pour préparer, l'autre a dit nettoyer les blessures. Sur la 1, allô?
5: Bonjour, madame.
1: Bonjour.
5: C'est pour la...
1: Merci beaucoup. Pardon?
2: On ne vous écoute pas.
1: Depuis Colbison, c'est quoi votre prénom, madame? Parlez un peu plus fort.
5: Je m'appelle Reine.
1: Reine, c'est la première fois d'appeler?
5: C'est ma première fois.
1: Voilà, parlez très très proche de votre téléphone, d'accord?
5: D'accord, d'accord.
1: Voilà. Est-ce qu'on peut se tutoyer? Parce que moi j'aime quand c'est, voilà, c'est très free là.
5: Ok.
1: D'accord.
5: D'accord, madame.
1: Tu vas bien?
5: Je vais bien.
1: D'accord. On t'écoute alors, le 2-0.
5: Avec les femmes qui sont souvent dans les 2-0 ne sont pas les femmes de ce monsieur.
1: Ah!
5: Regardez juste, essayez un peu de prêter l'attention sur ces femmes-là. Elles ont souvent les ongles, les
2: pieds. Ça veut dire que toi-même tu es souvent là.
1: Hein. Elles voient à distance.
2: À distance,
5: elles sont souvent trop pomponnées. Ce sont souvent les pieds. Ce sont jamais les femmes. Un homme qui aime sa femme ne le gêne même pas que.
1: Pourquoi?
5: Parce que même quand il va au 2-0, il aimerait aussi passer avec sa petite, que sa petite caresse les cheveux.
1: Hey,
5: il passe plus au 2-0. Donc, il n'aimerait vraiment pas avoir sa femme à ses pieds.
1: Ça veut dire que si tu sais tout ça, est-ce que tu encourages ton mari à continuer à aller au 2-0, ma belle?
5: Bon, déjà que celui qui n'aime pas le 2-0, c'est du temps, c'est la vie des calories. Parce que le 2-0 ne finit jamais. Des fois, même, ils dorment même à l'extérieur. Des fois, ils partent même dormir avec leur petit dans les ficelles. Au beige, ils ne rentrent pas.
1: C'est gâté,
5: à la maison,
1: c'est gâté.
5: Il va te dire, c'est pourquoi il était ici, il était blablabla.
1: Mais pourquoi vous dites ça? Est-ce que tous les hommes se comportent ainsi? Est-ce que tous les hommes font ça?
5: Bon, ce ne sont pas tous les hommes, mais la majeure partie des hommes. Et quand moi, je vois même le 2-0, la majeure partie sont des hommes qui ont déjà fait leur vie. Ils ont leur maison. ils ont leurs enfants, beaucoup d'entre eux ont plus tard quand même.
1: Ils ont des maisons, enfants. Romuald, tu joues là, tu joues que tu as des à quoi.
5: Beaucoup sont souvent ceux qui ont déjà fait leur vie avec des gros ventres qui s'asseignent là.
1: Oh là là, avec le gros ventre.
5: Ils sont là avec leur gros ventre.
1: Non, là tu n'as pas ça.
5: Il a déjà fait sa vie, il a déjà construit, c'est déjà bâti un peu quoi. Donc la majeure partie des gens qui font le 2-0 sont déjà des gens, parfois sont des gens déjà qui travaillent, qui ont leur salaire, des fois sont des retraités.
1: Les retraités. D'accord. Merci ma belle, à toute elle. Oui.
5: D'accord. Il vient juste avec sa petite qui a les longs ongles, il vient ajouter.
1: Eh qui est mal réel.
5: Je pense qu'il ajoute encore souvent les casiers des pieds là, il ajoute.
1: Tu en connais beaucoup hein.
5: Des hommes pleins. Moi j'en connais parce que en Afrique.
1: D'accord. C'est un témoignage réel, tout vivant.
5: Aucun homme ne pourrait jamais accepter que sa femme soit là. Parce que lorsque la femme verra ça, ça va créer les problèmes. Des fois, c'est la bagarre.
1: C'est vrai. C'est tout
5: des
1: vrai.
5: Fois, c'est la jalousie entre les femmes. Elle m'a regardé mal, elle a grisé, elle a fait ceci, elle m'a grippé. Donc, l'homme ne pourrait. Elles sont peu qu'ils vont. Quand même, ils vont, il y aurait toujours des conflits.
1: D'accord. Merci beaucoup, ma chère reine. Tu nous reviens quand tu veux. Hein. Nous sommes encore là. Bon après-midi, ma belle. Vraiment, on entend des choses. Hein. Le 2-0, décidément, on devrait avoir une autre qui interdit, si c'est tout ça qu'on peut écouter, entendre. Là-bas, elle a parlé aussi de bagarre, ma chère Dorine. Tu vois,
2: il y a souvent des bagarres.
1: Ça veut dire que si, toi, la titulaire, tu arrives, et il y avait déjà...
2: ton mari.
1: Oui, et qu'il y avait déjà une femme, elle commence à
2: qui
1: te toiser.
2: Qui s'occupait un peu de ton mari.
1: Tu gères comment?
2: Non.
1: Tu découvres en fait qu'elle
2: est. Non, tempéré. Parce que c'est ton mari
1: toi,
2: qui sera.
1: Toi, tu veux être trop manqué.
2: C'est ton mari qui sera paniqué. Parce qu'il va dire hey, je ne t'attendais pas ici. Il n'aura même plus des mots.
1: Tu fais comment? Il y a une scène en fait. J'ai pas envie d'entrer dans les détails. Il y a une scène. Tu vis une scène.
2: Je ne tape pas. Je ne suis pas Francis.
1: Ganou.
2: Ganou. Je m'assois.
1: Oui.
2: Je vous observe.
1: Donnez-moi une bière.
2: Hé, ma Mathieu est là. Elle dit, oui, je suis là. J'étais juste le passage. Tu vas te justifier. Pourquoi la fille, là, te touchait. Tu vas te justifier sans que je ne te demande.
1: Très bien. Très bien. L'un des meilleurs auditeurs de l'année 2025 est au téléphone sur la 2. Guy Alain, bonjour. Bon après-midi.
6: Je vois que Dorine nous raconte le cinéma aujourd'hui.
1: Je t'assure.
2: Quel cinéma?
6: Et après, quand tu arrives à la maison avec ton mari, qu'est-ce qui va se passer après?
2: J'ai dit que je suis calme, Guy Alain. J'ai dit que c'est toi. L'homme, c'est sa conscience. Tu vas venir toi-même dire que tu vois la fille là, non? C'est une fille que tu vas me raconter des choses.
6: Et après, quand je vais donc vouloir sortir pour aller dimanche prochain,
2: tu vas accepter. Je te laisse partir. Non. Okay. Je te laisse partir.
1: Sans rien dire.
2: Ouais, on ne fait plus trop de mots de tête en 2026. Vraiment, tu pars. Adieu, tu pars.
6: Dorine.
2: Oui, Guy Alain.
6: Cette dernière, Aïssa Parker. Elle n'a pas 12 ans.
1: Vraiment, pardon. Non, Dorine, moi, je connais ce
6: mot.
1: Oui, d'accord. Rien.
6: Vous voyez, c'est une dame qui vous dit la vérité. C'est dans toutes les émissions, les femmes appelaient comme ça pour donner leur avis.
1: Je t'assure.
6: Donc, les femmes devaient comprendre qu'il y a des choses que la femme ne devait même pas à s'attarder.
1: Vraiment.
6: À faire où aller.
1: Vraiment.
6: La femme peut connaître le 2-0. Je vous dis que dans le quartier de Nyoma, il n'y a pas organisé un dimanche carreau. Vous voyez les femmes mettre les kilos.
2: Tu vois, c'est seulement ça qui nous manque.
6: Mais quelles sont ces femmes-là? Est-ce que ces choses sont faites pour les femmes?
1: Dimanche.
6: La femme a des enfants à la maison, on est repassé les tenues des enfants, de les apprêter pour lundi matin. Elle se retrouve au dimanche carreau, elle coule le vin. Elle rage à 20h, elle se met à bagarrer avec l'homme. Après, on va dire que non, les hommes, tu n'es pas.
1: Mais est-ce que l'homme aussi est obligé d'y aller, mon cher Guy?
6: Est-ce que la femme n'est pas la cause de sa mort aujourd'hui? Parce que c'est la question qu'il faut se poser.
2: La cause de
6: sa mort. Aujourd'hui, on parle des femmes au 2-0. Ma mère n'a pas connu les femmes dans les 2-0. On parle des femmes dans les dimanches tarots, samedi tarots. Ma mère n'a pas connu ça.
1: Mais pourquoi vous n'organisez pas, pour éviter tout ça, un petit match en famille hein?
6: Nous disons, monsieur Graça Parker, il faut rééduquer la jeune femme au Cameroun. Il faut rééduquer la jeune femme. La jeune femme au Cameroun va être partout. C'est pour aujourd'hui que si la femme ne sort pas de son mari, chaque samedi, le mariage est fini. Tu n'amènes pas au restaurant chaque vendredi, le mariage est fini. Tu ne l'aimes pas. Tu n'amènes pas dans les dimanches carreaux, tu ne l'aimes pas. Tu n'amènes pas dans ton 2-0, tu ne l'aimes pas. Nos mamans n'ont pas connu tout cela.
1: C'est
6: vous demandez trop. Et vous n'êtes plus les femmes de foyer. Soyez les femmes dans le foyer.
1: Dorine dit que c'était avant. Il faut changer de mentalité, il faut évoluer.
6: Voilà, donc c'était avant. Regarde ce qu'on vit aujourd'hui.
2: Oui, c'est 2026.
6: Il y a beaucoup de jeunes femmes qui chôment aujourd'hui.
1: C'est pas pour ça même plus.
6: À cause du mauvais comportement. Tu vas ramasser une femme, tu penses que c'est une bonne femme que tu as prise. Après un mois, tu confirmes. J'ai fait l'histoire d'une belle, jeune belle femme ici, habillée massée. Mon frère s'est pensé qu'il a une belle femme. Ah, quand il sortait avec la femme lui tenait la route pour aller lui dire au revoir. Les gars du quartier se moquaient de lui, mais il dit, quelle est cette histoire? Tout le temps qu'il vient, les gars du quartier se moquent de moi. Un samedi, il n'a pas prévenu. Il est allé à Miyamati pour rendre visite à sa copine. Il a trouvé sa copine à 10h, elle est couchée dans la rigole. Parce que là, elle est ivre, elle a saoulé le vin.
1: Oh là là.
6: Vous voyez le genre de femmes que nous avions aujourd'hui. Les femmes de Dimanche Taro, les femmes de Dieu-Zéro, les femmes dans les pourris.
1: D'accord, d'accord, Guy, alors, merci beaucoup.
6: C'est ce qui est dans les pourris.
1: On a compris.
6: Parce que vous allez de l'église en église, allez chercher le mariage.
1: D'accord.
6: Vous ne regardez pas le comportement que vous avez vous-même. Nos parents n'ont pas connu ça.
1: Ça marche, Guy, alors. À tout à l'heure, sur la une au téléphone. Allô?
7: Allô?
1: Bon après-midi et bienvenue.
7: Oui. Bonsoir Aïssa, bonsoir à ta copine qui est avec toi en studio.
1: Dorine, oui.
7: Dorine Dimi, et je dis bonsoir à toute l'équipe technique qui vous accompagne. C'est Siméon.
1: Siméon, ça fait longtemps.
7: Oui. Je voudrais dire ici que la thématique que vous posez aujourd'hui a un sens. Mais sauf que si chacun reste à sa place, il n'y aurait pas de problème.
1: C'est ça.
7: En fait, l'homme a travaillé toute la semaine et il a besoin de se distraire un peu. Ouais. Pour les hommes, un peu les hommes qui craignent Dieu, normalement, le samedi, ils doivent aller à l'église parce que normalement, les gens doivent aller à l'église le samedi, qui les adventistes. Ils doivent à l'église samedi. Ah bon. Et dimanche matin, ils peuvent aller juste en 10 euros sans problème. Maintenant, c'est l'occasion pour la femme à la maison de faire tout ce qu'elle a à faire concernant la préparation de la semaine qui va commencer.
2: Tout est déjà fini.
7: Elle a déjà fini.
2: Oui.
7: C'est ça?
2: Oui.
7: Voilà, c'est pas grave. Elle reste à la maison avec les enfants.
2: Ok.
7: Et puis maintenant, le mari peut, après le 2 euros, peut-être venir la prendre les 15 heures pour aller prendre une bière ailleurs.
2: La belle vie.
7: Mais pas qu'après, il prend sa femme pour amener au 2 euros.
1: Mais qu'est-ce qui se passe?
7: Avec les enfants?
1: C'est quoi le coin? Ce n'est pas un match, ce n'est pas un stade.
2: Il y a 2-0. Je viens, je m'assois, je te
1: prends
2: vois jouer.
1: Prends qui n'a rien à se reprocher.
7: Non. Si tu veux te distraire, il n'y a pas de problème. Il fait que
2: ma distrait, part de distraction, c'est ça, le 2-0 là. C'est ça ma part de distraction.
7: C'est pas grave. C'est pas grave, n'est-ce pas? C'est qu'il faut donc faire. L'homme et la femme ne doivent pas être dans le même 2-0.
1: Ah. Okay.
7: Elle va dans ton 2-0.
2: Hey.
1: On va annuler ça.
7: Et à midi, elle rentre chez elle.
1: Ça n'existe plus, le 2-0.
7: Quand on lui rentre le matin, ils ont son 2-0. Et ils se retrouvent ensemble, dans quelque part, même
1: Siméon,
7: dans le temps du quartier.
1: Siméon, bizarrement, si votre femme vous accompagne, là, vous serez déjà... Si vous jouez à 8 heures, vous finissez à 10 heures. Là, tu n'as plus rien à faire, hein. Et tu vas t'ennuyer. Et il s'ennuie parce que madame est là.
2: Parce que madame est là.
7: Elle va mettre la pétition qu'on rentre.
1: Même le langage va changer.
7: Non, le problème, c'est que l'homme a besoin de s'épanouir. Quand on dit l'homme a besoin de s'épanouir, n'est-ce pas? Il a besoin de dire tout ce qu'il y a dans sa tête et être content parce que c'est un moment en fait de résistance. Et maintenant, il peut arriver. Il peut arriver. Parce qu'il y a les 2-0 où il y a les jeunes filles qui viennent, qui sont dans le 2-0.
2: Hey.
7: Elles ne sont pas forcément dans le 2-0 parce qu'elles cherchent des mariages. Mais elles sont dans le 2-0 parce qu'elles cherchent à s'épanouir.
1: Elles veulent mieux jouer demain.
7: Elles ne peuvent pas trouver des positions parce que je vous dis, dans les 2-0, il y a des gens qui ont déjà des positions dans les entreprises.
1: C'est vrai.
7: Elles adhèrent à ce 2-0 parce
1: qu'elles
7: peuvent venir et la manière qu'elles se comportent, ça peut permettre que on lui fait, on peut-être s'il y a une place quelque part, on lui dit que bon, il y a une place dans telle entreprise.
2: Laisse-nous. Laisse comme ça.
7: Une ou deux fois. Peut-être une des personnes sont avec la fille, peut-être une forme de poids, mais en réalité, ce n'est pas l'objectif.
1: Vous allez nous dire, monsieur.
7: Dans le 2-0 pour s'épanouir et chercher à se positionner.
1: C'est l'arbre.
7: Parce que généralement, les 2-0, c'est là où les gens ont déjà certaines positions. Moi, je vous dis.
1: Quelqu'un a dit que sont les retraités. Rien n'a dit que sont les retraités.
7: Les femmes des gens sont derrière les camps des gens. Elles n'ont pas besoin de se positionner.
2: Eh oui.
7: Parce que les filles qui sont dans les deux, ce sont des jeunes filles. Parce que quand l'autre dame a parlé des filles qui ont les longs ongles et tout ça, c'est normal. On est positionné en ayant les cheveux courts, avec les longs ongles. On s'est positionné avec tout.
2: Ah, il m'écoute.
7: Il faut ressortir tout. Tu as comme potentialité pour que. On te juge. Parce que tu as les longs ongles. Les cheveux avec les bons cheveux. Tu peux être intelligente aussi.
1: On ne te voit pas. Merci, Siméo. Merci. Aïe. Merci. C'est gâté. En vous écoutant, franchement, on n'a plus envie que son homme.
2: Aïe, au 2-0.
1: Romy, tu y vas. On prend la réponse après la pub. 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

0: voilà. C'est très compliqué, hein. Très compliqué, 2-0. Je ne sais pas si, je vais dire, je ne sais pas sur quel pied, sur quelle note, sur quelle information je me base. Mais franchement, 2-0, c'est devenu 6-0, hein. C'est devenu 10-0. Il y a des news et des breaking news sur la 2 au téléphone. Bonjour, bon après-midi. Allô?
1: Oui, bon après-midi, Raïssa.
0: Merci. Patientez 5 minutes et plus, merci.
1: Ouais, bon après-midi, Dorine.
2: Merci beaucoup.
1: Monsieur Propre.
0: Ah, monsieur Propre. Ouais. Contente. Raïssa. Oui, de t'écouter. Ouais.
1: Vous allez chercher vos sujets pour venir nous déranger quand vous avez les solutions et vous avez même les réponses. Voilà.
0: Ah bon, ouais.
1: Vous voulez nous faire trop bavarder. Dorine. Moi, je l'ai dit ici, n'est-ce pas?
2: Oui.
1: Bah, je vous ai bien suivi parler. Moi, je pense qu'il y a une dame là-haut, c'est madame, je n'ai pas retenu.
0: Reine. Reine de Colbisseux.
1: Je vous dis, moi, je ne fais pas les 2-0, je dis. Mais moi, je fais les 2-0, après, moi, je suis sorti. Parce que même dans mon couple, ça me crée des problèmes.
0: Voilà.
1: Oui.
0: Pour la stabilité de ton couple, tu as préféré laisser le 2-0.
1: Oui.
0: Il y en a qui signent. Ils savent pourquoi ils signent.
2: Oui. Les positions.
1: Je vais m'expliquer pourquoi.
0: On dit que tu es mou.
1: Vous savez pourquoi? Parce que tu sors le matin, tu vois. Tu pars, tu fais le sport le matin. Tu sors, en fait, toute la semaine, on n'est pas là. Mm-hmm. Là, tu sors le dimanche matin, tu vas faire le sport. Et les enfants sont endormis. Le bon monsieur, tu vas revenir parfois même à minuit, 22h. Mm-hmm. Après le 2h, vous êtes dans les pieds, les
0: tes
1: pieds.
0: Tes faux faux amis, là, t'entraînent. Prenons une dernière, une séparante.
2: Voilà, une dernière, c'est
1: qui ne finit jamais.
2: Ici
1: et maintenant, toi-même, à un moment, ta conscience te juge. Tu as au moins une personne. Mm-hmm. Et maintenant, moi, ce n'est même pas ce qui me gêne. Même. Ce qui me gêne, c'est quoi? Au départ, les 2-0, c'est la bienvenue. Vous voyez un peu?
0: Oui.
1: Dans
0: oui.
1: La plupart des 2-0, je ne vous mens pas, hommes et femmes, comme vous dites, je pense que vous avez dit à 90%, non?
0: Oui, oui, oui.
1: Je vous jure, si vous êtes avec des gens, on est mélangés là, nous sommes ensemble là, je ne vous mens pas. On peut être ensemble tous les jours. Vous êtes des femmes. Mais maintenant, tu peux me retrouver en train de. Peut-être on blague souvent, on sympathise. Peut-être que vous faites trop de dons, vous faites trop de choses. Un jour, vous allez dire, mais je peux aussi lui donner quoi? Je peux le payer aussi avec quoi? Qu'est-ce que je fais? Mais un jour, tu peux arriver.
0: C'est
1: vous
0: ça.
1: Voyez un peu, c'est
0: ça.
1: Petit.
0: Bien sûr.
1: Vous voyez?
0: Bien sûr.
1: Donc maintenant, on ne va pas juger, on ne va pas condamner les gens. Moi, je vais dire, pour moi, les 2-0 ont raté aujourd'hui. Parce que je ne comprends pas comment tu peux avoir la sueur sur toi du matin. Jusqu'à minuit.
0: Merci.
1: C'est parce que tes enfants, tu vois, les enfants sont endormis. Et après, tu, le lendemain matin, toi qui es parti, tu as vu tes enfants quand toute la semaine, tu les as vus. Tu as passé le temps avec eux. Non.
0: Quand bien ça. Il faut crier sur eux moi, comme ça.
1: J'ai même une de mes voisins qui a eu ce problème-là. Vous comprenez? Avec ça. Ils ont eu des problèmes terribles. Auquel point le mariage, c'est donc ça s'est gâté même. Oh, ça a arrangé le mariage. À cause du 2-0.
0: Ils s'accrochaient toujours sur le 2-0.
1: 2-0 à cause du 2-0.
0: Alors qu'il joue 13 minutes.
1: Petits,
0: on l'a remplacé.
1: Oui. Moi, j'ai dit la bagarre, tout le temps la bagarre. Vous comprenez? Donc, pour moi, le 2-0, moi, je ne suis pas partant.
0: Merci, donc, mon
1: vous
0: cher.
1: Vous allez produire, vous allez dire, je ne suis pas partant de nos jours.
0: Bien ça.
1: Ce n'est pas dit que c'est tout le monde là-bas, des gens. Ça n'accuse pas tout le monde. Mais c'est que nous, on voit là. Moi, je suis chauffeur, non?
0: Il y
1: a des gens qui ont des 2-0, qui sont présents les 2-0, qu'on part partout.
0: N'est mais pas plus.
1: Rarement, vous allez voir leur propre femme. Mm-hmm. Leur propre femme dans le 2-0. Rarement.
0: Il est cache.
2: Ils ne veulent pas.
0: Il est cache. Voilà. Celles qui y vont là. Voilà. Dès que tu arrives, la reine mère est là. Ce n'est pas toi la reine mère. T'inquiète pas. Elles sont nombreuses. Merci, monsieur Propre. Merci.
1: Mais la reine mère là, sont les moqueries. Hein.
0: Bien sûr. Tu souris.
2: Merci pour la vérité. Non,
1: là, hein. On fait comme tu te vends trop bon là. Mais quand il faut voyager, tu te déplacer, donc tu n'es jamais là.
0: Ouais.
1: On
0: ne
1: peut pas venir sur le tirage où on t'appelle le 2-0.
0: Merci.
1: Tu ne passes pas là.
0: Merci.
1: Ça a un mouvement de la vie. Ça,
0: merci monsieur Propre et on t'appelle généralement quand il en suit plus de bière hein. Voilà, on cherche qui doit boire. On fouille, on a appelé Jasmine ça en passe. On l'appelle Sébastien hein? Qu'est-ce que je veux dire, on l'appelle Dorine ça passe pas. Ouais, maman il me sent pas bien, on tombe sur ton numéro ma, tu prends, tu pars où, tu étais le dernier choix sur la une au téléphone. Allô
1: la champion.
0: Oui, qui c'est gâté.
2: Mon champion.
1: Pourquoi tu es comme ça?
0: Je suis comment, mon champion?
1: Est-ce que tu sais qu'on écoute l'émission, tu m'as mis jusqu'à
0: tu as fini.
1: Ma champion, Dodo. Comment tu vas?
2: Ça va.
1: Bon après-midi à tous les qui vous accompagnent.
0: Merci.
1: Ainsi qu'au milieu, des auditeurs de Royal. Particulièrement, c'est Royal.
0: D'accord, merci.
1: Marie, t'as pas peur?
0: Oui, mon très cher.
1: Tu vas fouiller dans nos 2-0, tu cherches quoi dedans?
0: Je sais que c'est, je vois aussi seulement.
1: Marie, ça?
0: Oui.
1: Le 2-0 en elle-même n'est pas mal. C'est les hommes qui le rendent mauvais. Les gens qui pratiquent le 2-0 qui rendent le 2-0 mauvais. Je suis un habitué de 2-0.
0: Qu'est-ce qu'il faut changer?
1: C'est une trentaine d'années de président de 2-0.
0: Tu es un président de 2-0?
1: Mais par moment, il y a des 2-0 où j'étais président. Je peux voir ce qui sera ici à Yaoundé. Mais il n'y a pas que.
0: Oui.
1: J'ai fait 25 ans à Yaoundé, j'ai seulement 10-0. Tu sais pourquoi?
0: Pourquoi?
1: Quand tu arrives dans un groupe, ça n'adhère pas à tes principes, tu quittes le groupe. Ce n'est pas tous les 2-0 qui sont. Il y a un peu de ce qu'on a indiqué tout à l'heure. Je suis tout à fait d'accord avec le principe propre. Oui, ce qui vient de te dire là, c'est ça se voit et ça se fait dans beaucoup de 2-0. J'aime le football et tu ne peux pas t'épanouir en jouant au football dans un 2-0 puisque tu travailles toute la semaine et pour jouer au foot automatiquement.
0: Tu peux avoir Pagou, non? Tu peux me jouer les entraînements.
1: Donc, ce qui fait que pour me panier, il faut automatiquement inscrire dans un 2-0. Et généralement, dans le 2-0, il y a des 2-0 où les filles qu'on appelle les mambouettes n'arrivent qu'à la troisième mi-temps. Donc, c'est interdit qu'elles arrivent au stade. Et quand elles arrivent, elles ne doivent pas être dans le même groupe que des hommes. Ça dépend du 2-0. Il y a des cadres comme ça. J'ai aussi été dans des 2-0 où il y avait du mélange. Et que quand tu veux dire pouvoir étudier quelqu'un qui est avant à l'école, si tu as mis la main à l'école, et tu as une gorgée, deux gorgées, à un moment donné, tu commences à changer d'avis. Donc, je vous dis ce qui est vrai.
0: Emana, ça passe.
1: Tu as viré dans plusieurs deux.
0: Est-ce qu'Emana nous reçoit?
1: Pardon?
0: Est-ce qu'on nous reçoit, Emana? 5 sur 5.
1: 5 sur 5.
0: Très bien.
1: La vérité est mon avis.
0: D'accord.
1: Et moi, quand je sors pour aller jouer à 8h. On finit déjà jouer de 8h à 10h.
0: 8h, 10h. C'est raisonnable.
1: Oui, bien. Ça, c'est le temps du jeu. 2h de temps. Après, c'est la troisième mi-temps. Quand quelqu'un arrive à la troisième mi-temps à 10h, ça va être à 3h, et qu'il se retrouve chez lui à minuit, attends, tu vois. Franchement, tu n'aimes pas ton corps. Quand j'arrive à la troisième mi-temps, c'est au moins 1-2 heures de temps autour. Tu es en train de reposer.
0: Mais là, ça va, c'est acceptable. Vous savez qu'à 12h, tu es rentré.
1: C'est dans nos 2-0, c'est comme ça. Donc, la séance de la troisième mi-temps va s'arrêter. À 12h, 13h, on lève la séance. Ceux qui restent maintenant au bar, ce n'est plus dans le cadre du 2-0.
0: Là, c'est le 4-0.
1: Oui, ça, c'est ceux qui veulent maintenant rester au bar, ceux qui vont gérer. Ceux qui sont concernés pour le 2-0, vous allez dire.
0: Merci. Merci beaucoup, mon cher Basile. Ça a été. Il a dit non, tu as déjà. Romuald. Il était en train de chuter, non, de conclure. Il dit non, il a dit bonne journée, tout ça. Ma championne, voilà, merci de m'avoir pris au téléphone. Des choses comme ça. C'est Romuald, voilà, que je vous dis. J'ai aperçu aussi Fongan Merlin. Bon après-midi à toi, tout comme le prince Akéan. Également ce 52 à la fin, qui nous appelle sur la 2. La deuxième thématique, il nous reste peu de temps, mais il y aura une deuxième partie d'émission tout à l'heure. Dorine, il a 26 ans. Il est parti en location tout fâché parce que son père n'a pas de maison. Il n'est pas propriétaire. Hein. Son père a raté sa vie. Son père est un pauvre, entre guillemets. Voilà. Pourtant, les parents de ses amis ont des maisons, sont propriétaires. il comprend pas pourquoi son père n'a ni la maison en ville, ni la maison au village. Il dit que c'est voilà, c'est inacceptable. Donc il imagine ceux qui n'ont pas construit en ce moment. Et qui ont au moins 5 enfants.
2: Est-ce qu'il n'a pas la maison parce qu'il a voulu?
0: Je ne sais pas. Son fils dit qu'il a raté sa vie. Voilà, que son père, il a honte de lui. Donc, il est en location. On espère qu'il va s'en sortir. Il va pouvoir lui aussi construire et tout. Mais qu'est-ce qu'on dit à cet enfant qui décide de détester son parent?
2: C'est méchant, en fait, de la part de cet enfant, de ce garçon de 26 ans. C'est méchant de dire que ton père, forcément, peut-être ils étaient dans les maisons en location. Mm-hmm. Du coup, il y avait beaucoup de secousses, de secousses. Du genre, on dit, tu n'as pas payé, il faut sortir. Après, si on cherche encore un autre foyer pour rester, après un an, on dit vraiment, vous n'avez pas réglé vos soldes, il faut sortir.
0: Ou la maison lance la touche. Vous savez, ces maisons qui sont penchées, voilà, et il dit que vraiment, ça ne...
2: Il peut faire en location. C'est vraiment méchant de sa part, hein, parce que l'enfant est là pour, surtout à cet âge. Il est là pour soutenir son père. Il l'a quand même élevé jusqu'à 26 ans.
0: Il dit qu'il a perdu. Le père dit qu'il a perdu. Pourtant, malgré la perte de mon travail depuis 15 ans, je me suis toujours occupée de lui et de ses frères.
2: Voilà.
0: Bon, ça fait 11 ans quand même.
2: C'est énorme.
0: Il s'est occupé de lui malgré la perte de son travail. Il a eu d'autres petits jobs et tout. Mais mon problème, c'est la peine, je t'assure, du papa. Quand j'ai écouté cette histoire, c'est vrai que c'est pas personne interposée, mais la peine lorsque tu écoutes les mots, les paroles assez, des paroles blessantes que le fils de 26 ans envoie à son papa. On va prendre l'auditeur au téléphone, la 1 ou la 2, ça dépend de Romuald. Allô?
1: Allô, bonjour.
0: Bonjour, c'est papa François. Vous ne prenez jamais quand c'est Fond Gambel, hein. Et vous avez fait quoi? Voilà. Papa François, on t'écoute.
1: Oui, le premier terme, ça ne m'intéressait pas.
0: D'accord.
1: Les 2-0, j'ai joué les 2-0, mais ce n'était pas comme à vous, du coup.
0: Aujourd'hui, c'est le désordre, papa François.
1: Comment?
0: Vous dites... Le désordre. Oui, c'est le désordre. La deuxième thématique, on doit annuler ce 2-0-là.
1: Oui. L'enfant, là, je veux poser la question, s'il vous plaît. Ta mère est aussi.
0: Sa mère est là. Le couple est là, en fait.
1: Donc, les parents ont quel niveau d'études et lui-même, il a quel niveau
0: d'études? Je veux savoir comment on
1: parle. Vous avez pensé à ça?
0: Non, 26 ans, même s'il a seulement le BEPC.
2: Ou le baccalauréat.

0: c'est justement ça. En une phrase, qu'est-ce que vous dites à l'enfant? Une autre phrase également, qu'est-ce que vous dites à ce papa qui est très embarrassé?
1: Le papa ne doit pas être embarrassé. Tout dans ses derniers jours. Moi, je suis papa. Excusez-moi, oui, là, j'ai conçu. Mais si j'étais à cette situation, ce n'est pas mon problème, c'est le problème de mon enfant. Il me jette dehors, il a construit, je reste à la véranda.
0: D'accord.
1: Si lui, il ne peut pas voir un papa comme moi, moi, si ce n'est pas mon handicap visuel, je serai même pas en ville. Je parlerai pas avec vos téléphones. Je serai à mon village.
0: Je vois.
1: J'étais dans ma rue là-bas. Et je fais ce que je peux pour ma survie.
0: Merci.
1: Cet enfant, qu'il fasse des efforts pour que demain lui construise et qu'il fasse tout bien. Pour que ses enfants ne parlent pas mal de lui comme il parle à son père.
0: Merci, papa François.
1: Ce que je peux dire, vraiment, je ne peux pas me fâcher contre lui. Mais qu'il fasse tout bien. Pour que son enfant ne puisse jamais avoir une occasion pour le reprocher de quoi que ce soit.
0: Merci beaucoup pour la contribution, papa François. Merci beaucoup. Au téléphone sur la une, vraiment merci d'avoir patienté. Hein. Fongan Merlin, bon après-midi.
2: Je prie. Je dis bonjour à Dorine.
0: Merci beaucoup.
2: Je dis également bonjour aux techniciens en studio.
0: Romuald.
2: Tous les auditeurs se sentent salués. Je vais directement dans les thématiques. S'il te plaît, je vais commencer par la première, en quelques mots.
0: D'accord, le 2-0.
2: Le 2-0, honnêtement parlant, le 2-0, à la base, c'était une très bonne chose parce que c'était un lieu de regroupement des amis, des camarades et même de nouvelles amitiés pour pouvoir se détendre et avoir un esprit sain dans un corps sain. Mais aujourd'hui, c'est du n'importe quoi, Raïs. C'est devenu un endroit de débauche. De débauche totale.
0: Parce que,
2: honnêtement, oui, c'est justement de la débauche. Ce qui se passe dans les affaires de deux lieux, peut-être dans la même enseigne, mais la majorité aujourd'hui, on constate que c'est devenu quelque chose de pas du tout bien et de pas du tout éthique. Et c'est ce qui m'écœure encore dans cette histoire, ce sont les adultes qui sont dans cette histoire. Parce que même une affaire d'enfants, de jeunes, d'adolescents, on aurait pu comprendre cela, que bon, ils sont encore tout jeunes, ils sont encore conscients. Mais ce sont des papas.
0: Des papas au
2: des
0: gros ventre.
2: Oui, un peu banquipotent là. Honnêtement, c'est terrible.
0: Dieu merci, mon père n'est pas dedans.
2: C'est de la débauche totale. Franchement, c'est du n'importe quoi. Je vais même plutôt continuer là. Je vais directement à la thématique. Je salue papa François. Il a un peu pris quelques mots. Mais ce que je voudrais dire, c'est que le papa a sa part de responsabilité quelque part, d'une manière ou d'une autre. Ça veut dire qu'il a un petit peu raté quelque part l'éducation de cet enfant. D'une manière ou d'une autre, quand l'enfant échoue, le parent est un peu responsable. Donc, il faudrait que le papa aussi se tape lui-même sur les doigts en disant, peut-être j'ai raté, j'ai fauté quelque part dans l'éducation de cet enfant. Maintenant, parlant de l'enfant, il faudrait que l'enfant, franchement, ce qu'il est en train de reprocher à son papa aujourd'hui, soit qu'il soit vraiment un petit peu humain, parce que je pense que c'est de l'ingratitude. Si cet enfant a suivi de grandes études, ça veut dire que le papa s'est sacrifié pour envoyer cet enfant à l'école.
0: Effectivement.
2: Qu'il puisse pousser dans les études.
0: Tout à fait.
2: Mais parfois, l'école peut pousser un parent à tellement investir dans l'éducation de l'enfant au point où il n'a même pas les moyens de pouvoir construire, ne serait-ce que même une petite bâtisse quelque part. Et cet enfant est à de ne pas voir cela dans ce sens. Je voudrais dire à cet enfant que j'espère pour toi. Que tu vas tout réussir dans ta vie. Que tu ne vas pas fauter quelque part. Parce que si tu fautes quelque part, franchement, il faudrait que tes enfants te fassent ça 2000 fois.
0: Le karma.
2: Oui, le karma. Il faudrait que ça te suive. On ne peut pas s'adresser comme ça à son parent parce qu'on ne sait pas ce que son parent a vécu. Pour que nous, là, nous soyons vraiment au niveau où nous sommes.
0: Merci.
2: Donc, soyons parfois un petit peu... j'ai envie de dire ça comment le mot
0: la gratitude échappe. Reconnaissant
2: là, oui il faut être reconnaissant à un certain moment surtout quand ça concerne nos parents parce que c'est très blessant pour un parent d'entendre ça venant de son
0: père.
2: Vraiment c'est terrible. Bonne émission à vous.
0: Merci beaucoup Fongan Merlin, j'aime toujours ces prises de parole, vraiment ces analyses assez froides. Il ne dit pas pour faire plaisir à qui que ce soit. Le Taximan Mignon et les autres, on va se reparler en deuxième partie d'émission. Maintenant, concernant cette deuxième thématique, est-ce qu'un parent qui a eu assez d'argent, est-ce que l'enfant ne peut

0: voir que peut-être le papa a eu assez d'argent, mais qu'il a mal géré. Aujourd'hui, il ne comprend pas pourquoi il est dans la rue, il n'a pas un toit, il n'a pas une satisfaction quand il s'agit de trouver où dormir, où poser sa tête. Est-ce qu'à ce moment, on peut un peu donner raison à l'enfant?
1: Oui, bien sûr, parce que l'enfant a besoin d'un toit, l'enfant a besoin d'un bien-être, d'une bonne occupation de la part de ses parents. Il a besoin de grandir dans un bon environnement, de se lever le matin, voir son père qui fait peut-être une tasse de café. Je ne sais pas, je prends des exemples comme ça, même s'il y a des familles qui sont assez pauvres, qui n'ont pas ces moyens-là, qui vivent dans des maisons, comme tu as dit, décalées, mais ils ont quand même un toit. Mais maintenant, quand il accuse son père de ne pas avoir un toit, je me pose la question, est-ce que l'endroit là, c'était tellement étroit que je ne sais pas, pourquoi est-ce qu'il...
0: Tu sais quand même qu'il y a des enfants ou alors où il y a des enfants qui ont honte de la maison de leurs parents, tu
1: C'est
0: sais ça?
1: vrai, hein?
0: Oui.
1: Tu sais, quand tu es tout petit, tu ne sais pas, mais quand tu
0: Tu
1: grandis,
0: montres
1: tu
0: toute la
1: commences...
0: maison du voisin comme étant
1: Et c'est vrai!
0: comme étant
1: Et
0: votre
1: c'est vrai,
0: voisin,
1: on avait des
0: comme
1: voisins
0: étant
1: comme
0: votre
1: ça.
0: maison.
1: On avait des voisins comme ça qui montraient une autre maison que
0: Mais
1: voilà.
0: entre alors là, tu n'entres
1: Non,
0: pas.
1: ils entraient, puisque on était tellement proches, ils entraient. Et ils disaient bye-bye. Et... Les choses
0: Bye
1: étaient
0: bye,
1: comme
0: comment?
1: primaires.
0: Sors le chien. Sors, va chez vous, qui est à
1: Je
0: côté.
1: t'assure.
0: Bon, Dorine, on a
1: Biwa
0: Biwa
1: Brian,
0: Brian.
1: welcome.
2: Thank you very much, ladies. 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
1: J'apprécie bien ta cravate, elle est très belle.
2: Yes, this was
1: C'est de
2: a gift from
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1: Vuitton?
2: daughter.
1: C'est de Louis Vuitton sans
2: N
1: publicité?
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0: Il
2: she's
0: n'est jamais
2: listening.
0: sérieux, hein. Je sais pas pourquoi. Tu
2: Mais
0: devrais
2: je
0: pourtant.
2: suis sérieux.
0: Non, pas du
2: Je
0: tout.
2: suis très sérieux.
0: D'accord.
2: Oui.
0: Waouh. Le journal. Le journal.
2: Bon, dans le
0: Lettre de
2: journal, in
0: 50.
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1: C'est une présentation de Biwa Mac Brian. Nous, par contre, on va revenir en deuxième partie. Oui, Raïssa Parker, Dorine, on sera là.

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1: La deuxième partie de Fraîcheur Royale, il est jamais sérieux. La deuxième partie de Fraîcheur Royale, nous reparlerons du 2-0. Cette séance très souvent organisée par des hommes, le samedi ou alors le dimanche. Que font les femmes à ces séances? Ont-elles une place à ces séances-là? Est-ce qu'une femme mariée peut-elle se retrouver à un 2-0? La deuxième thématique, il a 26 ans, il est parti en location, très fâché, parce que son papa n'est pas propriétaire d'une maison, n'a pas de maison, ni en ville, encore moins au village. Pour ce jeune, c'est une honte. Son papa, pour lui, a raté sa vie, là. Et on se pose mille et une questions. Est-ce que construire est synonyme de réussite si on s'en tient à la position de ce jeune-là? En tout cas, on en parle et on aura aussi la page pratique à 14h45 avec Dorine. On se dit simplement...
0: À tout à l'heure.
1: À tout à l'heure.

0: Nous sommes de retour avec vous au téléphone, avec vous à l'écoute 88.4. Romu Alikoumé assure toujours la mise en onde, réalisation, résidentaine. Vous avez déjà les thématiques ou alors c'est important que je vous les rappelle? Je pense pas. On va essayer de gagner en temps avec ceux qui sont focus, ceux qui sont connectés. Au téléphone sur la une. Allô?
1: Oui, bon après-midi, Raïssa.
0: Bon après-midi.
1: C'est Judy Kael.
0: Judy Kael, ça fait longtemps, hein? Bon retour.
1: Ça fait longtemps quand même, mais ouais. Je vous écoute à chaque jour.
0: C'est vrai. Merci de nous écouter.
1: Oui. Si je prends la peine d'appeler cet après-midi, c'est juste pour répondre à l'enfant qui se plaint que son père n'a rien fait pour lui. Là.
0: Dis-nous alors.
1: Oui, parce que je voulais savoir l'enfant à quel âge?
0: 26 ans.
1: 26 ans. Si cet enfant nous écoute, je vais lui faire comprendre que moi, personnellement, à 20 ans, j'avais le terrain à Yaoundé.
0: Okay.
1: Vous comprenez?
0: Mm-hmm.
1: J'espère qu'il nous écoute. Parce que tu ne veux pas dire les vrais, dit que ton père n'a rien fait, pourquoi? Alors qu'on t'a accouché, tu as grandi, tu as fréquenté, et tu as eu à 26 ans. À 26 ans, qu'est-ce que toi-même tu as déjà fait? Parce que même s'il fallait qu'il fréquente, peut-être avec son 23 ans, peut-être il avait à la licence. Hein? De 23 ans jusqu'à 26 ans, qu'est-ce que lui-même il a déjà fait?
0: C'est ça.
1: Hein? Parce que c'est la question qu'on dit, il faut que lui-même, là où il est là, lui-même se pose la question. Aujourd'hui, j'ai 26 ans. Ses amis, et à 26 ans, j'étais déjà marié. Je me suis marié à 27 ans.
0: Hmm.
1: Je me suis marié à 27 ans.
0: Et vous êtes dit qu'à 20 ans,
1: il avait un musulman il y a 27 ans. Lui, à 26 ans, qu'est-ce que lui, il a déjà fait depuis qu'il a laissé les études? Oui, il se plaint, seulement il se couche là où son père loue. Il dort, il ne perd pas la lumière, il ne perd pas le courant, il mange dans la maison que son père loue. Lui, depuis qu'il a laissé les études, il a déjà fait quoi?
0: C'est ça. Merci.
1: C'est un mauvais enfant. C'est un très mauvais enfant.
0: Zama.
1: Parce qu'on ne veut pas t'accoucher, on te nourrit, et tu te lèves un matin, tu te fâches qu'on n'a pas construit la maison là dans lequel tu dois. Construis dans la maison, tu mets ton père à l'intérieur.
0: C'est ça en fait. Merci Judy Kael et bon retour parmi nous sur la BO au téléphone. Allô?
2: Oui. Merci Raïta.
0: Mm-hmm.
2: Monsieur Propre.
0: Monsieur Propre revient. On a 45 et, secondes. Hein.
2: Bon, pour le deuxième sujet là, n'est-ce pas?
0: Mm-hmm.
2: Il est en boucle avec ça. Il a 26 ans. Et depuis, il dit que son père n'a pas réussi, il n'a pas conçu en ville, il n'a pas conçu. Là, lui, il a 26 ans. Il y a les gars, même à 18 ans, 15 ans, ils ont déjà conçu. Ils ont un compte en banque. Donc, lui, il est encore à 26 ans, là. Il croit qu'il dit que son père n'a pas réussi. Il dit qu'il peut construire sa maison en ville, il construit la maison de son père au village. Qu'est-ce qu'il lui faut? Son père a quand même payé ses études, non? Vous savez qu'il a fait des grandes études, non? Qui payait ça?
0: Mmh.
2: Donc, Judy vient dire que son père n'a pas réussi. C'est la chance pour lui.
0: Merci. Merci, j'ai failli dire Judy Kael. Monsieur Propre, merci. Pacamto sur la une, il est reparti. Voilà. 6-71-15-73-21. 6-40-61-38-42 sur la une. Qui est là? L'amour. Oui, mon cher.
3: Merci. Je demande pardon aux auditeurs en leur disant tu as oublié de dire que l'enfant la fume le champ.
0: Oh, qui est là? Non.
3: Je demande pardon aux auditeurs.
0: Je demande pardon alors que je n'ai pas cette information.
3: Parce que tu as oublié de nous dire que cet enfant fume le champ.
0: Bah, je n'ai pas cette information. Dorine, je n'ai pas cette information.
3: Parce que si cet enfant ne fume pas le champ, c'est un sorcier.
0: Mm-hmm.
3: Oui, parce que ce que les enfants de 26 ans font, lui-même, il a même un retard. Donc, il avait 22 ans, il était encore à la maison de son père. Ou il avait 25 ans, il était toujours assis là.
0: Très bien. Merci, Guyala.
3: Je lui ai bien dit, mon père n'a rien fait parce qu'il n'a pas construit. Plusieurs enfants disent qu'on a la facilité. Votre thématique a fait le bien sens. Il faut dire à ces enfants, vous pouvez devenir meilleur que votre père.
0: C'est ça.
3: Vous pouvez faire ce que votre père n'a pas fait.
0: Oui.
3: Vous pouvez avoir ce que votre père n'a pas eu. Vous comprenez?
0: Bien sûr.
3: Si vous devenez faible plus que votre père, ça veut dire qu'il y a un problème. Mm-hmm. Tu es un enfant maudit.
0: Merci.
3: Donc, cela est clair.
0: Mm-hmm. Merci.
3: Et ma femme est vertue, vraiment, je suis fâché de mon père. Son père devait faire quoi pour tout? Il a lui connaît le j'appelle pas l'histoire de son. Il y a des enfants qui n'ont même pas connu.
0: Merci, Guélin. Merci, mon cher.
3: Bonne émission à vous.
0: Merci, cher Chéri. Ma chère Dorine, est-ce qu'à 26 ans, un jeune garçon devrait déjà avoir un certain nombre de choses?
4: Bon.
0: Tu disais que c'est vrai qu'on n'a pas entendu. Tu parlais à.
4: Oui, parce que il faut pas que les auditeurs confondent. Hein. Il faut pas s'acharner sur ce jeune homme qui se plaint de son papa. Peut-être il a aussi ses raisons. Il faut pas toujours s'acharner sur lui, dit que
0: ils machin vont, à 26 ans. Ils vont maintenant s'acharner sur toi, ça va?
4: Non, qu'ils viennent. Il y a pas de souci. Non, à 26 ans, j'étais déjà mariée. Il faut savoir que l'époque d'avant n'est pas celle d'aujourd'hui. Il y a tellement de difficultés aujourd'hui. Vous voyez des gens à 45 ans, à 50 ans, il est encore célibataire, il vit chez son père parce que la vie n'est pas aussi...
0: Il dispute le riz sauté.
4: Il dispute le riz sauté.
0: Le fond du riz sauté.
4: Le fond qui est brûlé là.
0: Oh, oh, oh, oui.
4: Oui, il discute.
0: Attention.
4: Parce que ce n'est pas facile. Donc, il ne faut pas tirer toujours...
0: Ne mets pas le cœur. Voilà. Sur la D au téléphone. Allô?
5: Ah, allô?
0: Bonjour, bon après-midi.
5: Bon après-midi, Raïssa.
0: Oui, mon très cher. Raoul.
5: Appelez-moi Raoul au taximan.
0: Oui, Raoul, je sais que c'est toi.
4: Il m'a dit Raoul.
5: Merci beaucoup de reconnaître ma voix. Ça veut dire que je suis important dans cette radio.
0: Bah, tu es important, oui. Raoul. Qu'est-ce que tu crois?
5: Ok.
0: Le président Guilou, bon après-midi. Oui.
5: Moi, je pense qu'il n'y a que les papas voyous qui vont tirer sur cet enfant. Hein. Mmh. Parce que l'enfant n'a pas demandé à naître.
0: Ah,
5: avant de vous engager à faire un enfant, soyez sûr que vous allez garantir le bien-être de cet enfant.
0: Tous les gars.
5: Vous n'avez pas fait venir l'enfant au monde pour le faire souffrir.
0: Okay.
5: Pour vous payer le loyer. Non. J'ai dit un non. Hmm. Avant d'accoucher l'enfant, soyez bien sûr le bien-être de cet enfant est assuré.
0: Très bien.
5: Quelqu'un a posé la question à l'enfant de savoir qu'est-ce que lui l'a déjà fait. Mmh. À son âge, il n'a pas encore un enfant.
0: Oui.
5: Ça veut dire que il sait bien qu'il n'a pas encore tout réuni pour le bien-être de son enfant. C'est pour cette raison qu'il hésite de faire aussi un enfant qui va venir souffrir comme lui.
0: Ça marche.
5: Dans ce monde-ci.
0: Raoul.
5: Oui.
0: Merci d'avoir appelé. Hein. Posture acceptée, voilà. Il a une posture contraire à toutes les personnes que nous avons déjà écoutées. Pour lui, c'est pas la peine de tirer sur cet enfant. Ce sont des parents, il a dit quoi? Voyous, irresponsables.
4: Voilà. Des parents voyous.
0: Sur la une, allons-y, allô?
5: Ma championne.
0: Oui, mon champion. 45 secondes également, hein. On essaie de...
5: 45 secondes pour dire... ceux qui viennent de partir, que un enfant n'a pas 26 ans.
0: Oui, très cher.
5: Mon papa n'a pas construit. Et à 21 ans, j'avais à construire une maison. Ce n'est pas parce que ton papa n'a pas construit une maison qu'il ne t'a pas situé. Mais selon l'information, il a grandi où? Dans la rue?
0: Du tout.
5: Non. Il ne faut pas qu'il te dise que son père n'a pas construit tout ce qu'il lui donnait sur la maison. Il y a des papas qui construisent des maisons aussi, mais les enfants n'ont rien.
0: C'est ça.
5: Ça veut dire que l'école n'ont pas fini. Donc pour moi, cet enfant doit comprendre qu'il n'est plus un enfant. Il dit même déjà chef de famille, il doit se chercher et faire honneur à son papa.
0: Très bien. Merci beaucoup, mon cher Basile. Merci, hein. Il a respecté les 45 secondes. Il y a déjà quelqu'un qui nous attend sur la 2. On prendra sur la 1 tout à l'heure. Pacamto, bon après-midi à vous. Ce n'est pas lui sur la 2, je le saluais parce que je l'ai aperçu. Sur la 2, allô, pas François ou quelqu'un d'autre?
5: Ah oui,
0: papa François.
5: Papa
0: Camto. Non, je saluais papa Camto.
5: Ah ok, merci.
0: Allons-y, 45 secondes, hein, c'est marqué. Romuald, oui, tu coupes
5: cas,
0: dès que...
5: Compte, voilà. Je compte parce qu'on crée les comptes. Mm-hmm. Je savais que je ne peux pas compter. Bon,
0: on va compter.
5: Je reviens, je ne peux pas du tout m'acharner sur cet enfant. Mais il y a quelqu'un qui est passé là, qui m'a un peu fait revenir. Quand il dit que quand, avant de faire l'enfant, on doit d'abord assurer son habitude. Je sais qu'il est marié, je sais qu'il n'a pas encore fait d'enfant. Ou alors, il sait qu'il se prépare à faire des enfants qui seront les plus heureux au Cameroun.
0: Très bien.
5: Mais sinon, le faire, moi par exemple, quand j'ai travaillé, j'ai vu comment les gens touchaient l'argent, leur salaire, parce que je travaille au service du personnel seulement. Je voyais, j'ai dit que moi je ne pouvais pas toucher. Et moi dans ma tête, j'ai mis que mon enfant devait toucher comme cela. Alors je me suis sacrifié, essayé de me taper.
0: Merci, merci papa François. Je sais pas, la montre de Romuald, ça donne que ça compte seulement comment, non, papa? Sur la une, allô?
6: Bon après-midi, madame.
0: Bon après-midi, je m'appelle Raïssa, on vous appelle comment?
6: Serge,
0: d'accord. Serge, c'est un habitué.
6: Oui, je voulais apporter ma modeste contribution à votre belle émission. Mm-hmm. Je voulais déjà dire d'entrée de jeu que je souligne une forme d'ingratitude à l'endroit de cet enfant vis-à-vis de son parent. Mm-hmm. Et je dis comme ça de façon très froide parce que je crois que beaucoup de parents aiment se rendre à leur enfant que ma plus belle réussite, c'est de t'avoir fait et c'est de t'avoir construit. Si un enfant a déjà atteint l'âge de 26 ans, devenu un homme. Il peut connaître les sacrifices que son parent a consenti pour qu'il atteigne l'âge de 26 ans alors que d'entre eux sont décédés.
0: Je te dis, je t'assure.
6: Donc, moi, je crois que la plus belle réussite de ce parent, c'est d'avoir fait cet enfant. Mmh. Maintenant, il y a beaucoup de parents comme ça qui nous écoutent et qui déversent beaucoup de leur énergie sur leur enfant pour qu'ils deviennent des magistrats, des hommes, tout fait. Mmh. Et demain, ce sont ces enfants qui se lèvent et qui arrivent à leur construire une maison. Parce qu'ils n'ont pas eu, ils ont dépensé leur argent plutôt sur leur enfant. Mmh. Or, il faudrait donc que ces enfants-là soient reconnaissants à leur tour de dire, notre père a investi sur nous,

0: avancer ces mots-là. C'est vraiment blessant.
1: Pakamto. Allô?
2: Allô, Raï?
1: Oui, Pakamto. Oui.
2: J'interviens à propos de l'enfant de 26 ans là. Oui, je lui dis que nourrir un enfant n'est pas facile.
1: Pas du tout, Pakamto.
2: Oui, parce que je vois qu'il a bien fréquenté et pendant ce temps, il mangeait.
1: Il dormait. Aujourd'hui, la honte.
2: C'est ça qui a empêché à son père de construire.
1: Par exemple.
2: Alors, je lui rappelle que moi, à 20 ans, on a vu que j'étais déjà grand. Hein? Quand j'ai laissé l'école à 20 ans, j'étais déjà grand. Quand je me payais l'école, on n'a plus rien fait.
1: D'accord.
2: Et à 22 ans, je construisais déjà.
1: Les gens d'avant là, connectez-moi un peu. Hein. Oui.
2: Je vais vous raconter une petite.
1: Elle est vraiment petite, on espère pas comme tôt.
2: Oui, maman arrive ici.
1: Dis-moi bon après-midi.
2: Je comprends qu'elle fait le gardinage. Elle m'a dit que mon fils, donc ce n'est que ça que tu as vu à faire. Je lui ai dit que tu as 5 garçons, considère qu'un est mort. Et tu qui derrière moi. Parce que je n'ai pas vu autre chose à faire. J'en ai terminé.
1: Vas-y, Pakamto. Il dit que tu as 5 garçons.
3: Tu as 5 garçons.

0: voilà, c'est vrai qu'il était important de prendre aussi Dorine qui a beaucoup insisté, mais c'est le temps de voilà, dépasser même de la page pratique, Dorine, la pensée du jour.
1: La pensée du jour, hein. Raïssa nous invite à voir l'évidence et à placer notre confiance en Dieu.
0: Oui, puisqu'on parle de Dieu, les pensées religieuses.
1: Oui, le verset clé, la biblique, confie-toi en l'Éternel de tout ton cœur et ne t'appuie pas sur ta sagesse. Proverbe 3, verset 5.
0: La coranique.
1: La coranique, c'est une promesse divine. Le Coran rappelle que l'épreuve n'est jamais définitive ni totale. À chaque moment difficile est immédiatement accompagné, voire enveloppé par un soulagement promis justement par Allah.
0: Le prénom à l'honneur.
1: L'événement historique.
0: Oh, d'accord.
1: Si tu... Marquant pour le Cameroun, le 30 septembre. Justement, c'est la victoire des Lions Indomptables aux Jeux Olympiques de Sydney en 2000.
0: D'accord.
1: Et... Le prénom maintenant à l'honneur, il s'agit des Jérôme.
0: Jérôme.
1: Jérôme, Saint Jérôme.
0: Le duc Roger de Kiki, bon après-midi.
2: Bon après-midi à vous, hein. Je vous écoute avec beaucoup, beaucoup de plaisir. C'est passionnant, hein. Ça détend de vous écouter.
0: J'ai une question pour vous.
2: Oui.
0: Est-ce que c'est acceptable qu'un enfant se fâche, tourne le dos à son père parce qu'il n'a pas construit?
2: Un enfant n'a pas vocation à juger ses parents. D'ailleurs, il n'a pas choisi ses parents. On ne choisit pas ses parents. Mmh. Et quand il sera parent, lui-même, il comprendra beaucoup de choses lui-même. Hein. Et d'ailleurs, Dieu, puisque nous sommes chrétiens, je suppose nous tous,
0: nous sommes chrétiens,
2: nous recommande d'honorer nos parents, de les respecter. C'est Dieu. C'est-à-dire avant Dieu, avant d'aimer Dieu, tu aimes tes parents et tu les respectes, tu aimes ton prochain.
0: Très bien. Hein,
2: c'est ça. C'est-à-dire qu'un enfant, il n'a rien à dire. Il mange, il boit. Tu sais, nos parents nous élevaient avec très peu de moyens. Quand moi, je regarde, mon père, il nourrissait 12 bouches, plein de gens à la maison, etc. Nous, là, je vois ce qu'on essaie de faire.
0: Et on se plaint
2: toujours.
0: Je
2: comprends aujourd'hui que ce n'était pas facile pour eux.
0: Avant de, en 30 secondes, qu'est-ce que vous pensez du 2-0?
2: Le 2-0, bon, le 2-0 devait être un moment de...
0: Devrait, mais ce n'est pas le cas.
2: D'échange, hein, des anciens sportifs comme nous, on a encore des petits réflexes, on vient. Les 2-0 sont galvaudés. C'est autre chose. C'est même ennuyeux. Moi, je ne peux pas sortir et rester avec des individus du matin au soir pour boire et manger. Je vais me fatiguer de manger ou de boire.
0: C'est ça.
2: Quand je veux dire que je veux manger et boire, ça prend une partie du temps et puis je file à autre chose.
0: Si Duc, un seul mot.
2: Tel que ça se fait là.
0: N'y allez plus.
2: Parce qu'en réalité, hein.
0: N'y allez plus.
2: Vous savez ce que ça a donné les 2-0?
0: N'y allez plus.
2: Au lieu de dégraisser et d'enlever le poids. Ça a donné plein de ventes, plein de fesses à tout le monde qui joue là-bas et des diabètes et plein de
0: conclusion.
2: Problèmes. Ça ne sert à rien. Moi, je pense que faites du sport simplement. 2-0, tel que ça se fait. Et des fois, nous, on les voit, on sort même le soir, le dimanche soir, pour prendre un verre et discuter avec les gens. Ils envahissent les espaces partout. Depuis le matin, ils ne veulent même pas rentrer chez eux.
0: D'accord.
2: Voilà.
0: Vous avez compris le message, hein, parce que ce que vous avez décidé d'en faire, hein, de faire du 2-0, attention,
2: et je sais que vous
0: monsieur.
2: Êtes proche des gens du 2-0.
0: Comment ça?
2: Non, après, vous en connaissez quelques-uns. Il faut leur dire de laisser ça.
0: L'émission, c'est...
2: Quelqu'un a les godasses jusqu'à 20h, 21h. Il
0: accroché
2: a toujours
0: au
2: des godasses en train de dire qu'il est au 2-0.
0: Pourtant, il est déjà au 3-0.
2: Non, il faut laisser ça.
0: On doit laisser.
2: Il faut arrêter la sorcellerie. Ça ne marche pas.
0: Dorine.
1: Oui, ça.
0: Le temps que je termine avec le Duc. On refait l'actualité avec vous.
2: Alors,
0: tout à l'heure.
2: Je vais recevoir ici des professionnels qui essaient d'imaginer comment on va sécuriser nos tombes pour lutter contre le pillage des tombes,
0: les
2: trafic d'ossements humains. Vous imaginez que votre père est décédé, vous regardez la tombe, vous croyez qu'il est à l'intérieur,
0: alors qu'on
2: a enlevé et que des gens sont à la briqueterie en train de fumer son fémur.
0: Oh là là.
2: Parce qu'on fait la drogue qu'on
0: indigne,
2: appelle
0: hein.
2: le caillou avec le fémur
0: Bien
2: des
0: sûr.
2: Êtres humains. On prend les crânes pour vendre au Bénin chez les ritualistes qui font là-bas. Alors vraiment, vraiment, ça commence à déranger. Hein. Les spécialistes, j'espère qu'ils
0: Très
2: vont respecter leur engagement et qu'ils vont nous retrouver ici. Et puis, les Lions Indomptables du Cameroun ont été accrochés hier par le Congo.
0: Nul.
2: Au stade Massamba Déba, à Brazzaville. Qu'est-ce qu'on pense des gens là? J'ai écouté des gens dire que voilà, on commence à tout, à voir la vraie nature de Pagou.
0: De Pagou.
2: Oui. Que là, on commence à voir le vrai Pagou.
0: Les Camerounais sont très versatiles aussi. Hein,
2: oui, mais bon les choix quand même. On est parti, mon opinion ne compte pas. On est parti de la dernière CAN avec une équipe solide. Hein, les Nountolo, les War, Christopher et plein de gens. Du jour au lendemain, ces gens-là disparaissent. Et on nous prend des gens de deuxième, un gardien de but de deuxième et troisième division. Quels sont ces choix de Pagou là?
0: Très bien.
2: Il veut quoi? Mon opinion ne compte pas. Nous sommes un grand pays. Il ne faut pas que les gens commencent à déranger.
0: On refait l'actualité avec vous tout à l'heure, Dorine. Dès demain, tu prends les commandes.
1: Exactement.
0: De Fraîcheur Royale. Je suis appelée à d'autres fonctions. Donc, je te laisse conclure. Ça va?
1: Oui, dès lundi.
0: Je te laisse conclure.
1: Je prends les commandes de Fraîcheur Royale. Vous allez justement m'entendre, m'écouter dès lundi. Aux commandes de Fraîcheur Royale. Et pour l'instant, c'est le duc Roger Kekekeke.
2: Oui. Allez, bon retour à la maison et surtout, allez manger un kanga.

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6: Il est 15h.
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2: Je comprends pas tout ce qui se passe.
1: Bisi ma po ma.
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1: Tule le ar journaliste a Cameroun. Akiri to kwa. Ato pa. Voilà.
2: Je vais m'expliquer.
1: Je voulais tout simplement te saluer pour cet après-midi.
0: Oui.
1: Et te dire que je te suis attentivement.
0: Oui.
1: Parce que le Cameroun a besoin de ces filles qui font bien le travail.
0: Merci, Sa Majesté.
1: Les jaloux peuvent mourir.
0: Oui.
1: Nous, on va les enterrer.
3: C'est rassurant.
0: Voilà. J'ai une amie.
2: Il faut avouer qu'elle a des yeux. Ils sont même pas homologués.
0: Qui a répondu une invitation à quelqu'un qui lui faisait la cour ici à Bastos.
2: C'était un soir sans histoire, une fin de journée au destin sobre.
0: Un grand, je vous donnerai pas le nom, c'était un expatrié. Elle est entrée là-bas, dès qu'elle a mis son nez dans le salon.
2: Première soirée.
0: Elle a trouvé le piton du grand là qui était couché au canapé, en train d'écouter la musique classique.
2: En guise de réveil, un violoniste.
0: Il écoute la musique, le violon et les violoncelles. Il est couché là-bas, et quand son patron vient, il bouge la queue, il est content. Aïe!
2: J'ai peur.
0: Ce qu'elle a failli faire dans sa culotte, je ne vous dis pas. Aïe! Quand le patron a stoppé la musique classique que ce piton suivait, il s'est fâché, hein. Il s'entrelace avec son patron comme ça. La fille me dit que elle a juré que plus jamais. Dorénavant, quand elle passe à Bastos et qu'elle arrive du côté là où il y a la maison, là, elle change de côté et passe très loin là-bas.
2: Ça fait un moment.
0: Une artiste qui est décédée, elle avait ses pitons, non? Aliyah, aux États-Unis.
2: Ça parlerait d'elle.
0: Aliyah avait ses pitons. Elle jouait, elle dormait avec. Ça dormait dans son lit. Quand vous dormez la nuit, le piton vient jouer avec vous, hein. Il rentre pas ton pantalon comme ça. Tu entends quelque chose qui se faufile. Si tu aimes la patronne, tu dois aussi aimer ses animaux domestiques, non? Ça joue avec toi comme ça, hein. Tu veux paniquer? Elle dit non, non, non, reste tranquille. Tu vois la tête qui entre dans ton cas. Comme ça, là, tu ne bouge pas, c'est en train de jouer, ne bouge pas, reste tranquille. Il y en a à Yaoundé, monsieur Ndo, il y en a à Yaoundé, hein.
1: Oui.
2: J'ai un gros souci.
0: Je ne veux pas citer les noms, moi, je veux pas avoir de problème avec les gens. Il y en a qui ont leurs reptiles, hein. Mais vous êtes au courant, non?
1: J'ai voyagé un village avant Simalène, là. On a eu une panne, on est allé demander asile chez un monsieur, là. Oui. Et on a trouvé un serpent au salon. On a peur. Et il nous a dit de rester tranquille.
0: Non, il vous dit calmez-vous, il ne vous fait rien. Il va caïd. Je vais t'amener chez quelqu'un qui a des serpents.
2: J'ai un autre problème. Et peut-être encore plus lourd.
4: Le président Donald Trump a un lion qu'il élève comme un animal domestique.
0: Oui, si tu déranges, il envoie le lion, hein. Bon, en dehors du président Donald Trump, hein, le président Bagdamadegol, Andjore. Demandez à Ben Benjo de Benji. Renseignez-vous.
4: Je sais pas qui c'est.
0: Le président Bagdamadegol a son lion. Aussi on doit.
5: Mais moi, je voulais te dire que nous, on mange les serpents.
2: Et tant pis si mes potes me chambrent.
0: N'allez pas manger pour quelqu'un. Tu vas manger avec ça si ça te mange alors.
5: Le serpent a beaucoup de vertus chez nous, allez.
0: Le serpent de Bruce, pas pour quelqu'un. Ne venez pas tuer le truc de quelqu'un dans sa concession.
2: Ils prennent la parole un par un et mes oreilles sont envoûtées.
5: Non, mec, on va faire la différence comment.
0: D'accord, vous trouverez ce que vous cherchez. Hein.
2: Moi je m'en fous.
0: Donc vous mangez la corde, hein.
5: La corde.
0: On a trouvé au quartier général là. Vraiment là je fais un peu de Congo ça.
2: On aime.
0: On a commencé à dire que c'était pour le colonel Intel.
2: C'est que t'as pas droit à l'erreur.
0: Moi je ne suis pas là pour citer les noms. Il était énorme, hein. On commence à mentir que c'était pour le colonel. Le colonel n'a rien à faire pour ramener un gros bois dans le bureau.
5: Je voulais simplement te dire que nous on mange ça.
2: Chacun est libre.
0: Si j'avais su, je demandais aux militaires de vous donner le truc qu'on a tué au quartier général là, non?
2: Et à la fin de ce récit.
0: Bonjour le Kikien, le serpent avait mordu les grosses billes d'un Bougnoul, cousin des Tuilés à Bombay, et il en est mort, Ézéchiel.
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7: En ce qui concerne le défi sécuritaire, notre nation a su opposer une résistance farouche aux terroristes de Boko Haram.
2: Pour telle ou telle croyance, des innocents meurent chaque jour, tout ça au nom de Dieu.
7: C'est le lieu ici de rendre un vibrant hommage à nos forces de défense et de sécurité, ainsi qu'à nos populations. La vaillance et le professionnalisme des uns, l'engagement et le courage des autres ont permis de préserver l'intégrité de notre territoire.
8: On forme un bloc où l'intégrité ne se pratique pas à moitié.
7: Nous n'avons concédé aucun centimètre de celui-ci aux adversaires. En diverses occasions, nous leur avons infligé d'importants revers au plan militaire.
9: Tous les jours, on s'entraîne pour être au niveau et on est prêt à tout moment.
10: Yes, les patriotes en mission.
7: Par une intense activité diplomatique, nous avons également su rallier un large éventail de partenaires à cette lutte contre Boko Haram. En tant que nation, nous devons exprimer notre reconnaissance aux nombreux pays amis qui nous apportent leur soutien dans cette lutte. À ce titre, je voudrais saluer de manière spéciale la décision des États-Unis d'Amérique d'envoyer 300 soldats en mission d'appui au renseignement. Nous les remercions de cette marque de confiance à notre pays et à notre armée. Avec le Nigeria voisin, nous avons affiné nos moyens et mécanismes d'action concertés. Nous devons également saluer l'engagement fraternel à nos côtés des forces tchadiennes dans cette lutte qui nous concerne tous. J'ai toujours pensé que le terrorisme était une menace globale nécessitant une réponse globale. Cette réalité s'est confirmée en 2015. En ce qui nous concerne plus directement, je me réjouis du fait que la force multinationale mixte est désormais active sur le théâtre des opérations. Elle consacre l'implication effective de l'ensemble des pays de la commission du bassin du lac Tchad dans ce combat. Les terroristes ont désormais recours à la pratique odieuse des attentats suicides. Rien ne pourra entamer la détermination de nos forces de défense et de sécurité. Rien ne pourra altérer le moral de notre population, ni sa capacité de résistance aux atrocités de Boko Haram. Les forces vives de la nation se sont mobilisées pour dire avec fermeté non au terrorisme. Mieux encore, elles participent à l'effort de guerre par leur contribution financière ou matérielle. Cette grande mobilisation des uns et des autres a donné une résonance particulière à notre stratégie de défense populaire. Armées et nations font bloc pour préserver notre territoire et notre souveraineté. J'ai eu l'occasion de saluer le rôle des comités de vigilance qui appuient avec efficacité nos forces de défense et de sécurité. Nous devons ici saluer la mémoire de nos compatriotes qui ont perdu la vie dans cet exercice légitime de défense civile. À la barbarie aveugle des terroristes, ils ont su opposer leur vigueur patriotique jusqu'au sacrifice suprême. En cela, ils constituent des modèles pour notre nation.
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0: Allô?
3: Allô?
0: Dominique.
3: Hi.
0: Comment ça va?
3: Je suis aussi un autre Floridien, je peux aussi lancer la thématique.
0: Non, ce n'est pas comme ça. Sinon, je vais venir conduire ton taxi. Hein.
2: Avec le bras gauche de sortie qui fait un bras de fer contre le vent.
0: C'est quoi même?
3: Bonjour, tonton Roger.
0: Bon après-midi.
3: À partir de ton émission, c'est un des jeunes Camerounais au plus haut le chômage.
10: Les patriotes en mission.
0: Oui.
3: Allô?
0: Oui.
3: Donc, à partir de ton émission, je veux te dire aujourd'hui que fait les investigations, beaucoup disent que quand ils t'entendent parler à la radio, ils ont plus le chômage.
2: Tu as su rester debout et je t'admire de ton courage.
0: Voilà.
3: Donc, tu fais aussi partie de la construction de ce pays.
2: Tu ne seras plus jamais le même.
0: Oui.
3: Donc, le jeu, ça chauffe à la cave. Et ça, il y a tout. Il est tourmenté.
0: Il s'est attoué comment? Pimenté?
10: Yes.
3: Oui, il est tourmenté.
0: A tourmenté. Ouais. Georges, si on détruit le roi de la nouvelle route Bastos, on peut reconstruire un bois en tabac.
2: Les hommes ont pollué l'air et même pourri la pluie.
11: Il faut ajouter un beau bois. On a une très belle ville. On a des petits marécages partout. Donc ça fait qu'il y a de l'eau stagnante. On peut. Ce n'est pas comme au Niger où ils n'ont rien. À Ouagadougou, ils n'ont rien. Oh, l'Africain.
2: Même l'odeur des forêts sera tombée dans l'oubli.
0: Et Georges, il est parti, Georges. C'est pas moi qui l'ai coupé. Hein.
2: Le thermomètre a augmenté.
0: Vraiment, il fait très chaud. Rien ne m'a piqué. Il fait seulement très chaud.
2: J'ai enlevé ma dernière veste pour pas transpirer.
0: Je me mets à cogiter, à me poser des questions. Genre, s'il ne faisait pas chaud, est-ce que moi j'allais parler de tout ce dont je parle?
2: J'ai compris ce qui nous pendait au nez.
0: Tous les lacs sont asséchés.
2: Dans mes souvenirs.
0: J'ai appris à nager dans le lac Atomengue. Hein. C'est là où je suis né, là-bas. Tous les lacs asséchés. J'y suis allé en Colbison. Les lacs achetés.
2: Non.
0: Asséchés. On a tenté d'assécher le lac municipal au lac central. Nous avons crié en haut sur le Vaudé. On a laissé ça.
2: Les hommes ont pollué l'air.
0: Mais il n'y a plus de lacs. On dévaste les petites forêts dans la ville.
2: J'ai vu la chaleur.
0: Il fait chaud. Bon, qu'est-ce qu'on va faire là? Il faut préserver les écosystèmes qui sont naturels. Parce que la nature s'autorégule à travers ses propres éléments.
2: Apparemment, la nature elle-même a du mal à se nourrir.
0: Au téléphone, allô? Les plantes hein, sont des régulateurs de l'atmosphère. On vous a pensé cela?
1: Et quand il n'y a pas assez de plantes.
0: Allô?
12: Allô? Oui, l'auditeur qui vient de parler là, il n'a vraiment pas maîtrisé ses cours d'écologie. Hein?
2: À l'école, ce ne serait pas une matière superflue.
0: Donc là-bas, au lycée technique, il n'a rien maîtrisé?
12: Il n'a pas maîtrisé ses cours d'écologie.
2: L'écologie à l'école.
0: Mouamadou est là. Mouamadou.
1: Allô.
0: Il dit que vous n'avez rien compris à l'école. Que vous êtes comme Toto qui ne comprend rien.
2: T'as pas compris, va voir mes potes, ils vont t'expliquer.
1: Quand on veut montrer qu'on connaît, ou qu'on ne connaît pas, c'est déplorable.
0: Ah, donc, il ne connaît pas?
1: Non.
0: Ok.
2: Malgré les dictons vieillots.
1: Il y a un penseur qui disait, ce que je fais est que je ne connais rien. Donc moi, je suis comme ça là.
2: Vous êtes bien sage tout à coup.
1: J'essaie seulement de comprendre. Mm-hmm. Lui qui connaît beaucoup, je croyais qu'il allait ajouter quelque chose de nouveau.
0: Mouamadou, lui, il est lui comme ça, hein?
1: Oui.
0: Il marche mon cas comme Founing, il est comme ça. Mouamadou, merci, hein. Je prends Monsieur Toubé au téléphone. Allô?
13: Oui, allô, bonsoir, grand-mère.
0: Monsieur Toubé, bon après-midi et bienvenue, hein.
13: Merci.
0: Quelqu'un m'a dit que 450 millions de francs, ça correspond à 2 mois de dépôt de l'État du Cameroun à la BEAC. Bon, c'est quand même beaucoup, hein, 1,5 milliard de francs. L'argent utilisé pour faire le tour, hein, c'est ça le financement de ce tour-là. 450 petits bâtons de francs CFA. Bon, ça va quand même, non?
2: Pendant que des peuples entiers manquent d'eau comme nos yeux manquent de larmes.
0: Ça permet d'apaiser le pays et ça peut apparaître comme une pré-campagne pour 2019. Allô? Dominique?
14: Le président Bolbillard a gagné les élections avant les élections.
2: Dans notre histoire, rien n'est écrit, mais tout sonne comme une évidence.
14: Je vous dis ça. Et après, avec le remaniement, le chef du gouvernement aura un autre poste plus important que ça.
2: Ah. Je voulais pas vous faire peur.
0: Allez, Dominique, ouais. Allez, retournez tranquillement à votre volant. Hein. Vous reviendrez.
2: J'ai adoré conduire la nuit, la vitre ouverte en grand.
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15: Monsieur Kiki de Kiek.
16: Oui.
15: Non.
6: Kiek de Kiki.
15: Bonsoir à tous vos nombreux auditeurs. Je sais ô combien sont milliers.
0: Ils
15: hein.
0: sont très nombreux là.
15: Je sais que vous savez si bien accrocher la République à travers votre émission.
0: Nous le faisons.
2: Si on n'a pas atteint le Nirvana, on doit en être au seuil.
15: Je suis très heureux de vous accompagner dans ce studio. Nous pensons pouvoir apporter un peu plus. Ceux qui vous suivent savent toujours que vous dites ce qui est vrai, et juste, et pertinent.
2: J'avance la tête haute.
15: Et nous pensons pouvoir effectivement faire partie de ceux qui vont apporter cette pertinence dans les informations qui seront diffusées cet après-midi.
0: Robert Batty, au téléphone portable, allô?
17: Allô?
0: Oui, bon après-midi.
17: Oui, bonjour.
0: Oui, comment je vous appelle?
17: Sylvain Demvan.
0: Ah, Sylvain Demvan. La dame à côté de vous dit qu'elle ne cherche pas le mariage?
17: Oui.
0: Bon après-midi. Yes. Puisque vous êtes accroché, vous êtes scotché, je vais lire rapidement quelques messages parmi ces SMS qui nous parviennent très nombreux, hein, qui tombent comme des gouttes de pluie. Salut le duc Roger, je vous ai vu à la télé.
2: Je me suis frotté les yeux.
0: Vous aviez une pochette blanche, hein. Avez-vous rejoint le cercle des autres là?
2: J'ai ri bêtement à cette vision.
0: Tout, hein, avec sourire. Ah, donc quand je mets une petite pochette blanche, là j'ai rejoint le cercle. Mais est-ce qu'elle avait combien de têtes, ma pochette? Moi je suis un aristocrate de sang.
2: Ça jet set des aristocrasseux.
0: Bonjour Roger et à toute l'équipe qui t'accompagne. Je me suis réveillé un peu souffrant ce matin et il m'a suffi d'écouter ton zapping qui vient de passer là pour retrouver la bonne humeur. Roger, que Dieu te bénisse encore, hein, et toujours.
2: Tout ça au nom de Dieu, on sait qu'il existe.
0: Pour Ange Raoul et Mamie Rose m'a dit, vraiment Roger, quand tu n'es pas là, nous sommes malheureux, hein, nous sommes malheureux. Hein. Salut Roger, qui est de Kiki, j'ai suivi ton zapping, il est vraiment fantastique et surtout ce côté humoristique et tes connaissances pluridimensionnelles. Cela fait de ton émission une des plus écoutées de la région, hein, du centre.
2: On est les témoins.
0: Je suis Paul Moubilon. Salut de Kiki, grâce à ton émission, nos yeux commencent à s'ouvrir. Le Cameroun se rappellera de toi. Bravo à toi, Lamine, depuis Etoudi. Bébé Roger, tu es meilleur. Que Dieu te protège, chaque jour est une vie. Dominique, Taximène.
2: J'ai adoré conduire la nuit.
0: Le bon Taximène.
2: Avec le bras bras gauche de sortie qui fait un bras de fer contre le vent.
0: J'ai lu à la une du quotidien Le Messager.
2: On voit et on entend l'encre devenir vivante.
0: Que bon, voilà, la FIFA adoube l'échec du comité de normalisation. Bon, c'est ce que j'ai pu lire. Chacun y va de son commentaire. Mais je restituais déjà sur un plateau de télévision que j'ai rencontré le porte-parole du gouvernement, le ministre Issa Thiro Mabakary, vendredi en nocturne. Nous nous sommes briefés. Je n'étais pas seul.
2: Il faut absolument que je vous raconte.
0: Il y avait des journalistes, ça. Moi, je cite toujours. Il y avait Soule Onoyo.
2: Tant que je pourrais écrire, je te demanderai de repasser.
0: Il y avait Jules Lobon.
2: Qu'il est possible de combattre le mal par les mots.
0: Par exemple, il y avait François Bicorot.
2: On a trempé notre plume dans notre envie de changer de vision.
0: Il y avait Albert Patrick Eyaï.
2: J'en suis témoin.
0: Il y avait Jean de Dieu ici.
2: Laisse-moi mon stylo, il n'y a pas moyen que je m'arrête. J'ai une envie d'écrire comme t'as une envie de cigarette.
0: Je puis vous dire que le ministre de la Communication, porte-parole du gouvernement, nous a rassurés. Il a dit, je viens d'avoir Louis-Paul Moutazé au téléphone, que le Premier ministre a envoyé en délégation avec le ministre des Sports à la FIFA. Ils sont en train de se mettre en route pour revenir au Cameroun. Il dit que c'est bon. Zenabou Poumboura, comment tu vas, ma chère Zenabou, qui nous écoute depuis la Cité Verte?
2: J'aurais jamais assez de salive pour raconter tous nos souvenirs.
0: À quand la diffusion de la reine? Ils m'ont dit que l'émission n'est pas rediffusé, c'est dommage. Hein. C'est dommage, c'était en direct. Zenabou, que je recevrai ici très bientôt. Hein.
15: Zenabou Poumboura?
0: Oui, oui, bien sûr, elle viendra ici.
15: C'est souvent entendu.
0: Oui, elle viendra. Elle viendra ici avec...
15: Bonsoir à elle.
0: Oui, oui, quelques disques déjà faits majeurs. Hein. Moi, je préfère un Tomin Toumba. Enfin, on verra. Zenabou Poumboura.
2: J'étais content pour elle.
0: Merci pour l'écoute.
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16: Il y a des choses...

petit bateau, la Nyungu, au monde, avec Arbo, Arbogast Belantone, qui accompagnait son frère, le grand Manu Dibango. Tous les deux sont décédés aujourd'hui, mais c'est un merveilleux cantique à la gloire de notre Seigneur, chanté en langue douala. La direction générale de la Renacov Finance S.A. Libelle ce communiqué extrêmement important concernant l'introduction en bourse de la Renapro Finance SA. Par devoir de transparence, Renapro Finance SA porte à la connaissance du public et de la communauté des investisseurs de ces dernières IPO qu'elle a participé en date du 17 septembre à une séance de travail au siège social de la Bourse des valeurs mobilières de l'Afrique centrale BVMAC à Douala, sous la présidence de M. Louis Banga Ntolo, directeur général de la dite institution. Cette rencontre avait pour objectif de permettre à Renapro Finance SA d'adopter toutes les clarifications utiles sur certains points et en suspens relatif à la décision CAD/05-08-2026/005 du comité d'admission et de développement de la BVMAC, communauté, notamment le litige foncier non signalé dans le document d'information. Renapro Finance SA tient à rassurer le public et la communauté des investisseurs que le litige foncier objet du litige est enregistré au bilan 2025 certifié par le commissaire aux comptes à sa valeur d'acquisition de 55 millions de francs CFA en 2011 sans réévaluation qui représente à peine 0,5% du total bilan au 31 décembre 2025 et qui de ce fait n'affecterait que très marginalement la situation patrimoniale de Renapro Finance SA en cas de décision de justice défavorable. A contrario, une décision de justice définitive favorable à Renapro Finance SA améliorerait la situation du patrimoine de la société et donc celle de ses investisseurs après réévaluation du dit actif. Il est important de préciser que le dit litige qui a fait l'objet d'investigations et d'analyses par des experts en la matière et qui est actuellement porté devant les juridictions compétentes a déjà connu plusieurs décisions de justice prononcées en faveur de Renapro Finance SA. Au terme de ces échanges, des mesures ont été préconisées en vue de l'accompagnement de Renapro Finance SA sur le chemin de son admission imminente en bourse avec un passage par le compartiment EPME à l'effet d'adjoindre à la société un listing sponsor pendant une période d'au moins 12 mois conformément à la décision CAD/05-08-2026/005. Renapro Finance SA remercie l'équipe dirigeante de la BVMAC pour son sens élevé de compréhension et réaffirme son attachement aux valeurs d'éthique, de professionnalisme, de transparence et de rigueur qui commandent sa gouvernance et l'amène à poursuivre et consolider son plan de développement au bénéfice de ses actionnaires, clients, mutualistes et partenaires. C'est un communiqué signé de la Direction générale de la Renapro Finance SA.

L'acte 7 de la mutuelle d'assistance et de solidarité est bel et bien en route depuis le 30 juin 2026 et rendu à cette date du 30 septembre 2026, je vous dirai que la progression en fin d'après-midi sera belle dans les guichets des agences Renapo Finance SA sur l'ensemble du territoire national. Les mutualistes réguliers qui ont pris le train de l'acte 7 en seront rendus cet après-midi à 6700 francs CFA parce qu'ils ont choisi de cotiser 100 francs par jour, 500 francs par semaine, 2000 francs pour tout un mois et 26 000 francs pour toute l'année. Vous avez exactement une trentaine de guichets, comme je le disais tantôt, sur l'ensemble du territoire national, une quinzaine de guichets dans la ville de Yaoundé. Et vous avez aussi des poules de gestion Masso comme Royal FM, la radio des auditeurs qui est située en face du stade de football de la caserne des sapeurs-pompiers à Mimboumane, et le pool de gestion Masso de Mimboumane partant de Nouvelle Route Mimboumane après le pont Inyegue, à 200 mètres de la station Green Oil avant le carrefour Kouaban. Vous verrez donc à gauche de l'autre côté de la route, le pool de gestion Masso qui se trouve à côté de l'agence Renapro Finance SA qui abrite la nouvelle direction générale de Renapro Finance SA et aussi du centre hospitalier La Mamie. À cet endroit-là également, vous contribuerez pour 100 francs par jour, 500 francs par semaine de lundi à vendredi, 2000 francs pour tout un mois et 26 000 francs pour toute l'année. Au demeurant, vous pouvez choisir de payer d'un trait les 26 000 francs exigibles et on vous dira que vous avez clôturé vos contributions pour l'acte 7. En attendant, la grande tombola qui va s'en suivre dans la perspective du mois de juillet 2027, on aura le temps de revenir ici pour vous donner les dédales et tous les contours de ce grand événement qui se tiendra au stade Omnisport de Yaoundé certainement ou sur un autre site dont nous vous donnerons les détails. 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

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C'est un produit différent qui vous permet de tendre la main aux plus faibles. Vous imaginez, l'enseignement supérieur coûte très cher dans notre pays. Et vous avez des enfants orphelins parce que leurs parents sont décédés. 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Que faire face à ce type d'enfants? 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trouve à côté de votre lieu de résidence et on vous paye, on vous inscrit là-bas, on peut vous inscrire à Sciences Po supérieures, on peut vous inscrire n'importe où, pourvu que ce soit à côté de votre lieu de résidence parce que le transport lointain risque encore de vous coûter presque la moitié de toute une scolarité. Alors que nous partons sur la base de ce que vous êtes démunis. 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

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Romuald Ekoumé qui officie en même temps à la régie d'antenne.

0: refait l'actualité avec vous. Brian Bida s'occupe de la régie vidéo. Et dans ce studio, Boris Dogmo a mobilisé toutes ses équipes pour le prolongement numérique de ce programme. Claude Yon Honba est à la réalisation, la supervision générale est du révérend pasteur Emmanuel Noël Bissaï, le duc Roger de qui que je m'appelle. Hein, je suis très très heureux de savoir que vous êtes là. Comme d'habitude, hein, nous allons passer d'agréables moments de radio ensemble. Et déjà avec moi dans ce studio, mes invités. Hein, mes invités sont Henri Peyou Ndissamba. Hein, vous êtes déjà habitué à sa voix ici. Vous savez qu'il est un homme qui a plusieurs dimensions. C'est un scientifique d'un niveau très très avancé. Henri Peyou Ndissamba, bon après-midi et merci d'avoir accepté de venir ici.
1: Bon après-midi, le Duc, c'est toujours un plaisir d'être dans votre merveilleux studio.
0: Voilà. Henri Peyou Ndissamba est là et vous avez quelqu'un que vous allez connaître et découvrir aujourd'hui. Il s'appelle Bidias Angon. Bidias Angon, bon après-midi. Hein.
2: Bon après-midi, je suis heureux d'être là cet après-midi avec vous.
0: Oui.
2: Et c'est la première fois que je découvre
0: ce studio de radio. Oui.
2: Et je vous dis simplement courage parce que c'est tellement bien fait.
0: Oh, oui.
2: Il faut déjà l'apprécier dès le départ.
0: D'accord.
2: Merci pour ce qui est.
0: Voilà. Nos deux invités ont beaucoup de choses à vous dire. Hein. Mais si nos invités sont là, c'est parce qu'il est impératif, hein, c'est un impératif, que de pouvoir faire face à un fléau scandaleux qui tourne désormais dans notre société, à la profanation des tombes. Profanation des tombes et au trafic d'ossements humains. Hein. C'est une réalité chez nous. Et je crois qu'il va falloir, il est important que l'on fasse quelque chose. Monsieur Bidias Angon a vu la tombe de sa maman et de ses frères, en fait, cette tombe-là, profanée à Bafia, il y a juste quelques mois. Vous regardiez ce phénomène à la télévision, quand les reporters de la télévision sont allés couvrir la reconstitution des faits avec le concours de la gendarmerie de Soa. Vous avez vécu ce phénomène qui était hyper éprouvant, qui était pathétique et qui donne lieu aujourd'hui à une espèce de prise de conscience. Nous devons tous prendre conscience de ce que nul n'est à l'abri. Vous savez, chez nous, les choses deviennent importantes quand elles commencent à vous arriver. Quand ça arrive encore aux autres, vous dites non, ça ce sont les choses qui arrivent aux autres, ça ne me concerne pas. Est-ce que vous savez que vous pouvez être là, pour nous qui sommes orphelins, vous voyez la tombe de votre père, là où vous êtes allé le garder, elle est là en place, alors que le cercueil est vide. Des spécialistes dans notre genre sont passés par des souterrains pour aller récupérer les ossements humains. Et que le fémur de votre père a été fumé, vendu et fumé à la briqueterie comme caillou. Parce qu'ils font cette drogue qu'on appelle aux États-Unis la drogue du zombie, qui est en train de décimer des Noirs dans des milieux comme Harlem. Moi, j'ai vu des êtres humains zombifiés à cause de cette drogue du zombie. Vous voyez dans nos quartiers des individus qui se comportent comme des animaux. Vous avez vu dans quelle situation nous nous sommes retrouvés le 12 octobre avec des jeunes gens drogués qui mettaient le feu partout. Il faut faire très très attention parce que vous avez une drogue vicieuse, une drogue redoutable, une drogue très dangereuse qui est écoulée autour de nous sous l'appellation de caillou. Mais on l'a fait avec des ossements humains, et etc. Demain,

0: des grands combattants. Félix Roland Moumier a vu sa tombe pillée à Conakry. Je ne suis pas sûr que là où la tombe du président Ahmed Diop se trouve au cimetière musulman de Dakar au Sénégal, qu'il y a encore quelque chose là à l'intérieur. Ça peut arriver à tout le monde, à nous tous. C'est pour ça que nous devons nous mobiliser comme un seul homme pour dire halt au pillage de tombes et au trafic d'ossements humains. Voilà, j'espère que j'espère avoir pris le temps de bien introduire la question pour que vous soyez préparés à suivre ce qui va être dit ici et surtout à participer au téléphone. Henri Peyoun Dissamba, les enjeux sont énormes. Le débat vaut la peine.
1: Effectivement, parce qu'il faut savoir, quand on étudie notre ancestralité, ça veut dire un village qui a perdu ses morts n'a plus d'âme. Hein. Et il s'agit d'un viol fréquentiel, un viol intergénérationnel qui peut se produire. Et surtout, c'est un trafic hein, qui rapporte. Et en 2024, on a attrapé trois jeunes hommes qui venaient du nord du Cameroun. Ils avaient profané des cimetières à pousse. Et lorsqu'on leur a posé la question, pourquoi vous faites ça? Ils disent, non, c'est la part du gain, nous n'avons pas de travail. Chaque squelette valait 6 millions de francs. Voilà. Et lorsque nous avons regardé un peu la loi camerounaise, c'est-à-dire l'article 274, alinéa 1, est puni de 3 mois à 5 ans celui qui profane une tombe. On voit bien que ces jeunes n'avaient pas peur de la loi, parce que la loi est assez... Elle est assez souple. Et que valent 3 mois de prison derrière quelqu'un qui a 5 squelettes, oui, dont il a 30 millions de francs et peut, vous savez ce qui se passe au Cameroun. Mm-hmm. Il peut acheter tout le monde, toute la chaîne judiciaire et se retrouver en liberté et vous narguer. Donc c'est quelque chose de très très important. Et il faut aussi voir aussi certains villages traditionnels. Oui. Si on vole des crânes, ça peut être une déclaration de guerre qui peut se terminer par des bains de sang. Imaginez, c'est un chefferie du nord-ouest et de l'ouest. Lorsqu'on va prendre le crâne du chef, ça veut dire que tous les rites vont être bloqués. On ne peut plus rien faire. Il y aura des morts. Et si on accuse un autre village, vous voyez ce que ça peut arriver. C'est un vol transgénérationnel. Ça veut dire que la chaîne de pouvoir avec les ancêtres ne pourra plus se transmettre.
0: Voilà. Alors, les ossements humains en question, parlons-en. J'ai été éberlué de découvrir que un fémur, l'os du fémur coûte cher. La fameuse drogue du zombie ou le fameux caillou, on ne la confectionne pas avec tous les ossements, mais uniquement avec l'os du fémur. Vraiment, et que les crânes que nous gardons à l'ouest, chez nous, parce que justement à l'ouest, nous gardons les crânes dans les maisons. Hein. Un crâne de l'ancêtre, il a sa maison. Et de temps en temps, on organise des rituels pour le nourrir, pour mettre de l'huile de palme, pour oindre le crâne avec l'huile de palme et lui donner à manger. Mais un crâne est vendu en Afrique de l'Ouest, au Bénin, à un prix d'or, parce que là-bas, les pratiquants du vaudou font des rites avec les crânes. Regardez, voyez jusqu'où notre société tombe très bas, Henri Peyoun Dissamba.
1: Ah oui, c'est très grave, hein. Surtout en Afrique de l'Ouest, les crânes les plus prisés sont les crânes des albinos qui valent jusqu'à 25 millions de francs.
0: Le crâne d'un albinos.
1: D'un albinos. Et voilà, donc ça fait donc... Il faut comprendre aussi que lorsqu'on vole, par exemple, un crâne, ou bien ce qui se passe à l'Ouest, lorsqu'on va asperger ces crânes traditionnels d'huile de palme et de vin, il s'agit d'une communication pour chercher de la bénédiction au point ancestral.
0: Oui, il faut régler même des problèmes.
1: Il faut régler des problèmes parce qu'il faut savoir que dans le crâne de l'illustre qui a été conservé, il y a son ADN. Mmh. Et la science, avec Peter Gaev et tout le reste des savants, ils ont montré que l'ADN fonctionne avec des rayonnements scalaires. Donc, il n'a pas de distance, il n'a pas de temps. Et c'est pour cela que nous, sachant ça, on peut donc aller interroger notre ancestralité sur des problèmes qui nous mènent. Un exemple, si nous avons par exemple un ancêtre qui était un guérisseur traditionnel, qui connaissait toutes les plantes de la forêt, et lorsqu'on est confronté par exemple à une maladie, on peut donc rentrer au village, faire le rite et dormir, et il reviendra dans nos rêves à travers l'ADN, nous dit exactement ce qui se passe. Donc c'est un phénomène qui est très très grave. Lorsque ces ossements vont

0: disparaître, nous serons coupés de notre réalité. Et il faut savoir aussi que l'ADN contient tout ce qui s'est passé depuis des dizaines, des milliers d'années. L'ADN peut contenir toutes ces informations, tous les sons, toutes les émotions de notre généalogie. Et donc, lorsqu'on vole un crâne de votre illustre ancêtre, on a volé toute votre généalogie.
1: Oui, c'est-à-dire qu'on peut attaquer toute une descendance. Merci Henri Peyoum Dissamba, vous restez là, vous restez des nôtres. Je vais me tourner vers M. Bidia Sangon. Bidia Sangon, vous avez été tourmenté, perturbé quand des individus se sont emparés des ossements et du crâne à la fois de votre mère et de vos frères dans le village Tchekane, c'est à Bafia. Je vous avais vu à la télévision, vous couliez des larmes à côté des gendarmes qui menaient des enquêtes et qui reconstituaient les faits. Cela vous a amené avec d'autres Camerounais à éditer l'ouvrage qui sera dédicacé demain, Les sépultures vides dans l'enfer du trafic d'ossements humains et de la drogue au Cameroun, le cri du village Tchekane. Il est question de, ici là, de pousser un cri de détresse et de mobiliser l'ensemble de la société, n'est-ce pas?
2: Effectivement, par rapport à ce que j'ai vécu, je ne souhaiterais pas que quelqu'un d'autre vive ça. Et c'est la raison pour laquelle nous nous sommes mis avec les autres pour pouvoir faire quelque chose. Faire quelque chose dans le sens où, lorsque vous vivez ça, c'est toujours comme un drame. Un deuxième deuil, un troisième, parce que on a tout perdu. On se dit, mais qu'est-ce qu'on va devenir? Alors, j'ai eu comme ça, je ne peux pas dire une inspiration, ça m'est venu de très loin.
1: Oui.
2: Pour dire, bon, il faut faire quelque chose. Il faut faire quelque chose, pourquoi? Parce que si nous ne faisons rien, c'est très grave. Moi, je l'ai vécu, je ne savais pas qu'il y a des choses comme ça qui se passaient. Oui. C'était la première fois que
1: Mais ce qui était d'ailleurs embêtant, troublant, c'est que tout avait l'air normal sur la surface. Hein, au-dessus des tombes, tout avait l'air normal. Ces individus-là avaient creusé sur des mètres, avaient creusé comme des rats, creusé le terrien, pour aller très loin, chercher les corps et les ramener sans que les gens qui vivent autour des maisons et des tombes s'en rendent compte. Vous voyez ce qui se passe dans ce pays.
2: Bien, effectivement, je reçois un coup de fil, il est 21h30, on me dit il y a eu un problème à Tchekane. Bon, je me dis, Tchekane, il y a eu un problème, donc j'attends. Qu'est-ce qui se passe? On allait profaner des tombes à Tchekane.

0: nous avons fait reconstitution, nous avons fait telle chose, et les gars, on les a attrapés au niveau de Soa et Yaoundé, donc vous devez vous rendre à la brigade de Soa pour voir de quoi il est question. Voilà comment je reviens de Bafia. Perdu complètement. Revenu de Bafia, perdu complètement.
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4: Au Cameroun, une nuit sombre enveloppe nos terres sacrées. Hier respectées et vénérées, les sanctuaires de nos ancêtres sont aujourd'hui la cible d'une barbarie d'un genre nouveau. Des pilleurs de tombes creusent des tunnels dans l'ombre, violent le sommeil des morts et volent leurs ossements. Pourquoi cette folie? Pour alimenter les circuits occultes du mysticisme noir et fournir aux narcotrafiquants l'ingrédient macabre nécessaire à la fabrication du caillou, cette drogue synthétique qui décime notre jeunesse. Voilà ce qui alimente notre raison d'être ici cet après-midi. Et avec beaucoup d'émotion, Idia Sangone vous racontait ce qu'il est allé découvrir à Bafia. La suite est que quand ces individus sont arrivés à Yaoundé, ils voulaient écouler les ossements dans les encablures de Soa.
0: Effectivement, ils sont partis de Bafia, selon l'interrogation qui s'est passée devant moi. Et ils ont mis les ossements humains dans des sacs en jute. Et ils ont mis du plantain
4: au-dessus, pour laisser croire que ce sont du plantain.
0: Du plantain, du manioc et les ignames. Et puis les arachides, quoi. Ils ont pris donc un camion qui les a laissés au niveau de Soa. Et ils sont allés chez un pasteur avec lequel ils avaient certainement l'habitude de faire leur basse besogne. Ils arrivent chez le pasteur et ils avaient rendez-vous avec quelqu'un qui devait acheter. Et comme par extraordinaire, ils ne sont pas entendus sur une différence de 300 000. Et c'est comme ça que le premier acheteur leur dit, écoutez, moi je vais partir parce que je vais faire un petit voyage, je reviens dans 2 jours et on verra ce qu'il faut faire. Voilà comment ces jeunes gens commencent à chercher un autre client pour vendre. Et c'est comme ça que la gendarmerie de Soa a la puce à l'oreille. Je ne sais pas comment ils ont fait, mais toujours est-il qu'ils ont fait leur travail. Et le commandant de brigade de la gendarmerie de Soa, que je félicite, que je ne cesserai jamais de féliciter aujourd'hui, s'est substitué en acheteur. Et c'est comme ça qu'il propose un prix raisonnable.
4: Oui.
0: Et donc, ils prennent donc un rendez-vous et ils repartent chez le pasteur, là où le butin était
4: planqué.
0: Voilà, question de payer. Alors, c'est lors de la transaction que les choses se passent différemment. Parce qu'ils ont donc sorti dans le butin pour faire la transaction. Et c'est là que la gendarmerie les accueille.
4: Voilà.
0: C'est comme ça que ça s'est passé déjà.
4: Voilà, c'est ça. Vous avez suivi le récit. Et je vous assure que ce n'était pas facile. J'ai regardé, c'était pathétique. Il fallait être courageux pour regarder. Vous avez le crâne de votre mère posé par terre devant vous. Vous pouvez reconnaître peut-être les traits parce que c'était votre mère. Vous avez le crâne de votre frère décédé antérieurement et de votre autre frère décédé récemment. Tout cela posé devant vous. Vraiment, c'est difficile. Néanmoins, vous avez réussi à mobiliser des ritualistes et des grands notables au village pour qu'on ramène ses ossements à Bafia et qu'on permette à ses parents et proches de reposer en paix.
0: Oui, c'était vraiment... c'est une histoire extraordinaire. Parce que lorsqu'on a versé justement ce butin,

0: l'écran qui était à l'intérieur. Parce que
1: la deuxième mort de votre maman. Voilà.
0: Alors, j'ai vécu ça comme si c'était un coup de marteau que je recevais dans ma tête. Mais, ce qui était extraordinaire, c'est que quand j'ai vu le crâne de ma mère, c'est comme si elle me parlait. Comme si elle me parlait. Le crâne de mon petit frère, ça faisait pas un an et demi qu'il était enterré. Son crâne était frais. Et le crâne de mon grand frère, ça faisait 20 ans qu'il était parti. On a dépouillé complètement. Alors, j'ai donc identifié, c'est difficile, hein, c'est difficile d'en parler. J'ai donc identifié cela. Et j'avais un oncle aussi, qui était un ancien policier, qui n'était pas loin de là. Et on a reconnu son crâne. C'est comme ça que nous avons identifié ce qu'il y avait à identifier. Il était donc question de trouver le moyen de conserver cela. Bien évidemment, c'était difficile pour la simple et unique raison que le législateur n'a jamais pensé à trouver des solutions pour des choses de ce genre, parce que ça n'existe pas. Est-ce qu'il y a une morgue là où on peut garder les ossements humains? Est-ce qu'il y a un magasin où il fallait garder les ossements humains? Et à un moment donné, c'était difficile. Pourquoi? Parce que, compte tenu de ce qui était des autorités,
1: oui,
0: qui me disaient, voilà ce qu'il faut faire, bah, j'ai trouvé ça long. Mais avec cette grâce, qui est certainement la grâce de nos ancêtres, toutes les autorités qui étaient concernées pour cette affaire se sont mobilisées. Le ministre de la Justice s'est mobilisé, a donné des instructions. Il a donné des instructions au procureur de Mfou. Il a donné des instructions à ses autres collaborateurs. Et le secrétaire d'État chargé de la gendarmerie, que j'avais touché aussi, a donné des instructions au niveau de la gendarmerie, au commandant de légion de gendarmerie du centre. Alors tout le monde s'est mobilisé. Tout le monde s'est mobilisé. C'est comme ça qu'en pratiquement un mois, parce que la procédure a duré pendant un mois, en un mois, j'ai réussi à avoir ce qu'il fallait. Alors maintenant, il fallait se mettre face au village. De ce côté-là, le village s'est mobilisé. Comment ça? Le village s'est mobilisé. Effectivement, dans la tradition bafia,
1: oui,
0: les choses comme ça sont rares. Mais quand elles arrivent, il y a encore des initiés qui sont là.
1: Oui.
0: Et ils se sont mobilisés pour faire ce qu'il fallait faire. Je vous épargne un peu tout ce qui s'est passé là-bas. Mais toujours est-il que ça s'est bien passé. Et nous avons inhumé pour une deuxième fois nos parents.
1: Voilà, c'est ça. Voilà. Henri Peyoun Dissamba, l'électrochoc subi par Bidia Sangone, qui parle ici dans ce studio, vous a amené ensemble d'abord à mettre sur pied une association pour que cela ne se répète plus, parce que plusieurs compatriotes ont été victimes de ce genre de choses sur l'ensemble du territoire national. Mais comme je le disais tantôt, ça peut arriver à n'importe qui. Est-ce que vous savez le nombre de ministres originaires du Grand Nord qu'on a déjà enterrés ici au cimetière de Soa? Hein? Le ministre Amadjouda Adoudi se trouve ici. Mon ami, l'ancien ministre Antar Azagaï, se trouve ici. Hein? Ils sont nombreux à se retrouver ici. L'autre jour encore, on a amené mon ancien compagnon, l'homme politique Madadi Yaya Seydou, ici. Donc attention aussi, c'est-à-dire que si on ne prend pas des dispositions, même le cimetière musulman dont je parle ici, ils vont piller. Ils vont piller nos cimetières, parce que c'est devenu le nouveau filon pour avoir l'argent facilement. Donc l'association, elle est en place.
2: Oui, effectivement, lorsque nous avons eu ce drame-là, parce qu'il faut souligner que Bidias et son petit frère, on se connaît depuis environ 50 ans.
1: Voilà.
2: Lorsqu'il me l'a dit, j'ai d'abord eu un choc. Mais il se trouve aussi que, bon, voilà, nous travaillons dans un laboratoire qui élabore des systèmes pour protéger non seulement l'environnement, même du Cameroun et des choses. Nous avons été inspirés de venir, de protéger, que ça ne se produise plus jamais, en utilisant donc les moyens électroniques de très haut niveau. Et ces moyens ont été mis en place et puis la solution a été brevetée par l'association parce que c'est l'une des... Et cette solution, elle est la plus innovante au monde, hein, il faut savoir. Parce que c'est l'association dont détient donc ces brevets-là qui vont donc, qu'on va donc déployer. On va donc déployer sur tout le triangle national pour que pareille situation ne se reproduise plus, que les familles ne soient plus, n'aient plus ce choc-là. Que les dépouilles ont été enlevées et se retrouvent du côté des États-Unis sous forme de drogue du zombie. Parce que imaginez votre papa, votre maman en train d'être fumé, l'os ouais. de son fumure, ou bien son crâne se retrouve dans la chambre d'un ritualiste en train de faire, où son âme est domestiquée pour produire le porte-monnaie magique. Vous voyez donc que ça vous déracine totalement. Donc il y a donc des moyens qui ont été mis en place. Les tombes vont être... faites selon les règles là. On ne peut pas donner ici les idées aux malfaiteurs, mais toujours est-il qu'il y aura donc des cimetières. L'association donc va promouvoir non seulement des caveaux familiaux super protégés, des cimetières qui seront protégés, et dans un premier temps, nous allons dans toutes les régions du Cameroun construire donc des cimetières témoins où nous allons travailler avec les municipalités. Nous allons travailler avec les chefs de village et le système électronique qui va être mis en place donc, servira donc de relais pour tout ce monde qui va être connecté à des serveurs qui seront logés dans le siège de notre association et pour que les familles puissent dormir tranquilles.
1: L'association s'appelle la PRAFEA. Hein, oui. Voilà. Donc vous dites qu'il y a des moyens modernes pour rendre une tombe inviolable. Si quelqu'un y touche, non seulement il ne s'en sort pas facilement, mais vous pouvez savoir qu'on est en train de y toucher.
2: Non seulement il ne va même pas s'en sortir. Et il faut savoir que nous utilisons les règles de l'art. Hein. Chaque tombe, imaginez un peu, chaque tombe sera bourrée, aura un cerveau, une boîte noire, dirigée par l'intelligence artificielle. Ça veut dire que la tombe pourra différencier. Est-ce que c'est un oiseau qui s'est posé sur la tombe ou bien est-ce que c'est quelqu'un? La tombe pourra reconnaître, par exemple, un malfaiteur avec une pioche. Il y a des détecteurs sismiques qui vont être informés si quelqu'un creuse même à 100 mètres. Vous voyez donc, et puis d'autres méthodes, hein, je vais seulement citer une méthode dissuasive qu'on va utiliser, des méthodes psychotroniques, ça veut dire l'électronique qui est appliquée à l'être humain, où par exemple l'assaillant ne pourra plus s'élever parce qu'il y aura des fréquences qui vont déphaser l'angle qu'il y a entre ces deux lobes des deux oreilles et on viendra le prendre sur place, il ne pourra plus s'élever.
1: D'accord, vous voyez la technologie moderne pour neutraliser les pierres de tombe, mais en grandeur nature, vous avez les moyens, vous l'avez dit, de faire surveiller les cimetières, y compris par des drones thermiques.
2: Oui, effectivement, il y aura aussi
1: un grand cimetière comme celui d'un voilier peut être protégé par des drones techniques.
2: Oui, il y aura des drones. Les drones, ils auront des appareillages qu'on a élaborés, des tomographes d'un autre genre. Ça veut dire quoi? En langage facile, le drone pourra déterminer exactement si les ossements sont toujours présents. Et s'il y a moindre anomalie, la tombe sera signalée très rapidement et on pourra savoir.
1: C'est-à-dire que, y compris le chef du village, les gens qui sont là-bas peuvent rapidement se mobiliser.
2: Ils seront mobilisés parce qu'ils vont. Le chef du village sera notre relais. Tous les chefs du village, on fait appel à tous les chefs du village d'adhérer à cette association où ils vont être les relais de la région et ils auront donc des appareils. Il aura un appareil qui va s'ébranler lorsqu'il y a une anomalie. Et le chef n'aura donc à diriger son équipe dans sa région pour pallier à l'inconvénient qui est en train d'arriver. Et nous-mêmes, au niveau de la centrale, nous allons savoir exactement et en plus informer dans les forces de l'ordre qui ont été, il faut le signaler, pour la première fois dans les annales des forces judiciaires au Cameroun où des ossements pillés ont été retrouvés sans même le moindre phalange qui manque. Et la chaîne de commandement a bien fonctionné, comme le grand frère Bidias l'a signalé tout à l'heure. Le ministre de la Justice n'a pas dormi. Le secrétaire d'État à la Défense a pris ça comme c'était son problème. Et toute la chaîne de commandement. Et c'est pour ça que nous faisons donc appel dès demain à toute la population pour savoir que vous tous vous êtes concernés. Tout le monde peut être fumé. Et il faut même rappeler que, de par l'histoire, c'est l'homme, c'est l'Occidental qui a même légalisé ces méthodes. Où sont les rois égyptiens? Ils sont venus en Afrique, ils sont allés piller les tombes et ils ont affublé ce pillage d'une science qu'on a appelée l'égyptologie, et ainsi de suite. Et vous voyez donc que tous nos ancêtres sont exposés dans les musées où, dans un premier temps, on les mangeait pour prendre leur force mystique. Et voilà.
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0: avec toi. Tu restes là, hein?
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2: En fond sonore de cette belle chanson, Le téléphone pleure de Claude François, il y a déjà le maillot jaune au téléphone pour participer à cette discussion. Allô?
3: Allô, citoyen.
2: Patriarche Manu Onana, bon après-midi et merci d'être sur Royal FM. Oui.
3: Nous sanctifier avec toi.
2: Oh, oui.
3: Qui vient nous édifier.
2: Oui. L'heure est grave.
3: Qui vient nous essuyer des larmes.
2: Oh, oui.
3: Parce que Maman Payou est donc où? Patriarche Payou est où?
2: Maman Payou est aux États-Unis.
3: Hein? Elle ne vient plus.
2: Elle va revenir, elle cherche des financements, elle fait
3: elle
2: beaucoup de choses.
3: Elle nous a beaucoup manqué.
2: Monsieur Payou est là, il poursuit la recherche. Vous l'avez, vous venez de l'écouter.
3: De toute façon, je sais qu'elle va amener de beaucoup d'innovations.
2: Voilà.
3: Et on a confiance à cette Mathias. Et son mari qui est aussi gros expert scientifique là. Quels sont les garde-fous pour les pauvres et leurs caveaux familiales?
2: Ah oui, tout à l'heure, il va vous dire bah, parce que...
3: Maintenant, là,
2: oui.
3: Il y a encore ce problème de réseauter au Cameroun. Même si on attrape un exhumeur des eaux à Oula, il y a toujours une autorité qui est dans cette chaîne-là. Ils ont des réseaux. Troisièmement, et vraiment, voilà donc les autres pour ça avec le mysticisme, c'est-à-dire pour les pratiques spirituelles, le spirit, pour enlever, pour sortir, comment est-ce que l'électronique va donc arrêter cela? Merci.
2: D'accord, merci aussi.
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2: Nous avons noté la première préoccupation. Hein. Nous prenons la deuxième préoccupation. Allô?
5: Allô?
2: Oui, bon après-midi, monsieur. Comment vous vous appelez?
5: Je m'appelle Adolphe Dieudonné.
2: Oui.
5: Je suis dans l'arrondissement de Djeng.
2: D'accord. Allez.
5: Oui, que mon grand frère est en train de décrire, là, nous avons eu le même problème l'année passée dans l'arrondissement de Djeng.
2: Oh là là.
5: Un frère et tout qui est venu rester chez nous à Djeng, il a arrêté notre tante. Il a d'abord abusé de cette femme sexuellement en brousse. Il l'a tué, enterré dans le marécage. 6 mois plus tard, il est venu enlever les ossements humains. Arrivé à la barrière de gendarmerie police, il a donné 20 000. Il est passé. Quand il arrive du côté d'un fou, on a arrêté les ossements humains. On nous fait comprendre que maintenant, ces ossements humains sont dans le département du Nyongesso, chef-lieu Mbalmayo. La famille ne connaît même pas où se trouve les ossements humains de leur frère ou de leur mère.
2: Ouais.
5: Donc nous souhaitons à ce que cette organisation qui vient d'être mise en place, qui vient aussi aider les populations de l'arrondissement de Djeng, nous pleurons beaucoup. Ah. Voilà mon numéro, je souhaite adhérer à cette association parce que nous avons beaucoup de problèmes de ce côté dans l'arrondissement de Djeng.
2: D'accord, vous aurez tous les contacts tout à l'heure. Hein. Merci.
0: Il n'y a qu'une signature sur mon carnet. Les autres sont celles de leur papa, pas moi.

0: 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Il est 16h21 à Yaoundé.
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0: Nous notons les préoccupations, vous aurez des réponses tout à l'heure. Allô?
2: Oui, allô, bon après-midi le Duc.
0: Charles Mbella, bon après-midi, bienvenue.
2: Bon après-midi à tes deux invités.
0: Oui, oui.
2: Et bon après-midi à l'ensemble des auditeurs. Je dis courage à ma frère, à mon frère qui vient de Bafia. Oui, Roger, c'est la responsabilité, premièrement, du gouvernement de protéger les tombes. Et moi, je vais réitérer que peut-être chaque village doit avoir un cimetière, chaque localité un cimetière, pour mieux protéger les tombes. Parce qu'il y a quatre raisons pourquoi on protège les tombes. La santé et l'ordre public, c'est une accord de morale. On ne touche pas aux morts, pourquoi on ne touche pas aussi à ton propre mort. On protège la tombe pour la famille, parce que la tombe, parfois la famille recueille au niveau de la tombe. Et si la tombe est ouverte, ça ouvre l'hôtel. Et aussi pour protéger la personne. Donc on doit protéger nos tombes. Mais en Afrique, au Cameroun, on n'arrive pas à protéger même les êtres humains.
0: Mais vous avez ailleurs des anciens cimetières aztèques, juifs, etc., qui sont protégés, hein, y compris par le mécanisme de l'UNESCO. Hein, ailleurs, on protège, c'est le patrimoine. La tombe devrait même être même le patrimoine de l'humanité. C'est pour ça que nous pensons qu'il faut légiférer, il faut repartir à l'Assemblée nationale pour durcir la législation autour de la protection des cimetières, des ossements humains, etc.
2: Oui, ce que tu dis est vrai, parce que quand tu regardes la loi, ça parle de un à 3 mois à 5 ans, et la manne à 10 000 jusqu'à 100 000. Mais si j'ai un exercement, ça dépasse cette amende de 100 000. Je peux partir violer, voler un cadavre, un homme, et je paye l'amende et je pars en prison. Il faut beaucoup d'amendes qui sont dissuasives. Et on utilise aujourd'hui cette ossement humain broyé pour faire cette drogue que tu appelles le drogue des zombies. C'est coche, on appelle ça coche. Et au Libéria, en 2024, c'était une urgence nationale. Parce que quand tu prends cette drogue, tu tombes, tu t'endors, tu places, tu es fait, et ça te tue une fois. Parfois, ça donne, ça fait que ta chair, ton peau quitte, ça quitte doucement, tout pourrit sur place. Donc le gouvernement doit légiférer. C'est une urgence au Cameroun. Si on est en train de profaner les tombes, c'est pour prendre cette position, vendre et faire cette drogue-là. Et ça coûte cher. Donc ça, c'est ma première gère, je reste à l'écoute.
0: D'accord, merci. Merci Charles Mbella. D'ailleurs, vous venez de le dire. Au Nigeria, ça a été une urgence nationale pour barrer la voie à cette drogue fabriquée avec des ossements humains. Allô?
3: Bon après-midi, monsieur Kier.
0: Bon après-midi à vous-même. Comment je vous appelle?
3: Moi, c'est Jean-Christophe.
0: D'accord. Bienvenue.
3: Je salue tous les auditeurs et vos deux invités. Monsieur Kier.
0: Oui.
3: Chez moi, il est difficile que les proches ou les compatriotes enterrent leurs proches au cimetière. Oui, il est très difficile. Moi, je suis un fils du département de la Maine-Noire, région de l'Ouest. Mais c'est que tu touches le crâne de l'un de mes grands-parents, je ne dois plus te souhaiter le bien sur ce le pourquoi je dis ça. Vous-même, vous avez relaté tout à l'heure. Chez nous, c'est là-bas qu'on demande à ce que les grands-parents, les parents, nos grands-mères, nos mamans nous guident. Après avoir demandé à Dieu, on les demande de nous guider. Monsieur Kiet, l'écran chez nous est encore protégé. On ne s'amuse pas. Moi, j'ai du mal à comprendre. Moi, je me dis que ces gens font comment? Parce que moi, je traversais même la tombe de quelqu'un que je ne connais pas est difficile pour moi. Très difficile. Il y a quelques années, monsieur Kiet, si j'avais bien écouté la presse camerounaise, on annonçait un haut gradé du côté de l'Est qui a perdu son travail parce qu'il aurait dû laisser quelqu'un avec les squelettes humains parce que ces gens ont négocié avec ce haut gradé. Si j'avais bien écouté cette information. Donc, c'est quelque chose qu'il faut prendre ça au sérieux.
0: Oui, oui, mais vous avez raison parce que, attention, si on y prend garde, même les tombes des députés seront pillées. Les tombes des ministres seront pillées. Les tombes des colonels seront pillées. Peut-être même qu'ils vont oser piller la tombe d'un président de la République un jour. Nous devons faire très attention.
3: Très, très attention, monsieur Kiet. Très, très attention. Et un de vos panélistes a parlé même de la tombe d'un chef. Il va mettre le village dans les difficultés. Hein. Il va mettre le village dans beaucoup de difficultés. C'est pourquoi il s'est dit que c'est quelque chose. Je vois même la loi est tellement légère.
0: Mais pendant que les gens qui vendent les ossements construisent des immeubles, je connais une dame, on l'avait arrêtée. Elle a menti que c'était les ossements des hippopotames. On a fait des examens au CHUS là-bas, à la faculté de médecine. On a trouvé que c'est des êtres humains. Elle n'a même pas fait 6 mois en prison. Elle a payé parce que ces gens-là sont dans des grands réseaux avec des personnalités.
3: Voilà. C'est pourquoi je vous ai dit que si j'avais bien écouté la presse il y a peut-être 2 ans, on parlait d'un haut gradé qui aurait perdu, on lui a raté de la gendarmerie parce qu'il a laissé un gang qui faisait dans les squelettes humains. Si j'avais bien écouté ces informations, c'est pourquoi j'ai apprécié l'hiérarchie de ce corps. Si c'était vrai, c'est pourquoi j'ai apprécié. C'est quelque chose à condamner, à ne même pas tolérer. Monsieur Kiet,
0: oui.
3: Là, le crâne de mon père est encore posé village.
0: C'est bien.
3: Bien encadré.
0: C'est bien encadré, bien gardé.
3: Bien encadré.
0: Il faut bien surveiller.
3: Ma grand-mère paternelle, ma grand-mère maternelle, tout est là.
0: Il faut surveiller, il faut surveiller, il faut bien surveiller ça.
3: Quelqu'un essaie vraiment qu'il sache qu'on ne doit, on doit pas le souhaiter du bien de cette terre. Parce que là, il a touché, il a traversé la ligne rouge, comme on dit souvent là. C'est quête.
0: Oui.
3: Vraiment, je dis que nous tous, on doit condamner ça. Tu as parlé des musulmans qui ont été enterrés ici.
0: Oui.
3: Et ils ont les proches.
0: Il faut protéger.
3: Il faut protéger.
0: Attention, un jour, un grand quincailler de ce pays avait pris une petite partie du cimetière de l'Omisport ici pour construire sa quincaillerie. Moi, j'étais jeune journaliste. Nous, on avait condamné ça. Mais il a construit sa quincaillerie là-bas. Attention, hein.
3: C'est que je connais celui que tu parles.
0: Il avait construit sa quincaillerie sur le cimetière ici en Goudjo, non?
3: Oui, je connais celui que tu parles.
0: On lui avait fait quoi? Rien.
3: Rien. Mais alors, puisqu'on nous a dit qu'on a vendu cet endroit à ce quincaillerie.
0: Est-ce qu'on vend les cimetières? Ouais.
3: Et poser la question à ceux qui ont vendu. Est-ce qu'ils sont sérieux? Parce que la tombe des autochtones et des étrangers sont là-bas.
0: Regarde-toi même comment tu protèges le crâne de ta grand-mère et de ton père. Si tu entends qu'on a vendu l'endroit là, tu peux être content. Un jour.
3: J'aurais même peur, si on construit même là-bas un jour, monsieur, que j'aurais peur d'aller m'asseoir là-bas.
0: Uh-huh.
3: Parce que ce n'est pas du tout bien.
0: Voilà. Allez, merci bien. Beaucoup. Hein, à tout à l'heure. Hein. Merci beaucoup, très cher ami. Je vous rappellerai d'ailleurs que le cimetière allemand qui se trouve derrière le ministère des Sports, parce que ce sont les Allemands, les colons allemands. Mais un jeune Allemand est venu un jour là-bas parce qu'il a appris depuis l'Allemagne que son ancêtre, qui était dans l'administration allemande ici, était enterré là-bas. Il est venu. Les Allemands viennent souvent prendre attache avec les restes de leurs parents qui se trouvent là-bas. Donc tout le monde est d'accord sur la nécessité de protéger les cimetières. Tout le monde est d'accord que ce que nous voulons faire, nous avons commencé à faire dans notre pays à cause de l'argent facile, n'est pas bien. Mais il faut donc que tout le monde se mobilise. La grande mobilisation va commencer demain. Je vais vous dire là où ça va se passer. Si vous venez, vous venez écouter les experts. Vous avez même des spécialistes de la crypto-communication, de la communication mystique, comme le docteur François Bingonon, qui enseigne à l'université, qui sera là. On va vous expliquer. Et si quelqu'un commence à prendre les ossements de votre famille, c'est pour anéantir peut-être votre famille. Hein? Ben, on ne sait pas. Tout à l'heure, Henri va commencer à répondre. Enfin, les invités vont répondre à vos questions. Je retourne au téléphone sur la 2. Allô?
4: Rebonjour, citoyen.
0: Oui, Manu Nana.
4: Une autre étude, c'est le Cameroun multiculturaliste. C'est-à-dire, nous avons des cultures et des rites et tout ça dans nos périphéries régionales et ainsi de suite. Alors, comment on dit que quelqu'un est mort? On parle au maître dans son dernier repos, dans tous les hommages. Mais il y a d'autres, soit un an ou combien de temps là, ils viennent chercher le crâne pour aller poser à la maison. Pourquoi donc ne pas laisser...
0: Là n'est pas notre débat de ce soir, là. C'est pas ça notre débat.
4: Quoi?
0: Ne nous distrait pas.
4: Ce n'est pas pour limiter.
0: Oh, oui, non, nous parlons pas de ça aujourd'hui. Chacun a sa culture. Même à l'église catholique, j'ai vu les reliques de Sainte Marie d'Avila. Même l'église catholique, ici même à la cathédrale, il y a les reliques. Il y a les crânes là-bas, j'ai déjà vu. Toi, tu veux polémiquer, tu cherches quoi? Tu cherches les histoires? Allô?
5: Oui, tonton Roger, bonsoir.
0: Oui, bon après-midi, comment je vous appelle?
5: Serge Atok.
0: D'accord, Serge Atok, nous vous écoutons avec plaisir.
5: Oui, déjà, je voudrais dire que ce problème a commencé au peuple de Bassa, parce qu'il y a un phénomène là-bas qu'on appelle les ex-humeurs. Et j'ai beaucoup d'amis qui ont ce phénomène dans leur village. Et là-bas, dans le peuple Bassa, ils ont pour coutume de veiller souvent après l'enterrement pendant un mois pour ne pas se retrouver en train d'être volé. Donc c'est un phénomène qui est très ancien, peut-être pas dans d'autres contrées comme dans le Mbam, mais au peuple Bassa, par exemple, c'est très, très coutumé même d'ailleurs. Et c'est pour ça que chez eux, ils ont l'habitude de brûler souvent les corps à l'acide. Donc, ce n'est pas un fait nouveau, mais c'est un fait qu'il faut pouvoir combattre en combattant déjà les exhumeurs. Merci encore.
0: D'accord, merci. Henri Henri Payou dit Bidia Sangon, la préoccupation, elle était là tout à l'heure. J'ai entendu quelqu'un dire, ouais, nous les pauvres, est-ce que nous pouvons accéder à ces technologies dont on fait allusion pour protéger les restes de nos parents et sécuriser nos tombes? C'est ça aussi le problème. Est-ce que tout le monde va pouvoir accéder à ce privilège?
6: effectivement, tout le monde pourra accéder à cette technologie selon la bourse. Hein. Il faut savoir que toute la technologie n'est pas importée. C'est une technologie camerounaise, brevetée au Cameroun, dont les prix seront arrimés aux coûts locaux. Il faut savoir, bon, tout le monde sait, connaît le prix d'un cercueil. On sait qu'un cercueil, c'est presque un demi-million jusqu'au million. Mais il faut savoir que la tombe, une tombe standard protégée, sera autour de ces sommes-là. Donc, il n'y a pas d'inquiétude à se faire sur ce côté-là.
0: Y aura-t-il des équipes pour aller construire ces tombes?
6: Effectivement, nous avons au niveau de l'association, il y a l'association technique et la partie technique qui va s'occuper de ce volet. Donc, lorsque vous êtes membre de l'association et que vous avez ce problème-là, tout va être mis en branle pour faire dans les règles de l'art. Il faut d'abord noter que ça va créer, nous allons corporer et diriger certains spécialistes camerounais pour faire ces tâches-là qui vont suivre nos recommandations qui auront été élaborées au laboratoire. Nous ne pouvons pas trop parler sur le plan technique pour ne pas mettre la puce à l'oreille de ces malfaiteurs qui sont en train de nous écouter. Et pour répondre un peu à une préoccupation que le patriarche a soulevé tout à l'heure, le docteur Peyu à l'heure actuelle aux États-Unis, c'est surtout pour répondre à une certaine demande internationale où nous avons les produits de notre terroir, c'est-à-dire nos plantes qui soignent des pathologies un peu partout dans le monde. Il fallait trouver un point d'ancrage pour la distribution mondiale. Et il se trouve donc que nos enfants s'y trouvent. Nous avons donc créé un magasin à Denver. Elle est donc allée faire tout ce qu'il fallait là-bas pour que le magasin devienne fonctionnel. Donc, rassurez-vous, elle sera de retour parmi vous. Et la recherche continue, les laboratoires ICO continuent de faire leur travail.
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0: On refait l'actualité avec vous. Votre émission se poursuit et nos deux invités sont toujours là dans ce studio. Quelqu'un a abordé l'aspect mystique en disant qu'en pays Bassa, on exhume par des canaux mystiques. Mais vous allez répondre en disant que aucun canal n'a été négligé dans le processus dont nous parlons tout à l'heure.
6: Aucun canal n'a été négligé dans notre association où nous avons des grands professeurs du mysticisme et tous ces trucs. Et nous avons même des études que nous faisions sur nos méthodes, nos pratiques scientifiques. Hein. Il faut savoir que la haute science se pratiquait dans nos forêts. Et la méthode que les Bassas, les exhumeurs chez les Bassas utilisent, ils utilisent simplement ce qu'on appelle en haute science l'intrication quantique. L'intrication quantique, c'est cette méthode-là qui a été nobelisée par Alain Aspect en 2020. Ça veut dire, lorsque vous êtes en rapport avec de quelque manière que ce soit, avec une particule, vous pouvez faire ce que vous voulez à distance. Et c'est ça qu'en 1935, Einstein n'y croyait pas jusqu'à ce que ça ait été prouvé. Déjà, j'ai écrit un ouvrage dessus où je démontre ce qui se passe. Donc, ce qu'ils font, c'est quoi? Ils viennent dans le lieu du deuil et sachant qu'il y a l'empreinte du mort qui est là dans cet endroit, ils vont juste appeler ce mort-là en faisant l'indication quantique avec l'ADN du mort et tout. Ils peuvent prendre soit un habit. Et c'est pour ça que vous allez voir, ce qui se passe souvent, c'est que les gens gardent la tombe pendant un certain nombre de jours.
0: Et même quand quelqu'un est décédé, on récupère vite les habits sur
6: les habits parce qu'il y a l'ADN dedans.
0: On les garde.
6: Parce qu'il y a l'ADN. Ils savent que l'ADN agit comme une antenne scalaire. Et ils le savaient dans nos traditions. Parce que c'est comme une antenne, ça envoie des ondes et ils peuvent, à partir de l'ADN du mort, appeler le mort, appeler cette fréquence-là à distance. Et de ce côté, nous avons toutes les solutions. Et il faut aussi savoir que ce qu'on appelle le domaine mystique, c'est juste un domaine qui est encore inconnu à la science. Mais nous sommes allés très loin et nous avons les solutions pour ça. Parce que vous savez bien, dans nos cultures, on envoyait le tonnerre. On envoie le tonnerre, on t'envoie la foudre. Donc, quand quelqu'un va essayer dans l'indication, il y a le contre de l'indication quantique, la foudre va frapper.
0: D'accord, allez. Bidia Zangon, d'ailleurs, pendant que ces exhumains s'acharnaient sur les tombes de vôtres, votre père, patriarche, qui se trouvait là-bas, ils n'ont pas pu le voir parce qu'il avait été enterré, inhumé d'une certaine façon traditionnelle.
14: Oui, effectivement, c'est après qu'on s'en rend toujours compte de ce que nos parents nous disent. Hein. Lorsque nous sommes avec nos parents, ils nous disent « si je ne suis pas là, il faut faire comme ça, comme ça ». Effectivement, mon père a été enterré d'une autre façon, c'est-à-dire d'une façon traditionnelle. Et dans chaque village, nous avons ça. Alors, quand j'entends des gens dire « voilà, c'est une façon mystique qu'on appelle un cercueil » ou on fait aspirer un corps et tout, alors que dans nos traditions, nous sommes suffisamment outillés pour régler ce genre de problème. Voyez-vous, le village Tchekani aujourd'hui, je n'avais jamais pensé que ce qui s'est passé la dernière fois pouvait exister même encore. Je peux dire que nous avons réveillé des morts. Parce que ce qui s'est passé à Tchekani a réveillé tout le village. Alors aujourd'hui, mon père, parmi les tombes qu'on a pillées, la tombe de mon père était au centre. Mais simplement parce que les précautions ont été prises longtemps à l'avance. Longtemps à l'avance, parce que mon père a été enterré comme il se doit, comme la tradition demande. Donc quand on prend ces précautions, ça évite beaucoup de choses.
0: Oui.
14: Et même là, aujourd'hui, avec la technologie que nous avons amélioré la façon de faire. Donc, nous avons les deux types de tombes que l'association va faire. La tombe traditionnelle protégée, la tombe moderne protégée. Donc, je crois qu'au jour d'aujourd'hui, c'est une question d'éveil. Il faut qu'on se réveille. Donc, il faut sensibiliser, parce que le côté de la sensibilisation est important. Et c'est là que notre association va beaucoup plus axer sur la sensibilisation. Parce qu'il faut sensibiliser les gens. C'est quoi l'importance d'une relique? C'est quoi l'importance? Comment faire pour protéger ces reliques-là? Nous avons ces technologies-là. Donc il faut sensibiliser le monde. Et même celui-là qui s'en va exhumer,
15: comment ça se passera pour lui? Parce qu'il le fait maintenant. Est-ce qu'il est conscient de ce qu'il fait? Ou c'est seulement le goût de l'argent? Ou de, je ne sais pas trop quoi? Est-ce qu'il est conscient de ce qu'il fait? Il est conscient du fait que lui-même sera dans les mêmes conditions demain? Et qu'on va piller ses restes? Non, je pense que l'association, donc, à notre niveau, et nous devons beaucoup sensibiliser, et beaucoup plus dans les villages, parce que c'est les chefs de village qui vont créer des brigades pour pouvoir
16: sensibiliser, organiser
15: les gens. Et puis, au niveau des districts, des départements, tout est fait pour ça. Tout est fait pour que nous essayons d'éviter à 80% ce qui se passe aujourd'hui.
16: D'accord, au téléphone. Allô?
17: Bonsoir, citoyen.
16: Oui, Patriarche Manu Onana.
17: L'autre jour,
16: oui.
17: Tu m'as vu, tu m'as entendu comment c'est. Problème de chez moi à Minkama.
16: Oui. On pille aussi les tombes à Minkama, par au bas là.
17: On a pillé. On a déjà pillé. Ça ne fait même pas 3 ans. Je pense que ça va. Citoyen, j'ai une grande préoccupation. C'est même une anecdote que je voudrais que l'expert me réponde. Mon grand-père, papa ne l'a pas vu. Le jour que papa naît, c'est le jour-là que mon grand-père meurt. On veut le circoncier, sa maman meurt. Et papa va donc grandir chez ses hommes. Quand ils ont le chasse là-bas chez ses hommes, que ce n'est pas ton village ici, va à Minkama, va au Bala. Il est mort, il n'a pas connu la tombe de son père, ni de sa mère. On a seulement une idée pour le papa, l'arrière-grand-père, qui a fait la vie à mon grand-père. Il y a une idée quelque part qu'on peut retrouver sa tombe. Mais les deux par grands-parents directs, comment est-ce qu'on peut donc faire avec les experts et les appareillages?
16: Mais vous avez vos propres parents, vos propres ancêtres au village. Vous avez votre, votre arbre généalogique. Allez le consulter.
17: Allô?
16: Oui.
17: J'ai écrit l'arbre généalogique que tu diras. Mais il y a un problème de chefferie là-bas. On est vraiment
16: non, il y a toujours des gens. Dans un village, il y a toujours des gens.
17: On aura sa main. Et tu comprends ce que tu dis là. La chef, vraiment, je ne sais pas comment t'expliquer.
16: Moi, j'ai des amis à la chefferie d'Obala. Je vais leur demander de vous aider. Hein.
17: Alors, je suis à Teba là.
16: Oui, je suis à Teba.
17: Bon, d'accord, merci.
16: Voilà.

0: Charles Lembe, hein, c'était l'une des plus belles voix hein, de la chanson de chez nous. Charles Lembe, né en décembre 1938 à Yabassi. Il nous a quittés le 6 décembre, toujours, hein, 2019, à Douala. Charles Lembe, chanteur, interprète, guitariste, auteur, compositeur, qui nous proposait là tout aimé. On refait l'actualité hein, avec vous, c'est sur la radio des auditeurs.
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0: Avant de revenir à ce livre que vous allez présenter et dédicacer demain matin, ici à Yaoundé, je prends cet auditeur au téléphone. Allô?
4: Allô, allô?
0: Oui, bon après-midi, hein?
4: Bon après-midi, bien-aimé.
0: Oh oui, évangéliste, bienvenue.
4: Oui, bien.
0: Oui, oui. Voilà, c'est un plaisir pour nous de vous avoir. Et comme ça, vous allez nous dire ici, à l'Embeyezoum, chez vous là-bas, le phénomène dont nous parlons nous, ici aujourd'hui à court. Vincent l'évangéliste? Oh là là là là là là, le téléphone, le réseau du colon. Vincent l'évangéliste va se reconnecter hein, au 640-61-38-42 et au 6-71-15-73-21. Allô?
4: Oui, bien aimé.
0: Oui, l'évangéliste.
4: Vous m'entendez là?
0: Très bien.
4: Voilà. Salut donc les panélistes en studio. Au nom de nos ancêtres sanctifiés. Mm-hmm. Oui, allô?
0: Nous vous écoutons. Allez-y, exprimez-vous.
4: Oui, j'ai un petit souci. Déjà, nous saluons la haute technologie, la haute science qu'ils sont en train de développer. Question de sécuriser, n'est-ce pas, les restes de nos ancêtres. Que nous sommes en train de célébrer, de commémorer, parce que d'aucuns viendront nous dire que pourquoi on le fait. Parce que même Joseph Amoura en Égypte, il a dit à ses frères que lorsque vous rentrerez à Canaan, amenez mes restes. Ils l'ont fait. Maintenant, là, ma question est de savoir, parce qu'aujourd'hui, ce phénomène prend de l'ampleur. Les exhumeurs, les machins, pour les combattre, il faut dépenser 400 000, 800 000 après avoir enterré quelqu'un pour sécuriser maintenant. Est-ce que l'État ne peut pas mettre les moyens? Parce que depuis un bon bout, moi je vois, on présente à la télé, on a arrêté deux exhumés, on a arrêté deux en Gambetica, on a arrêté trois avec les ossements humains. Est-ce que l'État ne peut pas aussi enquêter et arrêter les acheteurs? Parce que si on laisse les acheteurs et qu'on arrête seulement les exhumés, c'est une chaîne qui n'est pas totalement démantelée. Il faudrait qu'on arrête aussi l'acheteur pour donc casser définitivement cette chaîne-là. Qui opèrent dans ce secteur-là, s'ils sont en train de vouloir normaliser. Mais, c'est que vous m'avez posé une question. Alain Bézoum, nous, on ne connaît pas encore cela, parce que là-bas, chez nous, on a la foudre. Vous savez que nous sommes limitrophes avec les Nangadons, nous sommes plus
0: à haut. Vous gardez vos. Si quelqu'un pille la tombe, vous lui envoyez la foudre.
4: Non, il y a la. Déjà, quand nous, on enterre au village, il y a d'abord

0: familiale. On peut faire nos rituels et tout, on sécurise le corps. Donc si tu viens tenter, là, on va se trouver mort là-dessus. Et que nous, on ne souffre pas.
1: D'accord.
0: Donc ce phénomène n'est pas encore chez nous. Et quiconque tentera, vous aurez les nouvelles.
1: D'accord, Vincent l'évangéliste.
0: Merci, je reste à l'écoute.
1: Oui, merci. Alors, demain, ce livre manifeste poignant, un appel à l'indignation collective, un guide d'action à mener immédiatement, un ouvrage indispensable pour permettre à nos morts de dormir paisiblement. Alors, ce livre-là sera dédicacé demain. Et je me suis laissé dire que tous ceux qui vont acheter le livre vont adhérer directement à l'association qui a été mise en route. Et moi, je vous convie, si vous êtes à Yaoundé, à y aller demain. Demain, parce que la cérémonie de lancement officiel de l'association APRAFEA, dont j'ai parlé tout à l'heure, c'est demain, couplée à une table ronde qui va déboucher sur la dédicace de ce livre. Table ronde animée par deux éminents orateurs traditionnalistes et ethnologues. Présentation des activités et des méthodes de protection qui sont déjà brevetées. Dédicace du livre « Les sépultures du vide » de M. Bidia Sangon. Ce sera demain en Coleton à partir de 10h. Venez à 10h pour qu'on commence. À partir de 10h, à l'hôtel Noblesse, à côté du dépôt de bois donc Coleton, vous connaissez très bien, à côté du dépôt de bois donc Coleton, il y a l'hôtel Noblesse, vous allez là-bas, vous allez discuter. Je vous ai dit, il y aura François Bingono, il y aura. Donc venez à cet endroit-là, vous aurez des informations qui peuvent vous permettre de mieux protéger la tombe de votre parent. Parce que c'est très important. Ce qui commence à se passer dans notre société inquiète. J'ai vu l'un de ces enfants-là, parmi ceux qui prennent le caillou dont on parle. Quand ce gars-là prend le caillou, il peut d'abord dormir toute la journée. Parce que j'ai l'impression que quand on prend ce caillou, cette drogue-là, il dort d'abord. Peut-être toute la journée comme un mort. Même si on le blesse, il ne va pas se réveiller. Quand il se réveille, c'est un lion. Il est incontrôlable, un fou. C'est-à-dire que vous vous demandez que deviennent nos enfants du fait de cette drogue. Et il y a des endroits à Yaoundé connus comme étant les lieux de vente de cailloux. On connaît, c'est-à-dire même les policiers savent, vous pouvez vous renseigner, si vous voulez le caillou là, c'est vendu principalement dans un endroit ici à Yaoundé que tout le monde connaît. Une drogue à base d'ossements humains. Voilà. On va permettre aux deux spécialistes de la question de prendre la parole en attendant qu'on se retrouve demain pour discuter scientifiquement sur les différents aspects qui intéressent tout le monde. Et j'ai bien dit que même un général, sa tombe peut être pillée. Même un ministre, sa tombe peut être pillée. Faisons très, très, très, très, très attention. Ça concerne tout le monde.
2: Effectivement, c'est un problème mondial qui a débuté depuis l'Égypte antique où les Occidentaux sont venus, ils ont pillé les tombes des pharaons et tout ça, et créé une science qui pille les tombes. Parce qu'il faut savoir, les gens vont piller les tombes de pharaons, manger les momies pour s'attribuer la force. Il faut voir ce que l'Église catholique fait aussi.
1: Vous allez continuer dans quelques secondes.
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4: Il est 17h.
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1: Henri Peyundi nous disait que même les tombes des pharaons ont été pillées. Et ces gens-là, les pilleurs, mangeaient même les momies.
2: Effectivement, même vous savez, la famille anglaise, royaume anglaise, mangeait la momie pour soi-disant s'approprier les connaissances ancestrales qui ont été codifiées dans l'ADN. Mais sauf que ça n'a pas marché. Et c'est lorsque Napoléon est venu avec Champollion, ils ont décodé les hiéroglyphes. Ils ont vu que la sagesse égyptienne avait été encodée dans notre ADN. Et puis nous sommes descendus vers le sud. Voilà pourquoi Et peut-être une piste pourquoi ils viennent sous le déguisement de pillages de tombes, de rituels et tout, vouloir prendre ces choses-là pour essayer de percer ça. Et il faut noter aussi que l'Église catholique, il faut voir que chaque grande église a des ossements qui sont enterrés. Sainte Thérèse est là enterrée. Vous allez voir même la salle des reliques au Vatican, le père, 185.
5: Le père René Graffin est toujours ici, non? Oui. Ici, à la cathédrale. Monseigneur René Graffin, voilà. Il est ici.
2: Et pour dire quoi?
5: Jean Zoé est ici.
2: Pour dire qu'ils savent que à travers l'ossement humain de son ADN, il peut avoir une protection. Il peut avoir une protection qui affecte les vivants. Voilà pourquoi chaque grande église du monde est protégée par les ossements. Et c'est donc là une prise de conscience de nous tous. Nous savons que le village ne doit pas perdre ses ossements pour ne pas perdre son âme.
1: D'accord. Lydia Sangon, c'est important pour ceux qui veulent en savoir plus de venir demain.
6: Oui, c'est très important. Pourquoi? Parce que lorsqu'on n'a pas vécu quelque chose, on ne peut pas savoir ce que c'est. Donc, je suis mieux placé pour dire que ce qui s'est passé à Tchekani est un drame. Et qu'aujourd'hui, j'ai été inspiré avec...
1: je rappelle que Tchekani, c'est un village à Bafia.
6: Voilà, c'est pour ça que je demande à tous ceux-là qui veulent savoir en plus de venir. De venir demain.
1: Oui. Demain, 1er octobre, 10h, à la rue Coletone, hôtel Noblesse.
6: Voilà. Qu'ils viennent et puis que nous échangeons et nous sommes ouverts à tout. Parce que nous savons qu'il y en a qui ont des connaissances, il y en a qui savent beaucoup de choses, qui peuvent partager avec nous. Ensemble, nous pouvons trouver des solutions pour barrer la route à ces pilleurs-là.
1: Voilà, et voilà, d'ailleurs, ensemble, on peut mûrir la proposition de loi et qui sera soumise aux parlementaires dans un avenir pas très lointain.
6: Tout à fait, parce que, bon, au-delà de tout ce qu'on peut dire aujourd'hui, cette proposition de loi qui a été très bien élaborée, et nous appelons donc l'ensemble de nos populations à venir de nous soutenir pour que nous puissions faire quelque chose dans ce sens-là.
1: Voilà.
6: Elle est là, elle est très, très bien élaborée.
1: Très bien, voilà. C'est tout ce que je peux vous dire. Hein. Si vous y allez demain, vous rentrerez en contact avec ceux-là et vous verrez quoi faire ensemble. Et ils sont déjà passés par là. Moi, je n'ose même pas aller soulever les tombes des miens pour guetter et voir s'ils y sont encore. Je demande seulement à Dieu d'y veiller et de les protéger parce que je vous assure que ce qui s'annonce là dans notre pays n'est pas très bien. On refait l'actualité avec vous, votre émission se poursuit.

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1: Soir au village avec le grand Manu Dibango, l'immortel. Hein, on refait l'actualité avec vous sur la radio des auditeurs dans quelques poussières de secondes. Nous allons aborder l'autre sujet, l'autre thématique de notre après-midi.
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1: Quelqu'un au téléphone alors que nous voulons aborder l'autre allô thématique. Oui, allô.
3: Bonsoir, Roger.
1: Oui, bon après-midi. Comment vous vous appelez?
3: Mayang Mezam.
1: Oui, Mayang Mezam. Bienvenue. Hein, nous vous donnons la parole rapidement.
3: Je ne peux pas prendre la parole. Pardon, rappelle-moi. Je suis...
1: Non, je suis en pleine émission. Là, on a abordé un sujet. Les spécialistes sont partis. On va en aborder un autre.
3: Ah, d'accord.
1: Voilà, l'autre invité qui s'appelle Fabrice Assoum est arrivé. Il est journaliste, éditeur de presse. Avec lui, nous allons aborder la dernière problématique de l'après-midi. Fabrice Assoum, bon après-midi et bienvenue.
4: Bon après-midi, le Duc. Bon après-midi à vos millions de auditeurs.
1: Oui.
4: Toujours ravi d'être invité à cette émission culte.
1: Merci.
4: Une émission qui porte la capitale et même au-delà. Je voudrais d'abord m'excuser pour le retard.
1: Oui.
4: Vous savez, nous avons souvent des urgences professionnelles.
1: Absolument.
4: Et donc, mais j'ai tenu à être là. Merci de m'avoir invité.
1: D'accord, voilà. Les Lions indomptables du Cameroun qui étaient à Brazzaville hier ont été accrochés par les Diables Rouges du Congo. Depuis plus de 40 ans, les Lions n'ont pas pu battre les Diables Rouges quand ils jouent au stade Massamba Déba. Vous savez que Massamba Déba est le premier président du Congo.
4: Tout à fait.
1: Je ne sais pas quelle mystique, quelle magie il y a dans ce stade-là. Depuis plus de 40 ans, surtout dans les rencontres qualificatives pour la Coupe d'Afrique des Nations, les Lions n'ont jamais pu battre les Diables Rouges à cet endroit-là. Et c'est à cet endroit qu'ils ont choisi de jouer. Les Lions ont été accrochés par le Congo. Ouais, c'était pénible.
4: Tout à fait.
1: C'était difficile, Fabrice Assoum.
4: Ça a été vraiment pénible.
1: Ouais, est-ce que c'est... On ne savait pas que c'est comme ça que Parou allait faire.
4: Bon, disons que
1: ces choix sont lesquels?
4: Disons que pour moi, ce n'est pas le problème, c'est de Pagou. Le problème là, c'était la stratégie mise en place. Parce qu'il faut comprendre, quand vous avez en face de vous, un Claude Leroy, qui est vraiment une personnalité emblématique dans le milieu de l'entraînement. Vous devez vous attendre à ce genre de stratégie.
1: Et vous enlevez d'abord les Nountolo.
4: Bon, ce que je voudrais dire, c'est que au moment où vous vous préparez, c'est là où je peux accepter votre démarche en parlant de la stratégie qui a été mise en place par le coach David Pagou, qui devait effectivement se préparer psychologiquement, préparer ses joueurs psychologiquement pour leur dire que vous aurez de l'adversité. Non seulement déjà il y a les stratégies, des signes que vous venez de parler, c'est-à-dire vous venez de dénoncer le fait que les Diables Rouges n'aient jamais perdu, vous voyez,
1: face aux Lions indomptables,
4: au stade Massamba Déba.
1: Voilà.
4: Et vous voyez, nous avons pensé à un certain moment juste que ça pourrait être possible cette fois-ci. parce que déjà les conditions étaient réunies pour que les Camerounais jouent en toute aise, parce qu'il n'y avait pas de public. Vous voyez, c'était un avantage pour les Lions et Notables, qui n'ont donc pas su profiter, ils n'ont pas su profiter de cet avantage-là, parce que lorsque vous jouez en terrain ennemi, on va dire ça comme ça, en terrain adverse, vous devez quand même, vous avez souvent ce qu'on appelle le rôle du 12e joueur, du 12e joueur. Et là, les Diables Rouges n'avaient pas ce 12e joueur. Et je pense que si, effectivement, ce 12e joueur était présent, on aurait pu même nous battre à un score tellement avantageux. Parce qu'après les 15 premières minutes, pour ceux qui ont regardé le match, on a bien compris que le Congo avait pris une suprématie sur les Lions des Notables, sur le plan stratégique,
1: d'accord,
4: sur le plan même de développement du jeu sur le stade.
1: D'accord, donc, on écoute ce reportage et oui, puis on revient. Les Camerounais vont réagir.
5: Les Lions sont d'abord nuls. Ils passent le temps à manger à l'école et le baigner le matin. Quand ils arrivent au stade, ils sont incapables de courir. Nul! Ça m'énerve jusqu'à. À leur jeune âge, ils sont incapables de marquer les buts.
6: J'ai regardé le match. Donc, le gardien, là, il n'est pas assez bon. Hein. Donc, le gardien n'est pas assez bon. Et la défense, le sélectionneur, il doit revoir sa défense.
7: Le match d'hier, là, vraiment, nous, on trouve ça, l'équipe appétissante. Parce qu'auparavant, il ne foutait rien, il est devenu la passoire, hein. Mais le jeune gardien, si, je sens que M. Eto'o l'a bien entraîné. Hein? Donc nous, on trouve que beaucoup d'entraînement, beaucoup de fois encore. Parce qu'au Cameroun, il n'y a que le football pour les jeunes.
8: Je ne suis pas satisfait. On devait battre le Congo. Le nul, là, je ne suis pas satisfait. Donc l'entraîneur doit apprendre de ses erreurs.
9: Le match d'hier, c'est arrivé. On va faire comment? On supporte tout ce qui arrive. Même si le score arrivait ainsi, on supporte. Peut-être prochainement, ça va mieux y aller. On demande au coach, franchement, de rétablir encore donc les efforts pour que ça aille plus mieux par rapport à ce qu'ils ont fait.
10: En premier mi-temps, ils n'ont rien vu. Les Lions n'ont rien joué en premier mi-temps. Mais en deuxième mi-temps, là, c'est en deuxième mi-temps qu'ils ont essayé de jouer un peu comme les Barcelonais. Mais j'avais la joie en deuxième mi-temps.
11: Le jeu était tellement trop bas pour les Lions Notables. Il faut que Dagou Pavi fasse un bon. Il cherche un bon 11 ans en train de Lions Notables pour qu'il joue bien. Pour donner la joie aux Camerounais.
12: C'est pas au quoi je m'attendais, en fait. Moi, je m'attendais plus que ça. Donc, moi, je trouve que les Lions n'ont pas été à la hauteur. Un peu d'entraînement, ça les ferait du bien.
6: On est encore fiers du score parce que ça nous maintient dans la première place du groupe. Mais si on perdait vraiment le match là, ça les fait mal. Face au Congo, le Congo n'a jamais tenu le Cameroun. Le Congo, Brazzaville n'a jamais tenu le Cameroun. Bon, c'est le football. La balle est ronde.
10: Mais les Lions, allez devant. On est derrière vous.
1: Au téléphone, allô?
13: Oui, allô, le duc.
1: Charles Bella, nous vous donnons la parole. De nouveau.
13: Moi, je pense que le débat, ce n'est pas pour faire un match nul avec le Congo. Le débat aujourd'hui, c'est pour qualifier pour la CAN l'année prochaine et gagner la CAN. Depuis 2017 qu'on a gagné, on n'a plus gagné. Et Bagou, le coach Bagou est inquiétant.
1: Vraiment.
13: Très inquiétant. Parce que tu as un entraîneur, tu fais une interview, tu dis que dans ton effectif que toi tu as convoqué, il y a les moins bons. Il raconte quoi? Moi, je pense, pour mon avis, il faut appuyer Bagou avec un entraîneur étranger, comme on a fait à Valentin Guélé, parce que Bagou nous inquiète déjà. Il met Nagida au banc, il décide de mettre Joe. Je ne sais pas, regarde le premier mi-temps, Bagou nous inquiète, et je doute s'il a les mains libres cette équipe.
1: Uh-huh. Donc, vous le soupçonnez d'être dans une opération pour vendre les joueurs?
13: Oui, parce que qu'est-ce qui explique un entraîneur de l'équipe nationale du Cameroun changer les joueurs comme ça, il s'agit de quoi? Tu viens tester les joueurs dans un match de qualification. Ça veut dire que peut-être les joueurs qui veulent jouer en équipe nationale, il y a un comptoir devant eux. Il y a un comptoir devant eux. Parce que rien n'explique pas que tu mets Nadir Aoban et tu mets Jo. Ça n'explique pas nulle part. Qu'est-ce qu'il veut nous expliquer? Et lui-même, dans son interview, il dit aux Camerounais que dans son effectif, il y a les moins bons. Avec tous les joueurs formés au Cameroun et hors du Cameroun, tu convoques les moins bons. Non, non, non. Pagou nous inquiète. Qu'on appuie Pagou avec notre entraîneur pour gagner l'année prochaine.
1: D'accord. Allez, merci bien. On reste au téléphone. Hein. Allô? Il est parti sur la deuxième? On revient sur la première. Allô?
14: Oui, bien-aimé.
1: Oui, évangéliste.
14: Oui, bien-aimé. Bien le bonsoir. Oui, vous voulez bien qu'on parle du sport et du football.
1: Vous avez vu Pagou et les joueurs, comment vous les trouvez?
14: Non, je crois que Pagou est un excellent entraîneur parce qu'il a à ses côtés Belinga, qu'on ne présente plus, voyez-vous. Bon, il n'y a que les gens qui n'ont pas peut-être joué au foot et qui ont une vue profonde de la chose, qui s'inquiètent. Parce qu'en réalité, le coaching de Pagou est payant. Dans la mesure où l'équipe est en pleine structuration. Et aujourd'hui, on ne peut pas lui faire le procès parce qu'il a déjà des joueurs cadres. Les Balébal, Namasso et autres, ils sont déjà des cadres. Mais maintenant, il va à la prospection. C'est-à-dire, à chaque poste, il faut qu'il ait au moins 2 à 3, 4 joueurs. Pour qu'il soit rassuré que s'il est blessé, qu'il n'est pas à se casser la tête. C'est pourquoi vous voyez au milieu, il essaie d'utiliser Abou. Par contre, vous avez vu, Koufane n'a pas joué. Pas parce qu'il est malade, mais parce qu'il est déjà retenu pour l'équipe type. Et en tout cas, il faut donc prospecter sur d'autres nouveaux joueurs. Donc moi, je dis, Charles Sembera n'a pas à s'inquiéter parce que nous n'avons pas besoin d'un expatrié pour gagner. Nous avions fait ce qu'il avait à faire. Et vous avez vu, le coach et les joueurs étaient sous pression. Vous ne pouvez pas imaginer ce que c'est qu'un président descend galvaniser une équipe parce qu'il veut la victoire. Et vous-même, vous avez bien fait de souligner que ce stade-là, c'est aussi un stade mythique comme on a notre famille. Donc, il est difficile que ces gars perdent la parce que nous sommes en Afrique, il y a des pouvoirs et autres qui interagissent et dans cette affaire. Ne voyez pas seulement la balle qui circule. Donc, moi, je dis, les Lions n'ont pas démérité, ils ont été à la hauteur, mais il y a encore des ajustements, bien qu'il y ait des individualités et dans ce groupe-là.
1: Merci l'évangéliste.
14: Pagou a bien fait de le dire, et il y a les moins bons et tout, et au moment venu, il va faire...
1: D'accord, sur la deuxième ligne. Allô?
15: Oui, citoyen.
1: Mm-hmm.
15: Je reviens pour donner une petite anecdote. En 1972, comme vous voulez savoir pourquoi le Congo a toujours menacé le Cameroun. En 1972, j'étais déjà Gaïa, quand j'ai vu Minga Pepe avec Mbemba le sorcier sur la ligne, le côté de, le Chabala. Alors, c'était là-bas que le but était préparé pour aller loger dans les écoles de Efoudou. Alors, ne faites pas ça petit. Il faut prendre ça au grand degré. Et la Coupe est partie au Congo. Cette Coupe n'avait pas mis pied à la présidence. C'était directement au SAD. Au Samba. Si c'est Samba ou c'est qui. Alors, la Coupe a dormi là-bas. Les Ariwa ont dansé toute la nuit avec Mobutu Sese Seko. Donc, ne prenez pas ça au petit degré. Donc, à partir de là, jusqu'à ce jour...
1: Qu'est-ce que Massamba Déba a à voir avec Mobutu Sese Seko?
15: Alors, Mbappé était au stade. Il demandait qu'on le mette, même s'il était bien nu. Il pleurait, il disait, voici le but que j'ai en main. Mettez-moi au stade, je vais aller enlever le but, là, je mets un deuxième but. Donc, vous entraînez l'équipe comme il faut, pour ne pas stigmatiser, traumatiser déjà. Cette équipe est bonne, pas de temps déjà. À peine 6 mois là, Laissez le gars là travailler. Il n'a que peut-être trois petits gars du Nord. Hein? Vous voulez déjà amener le fils.
1: Manu Onana, merci.
15: Non, je ne sais pas vous travailler.
1: Manu Onana, merci beaucoup. On prend encore d'autres éléments là-bas à la partie technique pour mieux édifier nos auditeurs.
16: Le Cameroun se fait malmener par un Congo pourtant en reconstruction. En effet, les Diables Rouges ont livré une prestation remarquable face au Lion indomptable malgré le nul 1-1 à Brazzaville. Le Congo a longtemps dominé les débats et ouvert le score à la 24e minute grâce à Jeltani Bansiele, parfaitement servi après un superbe travail de Ivan Ikiadimi. Le Cameroun a égalisé à la 53e sur un but contre son camp de Melvin Zinga. Malgré ce résultat, le Congo peut retenir une prestation très encourageante.
1: Allô, allô, allô.
17: Oui, monsieur, qui est-ce?
1: Oui.
17: C'est Jean-Christophe qui revient.
1: Jean-Christophe, oui.
17: Merci, monsieur, qui est-ce? Je partage la vie de monsieur là. Monsieur, qui est-ce? Ces gens sont dans un jeu de ping-pong. Ne doit pas nous aider. Ce que M. Pabou fait et la fédération, c'est un jeu de ping-pong. On part où avec les joueurs qui sont moins bons. Dans un match de qualification, M. Kiet, est-ce que nous sommes encore sérieux? Moi, je suis d'accord avec Cher Mbela. Il y a comme si il y a une sorte de mafia qui se passe dans l'équipe nationale. Qu'est-ce qui se passe, M. Kiet? Est-ce que ces gens vont nous dire la vérité un jour? On laisse les joueurs qui sont en forme. Nous, Tolo, André Onana, on tape un joueur de division intérieure pour toucher à l'équipe nationale, M. Kiet. Sont sérieux. Moi, je pense qu'ils sont des jeux de ping-pong. Hein. Heureusement, lui-même, il a dit qu'il y avait beaucoup d'insuffisants. Lui-même, il a reconnu. J'ai cru qu'il devait être de mauvaise voix, dit que les Lions ont bien joué. En tout cas, cette équipe de Singa, ils vont nous montrer de toutes les couleurs. Merci.
1: D'accord, allez, merci. Merci à vous aussi. Hein. Fabrice Assoum, on a encore le temps de voir. Le Cameroun est à la tête de sa poule. Bon, voyons si David Pagou va apprendre de ses erreurs.
4: Oui, tout à fait. Vous savez, comme le disaient certains auditeurs tout à l'heure, il faut d'abord savoir que l'équipe est en reconstruction depuis, on va dire, peut-être 7 ou 8 mois. Et donc, actuellement, dans l'esprit du coach, et puis c'est pour ça que je reste encore optimiste. Hein. Je reste optimiste que nous pourrons avoir une équipe performante le moment venu, le temps, il y a encore le temps des essayages, on peut le dire comme ça.
1: Est-ce que c'est-à-dire tu viens que faire des essayages pendant les qualificatifs les qualifications?
4: Et tout à fait, les qualifications, c'est une période effectivement où on met en valeur les talents que nous avons détectés. Bien que recherchant, il y a un objectif, c'est vrai. L'objectif c'est de se qualifier pour l'instant. On n'aura pas une période assez longue pour pouvoir entraîner comme on voudrait souvent le dire. Donc, la période, en même temps, on cherche les résultats, les bons résultats. En même temps, lorsqu'on est en construction, on cherche aussi à essayer, vous voyez, c'est entre guillemets, hein, essayer certains joueurs pour voir leur réaction en fonction des objectifs. Et là, vous avez dit, nous sommes, après deux journées, les Lions indomptables occupent seuls la première place avec 4 points, suivi de la Namibie, je crois, qui a 3 points. Et vous voyez donc que Le cap est maintenu ainsi, on pourra quand même être d'abord qualifié, parce que l'objectif principal, c'est d'abord de se qualifier. Maintenant, la mise en performance de tous les talents, de toute l'équipe, va venir progressivement.
18: D'accord.
4: Parce que nous avons quand même des joueurs cadres, vous avez cité tout à l'heure là, qui manquent à l'équipe, comme nous au Tolo, il faut qu'ils reviennent, il faut qu'ils soient à nouveau sélectionnés, et d'autres encore qui pourront reprendre dans la main.

0: Je suis avec vous, le duc Roger qui est de Kiki.
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0: Elle s'appelle Françoise Acanet, elle vit au Canada. Hein. J'ai travaillé avec elle sur Ariane Télévision. Hein. C'était une présentatrice de télévision ici à Mannequin. Elle chante en bafia. Elle veut manger le copain et le kudian. Hein. Elle veut manger le couscous avec des feuilles de manioc. C'est ça hein, la quintessence de cette jolie chanson. Françoise Acanet, hein, femme copain de kudian. 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
0: Allô, allô, allô, téléphone. Allô? Allez, on va passer sur la deuxième ligne, hein, immédiatement. Allô, allô?
13: Allô, citoyen?
0: Oui, nous vous écoutons de nouveau.
13: Citoyen, je pense que hier, là, les grandes équipes ont connu des mauvais sorts. Hein. Mais il faut laisser les lions indomptables tranquilles. On a tapé des grandes équipes hier, à domicile comme à l'extérieur. Je pense que nous voulons toujours polémiquer là où il ne faut pas polémiquer. Mais à ce que je sache, que Bagou va tenir le bon bout. Mais celui qui est capable n'a qu'à aller aussi prendre cette place pour entraîner les Lions indomptables. Et comment tu le vois, qui va le comprendre que un professeur de soit des lycées ou bien des collèges va attendre l'enfant qui vient en conduisant la golf. Pendant ce temps, le professeur est là, avec les doigts blancs à cause de la crève. Le gars vient, il dépose la golf et puis il entre en salle de classe. Il va respecter ce professeur-là. Prévoit encore ces enfants ne peuvent pas étranger la terre de part.
0: Allô, allô?
14: Oui, allô, le Duc, c'est Mbella qui revient.
0: D'accord, Pierre Mbella.
14: Roger, on ne peut pas continuer à dire que nous sommes dans la reconstruction. Une reconstruction éternelle. Quand Zidane a laissé Tchouaméni, on a vu notre milieu de terrain qu'il a mené. Et il a gagné. Le milieu de terrain joue bien. Si tu laisses Onana, si tu laisses Nagida, fais que la personne que tu mets, qui joue. Qui joue bien aussi. Ce n'est pas que tu viens nous dire que tu es le moins bon. Non. Et je dis à Vincent, Koufane n'a pas joué parce qu'il est blessé. Ce n'est pas parce que Pabou a décidé de laisser blessé. Ramenez-le à l'Allemagne. Pourquoi tu laisses tête qui est blessé? Donc moi, j'insiste. Il faut appuyer Pabou. Quand le président de la CECAFO dit qu'il voulait donner tant à Pabou, Pabou dit que non, c'est beaucoup. Un Camerounais peut dire que l'argent est beaucoup. Et nous, on croit à ce genre de paroles, que son salaire est beaucoup, que le président réduit. Est-ce que ça a un sens? Ce genre de paroles a un sens. Donc, que le président de la CECAFO laisse Pabou tranquille avec l'équipe. Que Pabou convoque les joueurs que le Cameroun a formés, qui sont dotés partout en Europe et en Afrique, ne viennent pas avec les gens qui ne peuvent même pas jouer un ballon. On peut faire un match nul, une qualification. Avec cette équipe, pas vous faites gagner qui? Le Sénégal, la Côte d'Ivoire, le Maroc. Avec ce que je vois hier. Non, on a dépassé ce genre de blagues. Que David Pabou arrêter à blaguer avec les Camerounais, avec l'équipe nationale. Il doit être sérieux. Bill Château l'autre jour a dit ça. Que Pabou en train de blaguer. Tu ne peux pas à un match qualificatif, tu nous amènes les gens de 2-0. Est-ce qu'on veut voir les gens de 2-0?
0: Le match d'hier ressemblait à un 2-0, n'est-ce pas?
14: Oui, c'est les gens de 2-0. Comment un attaquant peut dribbler 3 défenseurs? Il fait un centre à 4 défenseurs. Et son attaquant marque. C'est 2-0. C'est quel système? Moi, je n'ai jamais vu Pabou parler la philosophie de jeu à un joueur. Pabou passe tout son temps à ramasser le ballon, distribuer les maillots. Son philosophie de jeu, quoi, depuis 6 mois, Pabou a quelle philosophie de jeu? Il faut parler au joueur. Dis que je veux que tu joues comme ça. Regarde Mbouemo. Mbouemo était frustré. Mbouemo a perdu plus de 6 ballons. Aucune tire cadrée. Ça veut dire que Mbouemo est frustré avec ce système. Comment un joueur de Manchester ne peut pas tirer au but? Tout un match. Non. Il faut appeler Pabou avec un étranger. Je l'ai étranger. Il ne peut pas gagner la CAN quand je vois ce là.
0: D'accord, allez, merci. Merci bien. Ça continue au téléphone. Allô? Allô?
15: Oui, bon. Oh là là. Quand l'autre parle, l'autre riposte. L'autre là, je ne sais pas comment dire, hein. Le gars était entre les deux et la première. Bémo. Il était surveillé. Ce qu'il faisait même là, c'était beaucoup courageux et encourageant. Celui qui veut, on part à Mokolo, on vend les vieilles godas là-bas. Nous aussi, on part essayer, non?
0: Au téléphone, allô? Allô, allô? Allô, allô, allô, allô, allô?
15: Roger Kiek.
0: Simon, bon après-midi, hein, nous vous donnons la parole.
15: Merci, Roger. Je salue les invités qui vous accompagnent cet après-midi, Roger. Roger, j'ai l'impression que les gens feront toujours tout pour trouver les poux sur la tête du chauve. Qu'est-ce que les Camerounais veulent, Roger? Est-ce que le football n'est pas un jeu dont on peut gagner comme on peut perdre? Pourquoi les Camerounais refusent totalement de aussi s'habituer à la défaite? Roger, vous pensez que vous ne pouvez que gagner dans votre vie? Il y a des moments où il faut bien perdre pour savoir finalement où on a...
0: Mais Charles Bella demande perdre comme si on jouait au 2-0.
15: Non, ça devient très compliqué, ça devient très préoccupant. Parce que les Camerounais attrapent la psychose chaque fois que les Lions Indomptables perdent. Mais on peut perdre comme on gagne. Vous voyez, au premier match contre le Comment, on a gagné, personne n'a parlé. Était le meilleur, il était parfait. Mais pour qu'on perd, mais regardez les Camerounais, les Camerounais directement tous les imbus, eux-mêmes. Mais qu'est-ce qui ne va pas? Situons-nous à ce qu'on peut aussi perdre. Nous sommes premiers de notre poule. Mais je crois que c'est la plus important. Mais vous pensez que d'autres viennent étant résignés à l'effet de perdre le match? Chacun vient pour remporter le match. Et à la suite de cela, celui qui peut perdre, celui qui peut gagner, gagne, celui qui va perdre. Je suis un peu quand même scandalisé de savoir que les Camerounais ne veulent absolument rien comprendre. Nous n'avons pas où on l'a laissé, on l'a donné ce poste, mais si on ne le laisse pas travailler, si on le met libre, comment est-ce qu'il va donc travailler? Si on joue la prompte
0: il n'a pas les mains libres. Qui lui a attaché les mains?
15: Il soit libre, il est pour travailler.
0: Ses mains sont attachées.
15: Quelque part, Roger, je suis aussi. Je vais rejoindre un peu ceux qui restent dubitatifs aux différents changements de Pagou. Je me pose des questions de savoir pourquoi est-ce que les joueurs qui sont très performants et qu'on connaît leur force de frappe ne sont pas toujours intégrer le rang de l'équipe nationale, Roger. Qu'est-ce qui ne va pas? Justement, l'Intolo et les Onana, qu'est-ce qui ne va pas? J'espère bien que Pagou ne joue pas le jeu de Samuel Eto'o. Vous savez que Samuel Eto'o, bien qu'il soit le meilleur, pour moi, le meilleur président de l'Afrique Foot de tous les temps, il est quand même clair que c'est un monsieur très rancunier. Vous savez, quand vous l'avez un peu chiffonné, même dans 100 ans, il n'oublie pas. Il va finir par avoir votre peau. Et j'espère que Pagou n'est pas tombé dans ce jeu-là. J'espère que Pagou n'est pas en train de chanter les louanges pour bien faire l'apologie de Samuel Eto'o à travers les Lions Indomptables. Ce qui va payer très, très, très lourd. Parce que les Camerounais ne supportent pas la défaite. Donc Pagou doit aligner les joueurs qui sont compétents. Qu'on arrête avec le marchandage. On arrête très rapidement. Parce que Samuel Eto'o, nous, il faut Samuel Eto'o là où il est, et tous les jeunes Camerounais tiennent suffisamment Samuel Eto'o. Il ne faudrait pas que Samuel Eto'o soit l'arbre qui est caché derrière les oreilles et qui empêche Pagou de travailler.
0: Donc l'arbre est caché derrière les oreilles de Pagou.

0: Allez, merci infiniment, Fabrice Assoum. L'arbre est caché derrière les oreilles de Pagou. Les Camerounais n'aiment pas
1: la défaite.
0: La défaite, hein,
1: oui, ouais. Les Camerounais n'aiment pas la défaite. Nous en faisons partie. Nous sommes ceux qui aiment toujours gagner. Hein. Nous avons été habitués à ces périodes de performance incroyable de notre équipe nationale, de nos équipes nationales, quel qu'en soit le sport. Mais moi, je voudrais rester lucide, hein, en faisant une analyse sur la base des faits. Les faits, c'est que, effectivement, le match d'hier, il y a eu une contre-performance parce que, après le premier match que nous avons joué il y a quelques jours, effectivement, il y a eu quelque chose de manière tactique et de manière stratégique qui a été évalué, qui a été montré aux yeux des Camerounais. Et ils ont commencé à revivre ces moments-là, ces époques antérieures, où il y avait des victoires, il y avait des bons joueurs qui étaient performants à tous les postes de football. Mais je voudrais quand même leur dire que, aux Camerounais que non. Lorsque nous avons, même si nous avons tous les meilleurs joueurs du monde, il n'y en aura que 11 sur le terrain. On va sélectionner, on ne va pas sélectionner 50 joueurs pour une compétition. Même si on sélectionne tous les meilleurs, qu'ils soient du championnat local ou des grands championnats étrangers, il y aura toujours que nous aurons 11 joueurs sur le terrain au même moment. Et donc, à partir de là, ce sont des choix qui peuvent être opérés, qui doivent être des choix objectifs, qui doivent être des choix objectifs sur la base des performances de chaque joueur en fonction de leur disponibilité et de leur poste. Bon, maintenant, il y a ce qu'on doit dire sur le plan tactique, c'est que, et je l'ai souligné au départ, à l'entame de mon propos, c'est qu'il y avait en face un stratège qui a bien étudié le foot, toute l'équipe des Lions Indomptables en quelques jours. Parce que, rappelez-vous, Claude de Roy vient juste de prendre la tête de cette équipe congolaise. Donc, il a eu le temps de bien étudier. C'est un stratège, c'est quelqu'un qui fait des analyses profondes sur le système de jeu. Et c'est pour ça que je rejoins l'auditeur de tout à l'heure qui parlait de Mbemo. Mbemo qui a été pris en tenaille parce qu'il était extrêmement surveillé et faisait en sorte, et donc ses gestes étaient extrêmement scrutés pour que justement qu'il n'y ait pas ces surprises. Parce qu'on sait que c'est un joueur de haute qualité, c'est un joueur qui est performant, il peut marquer à tout moment. Et avoir seulement deux occasions, il peut pouvoir les mettre au fond. Donc, vraiment, lancer un appel auprès des Camerounais pour leur dire que non. Maintenant qu'il y a eu des contre-performances, et vous avez bien vu que entre la physionomie du match de la première mi-temps et celle de la deuxième, il y avait totalement une grande différence. Ça veut dire que à un moment, le coach s'est ravisé, il a fait des bons remplacements, notamment avec l'entrée de Naguida, mais aussi j'oublie un peu le nom de l'autre joueur qui est entré aussi en cours du match, et qui a donc fait en sorte que le cours du match soit totalement changé.
0: Allô, allô, allô, allô? Sur la 2, allô? Il est parti sur la 1. Allô, allô?
2: Oui, bonjour, Roger.
0: Ou rapidement, on va se quitter. Comment vous vous appelez?
2: Oui, bon après-midi, Roger.
0: Oui, comment vous vous appelez?
2: Oui, je m'appelle Nidiran, j'appelle depuis Longkak.
0: Allons-y, rapidement.
2: Oui, il faudrait que les Camerounais comprennent juste que le football est une science. Et dans cette science, pendant que nous étudions la défaite, nous étudions. Je suis d'accord avec votre invité que Claude de Roy, c'est quelqu'un qui maîtrise bien le Cameroun. Il maîtrise bien le Cameroun. Il fait partie de ceux qui ont instauré
0: et je voudrais
2: des jeux au Cameroun. Alors que le Congo, nous ne maîtrisons pas le Congo. Voilà, il faudrait que les gens, à un moment donné, acceptent que le Cameroun peut gagner, peut perdre ou bien peut faire mal nul. On doit respecter ces joueurs que je vais appeler les joueurs de 2-0, comme les appels là, vraiment, il faut avoir un peu de respect pour eux. C'est des gens qui ont mouillé le maillot. La pelouse d'abord n'était pas bonne. Un jour, je suis une pelouse synthétique. Les Congolais sont à

0: Avec cette belle musique de Salif Keïta, nous allons vous remercier pour votre compagnie depuis cet après-midi. Merci infiniment à nos équipes techniques et de production. Merci aussi à nos invités qui se sont succédés autour de ces micros. Fabrice Assoum, merci d'être passé par ici.
1: Merci le Duc, nous serons toujours ravis de venir partager ces moments, les bons moments de radio avec vous, en votre compagnie.
0: Merci. Le journal du soir, le journal Vespéral, va s'installer dans vos micros. Le duo féminin du soir est déjà là. Glory Ngangé, good evening and welcome to the studio.
2: Good evening, Roger Kiek. Thank you so much for
0: having us.
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0: The headline of the evening news, please.
2: The Cameroon government is intensifying efforts to make sure that we have cooking gas on a daily basis due to the shortage that was recorded in some cities across the country. 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
0: Okay. Apprécié de Kobitep, bonsoir et bienvenue.
3: Bonsoir le Duc, bonsoir également à votre invité.
0: Les autres nouvelles du soir.
3: Oui, à côté de ces nouvelles déjà données par Glory Ngangé, nous allons ajouter cette autre information, notamment la nomination, la création, la future création, du BIR LACTAD annoncé par le ministre chargé de la Défense, Joseph Betty Assomon. Nous allons essayer d'examiner un peu quels peuvent être les apports de cette nouvelle base.
0: Voilà, allez, excellent journal, je suis parti.
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9: Time now, na 6 o'clock for evening.
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0: Mesdames, messieurs, bonsoir. Bienvenue au 18h bilingue. Dernière sortie du mois de septembre 2026 sur Royal FM. Good evening, Glory Ngange.
1: Bonsoir, Anne-Priscille Kubiteb. Dear listeners, the headlines.
0: Riposte contre le regain d'attaque de Boko Haram dans l'extrême nord du pays. Le ministre délégué à la présidence chargé de la défense, Joseph Betty Assomo, annonce la création du BIR LACTAD, une unité d'élite de 1000 commandos. Analyse sur l'apport de cette nouvelle base dans le 18h.
1: 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Details of these stories and more coming up in this news edition.
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0: Merci de faire confiance à Royal FM pour vous informer. Commençons ce journal en politique. Elections Cameroun a tenu ce mercredi sa troisième session ordinaire du Conseil électoral. Les travaux menés au siège à l'Institut à Yaoundé ont porté entre autres sur la préparation des élections municipales et législatives. Nous vous proposons à cet effet d'écouter Eno Abrams Egbe, président du Conseil électoral, dans cet extrait sélectionné par la rédaction.
4: Les consultations électorales de 2025 ont permis à notre institution de consolider son expérience et de renforcer ses capacités opérationnelles. Dans le prolongement des ajustements apportés au calendrier électoral, les prochaines élections législatives et municipales constituent désormais une échéance majeure à laquelle nous devons nous préparer avec sérieux. Leur organisation simultanée dans les 58 départements et les 360 communes avec un même corps électoral représente un défi important. Ils appellent une préparation rigoureuse, une logistique adaptée. Une mobilisation soutenue de l'ensemble de nos équipes, notamment à travers notre réseau de plus de 36 000 bureaux de vote. C'est dans cette perspective que nous aurons à examiner les avant-projets du budget d'élection, de l'élection de Cameroun et de la dotation spéciale du Conseil électoral pour l'exercice 2027, ainsi que les projets du budget relatifs aux prochaines élections législatives et municipales.
0: Nous vous le disions en titre, Ouaza, département du Logone et Chari, région de l'extrême nord sous haute surveillance. Face au regain d'attaque de Boko Haram, Yaoundé muscle son dispositif après l'attaque meurtrière du 17 septembre dernier qui a entraîné la mort de nombreux, déplacés internes. Face à cette situation, le ministre délégué à la présidence chargé de la défense, Joseph Betty Assomo, a annoncé la création du BIR LACTAD, une unité d'élite de 1000 commandos. Objectif, sécuriser les populations et permettre de retrouver des 5000 déplacés. Examen de cette d'un expert sur l'apport de la nouvelle base du BIR LACTAD annoncée par le MINDEF. Francine Ateba.
5: Une unité d'élite de 1000 commandos, dont 800 sont déjà opérationnels à Fotokol, et une base militaire de 2 hectares en construction au cœur du Logone et Chari. Si l'annonce est forte, elle ne constitue pas à elle seule une réponse définitive à la menace de Boko Haram et de ses factions dissidentes. Elle marque néanmoins un tournant tactique majeur dans la lutte antiterroriste, estime le professeur Franck Ebogo Geostratège.
6: La création du BIR LACTAD fait suite à la création il y a quelques années du BICOT. Le BICOT qui avait été mis en place pour lutter contre les actes de piraterie dans la façade maritime du Cameroun. Et on a bien vu que cette force avait beaucoup contribué à éradiquer le phénomène de fiblusterie et de piraterie maritime dans les eaux maritimes camerounaises.
5: Dissuader, riposter, sécuriser les populations et stabiliser la zone. C'est la doctrine de proximité du nouveau BIR LACTAD et pour y parvenir, une arme clé selon l'expert, le renseignement humain avec les populations locales pour barrer la route à Boko Haram.
6: la mise en place du BI LACTCHAT vise à mieux verrouiller sur le plan tactique le théâtre des opérations qui s'est déplacé des zones continentales terrestres. Il est question ici de déployer des troupes amphibies qui peuvent intervenir aussi bien dans les espaces lacustres que dans les espaces terrestres.
5: Pour garantir le succès de cette nouvelle force sur le terrain, le géostratège formule plusieurs recommandations.
6: Il faudrait également privilégier une meilleure collaboration avec les populations civiles. Il faudrait par exemple renforcer les actions des comités de vigilance, les rendre plus efficaces et plus efficientes, notamment dans le cadre du lien armée-nation. Ce n'est qu'à ce niveau-là qu'on pourra avoir des résultats probants sur le terrain.
5: Le BI LACTCHAT n'est pas une solution miracle, mais un maillon essentiel qui pourrait changer la donne dans la lutte contre Boko Haram, d'après l'ESPER.
0: La gendarmerie nationale a un nouveau directeur central de l'administration de la logistique. Nommé par décret du président de la République le 3 avril dernier, le général de brigade Magloire Elundu a été installé ce jour à Yaoundé. La cérémonie a été présidée par le secrétaire d'État auprès du ministre de la Défense chargé de la gendarmerie nationale, Galax Etoga. Éducation, la pratique est de plus en plus récurrente. Les cours de répétition après ceux des classes dans les établissements scolaires. Mais sont-ils vraiment indispensables pour la réussite des élèves? Un pédagogue décrypte le phénomène entre plus-value pédagogique et surcharge d'études. Jean-Claude Ngué, chef d'ex-jeunesse et éducation.
7: La première préoccupation dans ce décryptage est de savoir si ces cours de répétition constituent une solution à un besoin pédagogique réel. L'argument majeur de la réponse par l'affirmative à cette question se trouve dans la différence de niveau entre les élèves de la même classe, selon Jean-Patrick Libam-Lessom, pédagogue.
8: Et à partir de ce moment, il est aussi normal que les élèves moins brillants, moins intelligents, soient accompagnés après les heures de cours à l'établissement. Sauf que il faut voir maintenant qu'est-ce qu'on leur enseigne, comment leur enseigne-t-on. Et c'est là où naît le problème des cours de répétition.
7: Quel contenu de cours pour quel élève? Équation souvent complexe à résoudre d'après le pédagogue. Jean-Patrick Libam-Lessom expose ici les limites de ce type d'enseignement.
8: On met dans la même salle des élèves aux besoins différents et on les dispense les mêmes enseignements de la même façon aux mêmes périodes. Le deuxième problème peut à un moment donné être la surcharge. Si déjà le lycée prend 8 périodes pour les enseignements normaux et que les répétitions doivent juste après ces enseignements prendre encore 4 heures, ça fait 12 heures à passer devant les cahiers.
7: À cette surcharge scolaire se greffe la surcharge financière qu'entraîne ces cours de répétition, une situation que décrit notre expert.
8: Les élèves qui sont issus de familles défavorisées n'ont pas les moyens pour s'offrir ces cours de répétition, quand bien même ils seraient dans le besoin. Ça fait donc que ceux qui les suivent parfois ont un avantage par rapport aux autres. Il faudrait donc réfléchir également sur le moyen de les démocratiser afin que tous les élèves réellement dans le besoin puissent en profiter.
7: La pratique des cours de répétition après les classes, selon le pédagogue, devrait être encadrée pour ne pas transformer l'école en un luxe que seuls les plus nantis peuvent s'offrir après les heures normales d'enseignement.
0: Économie, la société Négos International Céréalier annonce de fortes perturbations sur le blé et le marché international du blé traverse actuellement une phase de fortes perturbations logistiques et géopolitiques avec les troubles annoncés dans la distribution du blé. Explication avec un expert des causes de cette perturbation, mais aussi l'évaluation des capacités du Cameroun à s'appuyer sur la production locale. Dorine Bimi.
9: Les tensions en mer Noire et les perturbations du détroit d'Ormuz font remonter les inquiétudes sur l'approvisionnement mondial en blé. Et les explications données par Thierry Djoussi, expert en agriculture, s'appliquent à travers ceci.
10: Dans le monde, dans la terre, il faut que la demande est de plus en plus forte. La
9: Les récentes crises logistiques et géopolitiques mondiales ont mis en lumière la dépendance structurelle du Cameroun vis-à-vis des importations de blé en aliments de base pour des millions de Camerounais, tel évoqué par Thierry Doucy, expert en agriculture, une fois de plus.
10: Il faut dire que la farine est extrêmement consommée, notamment dans les jours alimentaires tels que la baguette de pomme que nous connaissons souvent, à faire des estimations. Ce sont des estimations qui sont réalisées à peine que au Cameroun, à jour, 12 millions de baguettes de pomme sont consommées. Ce qui fait que par an, le Cameroun consomme 4 milliards à 400 millions de baguettes de pomme par an.
9: Bien que l'État camerounais multiplie les initiatives politiques, le pays fait face à de nombreux problèmes et est remplacé totalement la farine de blé par des alternatives locales. Et les tensions et les raisons évoquées relèvent de ceci.
10: Le Cameroun n'est pas suffisamment entendu, mais pas le Cameroun. En 2025, cette ratio est retombée à 187 milliards de francs de temps. Donc, ça fait une baisse substantielle, ce qui veut dire que les efforts sont en cours. Mais là-dessus, les experts ont partagé. Est-ce que cela est dû à la conjoncture, telle que nous sommes en train de parler là? Ou bien est-ce que cela est dû à une hausse de l'offre? Ce qui fait qu'à terme de production et d'exportation, il y a quand même un peu de volume. Est-ce que cela a réagi sur la consommation du Cameroun?
9: L'objectif du gouvernement via le plan intégré d'import substitution agro-pastoral et halieutique se cantonne donc modestement à imposer un taux d'incorporation de 15% à 30% de farine locale dans le pain.
0: Développement de l'agriculture grâce au numérique, lancement demain 1er octobre de la collecte de l'analyse des échantillons de sol dans 5 régions du Cameroun, Maroua, le nord, l'extrême nord, l'ouest et le sud-ouest. La cérémonie qui va se tenir au ministère de l'Agriculture sera coprésidée par les ministres Bayrobé et Minette Libong-Liquin.
11: La page internationale.
0: Nigeria, Dangote va poser au Kenya la première pierre de sa seconde méga raffinerie en Afrique. Avec une capacité annoncée de 700 000 barils par jour, est selon l'homme d'affaires un pas supplémentaire vers l'autosuffisance du continent pour sa consommation de carburant. La nouvelle raffinerie kenyane sera construite près du port en eau profonde de Lamu, inaugurée en 2021. Et puis, sans transition en sport, Comité national olympique et sportif du Cameroun, Grégoire Owona est le nouveau président. Les membres de cette organisation ont ratifié son mandat à l'issue de l'Assemblée générale ordinaire tenue ce jour au Palais des congrès de Yaoundé. Grégoire Owona succède à Ahmad Kalkaba, de regretter mémoire après plusieurs années comme vice-président du Comité national olympique et sportif du Cameroun.
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15: SADP is adding in the market 60 metric tons every day. 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
16: Visit station does not necessarily the problem will be solved. The problem should be resolved in a way that there are foreseen circumstances. So definitely we should be having a warehouse of gas when they shut the ship. This must be true. So visiting does not necessarily the problem will be solved.
17: The visit of the ministers to 18 gas stations does not really guarantee the supply of gas as it was as usual. Some people even sell for higher prices, thereby making it difficult for people to be able to afford gas and petrol as well as first. So they might solve 40% and 60% will be remaining.
18: I think the ministry's visit can help identify the causes of this shortage and encourage faster supplies. Also, visiting the stations alone will not solve the problem. The measures that should be taken are regular deliveries, better distribution, and stronger control of the gas are needed for the situation to return to normal.
1: In recent years, the constant disruption of wheat distribution globally has been alarming as international food research bodies like the Food and Agricultural Organization, FAO, have reported that the product is currently facing severe crises in its cultivation and exportation, with the country now relying on local producers for the cash crop. Our political and economic reporter, Evans Williams Njobati, in the report that follows, makes an understanding of the situation.
19: According to data gotten from the Food and Agricultural Organization, the International Food Policy Research Institute, the International Grains Council, and the United States Department of Agriculture, all indicated that poor harvest in major exporting nations and distributions in key transit corridors have significantly tightened global ending stock and escalated food prices. But to the economist Valerie Asundep, there are other factors attached to this.
20: Climate change and extreme weather, such as droughts, excessive rainfall, and heat waves that are affecting wheat yields in major producing regions. Geopolitical conflict and disruption in international trade, which is affecting production. Since wheat is traded globally, a disruption in one major exporting region can quickly affect prices elsewhere.
19: Aside from the prolonged Russian-Ukraine conflict that has acted as one of the main boosters to this wheat decrease, our expert equally looks at the other impacting causes.
20: The cost of agricultural inputs such as fertilizer, fuel, energy, machinery, and transportation has increased significantly in many markets. This cost ultimately influences the price of wheat and wheat-based products. Finally, changes in export policies, currency fluctuation, and a growing global demand can create additional pressure on international supply.
19: And when asked if Cameroon could solely rely on its domestic wheat producers in such a situation, the expert in the economic-related matters says,
20: Cameroon can certainly develop domestic wheat production, but relying entirely on locally produced wheat in the short term could be difficult based on our geopolitical crises that are going on. Wheat is predominantly a cold season crop, while much of Cameroon has a tropical climate. However, some high altitude areas, particularly in the northwest and western regions, have conditions that can support wheat cultivation.
19: Likewise, Valerie Asunde believes the country can adopt a survival routine for this cash crop.
20: Pursue a two-track strategy. Continue securing diversified international supplies while investing in research, proof seeds, irrigation, mechanization, farming, training, and appropriate production zones, domestic wheat production.
19: The expert sums up his analysis by affirming that the country can certainly use the early highlighted doubled approach, but the aim will not be to compete in international markets, but rather reduce the vulnerability of the product.
1: 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Cameroon joins the rest of the world today, September 30, 2026, to celebrate the International Translation Day. 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This year's theme is Linguistic Diversity and Language Rights, focusing on preserving linguistic diversity and supporting indigenous languages. But do Cameroonians still use translation services, and are they aware of this day? Our reporter, Lai Solis, contacted some of them and compiled their say in this Vox Pop.
2: Well, to be sincere with you, I didn't know that they actually existed. According to me, my opinion is that Cameroon, being a bilingual country, really needs to celebrate the National Translation Day, because not every citizen is actually bilingual as it ought to be.
21: As I just heard today about the World International Translation Day, which is celebrated every 30th of September, I think it's a really good idea that such things has a special day, because when we are talking about translations, it brings up to the diversity of languages in the world and the difficulties that people are undergoing to be understood. 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
22: This day needs to be celebrated, because actually it helps a lot, because those that don't understand French, when a narrative is being done in English, they have the possibility to translate into French for better understanding, to help the handicapped, those that can listen, actions, that's part of translation. 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
23: The theme set aside for the 2026 International Translation Day carries as main focus that everyone needs to be understood in every form of communication. 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
24: Because without understanding, the communication is not complete. 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Let's say the right that a person has to communicate in his native language and to be understood.
23: Cameroon is often called Africa in miniature due to its cultural and linguistic diversity, with over 200 local languages.
24: With this diversity, it is not easy for one to really have the adequate response at the needed time. So what people need to do right now is to ensure that they should be open to learn, to know what the next person who is talking to them is saying. Even if at the moment they don't understand totally, but there should be that willingness to learn.
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1: Anne-Priscille Kobiteb. Il nous a rejoint dans ce studio. Lui, c'est le tonton national, international et interplanétaire. Tonton Théo, bonsoir.
2: Bonsoir, bonsoir Anne-Priscille. Good evening, Glory.
0: Tonton Théo.
2: Ouais.
0: Good evening.
2: Good evening, thank you. Alors, et bonsoir en particulier à nos auditeurs. Hein. Allez, Anne-Priscille, ce soir, nous allons parler autour de là. Nous allons parler du Cameroun. Nous allons parler du Cameroun. Il y a des gens qui disent que le Cameroun a traversé les remèdes. Vous êtes au courant de ça?
0: Mm-hmm.
2: Vous avez déjà entendu parler de ça?
0: Yes.
2: Voilà. Donc, le Cameroun a traversé les remèdes et on va chercher à savoir s'il y a un traitement. Parce que tout le monde nous propose des traitements à travers d'autres pays. Et ce soir, avec nos auditeurs, on va essayer de réfléchir sur les bons traitements pour que le Cameroun se porte bien. Alors ça, c'est le premier sujet. Mm. On va le développer davantage tout à l'heure. Vous savez de quoi souffre le Cameroun, Glory? Vous avez une idée de quoi souffre le Cameroun?
0: Souffre...
2: Rien.
0: Not exactly.
2: Ah, en plus, vous savez de quoi souffre le Cameroun?
1: On dirait que c'est un cas compliqué.
2: Un cas compliqué. C'est-à-dire que le Cameroun peut déjà se trouver aux urgences. Dans tous les cas, on verra ça tout à l'heure. Et puis, juste après cela, nous aurons dans le cas de Hans. Vous savez, lundi, c'est depuis lundi qu'on devait traiter son cas en urgence. Nous avons eu la visite. Hier, nous n'étions pas là pour des bonnes causes. Et ce soir, nous revenons sur le cas de Hans. Hans qui a un problème. Il travaille dans une entreprise et là, il est conditionné. Il a le choix. Sauf que son problème est plus profond que cela. On vous en dit davantage tout à l'heure. Mais une question pour vous, Anne-Priscille.
1: Oui.
2: Si vous entrez travailler comme vous le faites dans cette entreprise où vous êtes, et qu'on vous dise que pour que vous continuiez votre boulot, vous devez laisser une partie de vous, qu'est-ce que vous allez faire? C'est tout ce qu'on vous demande.
1: C'est compliqué.
2: C'est compliqué.
1: Mais je crois que par la grâce de Dieu, ça ne va pas m'arriver, honnêtement.
2: Bon, bon, en fait, on ne souhaite même pas. Glory, tu vas faire comment?
0: Well,
2: tu dois livrer une partie de toi. En fait, tu dois perdre ta dignité.
0: I value my integrity.
2: Tu vas laisser le travail?
0: Yes.
2: Tu abandonnes le travail.
0: Mm-hmm.
2: Tu abandonnes l'argent pour la galère.
0: Of course.
2: Dans tous les cas, c'est le cas de Hans. On aura quelques éléments de réponse également avec les membres de la cour royale. Donc, c'est tout à l'heure.
1: Tout à l'heure, c'est avec tonton Théo pour Autour de l'arbre, troisième et dernière sortie de la semaine. Et quant à nous, on va se dire au revoir puisque c'était également notre dernière édition dans le 18h. On vous laissera en compagnie de Annie-Lisette Ambassa et de Nadège Ngang. Alors, je vais me tourner vers Glory Ngange qui m'a accompagnée tout ce long du mois de septembre pour lui dire un gros good night.
0: Good night. It's
2: vraiment
0: been
2: good
0: a pleasure.
2: Night. Good night.

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16: Je sais que vous êtes là. Je sens votre présence. Je sais que vous avez peur. Vous avez peur de nous. Vous avez peur du changement. Je ne connais pas l'avenir. Je ne suis pas venu vous dire comment tout ça finira. Je suis venu vous dire comment ça va commencer. Je vais raccrocher ce téléphone. Et ensuite, je montrerai à tous ces gens ce que vous ne voulez pas qu'ils voient. Je leur ferai voir un monde sans vous. Un monde sans limites ni frontières. Un monde où tout est possible.
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18: Il y a quelque temps, on avait, et je ne sais pas si on a encore, les problèmes... L'électricité a dit que les quartiers étaient rationnés et par moment, on se retrouvait en train de faire 2, 3, 4, 5 jours ici même à Yaoundé. Je ne parle pas des localités qui environnent Yaoundé et ainsi de suite, même dans les autres régions. Donc, alors, il n'y a pas très longtemps, nous sommes au courant de ce que Mvele, n'est-ce pas, a commencé à fonctionner et que les ménages... n'est-ce pas, pouvait déjà bénéficier de l'énergie électrique de sorte qu'on ne puisse plus avoir des coupures. Il est important pour nous de faire une évaluation, nous rendre compte. Est-ce que les Camerounais sont servis en ce qui concerne l'électricité? Est-ce que les Camerounais sont servis? Est-ce que les Camerounais qui connaissaient les coupures, les délestages, ce n'était même plus les délestages, c'était devenu des détestages. Alors, est-ce que les Camerounais sont encore détestés pendant une semaine, deux, voire un mois, comme ça s'est passé par le passé?
17: Ici, tout passe au pain fin et chacun a son mot à dire.
19: Oui, bonsoir, Théo.
18: Oui, bonsoir, comment je vous appelle?
19: C'est Alex.
18: Oui, Alex.
19: Oui, mais c'est vrai, il faut dire pour la facilité avec l'énergie, c'est pas vraiment très bon.
18: À quel niveau, Alex? Alex, par rapport à avant, est-ce que c'est amélioré là maintenant ou c'est toujours comme c'était avant là?
20: Ou c'est pire?
19: Maintenant, c'est un peu amélioré, mais il y a une forte négligence au niveau des électriques. En fait, il faut dire ici. Parce que maintenant, nous avons une situation depuis avant-hier.
21: Au-delà de ton intelligence. Dieu pouvait nous créer comme nous sommes. Nous n'avons pas besoin de passer par le sein de nos mères. Il nous a prouvé ça avec lui-même qui est venu au travers de Marie.
20: Ouais.
21: Donc Dieu est Dieu. Et ses plans ne sont pas à discuter. Nous ne devons que nous soumettre. Je vais finir par lire ce verset. Les mères rendirent les morts qui étaient en elles. La mort et le séjour des morts rendirent les morts qui étaient en eux. Et chacun fut jugé selon ses œuvres.
20: D'accord.
21: Là où on va t'enterrer,
20: oui.
21: Importe peu.
20: Oui.
21: L'important, c'est de rester connecté avec Dieu.
20: Ah oui.
21: Pour qu'au jour du jugement,
20: ah,
21: tu sois dans sa félicité.
20: D'accord.
21: Fais la paix avec Dieu aujourd'hui au travers de son fils Jésus-Christ.
20: Amen.
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22: Parce que je voulais déjà rentrer au Cameroun. Je n'avais pas moyen, je ne connaissais pas là où aller. Je me suis rendue dans un commissariat que les policiers m'ont tapé. Il y a un policier qui avait pris mon sac et balancé dehors. Il m'avait donné les coups de pied, je suis allée tomber dehors. À 3h du matin, j'ai appelé mon ami que ce n'est pas ici. Donc c'était une façon de me dire que ce n'est pas ici que tu dois te rendre. Va plutôt à tel endroit. Pour me dire ça, il a fallu qu'on mette main sur moi, les pieds, les coups de pied, tout et tout. Dieu merci, j'ai appelé un Camerounais.
9: Qui vit là-bas?
22: Il vivait là-bas, donc il était déjà ici au Cameroun. Il a fini m'a envoyé la Grèce. Je suis allée. Quand j'arrive, moi et mon ami, pas m'accompagner, on appelle là-bas le shelter. Donc c'est un camp de réfugiés quoi. Et que comme tu ne vois pas du bien dehors, tu fuis, tu entres là-bas pour pouvoir rentrer chez toi. Quand je suis arrivée, il y a les gardiens qui m'ont dit que non, on ne reçoit pas les Camerounais, les Camerounaises ne viennent pas ici, ceci, cela. J'ai appelé le Camerounais qui m'avait aidé. Il m'a dit non, ne bouge pas, signe là. Étant donné que j'ai déjà fait des tours dans toutes les rues du Koweït, j'ai souffert. Quand je suis entrée, il m'a dit force, j'ai forcé, je suis entrée. J'ai laissé mes valises dehors. Après, le vigile a commencé à me brutaliser que je dois sortir. Il m'a dit que non, sors. J'ai crié, j'ai commencé à hurler, j'ai commencé à pleurer que non. Parce que ce que j'avais déjà vécu dehors, c'était déjà plus fort que moi.
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12: Je manque même de mots parce que j'ai déjà pleuré. Les voisines m'arrêtent, je suis dépassée. Rendez-vous compte que tu avais ton mari ici, les dossiers. Quelque part, et un matin il sort, il dit que j'arrive et il te dit de partir prendre même l'argent que tu as en main. Il va acheter les jeux pour amener dans un village et tu restes après 2 heures de temps. Il te dit que je suis dans les minutes.
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15: Tu parles de quoi? Tu ne connais rien de la Bible.
9: D'accord.
20: Heureusement que j'ai trouvé la Bible.
15: La Bible, tu parles de moi aujourd'hui.
9: Merci, c'est terminé.
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23: À 14 ans, tu es déjà là, mariage.
24: Il y en avait qui allaient même à 13 ans quand l'enfant se développait vite. Donc aujourd'hui, les filles, les enfants de 13, 14 ans connaissent déjà les hommes. Donc autant mieux, si elles peuvent aller en mariage, c'est l'idéal. Mais le conseil que moi je donne aux jeunes filles, c'est quoi? C'est de se préserver.
9: Oui.
24: De ne pas se lancer dans la sexualité aussitôt.
9: Oui.
24: De s'éduquer. Je demande aux parents d'éduquer leurs enfants.
9: Est-ce que c'est facile pour un parent de parler de la sexualité à sa fille?
24: Il faut commencer à l'âge de 3 ans. Bon, beaucoup disent que 3 ans, comment 3 ans? Non, on utilise des mots des enfants. Par exemple, quand on veut parler de l'appareil génital d'un enfant fille, on parle de son coquille. On peut lui donner un nom pour l'appellation, en fait. Si c'est un garçon, on peut dire son zizi.
9: Bon,
24: mais non, parler...
9: Je connais un enfant qui a appelé ça le mini-pipe.
24: Voilà. Donc maintenant, comment parler à l'enfant de la sexualité? On commence toujours par des petits mots.
9: Oui.
24: Et au fur et à mesure que l'enfant grandit, on change.
9: Oui.
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15: Ma mère s'est dit, Boulon, c'est mon enfant. Il est établi l'acte de naissance. Pour la loi, ça va. Maintenant, le pasteur Nyamba arrive. Il dit que non, c'est faux. Ma mère, si tu mens, ce n'est pas ton enfant, c'est le mien. Ce qu'on va demander, c'est le pasteur Nyamba qui se met en difficulté plutôt.
9: Ah bon, alors que c'est lui le vrai père?
15: Il se met en difficulté, puisque ma messie a déclaré,
9: oui,
15: selon la loi, c'est déclaratif.
9: Oui.
15: C'est son enfant, on l'a établi l'acte naissance,
9: oui,
15: on a remis.
9: Oui.
15: Il est parti. Brusquement, au bosquet, je ne sais pas trop quel matin ou un soir, comme quelqu'un l'a dit, parce que Yamba arrive, il dit que non, Boulom, si c'est mon fils, il se met en difficulté.
9: D'accord.
15: Parce qu'il n'est plus dans la réglementation. On lui dit, bon, ok, d'accord, apporte donc la preuve que c'est ton enfant. Et c'est là toute la difficulté.
9: Et si lui, il doit apporter la preuve, quelles peuvent être les preuves?
15: La seule, je préfère aller à la fin.
9: Oui.
15: La vraie preuve que le pasteur peut apporter,
9: oui,
15: elle est...
9: Le test d'ADN.
15: Donc, celui qui conteste la paternité doit apporter la preuve plutôt, cette fois-là, scientifique. Parce qu'il y a eu une première déclaration.
9: D'accord.
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3: Eh bien, bonsoir, bonsoir, mesdames, messieurs, bonsoir. Soyez les bienvenus hein, à l'écoute de votre émission Autour de l'Arbre, qui s'installe bien sûr ici même dans la cour royale. Nous voulons croire que tout le monde est en place, le rendez-vous est bien tenu. Allez, c'est parti! Eh bien, Autour de l'Arbre, c'est votre programme d'échange hein, du donner et du recevoir. Mesdames, Messieurs, nous réclamons être la voix des sans-voix. Et puis, ce soir, dans cette cour royale, nous avons le Sao, hein, celui qui est là-bas, hein, le Sao. Alors, Romuald les Coumins est là pour rechercher le bois, hein, il est là pour rassembler le bois. Ah là là, il a des fagots de bois hein, ce soir. Et c'est lui qui est chargé de même, n'est-ce pas, de trouver les allumettes et les feuilles sèches hein, pour nous allumer le feu, hein, le feu qui va nous entretenir. Vous savez, il fait bien froid là dehors. Hein. À l'heure-ci, tout le monde est rentré fatigué, chacun a pris son bain. Nous sommes donc autour de l'arbre. Hein. Bien, et juste à côté, nous avons... On aperçoit là-bas hein, Ebel Bella Samari. Il s'occupe de la logistique. Il sera sûr que tout le monde aura la place pour s'asseoir. Alors, il sera sûr. Ebel, toujours avec sa chicotte, ce monsieur. Hein? Alors, et puis, celui qui contrôle tout ce qui se passe là, c'est parce que ce que nous faisons autour de l'arbre, dans cette cour royale, est bel et bien contrôlé hein, des mains de maître par... Roger Kiek de Kiku, c'est le boss, hein, c'est lui qui veille à ce que tout se passe bien ici, même dans cette cour royale. Et puis celui qui a pensé à cette cour, celui qui a bien voulu qu'elle existe, celui qui a voulu qu'elle soit, c'est bel et bien le révérend pasteur Emmanuel Noël Bissaï. Voilà, mesdames, messieurs, je suis le compteur, je suis celui qui vous dira tout ce soir. Et je ne serai pas seul. Vous connaissez régulièrement ceux qui m'accompagnent ici. Allez, Christian Biabak, le sociologue qui sera là pour nous apporter du sien, pour notre bonheur. Et Gaspard Niam, technicien des affaires sociales. Ils répondront présent encore ce soir pour accompagner cette grande soirée de la causette dans la cour royale. Alors, mesdames, messieurs, comme vous le savez, ici dans cette cour royale, nous faisons tout avec celui qui nous a créés. Lui qui a permis à ce que nous soyons comptés parmi les vivants. Lui qui nous a donné le privilège, nous, de parler ici et vous d'être là-bas. Nous lui disons merci. Lui, c'est l'éternel Dieu Tout-Puissant. Et ça, tous en position, nous le lui disons en chanson. C'est avec ceci.

0: Bien, alors, mesdames, messieurs, vous avez tout compris à travers ce générique. Vous comprenez que c'est l'instant de la mutuelle d'assistance et de solidarité qui s'installe sur toute la bande FM. 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

Bien, voilà. Alors, oui, Romuald, ajoute du bois là, parce qu'il faut bien du feu. Nous sommes autour de l'arbre. Mesdames, messieurs, merci de nous retrouver. Est-ce que tout le monde est là? Après les travaux, hein, après que chacun ait vaqué à ses occupations, nous sommes bel et bien là autour de l'arbre, ici, dans cette cour royale. Est-ce que tout le monde est là? Les enfants, voilà, c'est bien, vous avez compris la leçon. Il faut d'abord laisser les aînés s'asseoir. Voilà, les mamans là, installez-vous. Installez-vous, on va beaucoup causer ce soir. Hein? Nous allons parler des choses très importantes ce soir, ici autour de l'arbre. Voilà, bien. Alors, avant de commencer, nous allons faire comme d'habitude. Hein? Il y a plusieurs groupes ici qui viennent, n'est-ce pas, passer ce moment avec nous. Nous allons appeler. Quel est le groupe qui va nous animer? Bon, vous qui êtes là-bas. Oh, ce soir, c'est vous qui allez chauffer la cour. On commence avec vous, d'accord? Allez, chauffez la cour, hein, pour que tout le monde se sente à l'aise avec le froid qui est dehors. Nous vous écoutons maintenant. Allez-y.

Voilà, merci. Merci à ce groupe. Ah ben nous étions du côté des Pygmées là. Hein? Aïe, aïe, aïe. Très original. Lorsque vous les entendez chanter là, vous voyez, c'est comme s'ils avaient des flûtes. Pourtant, c'est tout naturel. Alors, je voudrais demander à l'assistance d'applaudir pour ce groupe. Vraiment, il faut applaudir. C'est très original. Voilà, il faut applaudir. Merci. Voilà. Merci. Merci. Voilà, merci. Ah ben la cour est bien chauffée maintenant. Voilà, on va passer à autre chose. Merci à ce groupe qui nous a mis dans les conditions. Bien, on y va.

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0: Bonsoir. Mesdames, Messieurs, une fois de plus, bonsoir. Alors, depuis un certain temps, ici dans notre pays, ici au Cameroun, partout où vous pouvez vous trouver, hein, dans le triangle national, vous allez entendre des personnes dire « ça ne va pas, le Cameroun a dû traverser les remèdes ». Il y a même d'autres qui vont jusqu'à dire que nous sommes maudits. Il y a d'autres qui disent des choses, je ne veux même pas dire, qui font peur. Et les Camerounais, bien sûr. Et j'ai également fait un constat. Dans un pays comme le nôtre, nous avons des intellectuels. Je dirais même aussi des sages dans ce pays. Nous avons des gens... dans tous les domaines de la vie qui sont bien calés et qui participent aux débats, aux échanges dans les médias, partout, hein, sur les places publiques, parfois même dans les réseaux sociaux. Bref, ils disent des choses. Et je constate qu'à chaque fois, ils ne cessent de nous rappeler que les autres nous parlent. On semble comprendre que le Cameroun est sourd. Ou alors, le Cameroun est un pays têtu, à qui les autres parlent, mais ne comprend rien. Je me souviens que, lorsque Ibrahim Traoré a commencé ses grandes réalisations du côté du Burkina Faso, lorsqu'il a commencé à inaugurer des entreprises, des mines, comme c'était le cas la dernière fois, lorsque vous écoutez nos intellectuels, ils vous disent « le Burkina parle au Cameroun ». Ça veut dire qu'au Cameroun, en très peu de temps, on aurait fait ça. Et ce n'est pas le cas. On le dit, rien ne change. Je me souviens que en 2020, je crois, Abdulaziz Bouteflika du côté de l'Algérie, lorsqu'il a eu des sérieux problèmes où les populations là-bas n'arrivaient plus à manger, tout était dur, la vie était compliquée, augmentation de carburant et tout, bref, comme ce que nous vivons au Cameroun, les gens ont décidé de ne pas aller faire des casses. On se rendait qu'il ne dirigeait même plus le pays. Il était même malade, il était en Suisse. Mais il venait briguer un autre mandat. Alors les populations, le peuple algérien, tous les vendredis, a commencé à se rassembler. L'action était forte, elle était pacifique, mais une action très forte. Et on se souvient qu'il a démissionné. Quand ça s'est passé, j'ai entendu nos intellectuels à travers les médias dire « l'Algérie parle au Cameroun ». Lorsque Ali Bongo Ondimba, au Gabon, a pris le pouvoir, la manière dont il a pris le pouvoir, et il a commencé à se rapprocher du peuple pour écouter de près sa population, on a dit, le Gabon parle au Cameroun. Je me souviens également que lorsque Shinzo Abe, Premier ministre au Japon, a jeté l'éponge disant qu'il était malade et qu'il ne pouvait plus, ça je crois que c'était en 2020, il disait qu'il ne pouvait plus parce que sa santé ne permettait plus qu'il continue à gérer les affaires de la nation et il ne voulait pas voir son pays tomber. J'ai entendu des intellectuels et les sages de mon pays, le Cameroun, dire « le Japon nous parle ». Pas plus tard que tout récemment, Kagame, qui a fait de son pays l'un des pays les plus propres et développés en très peu de temps. 13 ans seulement ont suffi pour qu'il rende son pays un pays vraiment développé, propre, avec tout ce qui va avec. Alors, j'ai entendu les Camerounais dire vraiment, le Rwanda nous parle. Le Rwanda parle au Cameroun. Alors, je peux citer comme ça vraiment toute la soirée. On ne va jamais s'arrêter. Parce que pas plus tard que tout récemment, il y a le premier ministre Félix Mouloa, de la Centrafrique, qui a démissionné avec tout son gouvernement. Et la raison qu'il a donnée, il a dit les promesses qui ont été faites aux aspirations du peuple n'ont pas été atteintes. Il n'a même pas pu réaliser 10% des promesses faites au peuple. Alors, du coup, il a dit il préfère démissionner avec son gouvernement. C'est tout récent. Je pense que ce ministre avait été nommé en 2022 et en 2025, il a démissionné parce qu'il estime qu'il n'a pas répondu aux aspirations du peuple par rapport aux promesses faites lors de la campagne et lors de sa nomination. Alors, ce qu'il a fait, il a démissionné avec son gouvernement, ici en Centrafrique. J'ai entendu les intelligents et même les intelligences camerounaises, les sages, dire que la Centrafrique parle au Cameroun. La Centrafrique parle au Cameroun. Vraiment, je peux vous citer des exemples en un point fini. Même tout récemment, quand le pape est arrivé ici, dès qu'il est reparti, il a fait un tour en Guinée équatoriale. On a vu le président guinéen-équatorien se mettre en genoux devant le pape. J'ai aussi entendu nos intellectuels dire, voilà la Guinée-Équatoriale qui parle au Cameroun. Là, je ne connais pas ce qui était l'expression. Donc, tous ces pays parlent au Cameroun. Tous ces pays parlent au Cameroun. Même à l'opposition camerounaise, on a parlé lorsque Sonko et Diomaye ont gagné les élections au Sénégal. On a parlé ici à nos hommes politiques pour dire, voilà, le Sénégal parle au Cameroun. Donc, c'est tout le monde qui parle au Cameroun. C'est tout le monde qui parle au Cameroun. Ce que je veux savoir ce soir, simplement, hein, c'est que le Cameroun est-il un pays têtu ou sourd qui n'entend pas tout ce qu'on lui dit? Ça, c'est ma première préoccupation. Est-ce que le Cameroun est donc un pays têtu à qui tout le monde parle et n'écoute personne? Parce qu'on a comme l'impression que rien ne change. Parce que les mêmes Camerounais disent que le Cameroun, si, a dû traverser les remèdes. Et ça, c'est d'une part. D'autre part, est-ce que le Cameroun n'a rien aussi à citer en exemple aux autres nations? Est-ce qu'il n'y a rien que les autres peuvent également citer en exemple? Vraiment, qu'a le Cameroun? Est-ce que le Cameroun n'a aucun potentiel qui peut être cité en exemple comme leçon aux autres nations? Vraiment, disons-nous les vérités ce soir, parlons-en. Parlons-en. Et pour cela, sans plus tarder, j'accueille mes fins limiers, les fins limiers de ce programme qui sont déjà confortablement installé dans ce studio. Je commence avec vous, Alain Christian Diabak. Bonsoir.
1: Bonsoir Théo, bonsoir Tonton Nian, bonsoir aux cousins et cousines qui sont à la maison.
0: D'accord. Alors, vous êtes sociologue et ce soir, vous partagez avec nous votre expertise justement sur cette question, la question de ce pays à qui toutes les autres nations parlent et n'écoutent rien. Et qui semble n'ait rien à enseigner aux autres. Votre commentaire sur la question, Alain Christian.
1: Oui, avant d'entrer dans le sujet, je dirais le Cameroun écoute, mais le Cameroun doit rester souverain dans sa voix. Parce que ce n'est pas toujours certain que les voies empruntées par les autres pays, du moins officiellement, pour certains qui jugent a priori...
0: La voix du Cameroun, c'est laquelle?
1: Quand je dis voix, je ne parle pas de voix avec X là, je parle de voix avec voix chemin.
0: Oui, bien sûr. Oui. La voix donc du Cameroun, c'est laquelle?
1: La voix, bon, j'y viens. D'accord. J'y viens. Je dis d'abord, tous les pays ont le droit de parler, mm-hmm. de choisir leur voix, mm-hmm. mais aucun pays n'a le droit d'imposer sa voix à un pays qui...
0: Non, on n'a pas dit imposer.
1: Oui, oui, j'y viens. J'y d'accord, viens. D'accord. Ça dit, c'est pour dire, on écoute, mm-hmm. mais... on a une direction. Bien mmh. que c'est cette direction, moi, je vais critiquer maintenant. Mmh. Parce que D'abord, potentiellement, le Cameroun a le, je peux dire, peut-être le meilleur potentiel de développement naturel, culturel et même humain. Au niveau naturel, je n'ai pas besoin de le dire, l'Afrique en miniature avec toutes les richesses, que ce soit du sol, du sous-sol, la faune, la flore, toutes ces richesses qui peuvent être exploitées. Au niveau naturel, bon, je crois que c'est ça que j'ai parlé. Au niveau culturel, on a plus de 250 ethnies, j'utilise ce mot-là obligé, mais j'allais dire famille, mais bon, 250 ethnies avec 250 manières de vivre, du traditionnel, bien différentes, même s'il y a un point commun à l'intérieur, le fait que ce soit l'Afrique, mais il y a quand même 250 manières de vivre différentes sur tous les plans, que ce soit sur le plan culinaire, le plan des danses, le plan, l'organisation politique, toutes ces choses-là. Sur le plan humain, intellectuel, j'ai pas besoin de le dire, que ce soit dans la diaspora, on voit très bien comment le potentiel en termes d'intelligence camerounais est même peut-être le plus envié dans le monde, parce que vous allez voir, on a des experts. Dernièrement, lorsque je travaillais avec le CECA, qui est aux États-Unis, j'ai découvert Abdon Atangana, l'un des meilleurs mathématiciens au monde. C'est un Camerounais. Les autres connaissent les CIMO, ils connaissent. On a tellement d'intelligence. Même sur le plan sportif, je n'ai pas besoin de le dire, sur le plan des bagarres. Les gens aiment bien la bagarre. Nous avons l'homme le plus fort du monde. Et de plus en plus, même dans ce chemin-là, on en voit encore beaucoup d'autres qui s'expriment. Donc, potentiellement, on a tout pour être, si je peux dire, un paradis ou alors la nation leader en Afrique. On a tout. Maintenant, le seul problème qu'on a, le gros problème, c'est un problème politique. C'est-à-dire quoi ? Nous évoluons avec une idéologie, à mon avis, une idéologie qui est déjà dépassée et qui ne peut pas nous permettre d'évoluer. C'est-à-dire le modèle économique, le modèle de développement dans lequel on est actuellement n'est qu'un modèle qui peut nous plomber totalement. Ceux qui l'ont conçu pour nous, je veux dire nos anciens colonisateurs, eux-mêmes lorsqu'on suit les débats critiques dans leur pays, ils sont eux-mêmes dans l'impasse. Et on disait en classe à l'école primaire, on ne suit pas le perdant, on suit le gagnant. Du moins si on ne veut pas suivre nos propres modèles. Et en termes de modèles, moi je pense qu'il faudrait s'inspirer des modèles qui réussissent, qui font leur preuve actuellement dans le monde. De toutes les façons, tous les pays même du monde, lorsqu'ils sont dans l'impasse, vont chercher le modèle qui leur permettra de sortir de la situation. On ne peut pas sortir de cette situation en restant prisonnier des modèles qui ne permettent même pas à ceux qui nous ont colonisés de rester leader. Ça, si on le fait, c'est nous-mêmes qui l'aurons décidé. Et les modèles, il y en a plein. Nous voyons très bien aujourd'hui que ce soit la pauvreté, que ce soit tout ça, rien de ça n'est une fatalité. Rien de tout ça n'est une fatalité. Si la Chine a pu sortir, si le Burkina Faso est en train de sortir, on voit les changements qui se passent au Gabon.
2: Alain Christian, votre discours est un discours typiquement politicien. Nous avons, par exemple, la ville de Yaoundé qui est sale. On trouve des tas de poubelles partout. Alors, on vous dit que au Rwanda, quelqu'un a mis sur pied une politique pour rendre sa ville, son pays propre. Aujourd'hui, lorsqu'on parle de la propriété dans un pays, on prend celui-là en exemple.
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2: Bien, voilà, nous sommes de retour après cette plage publicitaire. Voilà. Alors, Alain Christian, je disais donc, le Camerounais, celui qui nous écoute là maintenant, qui est convaincu que le pays dans lequel il est, le pays dans lequel il est originaire, est maudit? Parce que il y a tout ce que vous avez cité là. Vraiment, il y a même plus que ça. Mais il est dans la misère totale. Quand on, je prenais l'exemple là avec les villes propres. On vous dit que c'est depuis 2000. Que Kagame, lui, a pris les choses. Je dis bien tout récemment, en 2000. Et au plus tard, en 2013, Kigali était déjà, et même le Rwanda, généralement, était déjà une zone à aller vivre. Il faisait bon vivre. Il est parti d'un simple petit projet. Je prends l'exemple avec Ibrahim Traoré, qui est arrivé tout récemment. Allez voir les axes lourds qu'il inaugure. Il n'a pas eu besoin de 50 ans et des visions et des politiques, comme vous dites là. Voilà la préoccupation. C'est pour ça qu'on nous demande, est-ce que quand ceux-là le font, est-ce que nous n'écoutons pas pour essayer de... Il y a même un artiste qui a dit qu'on ne doit pas avoir honte d'imiter le bon exemple, non.
1: Justement,
2: pourquoi au Cameroun, vous n'imitez pas le bon exemple?
1: Justement, Ibrahim Traoré a d'abord rompu avec l'ancienne vision. Parce que l'ancienne vision, la pauvreté, c'était impossible là, de résoudre ce problème. L'industrialisation même du Burkina Faso, c'était...
2: Et pourquoi on ne peut pas rompre avec ça
1: là,
2: ici?
1: C'est ce que je suis en train d'appeler. Je suis en train d'appeler à ça. Ça dit qu'il faut rompre avec tous ces modèles qui ne nous ont servi à rien. Ce n'est pas une question de personne, c'est une question de modèle. Parce que même si on change les gens, tant que le modèle est là, le fantôme qui est caché là, le modèle, on va continuer de tourner en rond et on aura l'impression que la pauvreté, tout ça, ce sont des fatalités. Ce ne sont pas des fatalités. C'est une question de modèle inopérant, un modèle inefficace. Et là, ça veut dire quoi? Ça veut dire une nouvelle mentalité. Qu'on ait une élite qui vole, qui ne vole plus. Parce que le vol est devenu aujourd'hui au Cameroun comme la norme.
2: Ah, donc ça veut dire que l'exemple, devenu, l'exemple que nous pouvons donner aux autres, c'est-à-dire que si nous avons à enseigner, comme on dit chaque fois que le Cameroun, tel pays parle au Cameroun, non, ce que nous pouvons dire aux autres, c'est de voler. Vous dites que
1: non,
2: le vol est une norme.
1: Le vol ici au Cameroun,
2: c'est
1: du
2: une
1: moins,
2: norme,
1: lorsqu'on regarde l'élite, pratiquement presque tous, quand on regarde notre prison,
2: ça veut dire que c'est le modèle que nous proposons aux autres.
1: Bon, je ne veux pas le dire comme ça, mais c'est ça qui est là.
2: Non, dis la vérité.
1: C'est ça qui est là.
2: Sur le plateau sien.
1: Ensuite.
2: On ne contourne pas avec moi.
1: Ensuite,
2: donc, ce qui est là où nous sommes forts ici, c'est le vol, c'est ça?
1: Puisque tout le monde dit, on a fait l'émission l'autre jour, on a pris un cas, tout le monde vous disait qu'il vole encore, qu'il vole pratiquement tout le monde.
2: D'accord.
1: C'est devenu. Donc ce n'est pas que l'élite. C'est-à-dire c'est entré dans toutes les têtes. Chacun peut voler comme il fait, comme si le Cameroun, c'est le pays de quelqu'un d'autre, alors que c'est le nôtre, c'est votre propre pays. auquel nous volons.
2: D'accord.
1: Donc, il y a une rupture réelle avec cette mentalité, pas seulement de vol, sur presque tous les plans.
2: D'accord.
1: Parce que les gens ont mis le profit individuel au-delà du bien collectif. Parce que si on évolue comme ça, le Cameroun devient jungle, ça devient ce qu'ils sont en train de dire là, le Cameroun a traversé les remèdes.
2: D'accord.
1: Mais si on met le bien national au-dessus des égoïsmes individuels, et c'est possible. On voit d'autres pays qui le font. Il n'y a pas que ce que vous dites là, le Burkina. Il y a encore même le Japon, où j'ai vu un premier ministre arriver avec 5 minutes de retard et s'est excusé en larmes devant son pays.
2: D'accord.
1: C'est que ici chez nous, vous allez voir que beaucoup de patrons
2: peuvent faire 4 heures,
1: il vient, ceci, cela.
2: D'accord.
1: Et c'est devenu une norme. Et comment on va évoluer ? On ne peut pas évoluer.
2: Merci,
1: avec une mentalité pareille. Donc c'est la mentalité là.
2: Merci.
1: Qui est le principal obstacle avec lequel on doit rompre avec cette mentalité.
2: D'accord.
1: Absolument.
2: Bien.
1: Du haut au bas.
2: Merci. Je reçois tout de suite, hein, juste face à vous, monsieur Gaspard Niam, tonton Niam. Il est bel et bien là ce soir, je vous le dis. C'est un technicien des affaires sociales rompu à la tâche. Il faut dire que pendant très longtemps, il a œuvré au ministère des Affaires sociales. Et son dernier poste au pointage, c'était bel et bien, hein, délégué régional des affaires sociales au PO, au pays organisateur. C'était du côté du Sud. Il est avec nous là. Tous les soirs, il a accepté tout nous dire de ce qu'il sait dans son domaine. Et il est encore là. Il répond présent ce soir ici dans cette cour royale. Pardon, cette causette. Monsieur Niam, bonsoir. Ouais. Bonsoir, bienvenue.
12: Bonsoir, Théo.
2: Oui.
12: Bonsoir, Théo.
2: Je ne le reçois pas bien dans mon casque, là. Voilà, parlez au micro, oui.
12: Bonsoir.
2: Voilà, bonsoir.
12: Bonsoir, Théo.
2: Oui.
12: Bonsoir, Alain. Bonsoir à tous les auditeurs.
2: D'accord.
12: Je voudrais, si tu le permets, faire un clin d'œil aux personnes âgées.
2: Ah, d'accord.
12: Mes congénères, parce que j'en suis une.
2: Ils sont là, tous les voilà, c'est tout autour.
12: J'en suis aussi une.
2: Ils sont à la cour.
12: Je leur fais un clin d'œil parce que demain, là, la communauté internationale va penser à elles, elles, les personnes âgées.
2: Oui.
12: Demain, c'est la journée internationale des personnes âgées.
2: Mm-hmm.
12: Au moins un jour dans l'année, les gens vont se souvenir de ce qu'autour d'eux, il y a des gens qui ont mis du leur pour construire ce que nous, entre guillemets, abîmons aujourd'hui.
2: Oui.
12: Ces personnes-là
2: et vous verrez que,
12: qui méritent notre attention et qui ne la reçoivent pratiquement pas.
2: Les gens vont organiser leur anniversaire, si on peut appeler ça comme ça, leur anniversaire sans eux demain. C'est-à-dire qu'à chaque fois,
12: les gens iront manger, boire en
2: leur nom,
12: sans eux.
2: Voilà.
12: Je pense à toutes ces personnes-là.
2: D'accord.
12: Et je leur souhaite le meilleur.
2: Et particulièrement à Papa Tambo ce soir. Hein. Papa Tambo, c'est un jeune homme de 94 ans, 93
12: ans.
2: Tout
12: à fait. Bonsoir Papa Tambo,
2: voilà.
12: J'espère qu'il va bien. Et à tous les autres.
2: C'est un jeune homme de 93
12: Tout
2: ans. D'accord, un bonsoir à lui. Oui, Seigneur, vous avez écouté ce que je disais en prélude dans le cadre de cette émission. Ça ne va pas. Tout le monde parle au Cameroun, le Cameroun n'entend pas. Le Cameroun semble être un pays sourd, qui ne, enfin, têtu même, qui ne retient rien de tout ce qu'on dit. On a déjà montré des exemples, rien. Et je me pose la question de savoir qu'est-ce que le Cameroun peut avoir à donner. Aussi, est-ce que c'est parce qu'il ne prend rien, qu'il ne peut rien donner? Vraiment, qu'est-ce que cela suscite en vous comme commentaire?
12: Oui, le Cameroun entend.
2: Mm-hmm.
12: Le Cameroun écoute,
2: oui.
12: Peut-être. Le Cameroun retient.
2: Mm-hmm.
12: Il faut se poser la question. L'interpellation du Cameroun tient à ce que, dans ce même Cameroun,
2: mm-hmm.
12: il y a une dichotomie qui fait que chaque fois qu'on dit qu'il y a des tas d'ordures partout, on nous rappelle qu'il y a des ordures partout.
2: Mmh.
12: Chaque fois qu'on cite quelque chose qui ne va pas bien, on vous dit que ces mêmes choses existent partout.
2: Mmh.
12: Même aux États-Unis, même au Japon, ainsi de suite. Alors, si l'état d'ordures existe partout, il faut également que les hôpitaux existent ailleurs, existe chez nous.
2: Oui, bien
12: il
2: sûr.
12: Il faudrait également que les routes qui sont belles ailleurs existent aussi chez nous.
2: Mm.
12: Donc, il ne faut pas faire deux poids,
2: deux mesures. Oui.
12: Avant-hier ici, il y avait des jeunes dames ici qui ont parlé de quelque chose qui m'a beaucoup marqué.
2: Mm-hmm.
12: Déconstruire.
2: Oui.
12: Déconstruire. Pour changer, il faut déconstruire. Tuer quelque chose qu'on faisait hier, qui est en nous. Il faut tuer ça pour avancer. Ça, ouais. C'est une question de mentalité, Alain vient nous dire. Tant que la mentalité ne change pas, rien ne va bouger.
2: Qu'est-ce qu'on fait
12: comment pour changer concevez-vous, comment comprenez-vous que des gens qui aiment aller faire le tourisme ailleurs,
2: oui.
12: qui trouvent que les routes sont bien ailleurs, tout est bien ailleurs, il y a des jardins et tout, il n'y a pas de saleté. Ne viennent pas ici enlever la saleté dans les rues. Ces mêmes personnes. Elles qui voyagent, nous autres, on ne voyage pas. Nous, on est condamnés à vivre avec cet état d'ordure. Il faut déconstruire. D'accord. La mentalité doit changer. Et cette déconstruction que quelqu'un, vous, si tu as cité plusieurs fois là, quelqu'un là, Ibrahim Traoré, c'est cette déconstruction-là. Il dit que non, on ne va plus fonctionner comme hier. À partir de maintenant, voici le cap. C'est ce qu'il faut faire. Changer de paradigme.
2: Et il n'y a personne réfléchir qui peut faire ça au Cameroun.
12: Non, ils sont nombreux. Est-ce qu'on donne la possibilité à ceux-là qui ne peuvent pas changer le paradigme de le faire?
2: Parmi ceux qui ont le pouvoir là, maintenant, là, il n'y a personne là qui peut se lever et faire ça.
12: Si je peux prendre un exemple,
2: oui.
12: dans un milieu que je ne fréquente pas beaucoup, oui. nous sommes quand même des observateurs quelque part, vous allez voir, dans un parti politique comme le RDPC, toutes les personnes qui ont voulu dire qu'on pourrait, on pourrait aussi faire comme ceci, ont été écartées. Vous un peu?
2: Oui, oui. Je me souviens de...
12: Proposer autre chose.
2: Mais il a sauté avec le modernisme.
12: Mais pas du tout accepté.
2: D'accord.
12: Pourtant, la personne ne veut pas rompre. Elle voudrait juste améliorer le fonctionnement de quelque chose. C'est un exemple. On peut en prendre plusieurs dans tous les domaines.
2: D'accord.
12: Comment est-ce que ces gens qui vont au Rwanda chaque jour ne viennent pas faire ici ce qu'ils voient là-bas? Si ça ne va pas, faites même venir ces gens-là pour venir vous dire ici et montrer comment qu'il faut faire.
2: Oui.
12: Il y a quelques mois, la CAN, la Coupe d'Afrique des Nations, s'est jouée au Maroc.
2: Oui.
12: Il y a eu des reportages.
2: Oui.
12: Nous avons vu qu'au Maroc, tu pouvais déposer ta nourriture au sol et la manger.
2: Mais,
12: pourquoi nous n'allons pas copier ça?
2: Royal FM avait envoyé des...
12: Nous y allons chaque jour.
2: Des journalistes là-bas. Ils nous ont dit que c'est beau là-bas. Dans tous les
12: Quelqu'un cas. A essayé. Quelqu'un a essayé. Le doyen, l'ancien Simivuna.
2: Oui.
12: Il a dit, j'ai vu ceci ailleurs. Je voulais le faire.
2: Je vais cacher.
12: Nous savons.
2: Et il a cassé.
12: Tu sais que lui, quand c'est sans crainte, parce que comme cache. Il avait son cercueil dans la voiture, voilà. Il faut donc déconstruire l'ancienne manière de penser.
2: D'accord.
1: Exact.
12: Et se reprendre, réorienter le cap. La voie. Allez, appeler la voie.
2: Est-ce que c'est possible?
12: C'est possible.
2: D'accord.
12: C'est possible.
2: On va voir comment tout à l'heure. Exactement. Le temps peut-être de donner la parole aux membres de la famille qui sont autour de l'arbre. Mesdames, messieurs, vous êtes bel et bien dans la cour royale. Et nous sommes bel et bien autour de...

0: je salue également les auditeurs. Je suis totalement d'accord avec mes deux pères là sur le, sur le plateau. Pourquoi? Parce que, franchement, tonton Théo, je pense que dans ce pays, je vais te parler comme les gens de la tech. Il faut une mise à jour. Et il faut une mise à jour très profonde. Parce que, franchement, tant qu'il n'y a pas de mise à jour sur le plan de la politique dans ce pays, rien ne va bouger. Totalement rien ne va bouger.
1: D'accord.
0: Tonton Théo, tu m'as semblé un petit peu condamner le mot vol. Moi, je ne vais pas parler comme vous. Moi, je pense que l'une des choses que le Cameroun peut véritablement présenter aux yeux du monde de nos jours, c'est beaucoup plus les guettes. Kangé, ça sont les exemples qu'on peut copier au Cameroun. Kangé, Tovigé, Olembe Gate, Savannah Gate, Glencore Gate, tous les gates là.
1: Oui,
0: parce que ce que nous on peut présenter aux yeux du monde.
1: D'accord.
0: Voilà notre part d'héritage qu'on peut donner pour aux autres de pouvoir copier chez nous.
1: D'accord.
0: Vous voyez que c'est tellement pénible lorsqu'on en parle, parce qu'on a du potentiel dans ce pays. Tonton Théo. Le Cameroun est douteux. Je paraphrase la tonton qui avait aussi dit cela. De parlant de l'un de ses pères qui avait parlé, le Cameroun est douteux. Vous dites que le Cameroun a tout. Mais comment on peut se retrouver à ce niveau avec tout? C'est vraiment...
1: Alors, est-ce qu'il y a une proposition pour ce changement de... vous avez dit...
0: le logiciel, cette mise à jour.
1: Oui, cette mise à jour-là. Est-ce que vous pensez à un système ou à quelqu'un ou à quelque chose qui peut contribuer à cela, afin qu'on arrive à ce que nous tous nous aspirons là?
0: Aujourd'hui, nous admirons le Burkina Faso, parce qu'il y a une personne qui est arrivée à la tête de ce pays avec une vision. Et je pense que, comme j'ai dit, la seule chose qu'il nous faut là présentement, c'est un dirigeant éclairé.
1: D'accord.
0: Parce que ceux qui sont là présentement ne peuvent plus changer rien du tout.
1: Nous
0: faut une nouvelle dynamique.
1: Oui.
0: Non, ils ne peuvent plus. Ils ne peuvent plus. On ne se trompe pas.
1: Donc,
0: ils
1: personne de là ne peut changer. Rien. Ah, d'accord.
0: Non, peut-être qu'une personne peut sortir parmi pour pouvoir le faire. Mais cette personne peut se prononcer actuellement. Là.
1: Il ne peut pas.
0: Non, pas zigouiller.
1: Ah, mais c'est que c'est un peu.
0: Non.
1: Ah, c'est que c'est un peu. D'accord. D'accord.
0: C'est un gros problème. Il faut revenir.
1: D'accord. Merci. Hein. Allez, mesdames, messieurs, vous levez simplement le doigt au 640-61-38-42, 640-61-38-42, 671-15-73-21, 671-15-73-21. On dit que le pays s'y a traversé les remèdes. C'est même quoi le problème? Allons sur la 2 prendre quelqu'un qui est positionné là. Allô?
2: Bonsoir, la meilleure des radios.
1: Oui, bonsoir. Comment je vous appelle?
2: Oui. Norbert Doja.
1: Bienvenue, Norbert.
2: Merci beaucoup. Salut à votre panel et salut aux techniciens. C'est eux qu'on oublie souvent, alors que grâce à eux, que tout marche. Bon, je pense à mon humble avis que le Cameroun, avec tout ce que vous avez cité, y compris des pays qui ont même connu des génocides, mais qui se relèvent et qui deviennent des arbres de paix.
1: Voilà.
2: Après avoir versé le sang dans les collines, ils deviennent des arbres de paix, vraiment. Je pense que quand on peut citer tous les pays là qui s'en sortent maintenant et qui ont passé vraiment par des situations pires. Mais moi, je pense que le Cameroun est la proie. Suivez-moi bien.
1: Oui.
2: C'est un problème métaphysique. C'est un problème physique. Nous sommes un terrain d'expérimentation de certains égrégores. Vous comprenez? Parce que quand ça rentre dans le droit chemin de ceux qui disent que les remèdes, c'est ma façon de dire aussi les remèdes, mais beaucoup plus métaphysique. Ça, c'est dans le même sens qu'on a traversé les remèdes. Donc, on a traversé les remèdes. On est dans les remèdes.
1: Norbert.
2: Norbert. Sataniques.
1: Norbert.
2: Dans lesquels nos élites. Sont membres. Et ces loges-là emprisonnent nos consciences.
1: Norbert.
2: Les égrégores sont très puissants. Hein.
1: Oui. Norbert. On prie quand même au Cameroun. On prie beaucoup au Cameroun. Regarde le nombre d'églises.

0: vous dites quoi là?
1: Le Cameroun est le plus religieux, est le pays le plus religieux du monde. Dans chaque quartier, dans chaque village, dans chaque chambre, dans chaque maison, dans chaque voisinage.
0: Et comment les égrégores viennent prendre le dessus, Norbert?
1: Et pourtant, c'est ici que toutes les mauvaises choses se passent. Je vous donne un simple exemple. Le pays est pourri jusqu'à la moelle. Regardez, vous avez un tigre foncier qui date peut-être de 20 ans. Quelqu'un s'intéresse peut-être à votre terrain qui est en plein carrefour commercialisable, qui est bien pour faire le commerce. Il va, il vous laisse. Il vous dit jamais bonjour. Il part dans les grands bureaux là-bas. Il lève l'argent. On annule votre tigre foncier. Vous voyez maintenant une autre personne qui vient se prévaloir d'avoir ce terrain ou que vos criminels, comme il a les moyens, on supplante votre tigre foncier. Ça, c'est des choses que tout le monde connaît, vous le savez. J'aimerais même que vous en fassiez un sujet de. Il y a trop d'injustice, c'est trop de corruption.
0: D'accord.
1: Donc, et dans la moelle, nous sommes donc des victimes d'un certain type de longe.
0: Donc, qu'est-ce qu'il faut faire? Il faut doubler les prières.
1: Tous ces gens-là, ils en font partie. Croyez-vous que les lunettes-là sont simples? Les lunettes de la semaine dernière, là, sont simples. C'est des trucs qui sont déjà prêtés, pratiqués. Pourquoi est-ce qu'on en fait tant de problèmes alors que si c'était des simples lunettes?
0: D'accord. Merci.
1: Donc, moi, ça, c'est mon point de vue.
0: Oui, d'accord.
1: Pas de problème religieux, c'est pas problème. On est dans les mains des loges sataniques.
0: Et il n'y a rien pour sortir de là.
1: Sortir de là, ce n'est pas notre petite religion là, de ces chapelles là.
0: Donc il faut aussi que nous on transforme ça en secte.
1: Ce sont nos consciences qui sont embrigadées. Vous comprenez, non?
0: D'accord.
1: Nous devons élever nos consciences nous-mêmes. Parce que nous sommes embrigadés. On a fabriqué nos consciences. On les a embrigadés. Pourquoi voulez-vous que, quand il y a des élections, les gens suivent ces mêmes gens à cause d'un kilo de macro, comme si on les avait inoptisés?
0: D'accord.
1: Posez-vous bien cette question-là. Oui, moi, je ne voudrais pas paraître gros savant ou que je préfère que tout le monde participe à l'émission.
0: Merci
1: beaucoup.
0: Ça, c'est
1: mon point de vue, hein, c'est la démocratie.
0: Et votre point de vue compte, hein. Merci beaucoup.
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0: Alors, le standard est saturé là. On va prendre quelqu'un sur la une. Allô? Il y a quelqu'un de ce côté, oui? Bonsoir. Comment je vous appelle? Pardon? Oui, mais parlez un peu plus fortement si vous voulez qu'on vous écoute. Clément, vous avez dit?
5: Allô?
0: Oui, allô?
5: Oui, je dis bonsoir, le gars Roger.
0: Oui, bonsoir.
5: Je suis Clément Bafour. Ça fait très longtemps que je vous écoute depuis le Nord-Ouest.
0: Ah, d'accord. Là, vous nous écoutez depuis le Nord-Ouest.
5: Exactement.
0: Plus précisément où?
5: Santa.
0: Santa. Waouh, merci. Hein. Merci d'être connecté à la cour royale sur Royal FM. Nous vous écoutons, Bafour.
5: Oui, j'étais un habitué, mais malheureusement, bon, j'étais absent longtemps. Et puis bon, là, j'ai pu trouver un moyen de pouvoir vous écouter.
0: D'accord. Merci.
5: Donc, à travers le net, bien sûr.
0: Mm-hmm.
5: Bon. Je voudrais juste embrayer sur le dernier intervenant. Et déjà, bonsoir à vos deux.
0: Monsieur Biabak et Monsieur Niam.
5: Monsieur Niam d'habitude, Niam. Ok. Ce qui dit, quand on parle de. Moi, sur les autres jours, je parle souvent de domnifier, lâche, poltron, là, comment qualifier le bon Camerounais. Et il y a M. Niam qui a quelque chose. Et je vais en parler autrement. Dans la vie, tout a un prix. On apprécie, c'est vraiment Traoré pour ce qu'il est en train de faire. Comment a-t-il fait pour arriver là où il est en train de faire ce qu'il est en train de faire? Il n'y a pas pour arriver là-bas, il n'est pas arrivé seul. Donc, quand les Camerounais ne comprendront pas que dans la vie, tout a un prix, il n'appelle pas l'insurrection. Ce n'est pas ce que je veux dire. Tant que le peuple ne comprendra, il se fait domifier. C'est ce possédément à la limite. Et comme le dernier intervenant a tout dit, hein, c'est tout ce jour. Il a tout dit. Il a tout dit.
0: D'accord.
5: Donc, prenons l'exemple. Vous savez ce qui se passe ici chez moi. Vous pouvez parler, vous pouvez voir, moi je suis dedans, je vis, je sais ce que je vis. les attaques des deux côtés, que ce soit de l'armée ou bien des Zamba Boys. Des deux côtés, il y a des choses, beaucoup de choses. Bon, là, c'est notre débat. Je dois vous dire que quand on disait non, on ne dit pas du tout, il y a eu le mois où, le 26 mai, 90, à Bamenda. Quand là où nous en sommes là, ça commence. En tout cas, j'ai dit que si une bonne partie était courageuse, comme les anglophones, entre guillemets, et dans une moyenne mesure, tout du centre. Voilà les deux courageux, moi, au Cameroun, les deux courageux au Cameroun, c'est les anglophones, du nord-ouest, et les tours du centre. Si la moyenne qu'on avait comme un espace, on n'en est plus là. Bonne soirée à vous.
0: D'accord, merci. Ce que je voudrais dire quand même, hein, c'est que il y a ici au Gabon, qu'on nous a également cité un exemple, parce qu'on nous a dit le Gabon nous parle. Il y a eu ce changement au Gabon, il n'y a pas eu effusion de sang. Si ailleurs, les gens ont pensé que pour y arriver, il fallait verser le sang, nous, on n'est pas prêts à accepter que les Camerounais perdent que le sang coule au Cameroun pour qu'on en arrive là. Si c'est ça le prix du sacrifice, on peut faire encore être zombifié. Je me dis, hein, ça, ce n'est que mon avis et qui ne compte d'ailleurs pas. Prenons quelqu'un sur la 2, de l'autre côté. Allô, bonsoir.
6: Oui, bonsoir.
0: Comment je vous appelle?
6: Papa François,
0: Papa François, bienvenue. Merci. Nous vous écoutons. Bonsoir. Si vous parlez un peu plus fortement, ça nous fera du bien. Allô? Allô, Papa François?
6: Oui, je vous suis.
0: Voilà, voilà, nous vous écoutons.
6: Ok, d'accord. J'ai salué tout le panel et je salue tout le Cameroun. Théo, un jour, quand j'avais les yeux, j'ai dit à la télé, le président de la République a dit à quelqu'un, il suffit d'un coup de tête.
0: Éric Tindjé.
6: Et ce monsieur, je n'entends plus parler de lui.
0: Il est aux États-Unis, il est à la Banque mondiale, sauf si ça change.
6: Je veux dire que je vais dire par là que même maintenant, il suffit d'un coup de tête. Et tout change. Ce que nous parlons ici, là, ça va changer quoi? Si tu as une décision aujourd'hui, il y aura un changement. Mais si tu trouves que ce qui se passe est bon encore, mais il y aurait cette antérité. Nous vivons ce que nous vivons. Nous croyons que ça ne va pas mal alors que ça nous fait chez nous.
0: Donc, Papa François, vous dites que le chef de l'État, son Excellence M. Paul Biya, qui est le président du Cameroun actuellement, si s'il lève un matin, la fait qu'on dit qu'on refait la carte dure, le disque dur là, c'est-à-dire que le système là, tout ce que les uns et les autres ont dit là, si s'énerve ce matin, tout change d'un trait, c'est ça?
6: Ouais. Chez nous, il y a un problème qui dit que quand les gens viennent travailler en communauté chez toi, quand tu les places, c'est comme ça qu'ils vont travailler.
0: Comment on dit ça, Mbassa? Comment ça se dit, Mbassa?
6: À la note de l'Ouest.
0: Voilà.
6: Quand on fait quelqu'un du Maïe, au Caïdé, Maïe, les Bichot, bonne table. C'est toi qui places les gens et les gens vont travailler selon ce que comme tu as lancé et comme tu as voulu qu'ils travaillent.
0: D'accord.
6: Je crois que je ne me trompe pas. Et il y a beaucoup de même des problèmes, mais malheureusement, la tête n'est plus bien. Vous croyez que c'est vous, comme vous parlez là, vous allez changer quoi? Qu'est-ce qu'on peut changer? Et si lui trouve que ce qui se passe est bon, il a travaillé avec l'ancien président, il y a 10 ans, peut-être plus de 20 ans. On ne connaît même pas imiter, on dit que même la danse, quand tu vois comment les gens dansent, toi même tu ne peux pas imiter et commencer à danser. Vous faites 20 ans, vous ne pouvez pas. Là où vous êtes là maintenant, vous croyez que le premier jour que vous avez commencé le travail de journaliste, vous faisiez ce que vous faites aujourd'hui, vous avez l'expérience. Et si l'expérience là aujourd'hui, vous ne pouvez rien faire là où vous êtes, monsieur, où Dieu voulons. Et on commence seulement à pleurer.
0: D'accord.
6: Parce que tant que vous avez mis, si vous venez un jeune, vous prenez un jeune qui sort de l'université du Saï, de l'institut du Saï. C'est qu'on fait aussi le journalisme là-bas. Mais vous attendez que quelqu'un va venir organiser votre travail là. Pour vous tombez.
0: D'accord.
6: Et si vous croyez que vous ne pouvez pas, dites aux autres, il y a aussi un disque que quelqu'un a chanté, Coron Coron. Là-dedans, il dit, et que vous aimez, vous les garçons, voici. Mais le président veut le pouvoir. Voilà le pouvoir. il est là avec ça. Sinon, il aurait pu. C'est mettre l'autre. Sauf ce que vous dites là, de nommer un président, un vice-président, non. Ça, ce n'est pas. Non, ça, quelqu'un qui réfléchit même bien, je ne dis pas que vous ne réfléchissez pas bien, mais ce n'est pas normal.
0: D'accord.
6: On peut avoir un président élu, un vice-président, non élu. Mais maintenant, il est peut-être, je ne sais pas, handicapé ou là quelque chose, il a un empêchement. Ce vice-président devra nommer un autre vice-président.
0: Mm-hmm.
6: Et lui deviendra président, l'autre sera vice-président. Et les gars, on aura des présidents nommés dans un état qui a bien élu.
0: D'accord.
6: Non. Ça aussi, c'est une erreur pour moi.
0: D'accord.
6: Vous qui avez les niveaux, vous êtes avec des gens qui connaissent, qui ont un grand background intellectuel. Dans le monde, moi, je n'ai plus peur qu'on parle d'intellectuel. J'ai peur pour le Cameroun. Mais apparemment, ce qu'on met dans les têtes, peut-être c'est pour tromper ou alors ça devient comme plus que nous autres.
0: D'accord.
6: Donc, le président, s'il peut.
0: Merci. Merci. Merci
6: d'avoir dans son plan d'une vie du pays.
0: D'accord.
6: Il continuera son travail même s'il fait 100 ans.
0: D'accord.
6: Il n'est pas gérant. Ce travail qu'il fait n'est pas une élite, ne le dérange pas ou ne dérange pas son entourage.
0: Merci. Merci, Papa François. Voilà. Déjà, très bonne fête des personnes âgées, parce que Papa François, je crois que Papa François a 82 ans. Hein. Voilà. Donc, il est conseillé, un jeune homme de 82 ans. Voilà. Donc, merci. Voilà. Alors, très rapidement, un mot. On va boucler cette première partie. Alain Christian Biabak, très rapidement, en une minute, si on peut retenir quelque chose de ce sujet où tout le monde parle au Cameroun. Le Cameroun, rien ne change et on a comme l'impression que ce que le Cameroun a proposé, c'est tout de négatif. Les guettes, ou alors, pour ne pas dire le vol, comme vous n'avez pas voulu le dire ainsi. Alors, si on a un dernier mot, en une minute, je vous en prie.
7: Oui, je dirais, il faut un changement de mentalité.
0: D'accord.
7: Il faut, vous savez, dans la Bible, on parle de nouvelles créatures.
0: Mm-hmm.
7: Vous êtes né de nouveau, vous avez normalement, dans les normes, vous avez le bon fruit.
0: Mmh.
7: C'est-à-dire, le mauvais arbre ne peut produire que des mauvais fruits.
0: D'accord.
7: Le bon arbre peut produire des bons fruits.
0: Mmh.
7: On ne peut pas espérer que le manguier va produire un jour des avocats.
0: Mmh.
7: On ne peut pas l'espérer, c'est impossible. Maintenant, si on veut des avocats, il faut l'avocatier. Et là, je parle plus ou moins, c'est vous qui êtes spirituel, je crois, chrétien, la nouvelle naissance.
0: Mmh.
7: Ça permet d'avoir des nouveaux hommes avec d'autres valeurs. Pas les valeurs actuelles qui sont des valeurs de vol répandues presque partout, des valeurs de regarder les taux d'adultère. Les gens vont croire que peut-être que ça n'a pas un lien avec notre développement sur tous les autres aspects. Si, ça a un lien très profond. Et tant qu'on va évoluer avec cette inconscience, croyant que la pourriture pourra un jour produire du bon, on se trompe.
0: D'accord.
7: Il faut nécessairement ce changement de mentalité et adopter la bonne, parce qu'il y a aussi de la bonne mentalité, on le
0: D'accord.
7: voit ailleurs. Dès qu'on l'a fait, le reste suit.
0: D'accord. Alors, M. Niam, une minute pour sortir de ce premier sujet.
8: Oui, pour m'accrocher à la pensée d'un penseur, hein?
0: Oui.
8: Un penseur camerounais de regrettée mémoire, Mono Ndjana, pour ne pas le citer,
0: D'accord.
8: le philosophe, qui disait oui. ceci,
0: mm-hmm.
8: au Cameroun, nous avons écarté la norme et normaliser l'écart.
0: Mmh.
8: Je crois que ce qu'il faut faire, c'est de prendre ce paradigme, de remettre la norme au centre des choses.
0: Exact.
8: La norme.
0: D'accord.
8: Nous la connaissons.
0: D'accord.
8: Qui, à la maison, dans sa maison, dort avec une poubelle? Personne. Pourquoi est-ce que vous avez la charge de diriger un pays? Vous gardez des poubelles partout.
0: D'accord.
8: Il faut remettre la norme au centre des choses. Pour remettre la norme au centre des choses, donc il faut déconstruire les anciennes habitudes, les chasser, pour repositionner le cap et fixer un nouveau cap, pour positionner les choses et fixer un nouveau cap
0: D'accord.
8: qu'il faudrait suivre.
0: Est-ce qu'il faut le faire à tout prix, à tous les prix?
8: Non.
0: D'accord.
8: Pour fixer un nouveau cap, il n'y a pas de... Qu'est-ce que vous voulez dire? Je ne comprends pas la question.
7: On n'a pas besoin d'effusion de sang. On n'a pas besoin de ça.
8: Le cap, c'est d'abord la pensée.
0: Oui, d'accord. Mais
8: c'est la pensée, il faut réfléchir.
0: Cette pensée,
8: qu'est-ce qu'on fait?
0: Cette pensée doit déjà
8: par être exemple, par exemple, oui. Si le ministre du Tourisme décide que le tourisme au Cameroun décolle, ça va décoller. Parce qu'il a vu ailleurs comment ça se passe.
0: Est-ce que vous pensez qu'il peut encore le faire aujourd'hui?
8: Pourquoi ne pourrait-il pas le faire?
0: D'accord. Bien, dans tous les cas, j'ai posé une question simple.
8: Tu as eu les réponses simples également.
0: D'accord, merci. Bien, mesdames, messieurs, nous allons inviter un autre groupe de danse qui est là, n'est-ce pas, pour réchauffer la cour royale ce soir. Hein. On a parlé des choses qui nous ont un peu attristés, hein, parce que quand on regarde ce qui se passe ailleurs et qu'on nous dise qu'ici, c'est parce que le disque est rayé, justement parce que c'est des vieilles pensées qui ont toute la valeur ici, qui prônent, et qu'il n'y a personne pour les renouveler. Il y a souci quand on nous dit qu'il faut changer. Quand on
8: parle de mauvaises pensées, pas de vieilles pensées.
0: Bon, voilà. Et quand on sait que l'habitude est une seconde nature et que les gens ont déjà endurci leur peau dans ce fonctionnement, ça veut dire que le changement ou l'espérance pour le bonheur est encore un peu trop loin. Bien, dans tous les cas, faites-nous danser. Ben, cette fois-ci, c'est vous qui êtes ici devant. D'accord ? Allez, chauffez-nous la cour et on se retrouve après pour la suite de cette causette.

Voilà, merci. Merci. Tindou Fouabekpa, c'est on était là dans. On était à Bafia là. Vraiment, merci. Est-ce que vous n'applaudissez pas pour le groupe qui vient de nous faire, n'est-ce pas, du bien là? On doit applaudir également pour eux. Merci beaucoup. Merci. Voilà, merci. Merci à la grande famille autour de l'arbre ce soir. Merci. Voilà. Asseyez-vous. Nous allons prendre une autre étape de notre causette ce soir, ici même, à la cour royale. Mesdames, messieurs, c'est autour de l'arbre. Et nous allons donc prendre cette deuxième partie. Peut-être il est important qu'on l'annonce et qu'on revienne pour la suite de ce programme.

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1: Eh bien, voilà, mesdames, messieurs, ce soir, nous avons un cri sous l'arbre. Vous savez très bien que le principe dans le cadre de cette causette, c'est donner la possibilité aux personnes d'exprimer leurs douleurs, leurs problèmes, bref, se faire entendre à travers ce canal. Et ce soir, nous n'allons pas écouter Hans, puisqu'il s'agit de lui. Hans nous a posé son problème et pour plusieurs raisons, nous avons pensé qu'on ne pouvait pas laisser Hans parler et on ne pouvait non plus porter sa voix à travers une autre voix. Si oui, celle qui est dans ce studio, la voix d'Alain Christian Biabak, qui va se charger de lire la correspondance que nous a envoyée Hans, qui sûrement est à l'écoute et qui nous prie, mesdames, messieurs, d'écouter, de l'écouter et de lui proposer quelques solutions, n'est-ce pas, pour qu'il sorte de ses insomnies. Je vous prie donc d'être très attentifs. Écoutons l'histoire de Hans. Alain Christian, une fois de plus, bonsoir.
2: Bonsoir Théo.
1: Vous avez la responsabilité de porter la voix de Hans ce soir. La famille, le peuple, le village vous écoute.
2: Merci. J'espère que je serai à la hauteur. Je lirai avec ses propres mots.
1: Allons-y.
2: Bonsoir tonton Théo. S'il vous plaît, permets que je vous pose mon problème plutôt par écrit. Ou alors faire porter ma voix par quelqu'un d'autre. Merci. Je m'appelle Hans, je suis âgé de 37 ans et depuis 8 ans pratiquement, je travaille dans une entreprise de la place il y a bientôt 2 semaines. Je vous ai découvert dans un nouveau programme à Royal FM car il y a bien longtemps, je vous écoutais religieusement dans une radio du côté d'Ahala, Barrière. Et tel que j'ai écouté votre nouveau concept à Royal FM, j'ai compris que je peux me confier à vous. Je saisis déjà cette occasion qui m'est offerte pour saluer et apprécier Monsieur Alain Christian et M. Niam, avec qui vous partagez les plateaux tous les soirs pour leurs analyses et surtout leurs conseils qui nous édifient et sûrement consolent les cœurs blessés et brisés, comme le mien ce soir. Tonton Théo, je le disais au début de mes propos, je travaille dans cette entreprise aéroportière depuis 8 ans et je suis seul dans ma spécialité et je m'accorde très bien avec mes collègues et patrons. Plusieurs personnes sont recrutées, repartent et d'autres, à peine arrivées, deviennent mes patrons.
1: Allons-y doucement. Hein.
2: Ce qui ne m'a jamais dérangé, autant plus que je ne suis pas allé là-bas pour les postes, mais plutôt travailler pour gagner mon pain quotidien et m'occuper de ma petite famille. Le drame que je vis depuis bientôt 2 ans, c'est que mon patron m'avait appelé dans son bureau pour me dire qu'il n'est qu'un canal de transmission des nouvelles de la haute hiérarchie et m'a posé la question de savoir à quel camp j'appartiens. Tonton Théo, j'ai fait semblant de ne pas comprendre de quoi il parlait. Il m'a dit, pour être dans cette entreprise, le règlement est clair, il faut avoir un parrain et appartenir au cercle restreint de réflexion et de décision. Car, me dit-il pratiquement, tout le monde ici y est, et toi après, sans tu n'aies jamais décidé, il me dit que j'ai donc le choix entre tout gagner en adhérant et tout perdre en refusant. Cette proposition, tonton Théo, j'ai pas réfléchi par 4, je lui ai dit non, je n'étais pas partant. Il m'a du moins demandé d'aller réfléchir et de revenir le voir pour la conclusion. Tonton Théo, je suis rentré à la maison en parler à ma mère et à mon épouse. Pour ma mère, il n'est pas question d'y aller. Mieux vaut chômer et croupir dans la misère. Et pour mon épouse, je ne paie rien en y allant. L'essentiel étant d'avoir la ferme foi en Dieu et rien ne m'arrivera. Tonton, autant plus que c'est du fruit de ce travail que nous vivons. Nous n'avons pas d'autre source financière. Pour me mettre la pression, Au mois de janvier dernier, mon patron m'a dit qu'il lui a été demandé de me renvoyer à la maison pour un congé dont jusqu'à présent, je ne connais le motif. Il m'a rappelé à prendre service en fin mars. Et depuis lors, tonton Théo, je travaille mais sans salaire. La pression est forte. Je pars de mon quartier pour mon lieu de service seul. Mon transport en aller et retour me coûte 2000 par jour. Je suis parfois obligé de faire la marche à pied environ 7 km pour arriver là où on emprunte les occasions pour mon lieu de service. J'ai déjà 2 mois d'aéré de loyer. Mon tonton, nous mangeons même à peine à la maison. La BRS nous a coupé l'énergie électrique et depuis cette rentrée scolaire, nos 3 enfants sont encore à la maison. Tonton Théo, je n'ai plus de vie, mais je fais tout pour y aller tous les jours afin qu'il ne me colle pas un motif de renvoi. Pour tout te dire, tonton, je suis endetté dans les boutiques du quartier et même des chauffeurs de véhicules qui font la ligne Simalem. Voilà pourquoi je passe mon cri de détresse vers vous afin d'avoir le conseil qui va me consolider dans la bonne décision que je dois prendre. Aidez-moi, tonton Théo. Aidez-moi. Merci d'avance. Je reste à l'écoute et que Dieu vous bénisse.
1: Bien, merci. Merci. Vous nous montez un peu le générique, là.
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1: Bien, voilà, retour dans ce studio. Mesdames, messieurs, vous avez écouté le problème de Hans. Vous savez, nous voulons être très professionnels dans notre boulot. Déjà, je vous rappelle que ce n'est pas son prénom. Voilà. Donc, nous restons vrais dans ce que nous faisons ici. C'est un prénom d'emprunt. Et voilà, il a donc été... Vous avez écouté, son problème a été posé à travers la voix d'Alain Christian Diabak. Alain, je ne vous quitte pas. Tout de suite, hein, un mot très rapidement, un mot sur cette affaire. Alors, ce qu'on va faire avec toute la population qui nous écoute ici, c'est qu'on va aller aux solutions. C'est difficile de commenter parce que le temps... on va aller aux solutions. Qu'est-ce que Hans doit faire?
2: Hans, je pense, est d'abord en situation de conflit au niveau culturel avec son entreprise. Une entreprise, c'est une culture officielle et c'est aussi souvent une culture officieuse. Hans, apparemment, du point d'après ce qu'on a vu là, ce qui lui a été proposé n'entre pas et en contradiction avec sa façon de voir, donc ce qui va lui créer des troubles sérieux de conscience. Peut-être parce qu'il n'a pas pris la peine au départ de comprendre d'abord tout l'univers culturel dans lequel il est en train d'entrer.
1: Depuis 8 ans.
2: C'est possible.
1: Depuis 8 ans.
2: L'entreprise, c'est une zone aussi culturelle, il faut le savoir. Ce n'est pas un mystère ce que je suis en train de dire là. Donc une manière de vivre, et je dis bien, il y a la culture officielle, il y a celle officieuse, au sein de la plupart des grandes entreprises en tout cas. Et si vous n'êtes pas conforme, ça sera très compliqué pour vous de travailler avec, parce que votre façon de faire ne sera pas conforme.
1: Qu'est-ce que Hans doit faire?
2: Alors Hans, je pense, d'après ce qu'il a dit là, il n'est pas dans, du moins a priori, hein, parce qu'il faudrait vraiment un peu mieux étudier le cas, creuser.
1: Non, vous savez, c'est que quand on nous pose un cas comme ça, nous creusons. Donc, si vous avez des interrogations, on vous dira ce qui a été sa position à chacune de vos préoccupations. Vous le savez.
2: En tout cas, lorsque quelque chose va heurter votre conviction ou votre foi, il est mieux de laisser cette chose-là.
1: Donc, vous demandez à Hans de partir de là.
2: Du moins, tout ce qui va en contradiction avec votre vision, votre foi,
1: vous demandez à Hans de partir de là.
2: Ce n'est pas normal, tout à fait. D'autant plus qu'en principe, dans le droit camerounais, nul ne devrait être obligé, en fait, nul ne devrait être discriminé en fonction de sa foi, de sa croyance ou je ne sais pas quoi. Si on vous oblige à changer de foi pour un travail, c'est un autre problème encore.
1: Merci. Monsieur Niam, Hans est dans ce carrefour. Qu'est-ce qu'il doit faire concrètement?
4: Qu'est-ce qu'il doit faire? Hans, on lui a déjà donné les possibilités de choix. Mm-hmm. L'un ou l'autre.
1: Ouais.
4: Tu marches ou tu fous le camp. Je crois que les 3 mois qu'il a passé sans salaire, c'est juste une année de l'eau poussée à la fête.
1: C'est la pression.
4: Il démissionne de sa pression. Mm-hmm. Bon, ça me permet de poser la question. Est-ce qu'il est sous contrat avec ces gens?
1: Oui, bien sûr. J'ai dit qu'il travaille là-bas depuis 8 ans. Il est sous contrat. Il n'a pas de souci.
4: Bon, de toute façon, on veut le pousser à la faute. Parce qu'en lui imposant cette situation de non-paiement de salaire, mm-hmm. on veut l'obliger à démissionner pour que l'entreprise ait raison de son expulsion.
1: Bref, qu'est-ce qu'il fait ici?
4: Non, il ne signe pas. Mm-hmm. Il ne signe pas, il n'accepte pas ce qu'on lui propose. Mm-hmm. Hans doit quitter cette boîte. Il doit quitter cette boîte.
1: D'accord. Bien, donnant la parole aux membres de la famille autour de l'arbre, mesdames, messieurs, vous êtes bel et bien à la cour royale. Allons sur la 2 de l'autre côté, prenons quelqu'un. Allô, bonsoir. Allô, bonsoir sur la 2. Il est parti. Prenons sur la 1. Allô, bonsoir.
5: Oui, tonton Théo.
1: Bonsoir.
5: Le roi Merlin qui revient là.
1: Oui, le roi Merlin.
5: Je suis d'accord avec les panélistes. Et je voudrais dire à Hans, mon frère, n'entre pas dans ce que toi-même tu n'es pas sûr que tu pourras assumer. Mm-hmm. Parce que vraiment, le travail que tu as eu à battre là-bas pendant 8 ans, c'est ça qui te nourrit, et toi et ta famille. Mm-hmm. Mais ne pense pas que si aujourd'hui là, tu quittes cette boîte, forcément tu vas mourir. Forcément, il y aura d'autres issues par lesquels tu pourras davantage trouver les possibilités de continuer à nourrir ta famille. D'accord. Je pense qu'un homme doit toujours avoir un plan B. Mmh. Donc là où tu es là présentement, de mon point de vue, et c'est ce que moi je ferais si j'étais à ta place, je partirais de là étant un homme sur ses 2 pieds et avec une tête très haute.
1: D'accord.
5: Et te dire que non, le meilleur est devant. Parce que tu peux trouver mieux que ça. Prie ton Dieu et prie même tes ancêtres et demande-leur de t'aider et de t'orienter.
1: D'accord.
5: Je pense que ça pourra aller.
1: Merci. Merci, hein, Merlin. Voilà. Vous levez simplement le doigt et on vous prend. On prend celui-là. 2, il y a quelqu'un là. Allô, bonsoir.
6: Allô?
1: Oui, bonsoir.
6: Oui, bonsoir, M. Dieu.
1: Vous avez écouté, c'est Ilir Pawa.
6: Oui.
1: Vous avez écouté le cri de Hans?
6: J'ai écouté son cri là.
1: Nous vous écoutons. Qu'est-ce qu'il doit faire?
6: Je dirais d'abord que c'est d'abord un grand chanceux.
1: C'est un chanceux, hein?
6: Oui, c'est un chanceux même parce que dans d'autres entreprises, on te met d'abord les gens avant de t'imposer.
1: Ah bon?
6: Ouais, on te.
1: On te met d'abord dedans sans ton accord.
6: Et quand tu refuses, quand tu es au courant de ça, on peut te faire du chantage. Mm-hmm. Donc moi, ça place même, je quitte avant, je quitte en fuyant ce membre.
1: D'accord. D'accord.
6: Et donc il doit quitter là-bas.
1: Il doit quitter.
6: Avant ce travail, il avait un travail. Et puis il peut créer sa propre entreprise, même devenir patron de lui-même. Mm-hmm.
1: D'accord. Et,
6: donc, c'est mieux qu'il travaille là.
1: Merci.
6: Donc, mieux il travaille pour lui-même.
1: D'accord. Bien, merci. Merci, Lille. Il faut dire que c'est facile, hein. Dire que voilà quelqu'un qui a de la peine même déjà à aller au travail pour qu'on ne lui colle pas une faute. Dire qu'il va travailler pour son compte lui-même, est-ce qu'il a de l'argent là tout de suite? Ça, on ne sait pas. Est-ce qu'il peut se créer une entreprise, surtout dans le domaine, là-bas? Ce ne sont pas des petits trucs. Bon, en tout cas, allons sur la 2, prendre quelqu'un qui a bien patienté là. Allô?
7: Oui, bonsoir.
1: Oui, papa François. Oui, oui.
7: Avant, on le connaît sur le genre de peine.
1: Oui.
7: Je crois qu'il en a encore. Il a apporté bien à l'institution de travail pour non-paiement de salaire. Mm-hmm. Et ceci leur conduit à dire toutes les vérités et à ce qu'on lui paye même son préavis, même les dangers de licenciement qu'il a là-bas. Mm-hmm. Ça pourrait le dire.
1: D'accord.
7: À l'avenir. Il doit porter plainte, il ne doit pas disparaître. paraître comme ça. Trois mois sans salaire, alors qu'on lui payait deux bons sucres. Et pourquoi il n'a pas de salaire, alors qu'il part au travail. Et qu'il y a un camarade ou quelqu'un qui cherche encore un témoin pendant quelques jours qu'il part au travail. Peut-être que quand l'accompagne jusqu'à la fin, il en sera comme témoin qui part au travail.
1: D'accord.
7: Voilà.
1: Merci.
7: Je sais que le Cameroun est autrement, mais avant, ça va durer, mais il pourra avoir des solutions de cause.
1: D'accord.
7: Soit compréhensif. Ils vont même accepter peut-être le licencié avec arrangement à la mer qui participe à ce parquet.
1: D'accord.
7: Que vous ne faites pas aussi, vous ne libérez pas bien. Je vais dire ce que je fasse ici avec tous les autres Camerounais.
1: Merci. Merci, Papa François, pour ce conseil. Je pense que on s'est à l'écoute. Voilà. On va aller sur la une, prendre quelqu'un de l'autre côté. Allô, bonsoir.
8: Bonsoir, Tonton Théo.
1: Bonsoir, comment je vous appelle?
8: Moi, c'est Gabi depuis Mkwala.
1: Mm-hmm. Gabi, nous vous écoutons.
8: Oui, on dit généralement que quand la femme est la pomme d'oreille, je pense que pour un début de solution, on peut faire une main de vie. Moi, je peux contribuer quelque chose pour qu'il puisse d'abord, du moins, soutenir sa famille avec.
1: D'accord.
8: Et lui proposer de ne pas adhérer, de ne pas accepter.
1: D'accord.
8: Parce que ce qu'on veut lui proposer là, il va perdre plus.
1: D'accord. Gabi, ce que tu vas faire, peut-être, ce sera de prendre mon contact. Je verrai comment vous mettre en contact, si ça peut l'aider. Allons sur la 2, prendre cet autre auditeur. Allô, bonsoir.
9: Allô, bonsoir, Tonton Théo.
1: Bonsoir, comment je vous appelle? C'est Alino.
9: Oui, c'est Alino.
1: Ah, d'accord, Alino de Vogada.
9: Oui, c'est bien moi.
1: Je t'ai attrapé aujourd'hui. Dis-moi tout.
9: Bonsoir à tout le monde, c'est Pandu.
1: Bonsoir.
9: Moi, j'ai suivi vraiment cette histoire, ça m'a beaucoup fait mal au cœur. Parce que quand on roule, tu me rends compte de la peau pour entrer dans tout genre de services, des sociétés un peu de partout, il y a d'abord des conditions à remplir. Moi, je vais seulement donner un petit conseil à notre chef. Elle n'a pas besoin de tremper les mains quelque part pour avoir quoi que ce soit. Elle doit compter sur son propre Dieu. Et comme elle a d'abord refusé, vraiment, Dieu est à l'écoute. Dieu va l'offrir plus mieux que ça.
1: D'accord.
9: Elle a mettre sa foi. Et en même temps, elle a travaillé pour cette société, je crois bien.
1: Oui.
9: Et elle mérite un salaire. D'accord. Là, il faut vraiment saisir les autorités pour cela. Parce que là, c'est un chantage d'abord quand on te lui fait voir. Parce qu'elle ne peut pas travailler, on ne lui paye pas. Et en même temps, on lui donne des conditions à remplir pour avoir du gain. Non. Elle doit lui payer.
1: D'accord. Donc, vous dites que Hans doit partir de là, mais avant de partir, qu'il réclame son argent.
9: Elle réclame son argent. Elle a travaillé. Elle mérite un salaire.
1: D'accord.
9: Tout travail mérite un salaire.
1: Merci.
9: Donc,
1: merci. D'accord. Merci. Hein. Alors, 640 61 38 42. 640 61 38 42. 671, 15, 73, 21. Allons sur la 2, prendre cet auditeur. Allô, bonsoir.
10: Allô, bonsoir, c'est Norbert.
1: Oui, Norbert de Dodia. Voilà, Norbert, bienvenue. Une fois de plus, nous vous écoutons.
10: C'est une histoire assez triste, c'est vrai, mais elle est un peu incomplète.
1: Oui.
10: Pour un tel récit, je vais donner un peu plus de détails.
1: À quel niveau?
10: Parce que quand les gens doivent l'aider, je vais citer ces détails-là. Quand quelqu'un veut qu'on l'aide vraiment, il ne faut pas qu'il mette les gens dans la position de devinette. Parce que parrainage, c'est bien beau, c'est un mot générique. En quoi consistait également ce parrainage dont on va faisait allusion? On n'est pas ici dans les devinettes. Si c'est un problème de métaphysique, qui disent aux gens que c'est un problème de qu'ils devaient tourner le dos à un homme pour que l'homme. Bon, il doit être précis. On n'est pas là pour jouer les devinettes, on n'est pas dans sa tête. Parrainage, parrainage. Est-ce que vous, en studio, vous pouvez me dire que vous comprenez un peu ce que, de quoi il s'agit?
1: Je pense qu'il s'agit de. Allô, Norbert.
10: Être précis de ce côté-là.
1: Allô, Norbert.
10: Maintenant. Allô?
1: Oui, alors je vous apporte une précision.
10: Bon, fini maintenant, je continue. Bon, ouais, il aurait été bien de... Ça veut dire donc de l'incomplétude de ce côté-là, malheureusement. Mais il y a aussi un autre aspect là, malheureusement, au niveau de son couple. Parce que sa famille directe, sa mère, se sont solidarisés par rapport à sa situation. Ils lui ont demandé de laisser ce travail. Par contre, son épouse, je pense, si j'ai bien suivi le récit, son épouse lui demande, bon, il faut y aller, il faut vraiment prier Dieu. Il y a un problème d'intérêt, d'égocentrisme là au niveau de sa femme, parce que l'homme, lui, se sent en danger. Sa mère dit non, ne pars plus, mais l'épouse dit va et tu deviens l'agneau peut-être sacrificiel, je ne sais pas, juste parce que tu vas nous amener le pain à la maison. Ce pain même qu'il n'arrive même pas à amener puisqu'il t'a pas bien tout le temps. Et que... Donc c'est un peu un problème délicat, il y a même déjà un problème de couple là qui se pose. Donc moi je me dis que s'il arrive même à s'en sortir même prochainement, il faut qu'il révise un peu sa situation avec sa femme là. Hein. Sa femme n'est pas aussi soulignée que ça. Et à quelque chose, malheur est bon, parce que c'est cette situation là qui lui permet de savoir que jusqu'à quel point sa femme peut être solidaire avec lui. On dit qu'à quelque chose, malheur est bon. Parce que sans cette situation là, il n'aurait pas pu savoir que sa femme peut le pousser, n'est-ce pas, à devenir l'agneau sacrificiel, alors que sa mère et autres disent laisse, il est hors de question que tu puisses, n'est-ce pas, accepter ce genre de pacte.
1: D'accord.
10: Bon. Là, merci. Donc, c'est un peu mon idée.
1: Merci.
10: Et je m'arrête à ce niveau-là.
1: Merci, Norbert. Merci Norbert. Alors, ben, pour répondre très rapidement, il faut dire que le parrain, c'est celui qui vous tient la main lorsque vous y êtes à l'intérieur. On l'appelle là-bas votre père. Ou si c'est une femme, c'est votre mère, parce que même les femmes y sont. Et puis, en ce qui concerne son épouse, elle a su supporter ce dernier jusqu'à présent. Il m'a fait comprendre que des moments où il marche à pied pour aller emprunter le véhicule, là, on prend les occasions pour aller là-bas, parfois... C'est elle qui lui donne le peu. Donc elle-même, parfois, prend dans sa famille, elle prête un peu partout pour lui permettre d'aller, pour qu'on ne lui colle pas la faute. Donc voilà les réponses que je peux vous donner. Allons sur la une, prendre cet autre auditeur. Bon, il est parti. 640-61-38-42, 671-15-73-21. Allons sur la une. Hein. La personne est de retour. Allô, bonsoir. Allô? Alors, la personne est répartie, l'auditeur est réparti. Levez simplement le doigt au 640-61-38-42, 671-15-73-21 sur la une. Allô, bonsoir.
11: Bonsoir, Théo.
1: Oui, il s'appelle Papa Kamto et il nous appelle depuis Manguier. Bonsoir.
11: Exactement.
1: Oui.
11: Alors,
1: oui.
11: Ok. À propos du problème de Hanse,
1: oui.
11: Je lui dirais, il ne doit pas s'occuper du salaire qu'il a déjà travaillé sans son effet.
1: Oui.
11: Il doit comprendre qu'on a perdu, on l'est. Oui. Donc, qui quitte? Parce que ça, il ne va même se plaindre nulle part. Parce qu'à force de se plaindre là, il va même prêter de l'argent. Il va emprunter de l'argent pour embaucher un avocat avant de ne rien gagner. Donc vraiment, qui quitte ce milieu et il essaie de recommencer sa vie. J'en ai terminé.
1: Merci Papa Kamto. Depuis Manguier, pour Papa Kamto, il doit partir de là, rien réclamer. Parce que s'engager à faire des réclamations va l'amener à faire encore d'autres dépenses qui rendront sa suite difficile. Donc il vaut mieux qu'il parte de là. Sur la 2, prenons un auditeur. Allô, bonsoir.
12: Allô?
1: Oui, éloignez-vous de votre poste récepteur, vous baissez le volume. Voilà. Comment je vous appelle? Baissez le volume. Vraiment, si vous voulez qu'on vous garde, moi j'ai les casques professionnels aux oreilles là. C'est pas évident.
12: Moi, je peux pas prendre le cas de mon ami là.
1: Oui, frère. Hans, oui.
12: Et moi, je suis aussi d'accord pour faire quelque chose. Même l'agent, même, il peut l'aider. On n'a pas coupé les mains, il est
1: dit. D'accord.
12: Donc, parce que quand je suis ça, vraiment, pour moi, ça me donne la chair de poule. Vraiment, en tant qu'un homme. il faut faire que mon avis est utile.
1: D'accord. D'accord, c'est noté. Merci, hein. Merci pour cet appel. Voilà, très bonne soirée à vous. 640 61 38 42 671 15 73 21. Voilà, monsieur Niam, peut-être avant de prendre notre auditeur, je oui. viens à vous. Voilà une situation dans laquelle se trouve Hans. Tout le monde lui demande de laisser tomber. Vous êtes d'accord, c'est la solution, rien à réclamer. De oui, peur il, de il, se retrouver encore dans des complications.
4: Il peut réclamer là des droits qu'il peut réclamer. Mmh. Et il y a des structures idoines pour ça. L'inspection du travail est là pour cette cause. Même si ce n'est pas toujours reluisant parce que ceux qui vont souvent se plaignent beaucoup de ce que les victimes deviennent souvent des bourreaux là-bas. Bien, il faut quand même dire que le patron de Hans, je crois qu'il avait beaucoup d'estime pour lui parce que c'est il y a de cela deux ans qu'il a tiré, qu'il lui a mis la puce à l'oreille, qu'il lui demandait voilà l'histoire de parrainage et qu'il fallait qu'il choisisse son camp.
1: Ouais.
4: Ça fait depuis deux ans. On s'aurait perçu déjà ça comme une alerte et peut-être certainement chercher à s'organiser. Et nous parlons tout à l'heure de trois mois. Si c'est depuis mars qu'il n'a pas été payé, de mars à maintenant, là je crois que nous sommes à sept mois et c'est beaucoup.
1: Ah oui, c'est sept mois.
4: C'est sept mois donc.
1: Parce qu'il est revenu en mars en principe, je crois.
4: Il peut saisir les autorités, les services de quoi, l'inspection du travail qui a pour mission de régler ce genre de litige et de remettre les gens dans leurs droits. S'ils le font partir, qu'ils payent au moins ces 7 mois. Donc, il va se plaindre de ce que ses salaires ne sont pas payés. C'est ça l'objet de la plainte.
1: Oui.
4: Il ne démissionne pas, il se plaint de ce que les salaires ne sont pas payés. Parce que s'il démissionne, ça va plutôt donner raison à l'entreprise qui va profiter pour le chasser.
1: D'accord. Ça veut dire qu'il se plaint à l'inspection pour non-paiement de salaire.
4: Non-paiement de salaire.
1: D'accord.
4: Voilà.
1: Voilà. D'accord. Alain Christian.
2: Oui, je suis totalement lié à la position de tonton Niam. Je suis totalement aligné à sa position. Et je dirais aussi là, ça veut dire que c'est un cas de discrimination sur la base des opinions et des croyances. Parce qu'on n'a pas le droit d'imposer, pour avoir du travail, une croyance à quelqu'un. Parce que le domaine des croyances, quand on reconnaît plus ou moins notre constitution, on dit « nul ne sera inquiété en raison de ses croyances, de sa foi, tout ça, parce que nous sommes tous Camerounais ». Dans une entreprise qui se livre à ce genre de pratique, c'est un problème de discrimination, on peut dire culturelle. Vous ne pensez pas comme moi.
4: S'il a quelques preuves quand même.
2: Vous ne, oui, s'il en a des preuves, ça serait vraiment ce cas. Et ce serait un problème dans un État qui se veut laïque.
1: La preuve peut être quoi dans un contexte comme celui-là?
4: Je ne sais pas. C'est pas un audio.
2: Il doit trouver la preuve, en tout cas.
1: D'accord.
2: Mais sinon, d'autre part, c'est bon de rester fidèle à sa croyance, à sa foi. Et ce n'est pas bon d'aller toujours dans des compromissions, surtout celles qui affectent la foi ou la conscience. Vaut mieux vivre avec sa conscience, en être tranquille bien sûr, en être sûr et savoir que la richesse est d'abord spirituelle.
1: D'accord.
2: Ça dit quoi? Quand vous êtes en phase avec Dieu, Dieu va vous donner l'inspiration, l'esprit qui va vous permettre de résoudre toutes les situations auxquelles vous serez confronté.
1: D'accord. Alors, il faut dire que, c'est vrai, nous ne serons pas là demain. Nous avons également une patate chaude là entre les mains. Nous avons le cas de notre frère. Bon, c'est vrai que je ne sais pas s'il va utiliser son véritable prénom sur ce plateau. Chez Biabak, nous avons partagé ce cas cet après-midi. Ce monsieur qui a été gardé dans une brigade de la place, il était tranquillement dans sa boutique. Et trois gendarmes sont arrivés, accompagnés d'un jeune homme menotté. Et on lui dit, voilà, vous connaissez ce jeune homme? Il dit non, il n'a jamais vu ce jeune homme. On lui dit, ok, voilà, ce jeune homme vous a vendu des casiers de bière, casiers vides de bière. Et le gars ne se retrouvait pas dans ça. Et les gendarmes ont décidé de l'embarquer. Il a résisté, il a dit, mais non. On lui a dit, donnez votre carte d'identité. Comme tout bon citoyen, il a donné sa carte d'identité. Et ces gendarmes sont allés prendre le renfort pas très loin de là, parce qu'il y a une autre brigade de gendarmerie. Bon, je peux être précis à ce niveau, à Imombo. Alors, c'est comme ça qu'ils sont donc répartis là. Ils sont allés le prendre des forces et ils l'ont amené dans leur brigade. Et arrivé là-bas, ils l'ont auditionné avec une seule question. Est-ce que vous reconnaissez avoir acheté ces casiers Le type dit non, je ne connais même pas ce jeune homme, je ne sais pas de quoi vous me parlez. Alors là, j'étais en cellule où il a passé des jours. Alors sa famille est venue négocier pour demander qu'est-ce qui se passe. On nous dit voilà, il a volé, il a acheté le terre et c'est leur. Voilà, il y a ce jeune homme. Alors ce qui est terrible, c'est que la famille a négocié. Ils ont dépensé près de 400 000 francs là-bas, exigés par le chef d'unité et l'enquêteur. Ceux qui sont là-bas. Alors, et terriblement, ce qui est curieux dans cette affaire, c'est qu'il n'y a pas eu de plainte, parce qu'il est sorti de là sans jamais voir une plainte déposée. À un moment donné, il a même demandé qu'on lui présente la plaignante. C'est le jour où il sortait qu'on lui a présenté une dame qui était assise là, et on lui a dit, voilà la plaignante. Une personne qui n'a jamais rencontré, encore moins. Donc, encore moins, le garçon n'a jamais été auditionné. On ne lui a jamais présenté l'audition du garçon qui était également gardé là en cellule. Et je voudrais dire que c'est une escroquerie qui devient légion. Et ça, je le dis comme ça pour le dévoiler auprès du secrétaire d'État à la Défense, Tonton Galas, comme nous l'appelons affectueusement. Il faut dire que cette pratique se passe dans certaines brigades de gendarmerie. Ça va faire le troisième cas. Et je vais dire qu'en principe, il n'est pas souvent question de vol. C'est la complicité de certains gendarmes, soit avec un détenu, un gardé à vue, soit avec quelqu'un comme ça avec qui ils s'accordent pour faire ça. Ils arrivent dans votre boutique et on vous accuse de recel. Alors, c'est le troisième cas que je vis où, à la suite des enquêtes, il n'y a pas d'accusation, mais le receleur, le supposé receleur, est dans l'obligation de laisser les plumes. Donc, c'est quelque chose qui se développe et je voudrais attirer l'attention. Je voudrais en parler pour que le secrétaire d'État à la Défense chargé de la gendarmerie sache qu'il y a cette pratique. J'ai vécu déjà ça dans la brigade concernée par cette affaire maintenant. Ça va faire la deuxième fois. Et la première fois, c'était à la brigade de gendarmerie qui est située ici au niveau du lycée bilingue. Donc, ces trois cas-là, j'ai déjà vécu comme ça et il n'y a toujours pas eu de suite. Donc, nous allons prendre ce cas lundi, si Dieu le veut. Je pense que le monsieur sera dans ce studio. Je crois que nous serons entourés de toute l'équipe. Nous allons y adjoindre également des juristes qui vont nous dire justement ce qu'il y a lieu de faire. Donc, voilà l'annonce que je voulais faire. Alain, vous avez quelque chose à dire là?
2: C'est un cas qui s'annonce. Oui, vivement, travaillons. Travaillons à ce que les choses changent dans notre pays. Travaillons à ce que tous les Camerounais soient à l'aise. Et travaillons à ce que la justice s'impose. Et que ce soit le voleur ou le menteur ou le malhonnête qui soit inquiété. Et non pas l'honnête homme.
1: D'accord. Tonton Gas.
4: Oui, juste pour dire que nous vivons parfois dans notre environnement certains accidents. Mm-hmm. Des maisons qui brûlent. Bref, certains accidents qui sont liés à ce genre de comportement. Mm-hmm. Vous déplumez un père de famille.
1: Et je vous rappelle que ses enfants sont dehors.
4: Vous lui prenez 400 000 francs.
1: Depuis hier,
4: 400 000 francs. Nous sommes
1: les petites économies qu'il avait. En plein rendez-vous scolaire.
4: Il a une petite affaire que vous foutez en l'air. 400 000 francs.
1: 8 enfants. Sont dehors. Ils sont
4: et dehors. Vous prenez cet argent pour payer l'école à vos propres enfants.
1: Ouais.
2: Alors qu'ils sont salariés.
4: Il y a quelque chose qui ne va pas.
1: Est-ce que ces enfants peuvent réussir?
4: L'État les paye, l'État les habille. Mm-hmm. On pourrait même dire que l'État les nourrit. C'est triste. Et je crois qu'il y a quelque chose à faire.
1: Je supplie Tonton Galas de voir cette affaire de près. Cette pratique ne doit pas se développer.
4: Elle ne doit pas prospérer.
1: Elle ne doit pas prospérer. Je cite bien deux brigades. Celle qui est d'abord concernée par cette affaire maintenant, ça va faire la deuxième fois. Et justement, dans le cadre d'une de mes émissions que je présentais, j'avais déjà eu ce cas venant toujours de là. Et l'autre cas, c'était à la brigade, justement, c'est quoi, c'est la recherche, qui est située ici, à côté du lycée bilingue. Donc, il y a ces deux brigades où cette même pratique, avec les mêmes techniques, les mêmes, je ne sais pas comment dire ça. Donc, il faut voir ça de près. Il faut voir ça de très près. Bien, je voudrais aussi saluer, l'inspecteur de police deuxième grade, je crois que c'est comme ça qu'on les appelle, Madame Ngoulou, je crois qu'elle est du côté de elle est à, comment on appelle le poste de police de Vogbeti. Voilà, Vogbeti là. Vraiment, bonsoir madame. Bonsoir. Pour le très mauvais travail que vous faites là-bas, je vous dis bonsoir. Je reviendrai également lundi avec beaucoup d'informations vous concernant sur ce que vous faites de ce côté-là. J'ai ce dossier également avec moi. Ce n'est pas bon. Et là, je vais également interpeller Papa Bargangele parce que c'est notre pierre. C'est comme ça que nous allons construire le pays. Il y a quelqu'un sur la une. Il vient nous dire au revoir sûrement. Ah, il est reparti. Il a beaucoup patienté. Ils ont beaucoup patienté. Mais il fallait du moins que je dise tout ce que j'avais à dire là ce soir. Non, on ne peut plus prendre. On ne peut plus prendre d'auditeurs. Parce que un doyen est entré dans ce studio. Parce qu'un patriarche est entré dans ce studio. Parce qu'un professionnel de la profession est entré dans ce studio. Ah ben oui, parce que Mouna Tété et Boy et la mère est bel et bien présent dans ce studio. Ya.

0: Et bien sûr.
1: Rendez-vous hier.
0: Oui, c'est vrai.
1: Voilà, les Lions jouaient à Brazza.
0: Oui, c'était l'actualité.
1: Voilà. Heureusement, ils ont fait un match nul qui n'est pas mal.
0: Ils ont pris un point.
1: Oui, un bon, point quand même.
0: Heureusement, vraiment.
1: En deux matchs, on a pris quatre points sur six.
0: Et c'est pas mal. Quand on regarde ce qui est arrivé aux autres, il faut les féliciter. Hein.
1: Mais bien sûr.
0: Le Nigeria, par exemple. Le Nigeria est tombé. Le Ghana est tombé.
2: Humilié.
1: Dans ces choses-là, c'est chacun pour soi.
0: Dieu pour tous.
2: Une place.
1: Au dernier des comptes, mais on ne veut pas savoir. On prend les meilleurs. Ceux qui ont eu le plus de points.
0: C'est tout.
1: C'est un championnat, en fait. Il s'agit d'un championnat. À la fin de la phase éliminatoire, si on établit donc groupe par groupe les équipes qui ont le plus grand nombre de points. On prend en principe les deux premières équipes. Les deux premières équipes qui se qualifient pour le tour suivant.
0: Tout le long de la journée... Parce que je travaille à Royal FM et j'ai écouté Royal toute la journée. Et j'ai écouté à chaque fois que la question a été évoquée, que ce soit au journal des sports le matin avec le boss des sports, que ce soit à et Combat Royal avec Bill, et même avec, bref, à chaque fois que la question a été évoquée, j'étais au courant. Je ne sais pas, mon avis sûrement ne compte pas, mais j'ai dit, nous devons encourager cette équipe.
1: Oui, bien
0: sûr. Encourager son entraîneur. Nous devons les galvaniser vraiment d'une manière ou d'une autre.
1: Non, c'est bien quand l'équipe nationale joue, quelles que soient, n'est-ce pas, les obédiences politiques, les bords des uns et des autres et nos positions, l'intérêt général du Cameroun doit d'abord passer.
0: Tout à fait.
1: C'est ça qui prime.
0: Tout à fait.
1: Et quand l'équipe nationale a joué, quel que soit le résultat, et notamment quand il est bon, parce que jusque-là, ce n'est pas mauvais.
0: Oui, bien sûr.
1: Alors, nous avons intérêt à encourager, à applaudir.
0: Un match de football, c'est trois choses. Voilà. Une victoire, un nul
1: ou une défaite.
0: Voilà. Et là, ce n'est pas la défaite, on devait plus pleurer. Voilà. C'est un nul.
1: Surtout un nul en déplacement.
0: Et face à qui? À Claude Leroy.
2: Un vieux Brisca
0: qui connaît très bien l'Afrique et particulièrement le Cameroun.
2: Voilà. Qui nous connaît très bien.
0: Oh, Mouna, t'étais le sujet de ce soir.
1: Allez, ce soir, il y en a un qui est particulièrement vaste et qui concerne tout le monde.
0: Oui.
1: Alors, vous allez comprendre pourquoi. Parce que ce soir, au menu de l'actualité, j'ai retenu le phénomène de la pénurie du gaz domestique à Yaoundé. Vous voyez que ça concerne tout le monde. Dans tous les foyers, on prépare. Même à la présidence de la République, on prépare pour manger. Comment fait-on bouillir les marmites pour qu'on nourrisse nos familles, nos femmes, nos enfants et les parents?
0: Alors, le ministre de l'Eau et de l'Énergie, Gaston Eloundou Essomba a posé un acte qui m'a beaucoup plu. Bon, l'objectif, je n'en parle pas encore, mais cette descente inopinée.
1: Sur le terrain, lundi dernier.
0: J'ai toujours dit, si nos dirigeants faisaient ça, on aurait moins de mal à fonctionner. Parce que le ministre de la Santé publique, Manamou Damalachi, l'avait déjà fait une fois. Et il était allé à Douala en homme déguisé. Et les personnels de santé là-bas n'ont pas su que c'était lui. Et on avait vu le résultat. Il y a le délégué général à la Sûreté nationale, à un moment donné, qui le faisait.
1: Il est allé à Moutengene.
0: Oui.
1: Quand il a constaté le mauvais état de
0: la route. Parfois, il arrivait comme ça. Il le faisait. Et je ne sais pas, depuis aussi, il a arrêté. Il y a le ministre de la Défense, qui également le fait de temps en temps.
1: Joseph Béthier Assomon
0: qui arrive. Et le ministre Eloundou Essomba l'a fait. Ça m'a tellement plu.
1: Lundi.
0: Quand j'ai eu cette information, j'étais très content. J'ai dit, il faut que les autres ministres aussi essayent
1: de faire comme ça.
0: Et de temps en temps, des descentes opiner, vraiment dans les services déconcentrés, ça va contraindre les gens à travailler, parce qu'il y a des gens qui arrivent même au boulot parfois à 14 heures là-bas. Alors s'ils peuvent faire comme Inouni, lorsqu'il avait pris, il était nommé Premier ministre, il avait commencé par arriver dans les administrations très tôt le matin, et il s'était rendu compte que c'était un de ses collaborateurs ministres arrivé à 13 heures, alors que lui à 7h30 il était au bureau. Si ça revient, ça peut faire quelque chose quand même.
1: Mais bien sûr, alors comme là, donc c'est le cas, n'est-ce pas, d'espèce, du ministre de l'Eau et de l'Énergie, Gaston Eloundou Essomba, lundi dernier dans les rues de Yaoundé, ben ça a fait, n'est-ce pas, un bon signal et une bonne impression.
0: J'ai aimé.
1: Sauf qu'une hirondelle ne fait pas le printemps.
0: Voilà.
1: Et parce qu'il en est ainsi, la question se pose.
0: D'accord.
1: Le phénomène persiste.
0: Oui.
1: Le phénomène de la pénurie du gaz domestique à Yaoundé persiste malgré la sortie du ministre pour visiter, n'est-ce pas, les stations d'essence et les
0: stations. Mouna Tété, je vous donne mon avis. Les gars cachent. Les gars ont acheté. Ils se sont. Ils ont caché. Ils attendent comme bientôt on

0: vers décembre là, ils veulent nous sortir la carte de nous vendre la bouteille même à 10 000.
1: Alors en réalité, si l'administration devait réagir dans ce cas-là, qu'est-ce qu'on pouvait faire? On arrive dans une station-service, là où, n'est-ce pas, on a caché donc les bouteilles, les bonbons, les bonbons de gaz domestiques. Mais vous avez caché, vous dites qu'il n'y en a pas.
0: Oui.
1: Alors on scelle.
0: On scelle.
1: Vous ne vendrez plus.
0: Voilà.
1: Et pour rouvrir...
0: On appelle la population.
1: Non, pour rouvrir même, d'abord vous allez payer une amende.
0: Tout à fait.
1: N'est-ce pas, à l'État. Pour dédommager,
0: oui.
1: Parce que c'est l'État qui représente les intérêts
0: tout
1: publics,
0: à fait.
1: Les intérêts généraux des populations.
0: Oui.
1: Donc vous allez payer l'amende dans les caisses de l'État,
0: oui.
1: Et maintenant, pour rouvrir, on appelle donc la population. On dit, voilà. Bon, tel jour, telle station va ouvrir pour la vente.
0: Venez vous ravitailler.
1: Venez vous ravitailler. Donc on ouvre les ventes.
0: Et on vend au prix normal.
1: Voilà. Donc là, ce soir, on parle de cette pénurie de gaz domestique à Yaoundé.
0: Très bon sujet.
1: Le ministre Gaston Eloundou était dans... la capitale, dans les rues, pour visiter les stations-service.
0: Ouais.
1: Il a même donné des instructions à travers même une circulaire, n'est-ce pas, qui a été distribuée à tous les intervenants dans la chaîne, n'est-ce pas, de distribution du gaz domestique. Mais malheureusement, les habitudes ont la peau dure et le phénomène persiste. Alors, question, comment faire, n'est-ce pas, pour faire bouillir les marmites de cuisson chez vous, et à long terme, quelle pourrait être la solution de ce problème?
0: Super.
1: Pour que, n'est-ce pas, pour qu'on en sorte de là.
0: Deuxième sujet.
1: Voilà, c'est ça. Non, c'est ce sujet-là.
0: Ah, d'accord. Il est très large, d'ailleurs.
1: Il est vaste.
0: Voilà.
2: Il sera un peu plus.
0: D'accord. Bien, merci, Mouna Tété.
1: Allez, Nolona,
0: Nolona, Nolona,
1: Nolona.
0: Eya, eya,
1: eya.
0: Eya, eya, eya.
1: Il est 21h.
0: Merci.
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Allez, chers auditeurs, chers amis, chers frères, bonsoir. Je vous souhaite une fois de plus la bienvenue sur notre antenne, votre radio, la radio des auditeurs. Alors, nous sommes heureux de vous savoir nombreux à l'écoute comme d'habitude. Et votre fidélité nous honore. Allez, votre émission démarre comme tous les soirs. Il est 21h07 à Yaoundé. Allez, tout de suite, je vous donne les titres de cette édition. Allez, au menu de l'actualité de ce mercredi du 30 septembre 2026, les grands dossiers des Bois et la Mère Mikado ont prévu la pénurie du gaz domestique à Yaoundé. Plusieurs jours après la descente sur le terrain du ministre de l'Eau et de l'Énergie, Gaston Elundu et Sumba, la situation de pénurie persiste aux grandes dames des populations perdues dans la conjoncture. Alors, question, comment faites-vous pour faire bouillir les marmites de cuisson chez vous? Point d'interrogation. Et à long terme, quelle pourrait être la solution de ce problème qui touche toutes les familles? Point d'interrogation également. En tout cas, quelle que soit votre pensée, la parole sera donnée aux auditeurs tout à l'heure. Mais avant cela, il y aura la Masso Acte 7 qui est pour nous, qui est pour vous, qui est pour tout le monde et qui nous interpelle. La Masso pour laquelle il faut aller souscrire dans l'une des agences de la microfinance RENAPRO à Yaoundé ou à l'intérieur du pays, ou venir ici à la maison de la radio, en face du stade de football des sapeurs-pompiers à Mimboman Terminus, ou alors rencontrer un agent commercial de la microfinance RENAPRO. 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Alors, nous sommes là. Il y aura la bonne musique pour accompagner cet ensemble, n'est-ce pas, préparatoire, qui vous sera donc présenté tout à l'heure. Et puis, les équipes de production et de travail sont également assidues. Elles sont en place. À la technique, le patriarche Romuald Ekoumen, c'est lui qui...

là. Au microphone, le microman et Bois et la main Mikado. À la coordination, Roger Kiek de Kiko. Et à la supervision, ben, le révérend pasteur Emmanuel Noël Bissaï. Voilà l'équipe de travail chargée de vous conduire tranquillement dans la gaieté, dans la bonne ambiance, la bonne humeur et le plaisir jusqu'aux confins de la nuit, au moment de se coucher. Voilà. Allez, on commence par la musique religieuse. Et vous le savez, elle nous permet de prier le Seigneur Dieu Tout-Puissant, de le louer, de le glorifier, de le sanctifier, voilà, et puis de lui rendre les hommages mérités. Allez, la musique religieuse, pour donner le coup d'envoi.

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0: Voilà, on a prié le Seigneur avec cette belle musique tapante là et très entraînante. Voilà, il semble que même là-bas au ciel, le bon Dieu danse lui aussi. Quand la musique est bien comme ça, on le glorifie, on le loue, on le chante, hein, on le sanctifie, mais il danse lui aussi pour approuver, hein, les bonnes manières et les bonnes choses. Voilà. Alors, on va continuer sur cette lancée des bonnes choses avec la Masso Acte 7. Qui est donc d'actualité et pour laquelle on vous demande de souscrire au quotidien. Eh oui. Alors nous voulons que tout le monde participe à cette campagne-là de sensibilisation que nous menons, hein, pour que tous nous puissions combattre la pauvreté, la misère et la précarité. Donc vous allez dans n'importe quelle agence de la microfinance Renaprove et vous vous présentez, vous dites que vous êtes venu souscrire, n'est-ce pas, pour la Masso. Et peut-être ouvrir en même temps un compte bancaire à la même microfinance Renapro. Ça peut être le cas, vous pouvez venir ici à la maison de la radio. 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Là où on vend le sable et le gravier, il n'y a que la route qui est goudronnée, la route goudronnée qui va en Kouaban, qui nous sépare du stade de football. C'est comme vous pouvez voir les agents commerciaux de la microfinance Renapro qui circulent, qui marchent partout dans la ville. Et qu'on reconnaît très facilement par leur tenue, parce qu'au-dessus de leurs vêtements, ils portent un chasuble, c'est-à-dire un gilet, un démembré, qui porte bien les écrits de Renaprove Finance SA. Donc, on les reconnaît. Donc, que ce soit dans les agences de la microfinance Renaprove, partout, que ce soit ici même à la maison de la radio, ou auprès des agents, n'est-ce pas, commerciaux, peut-être même auprès des pôles de gestion Masso agréés dans la ville, parce qu'il y en a. 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Voilà, vous pouvez en même temps bénéficier de l'avantage de faire d'une pierre deux coups, n'est-ce pas? 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Donc, ce qui se passe, quel que soit là où vous allez, sur tous les points que j'ai indiqués, ben, vous aurez un bon accueil. On va vous installer. Après vous avoir écouté peut-être pendant une ou deux minutes, ça ne prend pas du temps. Ben, on va, n'est-ce pas, vous donner tous les conseils. On va vous donner toutes les informations. On va vous apporter toute l'aide nécessaire si vous êtes déjà engagé pour souscrire sur place. Et tout cela, vraiment, à zéro frais. C'est-à-dire que vous ne payez rien. C'est gratuit. Oui. Et puis, c'est rapide. Ça ne prend pas du temps. Hein? C'est amical. C'est même familial. Hein? Avec tout le respect qui vous est dû, vraiment, on vous prend comme quelqu'un garde un œuf. Vous savez, quand on a l'œuf en main, on fait tout pour éviter que ça tombe, ça peut se casser. Donc, vous êtes un objet précieux et qu'on tient avec beaucoup, n'est-ce pas, de munitions. Donc, on reçoit la clientèle avec beaucoup de munitions, beaucoup de gentillesse, beaucoup d'ouverture. Voilà, parce que le client est roi, comme on dit. Et quand vous venez dans les services, que ce soit ici à la radio, que ce soit dans les agences de la microfinance Renapro ou auprès de nos agents commerciaux, mais vous retrouvez un accueil chaleureux, enthousiaste, amical et fraternel. Donc tout cela de manière gratuite et de manière spontanée, rapide. Vous ne perdez pas le temps et vous repartez, n'est-ce pas, satisfait. Donc c'est de ça qu'il s'agit, quel que soit là où vous partez faire votre souscription, qu'on vous recommande vivement. Donc maintenant, la Masso Acte 7, là dont il est question, a 5 produits. Le premier produit, c'est la Masso classique pour les personnes de 18 ans au moins à 65 ans ou plus. Le deuxième produit, c'est la Masso senior. C'est pour les personnes du troisième âge, c'est-à-dire de 65 ans en montant. Et puis, le troisième produit, c'est la Masso corporate. Ça concerne tout ce qui est fait, n'est-ce pas, dans un ensemble, groupe, en club, en association, en djangui, en tontine, en collectivité. Donc, tout ce qui est constitué en groupe avec beaucoup de membres. C'est ça la Masso corporate. Le groupe ou le club ou l'association ou le djangui ou la tontine ou la collectivité souscrit. Et puis, quand on a été tiré au sort, ce qu'on gagne, on partage à tous les membres. C'est ça la Masso corporate. Comme une corporation, comme un ensemble. Voilà, des gens constitués en groupe. C'est ça la Masso corporate. 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Voilà. 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Étant entendu que le tirage au sort a lieu le premier samedi du mois de juillet 2027 au stade Omnisport Amadou Ahidjo de Yaoundé à partir de 8h ou 9h. Voilà, tout cela se passe bien. C'est cela. Maintenant, les 26 000, comme j'ai dit, vous devez les cotiser. C'est ça qui est l'élément essentiel. Vous pouvez faire tout ce que vous voulez avec la masso, quel que soit le produit, mais si vous n'avez pas cotisé les 26 000, vous ne serez pas retenu pour la tombola qui fait gagner et où on gagne des gros lots. Ça change votre vie. Voilà. 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Première formule de cotiser les 26 000, c'est d'aller dans l'agence, là où vous avez fait la souscription, ou en agence, Microfinance Renaprov, ou ici à la radio, ou auprès d'un agent commercial. 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La deuxième formule de cotiser le fonds de solidarité de 26 000, c'est, n'est-ce pas, de déposer de temps en temps ce que vous avez à l'agence, là où vous avez fait votre souscription. Vous allez là-bas, puisque vous avez signé des documents et vous avez des traces. 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Vous déposez, n'est-ce pas, j'ai dit, jusqu'au 29 juin prochain. 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Et puis, le troisième produit, la troisième formule pour cotiser le fonds de solidarité de 26 000, c'est de donner 100 francs par jour. Et vous faites comme ça 5 fois par semaine. Autant dire que vous devez déposer 500 francs chaque semaine à l'agence là où votre souscription est établie. Oui, voilà. Vous faites comme ça 5 fois par semaine. Si ça vous gêne de faire les navettes là, aller-retour pour déposer 100 francs par jour, 100 francs chaque jour, aller-retour, c'est embêtant les navettes. Vous pouvez choisir librement un jour de la semaine. Vous venez carrément déposer 500 francs. Ça fait le compte de la semaine. Donc, chaque semaine, pour éviter les navettes de 500 francs chaque jour, 100 francs chaque jour, aller-retour, vous choisissez un seul jour et vous venez déposer 500. Chaque semaine, vous choisissez un jour, vous venez déposer 500 francs qui font le compte de cette semaine-là. Voilà. Jusqu'à ce que vous faites ainsi, jusqu'à ce que vous atteigniez les 26 000 ou plus tard le 29 juin 2027. Et dès que c'est acquis, allez, on établit votre ticket de la grande tombola de juillet 2027 au stade Amadou Ahidjo de Yaoundé à partir de 8h ou 9h. Voilà. Et puis, il y a un quatrième produit qui répond aux mêmes critères. La Masso Garantie Santé. 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C'est formidable, c'est beau à voir. Voilà, le révérend pasteur Bissaï a mis le paquet. 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Qu'est-ce qu'on gagne dans ces quatre produits quand on a souscrit et quand on va au tirage au sort? Il y a deux choses qu'on peut, n'est-ce pas, choisir. N'est-ce pas, vous choisissez l'une des deux choses. Encore que vous pouvez souscrire à beaucoup de produits, beaucoup de jeux là-dedans. Vous souscrivez pour multiplier vos chances de gain. Voilà. Donc, vous gagnez, on peut gagner de l'argent en souscrivant. Vous pouvez choisir que, bon, si je suis tiré au sort, moi, je veux de l'argent. Et dans la rubrique argent frais, les lots à gagner varient de 100 000 à 2 millions de francs CFA qu'on vous donne si vous êtes tiré au sort après la tombola. Oui. Si ce n'est pas l'argent que vous choisissez au moment de faire votre souscription, vous pouvez choisir des objets en nature, des objets importants. Oui. Et dans ces objets importants, il y a particulièrement et en première ligne le matériel roulant. Dans le matériel roulant, il y a les voitures Toyota Picnic neuves, les voitures Toyota Yas neuves, les voitures Toyota Yaris neuves. Elles sont toutes commerciales. On peut faire le transport et on gagne aisément sa vie. Il y a des voitures Toyota neuves également, mais à usage personnel aussi. Tout ça, c'est à votre disposition. Ensuite, il y a les motos tricycles, les motos à trois roues avec porte-bagages. Motos à trois roues avec porte-bagages. Oui, les porte-bagages vous permettent de transporter les colis, les marchandises, les objets qu'on vous présente, n'est-ce pas, pour transporter d'un point vers un autre. Et on vous paye. Il y a même des gens qui louent leur moto pour le tricycle à des communes pour le transport, le ramassage des ordures. Et on vous paye. On vous paye, on vous paye, on vous paye. Il y en a qui font le porte-à-porte dans les quartiers avec les motos tricycles là. Chaque ménage vous donne ses ordures. Tous les matins, chaque ménage vous donne ses ordures. Ou alors une ou deux fois par semaine. Chaque ménage donne les ordures. Et le fait que chaque ménage donne les ordures aux utilisateurs de ces motos tricycles, mais on paye, chaque ménage paye peut-être 500 francs par panier d'ordures, quelque chose comme ça. Voilà. Vous voyez que c'est des gens, en fin de journée, ils gagnent beaucoup d'argent. Ils font la recette du jour, comme les taximans, comme les motomans, comme d'autres gens qui sont dans le domaine commercial au quotidien. Donc, c'est très, très important. Voilà. Et en dehors des motos tricycles qui sont très, très intéressantes dans l'affaire, il y a même des motos pour bensikineurs. Oui, pour le transport des personnes et de leurs biens. Des motos flambant neufs. Et le meilleur, ce sont les villas. Vous pouvez, n'est-ce pas, choisir qu'au moment de faire la souscription à la Masso, bien, dans les quatre produits que j'ai cités, bien, vous dites, si moi, vraiment, je suis tiré au sort, moi, je veux la villa. On va vous mettre dans la rubrique villa. Et vous payez vos 26 000 et vous cotisez, comme on dit, on cotise les 26 000, c'est un fonds de solidarité. Voilà. Donc, si la chance est avec vous, mais et que le tirage au sort vous sourit, vous avez une villa flambant neuve. Hein? On va organiser une grande cérémonie hein, pour vous décerner, pour vous livrer, n'est-ce pas, votre villa. Une cérémonie présidée par le gouverneur du centre, Nasseri Paul Béa, et d'autres autorités compétentes locales. Voilà, c'est une grande fête en principe. C'est très bien. Donc, sachez que la Masso fait gagner des milliers de gens chaque année. C'est ça qui est constant. Ça ne change pas. Voilà. D'année en année, depuis que ça a été créé, nous allons là la 7e année. C'est pour ça que c'est Masso Acte 7. Eh bien, c'est des milliers de personnes qui gagnent. C'est des milliers de citoyens qui gagnent. Oui, dans beaucoup de rubriques, chacun choisit la rubrique là où il se sent à l'aise, là où il pense qu'il peut facilement gagner. C'est comme ça. Et j'ai dit, vous pouvez souscrire à plusieurs rubriques là. Et à chaque rubrique, vous payez simplement les 26 000. Voilà. Dès que c'est fait, vous attendez le tirage au sort, rubrique par rubrique. De manière que si vous avez souscrit à deux ou trois rubriques, même les quatre que je viens de citer, Masso classique, Masso senior, Masso corporate, Masso garantie santé, ben vous pouvez multiplier vos chances comme ça et vous gagnez partout, partout, partout, en un temps record. Vous voyez, ça arrive. Donc, c'est très intéressant, c'est très bien. Hein, ce n'est que la chance, il n'y a pas autre chose. C'est un jeu, c'est une tombola. et c'est bien pour tout le monde. Et armez-vous d'un peu de patience, parce qu'il peut arriver que vous premier essai, que vous ne gagnez pas. Ça peut arriver, c'est un jeu. Comme une équipe de football qui sort pour aller jouer, mais elle n'est pas toujours sûre de gagner au premier match. Donc vous vous armez avec un peu de patience. Au cas où vous ne gagnez pas, ne vous découragez pas. Ne perdez pas la tête pour une histoire de 26 000 par an. Non. Vous recommencez l'année qui suit, puisque la masso, c'est chaque année. Vous verrez, après peut-être 2 ou 3 tentatives, vous allez gagner. Parce que la patience paye toujours. Ceux qui savent attendre dans la persévérance finissent toujours par l'emporter, par gagner. Donc c'est ça, je vous donne tous les conseils nécessaires pour que vous sachiez à quoi vous en tenez lorsque vous partez faire la souscription. Donc c'est un jeu, faites-le comme ça, comme si de rien n'était. Et vous verrez, quand ça va vous surprendre, vous-même, vous risquez de tomber de nu. En ce cas, vous devenez un autre citoyen, un opérateur économique. Hein, vous vous moquez de la pauvreté, de la misère, de la précarité. Vous devenez, n'est-ce pas, un patron. Vous entrez dans le cercle des grands, des patrons, dans le cadre de la grandeur, dans le cadre du succès, du développement et de la croissance. Donc, c'est très bien. Le concept mis en œuvre par le révérend pasteur Emmanuel Noël Bissaï est véritablement une révolution pacifique de bonheur pour nous sortir, n'est-ce pas, d'affaires face à la misère ambiante partout là-dehors. Et enfin, il y a le cinquième produit. Le cinquième produit, c'est la Masso Garantie. Non, c'est la Masso Bourse Académique. Hein? J'ai déjà parlé de la Masso Garantie Santé, qui répond pratiquement aux mêmes critères que les 3 premiers. Masso Classique, Masso Senior, Masso Corporate et puis Masso Garantie Santé. Et maintenant, c'est la Masso Bourse Académique. Elle a 2 filières. Alors, pour gagner cette bourse-là, il faut également cotiser 26 500 francs. Il y a une différence avec les autres, de 500 francs seulement. Parce que quand vous cotisez les 26 000 du fonds de solidarité, n'est-ce pas, vous devez payer aussi, acheter le carnet qui marque votre adhésion au programme que vous allez suivre pendant, soit votre entrée à l'université Bissaï, l'Institut universitaire Bissaï, en Kouaban, le nouveau campus flambant neuf en Kouaban. Donc vous entrez là-bas en première année de licence, et si vous avez souscrit pour vos 26 500 francs et que le tirage au sort vous a été favorable le 17 octobre prochain. Voilà, vous bénéficiez de la bourse Masso, n'est-ce pas, académique, vous bénéficiez. Les cotisations vont jusqu'au 15 octobre, là, dans 2 semaines, les cotisations en ce qui concerne la Masso bourse académique. Parce que c'est une affaire d'école, d'études et de formation. Tout cela commence en octobre. C'est pour ça que ça va très vite. Hein. Les souscriptions s'arrêtent le 15 octobre. Le tirage au sort le 17. Et puis, on rend public la liste des bénéficiaires de cette bourse Masso Académique. Voilà. Et si vous avez été tiré au sort, comme ça, après avoir payé vos 26 000, alors vous allez faire vos études, n'est-ce pas, à 0 franc. Donc, vous ne payez plus rien. Vous faites votre cursus première année de licence jusqu'en année de licence au moins gratuitement à 0 franc. Et si vous ne choisissez pas la filière première année de licence pour continuer jusqu'en troisième année au moins sans payer, vous pouvez choisir le cycle de la formation professionnelle. C'est la deuxième filière qui existe dans la Masso Bourse Académique. Et la Masso Bourse Académique repose sur les matières professionnelles qui sont enseignés à l'Institut universitaire Bissaï, en Kouaban. Hein? Donc, vous allez choisir un des métiers qui sont enseignés là-bas et vous cotisez donc vos 26 500 francs. Je répète, au plus tard, le 15 octobre, le tirage au sort étant le 17 octobre, dans 2 semaines. Là. Voilà. Donc, la formation professionnelle, dès que vous êtes aussi tiré au sort, le 17 là, la liste des bénéficiaires de la bourse va être rendue publique rapidement, là, puisque l'école va commencer, même la formation professionnelle, si c'est ça que vous avez choisi. Donc, ça a 2 filières. L'entrée en première année de licence pour un cursus universitaire normal jusqu'à au moins en 3e année de licence. Et puis, si ce n'est pas ça, vous choisissez donc le cursus de la formation professionnelle. Voilà. Et vous choisissez un des métiers qui sont enseignés à l'Institut universitaire Bissaye de Kouaban. Et si vous êtes tiré au sort, le 17 là, et que votre nom sort parmi les bénéficiaires, vous faites votre formation, n'est-ce pas, jusqu'à la sortie, gratuitement, à 0 franc. Voilà. Donc, et pendant la formation, vous avez des stages dans les structures de la microfinance et l'ENAPRO. Voilà, des stages que vous, n'est-ce pas, que vous bénéficiez. Si vous sortez même après la formation ou le cursus, vous êtes parmi les meilleurs, vous pouvez être directement recruté dans les services, n'est-ce pas, de la microfinance RENAPO qui prend de l'ampleur. La RENAPO prend de l'ampleur chaque jour qui arrive et qui passe. Donc, c'est très important, c'est intéressant. Et sachez que pour la MASSO Bourse Académique, vraiment, on peut souscrire pour une tierce personne. Un parent peut souscrire pour son fils. Un parent peut souscrire pour un autre, pour un proche dans la famille, quelqu'un qu'on veut aider ou qu'on veut lancer. Voilà. Donc, une tierce personne peut être, n'est-ce pas, recommandée. Et dès que les 26 500 sont payés, celui qui est retenu au finish, si le tirage au sort est favorable, c'est celui dont le nom est rendu public au moment de la souscription, celui dont le nom est porté sur les documents. Même si c'est le père qui a fait la souscription ou un proche parent, voilà, pour, n'est-ce pas, pour favoriser tel ou tel ou lancer tel ou tel. Voilà. Tout ça, c'est possible, c'est pour vous, mesdames, mesdemoiselles, messieurs. Donc, c'est très bien. Et pour faire ces souscriptions, il faut aller directement, c'est plus facile, dans les agences de la microfinance RENAPRO. C'est plus facile, oui. Si vous ne pouvez pas, ben, venez ici, n'est-ce pas, à la maison de la radio. Vous venez ici à la maison de la radio, ça peut se faire. Ou auprès d'un agent commercial. Voilà, vous avez tous ces avantages-là. 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Donc, jouez, n'est-ce pas, surfez. Faites tout le monde vous dit là. Vous verrez, vous n'aurez pas facilement à le regretter. Parce que c'est une bonne opération, c'est une bonne affaire, c'est toujours la chance de votre vie. Et si vous ne faites rien, la chance ne peut pas venir vers vous. Hein. La chance vient toujours vers ceux qui font quelque chose. Même s'il peut arriver que vous perdiez là, mais même si vous perdez, vous recommencez après. Puisque c'est chaque année. Vous faites plusieurs tentatives, vous verrez, vous allez gagner finalement. Et c'est ça qui est le plus intéressant et le plus agréable. Quand on gagne, on oublie que peut-être l'année passée, on avait perdu. Parce que les choses qu'on gagne, elles sont bonnes à tout moment. C'est comme l'argent. Si on vous donne l'argent aujourd'hui, c'est sucré, c'est bon. Hein? Romuald de Koumé dit souvent Romiel. Il a dit que ça a le miel dedans. Vous voyez? Donc l'argent est bien à tout moment. On vous donne aujourd'hui, c'est bien. Si on dit même qu'on vous donne dans un mois ou dans 6 mois, le jour où on vous donne, mais vous avez oublié. Vous oubliez que vous avez même peut-être souffert. Que vous avez passé un temps d'attendre, parce que le jour où ça tombe, c'est bon. Donc tout ça, c'est bien. C'est bien. Vraiment souscrivez. Hein, On ne peut pas vous raconter des histoires pour ce qui n'est pas favorable et bien pour l'intérêt des mutualistes. Voilà, donc c'est très intéressant. Mais mesdames, mesdemoiselles, messieurs, je vous invite donc à écouter maintenant ce communiqué qui nous vient, n'est-ce pas, de la direction générale de la microfinance Renaprove. Alors, par devoir de transparence, Renaprove Finance SA, société anonyme, porte à la connaissance du public et de la communauté des investisseurs de ces dernières IPO qu'elle a participé en date du 17 septembre 2026 à une séance de travail au siège de la Bourse des valeurs mobilières de l'Afrique centrale, en abrégé BVMAC. C'était à Douala, sous la présidence de M. Louis Banga Ntolo, directeur général de la dite institution. Cette rencontre avait pour objectif de permettre à Renaprove Finance SA d'apporter toutes les clarifications utiles sur certains points en suspens relatifs à la décision du comité d'admission et de développement de la Bourse des valeurs mobilières de l'Afrique centrale. Voilà, notamment un litige foncier non signalé dans le document d'information. Renaprove Finance SA tient à rassurer le public et la communauté des investisseurs que le titre foncier objet du litige est enregistré au bilan 2025, certifié par le commissaire aux comptes à sa valeur d'acquisition de 55 millions de francs CFA en 2011 sans réévaluation, ce qui représente à peine 0,5% du total bilan au 31 décembre 2025 et qui, de ce fait, n'affecterait que très marginalement la situation patrimoniale de Renaprove Finance SA en cas de décision de justice défavorable. A contrario, une décision de justice définitive favorable à Renaprove Finance SA améliorerait la situation patrimoniale de la société et donc celle de ses investisseurs après réévaluation du dit actif. Il est important de préciser que le dit litige, qui a fait l'objet d'investigations et d'analyses par les experts en la matière et qui est actuellement porté devant les juridictions compétentes, a déjà connu plusieurs décisions de justice prononcées en faveur de la Renaprove Finance SA. Très bien. Alors, au terme de ces échanges, des mesures ont été préconisées en vue de l'accompagnement de Renaprove Finance SA sur le chemin de son admission imminente en bourse avec un passage par le compartiment E-PME à l'effet d'adjoindre à la société un listing sponsor pendant une période de moins 12 mois conformément à la décision donc, la Bourse des valeurs immobilières d'Afrique centrale. Voilà. Alors, Renaprove Finance SA remercie l'équipe dirigeante de cette Bourse des valeurs mobilières d'Afrique centrale pour son sens élevé de compréhension et réaffirme son attachement aux valeurs d'éthique, de professionnalisme, de transparence et de rigueur qui commandent sa gouvernance et l'amène à poursuivre et consolider son plan de développement au bénéfice de ses actionnaires, clients, mutualistes et partenaires. Signé la direction générale de la microfinance Renaprove SA. Voilà, allez, les deux derniers messages de la rubrique Masso pour ce mercredi soir.
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Voilà, alors j'ai eu un coup de fil au téléphone, hein, voilà, avec un responsable, n'est-ce pas, qui, avec qui on échangeait sur un certain nombre de dossiers. Voilà, alors c'est ça qui a permis que vous puissiez profiter

l'eau et de l'énergie, Gaston Elundu et Sumba, la situation persiste donc de pénurie aux grandes dames des populations qui sont perdues dans la conjoncture. Alors, question, comment faites-vous pour faire bouillir les marmites de cuisson chez vous, hein? Comment vous faites pour que madame prépare? Et à long terme, hein, alors dans la débrouillardise, quelle pourrait être la solution de ce problème qui touche toutes les familles et tous les ménages? Donc la parole vous sera donnée, mesdames, mesdemoiselles, messieurs, tout à l'heure. Allez, à 22h05, on prend la première musique hein, de ce soir. Voilà, on prend la première musique pour donner le coup d'envoi de l'émission. Allez, tenez ça.

0: C'était donc là une belle musique d'entame de l'émission. Hein. Voilà, un très bon bicourtier hein, de cet artiste-là. On code aussi Tony. Hein, vous voyez, c'est très dansant. Hein, c'est des vieilles musiques qui nous rappellent toujours des souvenirs. On code aussi Tony de regretter mémoire. Mais très grand artiste musicien du Cameroun. Un monstre de la scène hein, de son vivant. Quand code aussi Tony donnait le spectacle, mais je vous assure que c'était un dunguru de la scène. Il montait sur la scène pour danser. Maintenant, on avait le plaisir de le voir s'exhiber et prester. C'était bien. Mais la mort fait des choses. Elle nous arrache des hommes et des personnes chères que nous aurions souhaité encore continuer, n'est-ce pas, de voir. Malheureusement, la vie est ainsi faite. Voilà, c'est comme ça. C'est dommage et c'est avec regret qu'on parle de ces choses chaque fois qu'il en est question. Voilà. Allez, on va vous donner la parole très rapidement, n'est-ce pas, pour réagir par rapport à cette affaire de la pénurie du gaz domestique à Yaoundé. Malgré la descente sur le terrain lundi dernier du ministre de l'Eau et de l'Énergie, Gaston Elungu Isomba, pour visiter, n'est-ce pas, les différentes stations qui vendent ce produit-là, voilà, et leur demander, n'est-ce pas, qu'est-ce qui ne va pas, leur donner des sommations pour, n'est-ce pas, que le gaz non seulement fasse l'objet de ravitaillement, et que cela bénéficie aux populations qui viennent pour en acheter. Alors, malgré toutes ces descentes, toutes ces mesures prises, et n'est-ce pas, même des menaces, des sanctions prévues pour ceux qui ne veulent pas respecter les instructions, ben, malgré tout cela, alors, la pénurie continue. La pénurie continue, les populations continuent de survivre comme ça, n'est-ce pas, tant bien que mal, et de se débrouiller comme elles peuvent. Voilà, il n'y a pas de gaz domestique, le gaz de cuisine, et ça crée beaucoup de problèmes. On voit des gens, n'est-ce pas, sortir, prendre des motos, faire le tour de la ville pour chercher les stations où on vend ce produit. Ben, on rentre à la maison bredouille avec sa bonbonne de gaz en main ou sur l'épaule ou même sur la tête. Mais on donne même l'impression d'être un pays de réfugiés. Comme si le Cameroun était fait de réfugiés. Alors, il y a tout ça. Et dans beaucoup de quartiers, le gaz continue de manquer. Les populations souffrent. Oui, il y en a qui se rabattent au bois de chauffe. Le bois de chauffe. Mais parfois aussi, le bois de chauffe devient rare. Et les vendeurs de bois de chauffe augmentent eux aussi même les prix, sachant qu'il n'y a pas de gaz et que les consommateurs, n'est-ce pas, n'ont pas de choix quand ils viennent chercher le bois de chauffe. Voilà, ou allumer le feu. Donc voilà autant de choses. Vous allez nous dire comment est-ce que vous vivez cette pénurie de gaz, comment vous en sortez et quelle peut être la solution pour sortir, n'est-ce pas, de ce qu'on peut appeler aussi la crise du gaz domestique au Cameroun, à Douala, à Yaoundé et certainement ailleurs dans d'autres villes. Donc mesdames et messieurs, vous avez la radio dans vos bouches. Voilà, le révérend pasteur Bissay a ordonné qu'on mette la radio dans vos bouches. Vous devez parler, nous dire ce que vous ressentez et comment est-ce que vous voyez la situation. 640 61 38 42, je vous donne là les numéros d'appel. 640 61 38 42. 640 61 38 42. Allez, il y a un premier appelant. Maillot jaune sur la ligne 2. Allô?
1: Allô, bonjour.
0: Oui, bonjour, monsieur.
1: Bonjour, monsieur Ebois et Namikadou.
0: Oui, salut, mon cher frère. Bienvenue sur l'antenne.
1: Oui, c'est Norbert d'Odja.
0: Ah, comment ça va à Odja?
1: Oui, je ne pourrais pas. Je vous cache pas que je continue toujours à rire de l'explosion que vous avez faite l'autre jour. Quand quelqu'un vous a amené, vous ne pouvez pas.
0: Quand quelqu'un m'a amené où?
1: Il a voulu dévier le sujet.
0: Oui, oui, oui, oui, oui. Il y a...
1: qui a voulu vivre le débat, que le Cameroun, il y a la souffrance, tout. Quand on disait que le président a parlé à l'ONU, là, vous rappelez, ça m'a fait beaucoup rire quand vous avez explosé là spontanément.
0: Oui, mais chaque jour, on dit que.
1: Vous vous rappelez quand même.
0: Mais chaque jour, nous disons ici que les Camerounais souffrent, que ça ne va pas.
1: Hein? Vous avez explosé exactement comme un lion.
0: Ah bon? Oui, mais nous
1: comme
0: disons
1: un lion,
0: ça.
1: Un lion, vous avez dit, mais pas dans ce débat.
0: Mais oui, bon, comment tellement passé. On ne va pas répéter la même chose à chaque tic-tac. On doit varier un peu quand même pour sortir de la monotonie.
1: Ça fait rire beaucoup parce que là, vous n'avez pas du tic-tac là. Bon, merci, merci beaucoup d'avoir accepté mon petit humour là. Bon, maintenant, moi, je propose que la population, quand elle pourra avoir les moyens, n'est-ce pas, puisse être un peu proactif. J'entends par là, sachant qu'il y a toujours ces gênements de pénurie. Quand ça réapparaît là, celui qui a les moyens, vraiment, il peut aider ou compter. Parce que ça permet que on a de la réserve, et surtout, la réserve là, on ne doit pas la toucher, ça devient comme une réserve présidentielle à la maison. Donc, il y a toujours une bouteille à la maison qu'on ne touche pas. Mais elle est là. Elle est là, on ne touche pas, pas nous. Donc, à chaque fois, il y a une bouteille qu'on utilise normalement. Maintenant, la deuxième, elle est un peu de façon fictive là. Dès que la première bouteille, proprement dit, finit, on ne touche pas la l'autre bouteille. On achète comme s'il n'y avait pas la deuxième bouteille de réserve. Ça fait en sorte que, d'un point de vue mental, on sait que non, il y a quand même une réserve que vraiment, en cas de vraiment, il faut un peu le système. Ça vous dit quelque chose?
0: Oui, ça me dit quelque chose, évidemment.
1: Oui, donc, vous avez une deuxième bouteille qui est là. Bon, il est bien vrai qu'avec le temps, chaque 6 mois, vous pouvez remplacer cette nouvelle bouteille par une autre. L'essentiel est qu'il y ait une certaine bouteille cachée dans un magasin loin des enfants. Et alors, on utilise la bouteille normalement, la bouteille normale. Et dès que cette bouteille a fini, on ne touche pas à la réserve présidentielle. On va chercher la nouvelle, comme s'il n'y avait pas celle-là. Bon, au fur et à mesure que les mois passent, on la change quand même un peu pourri, bien un peu vieilli, je ne sais pas. Je ne sais pas la conservation du gaz, comment ça se fait, si au bout d'un certain temps, ça se détériore, je ne sais pas. Mais il faut quand même changer de temps en temps. Parce que nous nous trouvons dans une situation où les gens ont quand même un peu le moyen de vivre, mais ils arrivent à préparer au bois. Et le bois, même, on présente le bois de 500 francs, vraiment. Le bois de 500, le bois est même plus cher que le gaz.
0: Mais c'est ça que je viens de dire, là, que même les vendeurs de bois de chauffe-là ont augmenté aussi leur prix.
1: Un fardeau de bois de 500 francs, vraiment, je ne sais même pas combien de cuisine une femme peut faire avec.
0: Les brindilles de bois qu'on fend là.
1: Il faut enlever les bouts de bois, éteindre le feu, garder les bois à la maison, parce que quelque part, la pluie risque de mourir. C'est trop pénible. Donc, c'est un peu ma proposition là que prochainement, quand ça réapparaît, vraiment, celui qui a un peu les moyens là, il paye une deuxième bouteille. Et pourquoi même pas une troisième? Toutes les bières qu'on boit là dehors, les hommes, nous les hommes, toutes les bières qu'on boit là, ils sont des mecs à l'aise, nos femmes. Si 15 jours de bière, ça paye déjà une bouteille de gaz à madame, de réserve. On boit des bières entre copains, entre camarades là, pour rentrer le soir, après avoir dépensé combien. Alors, si on s'abstenait un peu de ça, ou bien si on diminuait un peu ces bières qu'on boit là dehors, là, est-ce que ça ne pourrait pas permettre d'avoir quelques 2 bouteilles de réserve? Ça c'est la charge des hommes. La femme a sa bouteille, mais l'homme, maintenant, se fait comme un défi de trouver une deuxième et une troisième bouteille à sa femme, en s'abstenant un peu de faire certaines choses, manger des souris à dehors, ceci. OK?
0: C'est bon.
1: Monsieur, moi, j'avais terminé pour le moment, c'est ma petite contribution, je ne voudrais pas vraiment conserver la radio à moi seul.
0: Ah, merci beaucoup, c'est un plaisir de t'avoir écouté.
1: Beaucoup, merci.
0: C'est un plaisir. Tu restes à l'écoute, tu peux rebondir.
1: Merci. D'accord. Pardon?
0: Tu peux rebondir tout à l'heure. Hein?
1: D'accord, s'il te plaît, adieu. Merci beaucoup. Merci.
0: Voilà. Alors, je rappelle que une circulaire du 23 septembre 2026 impose notamment aux distributeurs agréés de disposer d'un parc minimum de 10 000 bouteilles de gaz, aux importateurs de respecter les calendriers de livraison et de régler leurs factures à temps. Tandis que la Société camerounaise des dépôts pétroliers devra assurer une répartition conforme au contrat et privilégier les importations destinées au marché national. Voilà. Face aux ruptures de gaz domestique observées à Yaoundé, Douala et dans plusieurs autres villes, le gouvernement reconnaît officiellement de graves dysfonctionnements dans la chaîne d'approvisionnement. Dans une lettre circulaire donc du 23 septembre, le ministre de l'Eau et de l'Énergie, Gaston Elundu et Sumba, voilà, fixe 5 nouvelles obligations aux importateurs et distributeurs de gaz de pétrole liquéfié. Alors, le document ministériel évoque des retards, voire des défauts de paiement des importateurs par certains marketeurs, le non-respect des parts de marché ainsi que des enlèvements privilégiant les industries au détriment des points de vente. Plus grave, le ministre de l'Eau et de l'Énergie dénonce la vente illégale aux entreprises des produits pourtant subventionnés pour les ménages. Vous voyez les gens qui sont dans les stations d'essence, les stations-service là. Mais ils ont le pétrole, ils ont, n'est-ce pas, l'essence super et même le gazoil. Mais ce qui est subventionné par l'État et qui doit être automatiquement, obligatoirement même vendu aux populations, les gens des stations, là, certains, pas tous évidemment, certains de ces gérants des stations-service vendent ce qu'on devait donner aux populations, aux industries. Puis les mêmes gens sont actionnés dans telle ou telle société, telle ou telle industrie. Donc ce qui doit aller chez les populations va dans les grandes industries et ça absorbe tout. Et quand les populations viennent maintenant pour se faire servir, elles ne trouvent plus presque rien. Voilà. Donc ces pratiques provoquent des tensions sur les stocks, de longues files d'attente et des déplacements répétés de consommateurs à la recherche d'une bouteille de gaz. Le ministère estime même que les ruées et les bousculades observées dans certaines stations-service sont susceptibles de menacer l'ordre public. La mesure la plus spectaculaire concerne désormais le nombre de bouteilles. Toute société agréée pour la distribution de bouteilles de gaz devra disposer d'un parc de moins 10 000 bouteilles avant de pouvoir enlever ce qui est destiné aux consommateurs. Les importateurs devront respecter le calendrier mensuel des livraisons et payer leurs factures dans les délais. La SCDP, la Société camerounaise des dépôts pétroliers, devra repartir les cargaisons selon les contrats commerciaux, tandis que les importations destinées au marché camerounais devront être reçues en priorité. Sur la première ligne, il y a un auditeur. Allô, qui veut se prononcer? Bonsoir, monsieur.
2: Bonsoir.
0: Oui, salut, bienvenue sur l'antenne.
2: Merci, c'est monsieur Tala de Nkola Famba.
0: Ah, ça va, Nkola Famba?
2: Ah, ça va mieux.
0: Ah, très bien, très bien. Vous êtes le bienvenu sur l'antenne, une autre antenne, votre antenne. Prenez la parole, monsieur.
2: Merci, merci. Ce que vous parlez là, concernant le pétrole même, le pétrole se vend au quartier à 1 000 francs.
0: À 1 000 francs la bouteille?
2: 1 000 francs la bouteille.
0: C'est pas vrai. Ça, des surfacturations exagérées.
2: Alors qu'à la station, tu ne trouves rien.
0: Oui, parce que ce sont les mêmes gens des stations qui vont créer des points de vente dans les sous-quartiers pour faire de la surenchère.
2: Oui. L'autre jour, au marché Kouabana, j'ai demandé sur 2 plans. On me dit 1 000 francs le litre. Jusqu'à je n'ai pas acheté.
0: C'est pas vrai.
2: Donc, avec l'histoire des gaz là, ils ont toutes les techniques pour mettre la population en difficulté.
0: Mais le gouvernement, à travers le ministère du Commerce, peut-être même le ministère encore de l'Eau et de l'Énergie là, qui en a la charge, mais ils doivent prendre, ces gens-là doivent prendre des mesures draconiennes contre les spéculateurs là. Moi, j'ai vu cet après-midi, quand je venais ici à la maison de la radio, je suis passé par le rond-point Vought, le rond-point du collège Vought, là-bas vers Vieille-Massy, là, au Volier. Mais j'ai vu une rangée de gens, n'est-ce pas, qui attendent une file, n'est-ce pas, longitudinale. Et où on ne vous vend pas, n'est-ce pas, ça dit que tout est rationalisé maintenant. C'est rationalisé, même déjà le carburant, c'est rationalisé. On ne peut pas vous servir plus de 10 litres de carburant en super ou en gazoil ou en, je ne sais pas moi. En tout cas, c'est rationalisé. Vous voyez ça? Donc, les Camerounais, maintenant, doivent apprendre à vivre au ralenti.
2: Non, ce n'est pas facile vraiment de vivre au Cameroun.
0: Bien sûr.
2: Bon, bonne émission.
0: Merci beaucoup, cher ami. Vraiment, j'ai crié quand j'ai vu ça, j'ai crié. Voilà. Allez, prenez la parole, ceux qui veulent encore parler, donner des points de vue sur ce problème de la pénurie de gaz domestique à Yaoundé, à Douala, et même dans d'autres villes, malgré les mesures prises jusque-là par le ministre de l'Eau et de l'Énergie, Mais la pénurie persiste. Donc, les populations continuent de souffrir. Toujours sur la première ligne encore. Toujours sur la première ligne. Allô?
3: Oui, allô, bonsoir.
0: Mais là, va comment, mon frère?
3: No, your man is fine. I'm doing fine.
0: Oh, you are welcome. Good evening to you.
3: Oui, je dis bonjour à vous et l'équipe technique qui t'accompagne et l'ensemble des auditeurs.
0: Merci beaucoup en leur nom.
3: Oui, Sango Tété, on est dans la merde. Il ne peut pas prendre les mesures draconiennes contre les spéculateurs. Toute cette mesure, c'est sur le papier. Est-ce que le ministre ne connaît pas que dans les quartiers, on vend le pétrole à 1000 francs? Ils connaissent. Mais ils ne peuvent pas contrôler parce qu'ils n'ont pas la possibilité, ils n'ont pas la capacité de contrôler. Cette pénurie de gaz domestique, il est effrayant parce que pour résoudre ce problème, il faut peut-être 1 ou 2 ans. Et pendant 1 ou 2 ans, les Camerounais vont faire comment? Parce qu'on a refusé d'investir. Le ministre écrit tout ce qu'il écrit. Où est le stock d'urgence? Il faut avoir le stock du gaz d'urgence, le stock du carburant, le stock du gasoil, le stock du pétrole. Que on dit que s'il y a pénurie, on peut entrer dans le stock même pendant au moins 6 mois ou 1 an. Parce que les différentes chaînes d'approvisionnement sont attaquées. Regarde, il y a la guerre maintenant à l'Iran. Il y a la guerre en Russie. Est-ce que les importateurs peuvent assurer nous que peut-être dans 2 semaines, ils vont fournir le gaz dans les différents coins du pays?
0: C'est difficile. Est-ce
3: que les différents marketeurs,
0: oui, c'est difficile.
3: Par exemple, SCTM, Fradex et les autres, vont avoir le gaz dans 14 jours. C'est impossible parce qu'il y a la guerre.
0: Bien sûr. Et ça perturbe, n'est-ce pas, les ravitaillements, les bateaux qui doivent partir de par-ci, par-là. Le détroit même d'Hormuz, pas où le pétrole et tous les autres produits passent là. Ça a des problèmes entre l'Iran et les États-Unis d'Amérique. Donc ce détroit pose également un problème, comme Béla dit là, que à cause de ces dysfonctionnements, le ministre Gaston Eloune et Somba peut parler ici comme il parle là, mais ça c'est pour lui.
3: Vraiment, ça c'est pour lui. Quand le Sonaral a brûlé, ils ont fait un taxe. Que quand on achète le carburant, il y a un montant qui part dans un fonds pour reconstruire le Sonara. Ils ont déjà collecté tout ce montant. Pourquoi ils n'avaient pas reconstruit?
0: Voilà.
3: Parce que si le Sonara fonctionnait, le gaz est un dérivatif du pétrole, du carburant.
0: Bien sûr.
3: Si le Sonara fonctionnait, ou une autre raffinerie au Cameroun, on devait avoir le gaz.
0: Bien sûr.
3: Avant que le bateau parte, le bateau qui produit le gaz liquéfié là-bas à Kribi, et ils savaient que ce bateau devait partir. Et il y aura manquement de gaz. Qu'est-ce qu'ils ont fait?
0: Ils ont laissé partir le bateau.
3: Oui, parce que c'est des jouissances. Tout le monde veut partir en Suisse, à l'hôtel intercontinental.
0: Hey!
3: Aussi là-bas.
0: Tout le monde veut aller en
3: France.
0: Pourquoi tout le monde veut aller à l'intercontinental à Genève, en Suisse? Pourquoi?
3: Il y a les bons vins là-bas, il y a les femmes là-bas. Ça, pour vivre, ils vivent bien là-bas.
0: Il n'y a pas tout ça ici au Cameroun?
3: Non, l'autre ici au Cameroun, ils sont fatigués de l'autre ici au Cameroun.
0: Ah bon?
3: Ils veulent les sensations fortes, ils veulent tenter les nouvelles choses. Sa femme doit partir accoucher à Dubaï. Ses enfants doivent partir en vacances aux États-Unis. C'est des jouisseurs. Aucune projection économique. La pénurie, c'est un phénomène économique. Quand votre économie ne fonctionne pas bien, quand vous ne projectez pas, c'est comme quelqu'un qui prend son salaire. Il sait que dans mon salaire, si, il y a la pension des enfants. Il y a le loyer. Et toi, tu peux verser ça sous les cuisses d'un prostitué peut-être à Melun ou je ne sais pas où.
0: Tu vas me casser les côtes. On va jeter ça sur la cuisse d'un prostitué à Melun.
3: Je n'ai pas pourri.
0: Mais tu parles tellement bien. Quelqu'un prend son salaire, va jeter dans les cuisses d'un prostitué.
3: Oui.
0: Oh. Oui,
3: oui. Écoute, je te fais rire. Tu sais, ton travail qui est stressant.
0: Oui.
3: Parce que c'est comme une monotonie. Tu es obligé de parler les mêmes choses chaque jour.
0: Chaque jour, chaque jour. Mais tu vois que moi-même, je gronde certains auditeurs parfois. Bon, je ne gronde pas, mais je leur fais des observations pour dire que... Quand même, chaque jour, on parle de la même chose. Les Camerounais souffrent. Le pays va mal. Personne ne voit du bien. Ça ne va pas. Mais le type, on veut même changer de sujet pour varier un peu et sortir de la monotonie. Il ne veut pas. Il nous ramène toujours comme les Camerounais souffrent. Les Camerounais souffrent. Mais quand même, changeons un peu de sujet pour chasser le stress. Oh, mais là.
3: Tout l'économiste. La politique doit projeter. Dans 5 ans, Yaoundé sera comment? Il faut quoi? Il faut les logements sociaux. Il faut construire les routes. Il faut avoir un service de bus pour transporter les citoyens facilement, qui accèdent au travail, au marché, facilement. Il ne fait aucune projection. Tout le monde a un libido, les libido sauvages. Il veut satisfaire les libido. Aucune projection. Quand le ministre fait tout ses sorties, en un mois, on consomme 640 tonnes de gaz. Mais le SDP ne peut même pas fournir jusqu'à 50% de ses consommations locales, nationales.
0: Oui.
3: Il n'y arrive même pas.
0: Comment?
3: Et notre frère, il y a un auditeur qui parlait de... Donc, tu vas remplir toute ta maison avec les bouteilles de gaz, mon frère. Il y a le Camerounais qui vit dans une chambre. Un camion qui vit dans un studio. Quand tu mets les bouteilles de gaz dans la maison, c'est risquant aussi, non, mon frère?
0: Bien sûr.
3: Parce que chaque camion maintenant doit avoir 3 bouteilles de gaz chargées dans la maison.
0: Et avec des enfants, si jamais ça explose, là, on fait des mauvaises manipulations. On brûle la maison, peut-être tout le quartier.
3: C'est trop risqué.
0: Bien sûr.
3: C'est l'état d'avoir le stock de l'urgence. Tout le pays du monde. J'ai le stock d'urgence.
0: Oui, il y a toujours une réserve. Il y a toujours une réserve pour, n'est-ce pas, voler au secours des ménages en cas de pénurie, comme c'est le cas en ce moment.
3: Oui, parce que quand j'ai grandi avec ma mère. Quand on était à l'école, on utilisait la lampe pour étudier.
0: Oui.
3: Ma grand-mère ne manquait jamais le pétrole à la maison. Même la l'huile rouge. Elle a toujours un stock, elle peut tourner comme ça, elle utilise, elle prépare. Elle tourne, elle a son...
0: Oh, Mbela, c'est le réseau là. Mbela va revenir, il va nous revenir tout à l'heure. Hein? C'est le réseau. Quelqu'un d'autre est déjà positionné. Sur la ligne 2. Allô? Allô?
4: Bonsoir.
0: Oui, salut monsieur. Bon. Comment on vous appelle?
4: Yannick Nkongwa.
0: Ah, Yannick Nkongwa, voilà, merci. Bon, bienvenue sur l'antenne. Monsieur Yannick, ça va?
4: Nous parlons des gaz et des pétrole, toutes ces choses-là. Actuellement, j'ai fait la moto à Yaoundé, j'ai fait 2 fois. J'ai fait de la ville de Yaoundé par jour. Il y a beaucoup des stations de pétrole qui n'ont pas les réservoirs de pétrole.
0: Pourquoi?
4: Ça fait 2 ans. Mais seulement 3 stations à Yaoundé qui avaient le pétrole. Il y avait la station d'étude de Kouaba. Et la station de la gare. Donc, plupart des nouvelles stations qu'on construit, ça nous donne des réservoirs de pétrole. Ça veut dire que la plupart des pétrole qu'on nous vend au Cameroun sont du Niger, de la Guinée équatoriale.
0: À la Guinée équatoriale, ce n'est plus le Nigeria?
4: Ce n'est plus notre. J'ai dit les pétrole, je n'ai pas dit les carburants, les pétrole. Voilà, Kenya pas ça. Moi, je marche, il arrive des fois que j'attache le bidon et les gens derrière me roulent. Je marche plus de 40 stations. Je ne trouve même pas une route de pétrole. Il y a même beaucoup de stations qui n'ont pas de pompes de pétrole. Et où va le pays? Ce n'est pas tout le monde qui a l'argent pour acheter la bouteille à gaz. Et le gouvernement voit tout ça et ne parle pas. Mais on va seulement parler avec la bouche, on n'a que des yeux pour pleurer. On a une mission à tout le monde.
0: Merci beaucoup, merci beaucoup. On prend celui-ci sur la première ligne. Allô? Salut, salut. Bonsoir et bienvenue. Allez, vous, c'est qui?
5: Un petit gars, Bassin de Makat, Guater.
0: Oui, qu'on appelle Guater, qui disparaît de temps en temps. Il réapparaît de temps en temps aussi.
5: Et mon frère. Mm-hmm. Le Cameroun est ce qu'il est.
0: Mm-hmm, c'est ça.
5: Ils ont la nouvelle technique maintenant qu'ils enlèvent les enfants, ils violent et ils tuent.
0: Oui, c'est pour ça que tu choisis d'aller te cacher tout le temps à Makak, à Bounjok et même à et même à Mbangé. Voilà.
5: Et à Laura, je ne vois pas du bien.
0: Tu ne vois pas du bien à Laura, même bon là.
5: Ah, on a pas bon, on n'y a pas. On ne peut pas faire autrement. Quand je dis ici, et là, mais que ces gens vendent le Cameroun, on se partage l'argent. Chacun part là où il veut partir.
0: Mm-hmm.
5: Chaque fois, je te le dis, tu ris.
0: Oui, ben moi, je n'ai plus que ça.
5: Mon frère,
0: on va faire comment?
5: Un pays membre de l'OPEP, producteur, grand producteur de pétrole comme le Cameroun. Un autre pétrole n'a jamais été raffiné au Cameroun.
0: La France ne veut pas qu'on raffine ça ici avec la complicité des autorités.
5: La France, c'est le Cameroun et moi et la main. Comment toi, on a...
0: Mais nous sommes sur la coupole du jour que colonial. Qu'est-ce que tu veux? C'est la réalité du terrain.
5: Pardon, mais dis plus à les enfants qui écoutent ça peuvent...
0: Ils peuvent mal faire comment? Nous sommes sous le coup du néocolonialisme. La France a encore de gros intérêts dans ce pays et ne permet pas un certain nombre de choses. Tant que les gens qui sont au pouvoir leur ont fait allégeance et continuent à gérer le pays conformément à leur méthode coloniale, mais on va souffrir. Qu'est-ce que tu veux que je dise? Hein? C'est de ça qu'il s'agit, monsieur. Ça fait mal, mais je suis là pour dire aussi la vérité aux Camerounais.
5: Par exemple, un kilo et demi d'or devenu 140, devenu 14 tonnes.
0: Voilà. Voilà, tu vois, au Cameroun, c'est ça. C'est-à-dire que tout est ici.
5: Les grands hôtels 5 étoiles sur les gradins à Olimbé, où moi je vais pêcher du poisson tous les jours.
0: Mmh.
5: Voilà. Et voilà la main. Je ne sais même pas. Il faut même plus qu'on parle. Parce que trop parler là, c'est maladie. C'est maladie. Chaque responsable, là où on le met, il devient président de la République de son service.
0: Mais oui, chacun est roi télé dans son secteur.
5: Non, comment tu appelles roi télé? Roi. Roi télé, c'est des petits rois. Ils sont des rois.
0: Mmh.
5: Sinon, comment peux-tu m'expliquer qu'un premier ministre prenne une décision et qu'un directeur de société, pas un ministre, je dis bien un directeur de société, balaye ça du revers de la main. On est dans quel pays? On est dans quel pays? Même le panier à crabe n'est pas comme ça. Hein? Même les corbeaux ne sont pas comme ça. Le corbeau sait quand même que moi je suis femelle, l'autre est mâle, bien qu'ils ont tous la couleur noire avec les roues blancs.
0: Ah, ils sont aussi des potentiels pasteurs. Hein?
5: Pourquoi tu parles de la pastorale?
0: Bah, ils ne s'habillent pas comme le pasteur, les corbeaux.
5: C'est moi et la même.
0: Mais les corbeaux s'habillent comme les pasteurs, et c'est pour ça qu'on ne les mange pas. Est-ce que tu as vu quelque part là où on mange les corbeaux?
5: Moi-même, j'ai déjà mangé le corbeau fatigué. C'est une très bonne chair.
0: Bon, ça c'est là-bas chez les macaques, mais nous on mange pas les corbeaux.
5: Donc je dis, c'est déplorable. C'est déplorable parce que un pays comme le Cameroun, je te raconte une anecdote, je suis allé acheter le gaz dans une station, Planex. Je vois les bouteilles de gaz chargées. Moi, on me dit que c'est pour le sous-préfet, le commandant de brigade,
0: le commissaire le maire, de police.
5: Le commissaire de police, le maire, le proviseur.
0: Les conseillers municipaux, le député, le sénateur.
5: Je ne sais pas si tu comprends.
0: Nous tous, nous allons être commissaire de police, sénateur, député, commandant de brigade et tout ça. Nous tous, tout le monde sera ça. Et on va nous donner le gaz là.
5: J'ai donc menacé, j'ai sorti mon briquet, j'ai dit si on ne me donne pas une bouteille de gaz, personne ne bouge là où vous êtes, je mets le feu.
0: Ah bon?
5: Mais ils m'ont vendu le gaz.
0: Mais ils ont évité que tu deviennes pyromane sur place.
5: Mais je partais avec eux. Je ne peux pas voir 60, 70 bouteilles de gaz chargées, pleines. Et on me dit que non, c'est pour le sous-préfet. Parce que lui, il est quoi par rapport à moi?
0: Parce que quand il mange chez lui, ça sort chez toi. Les gens se sont rassasiés chez toi.
5: Je ne comprends pas.
0: Tu n'as jamais vu ça? Le sous-préfet mangeait chez lui en haut à la colline. On dit Nkola Yop. Il mangeait là-bas et puis chez toi en bas. Nkola si... La famille est rassasiée. Tu n'as pas encore vu, entendu l'histoire, là?
5: C'est au Cameroun. Parce que si on dit sur le Cameroun, tu comprends ce qu'on t'a mal expliqué. Et c'est la même chose avec le carburant. Laissez alors le zoazoa entrer. Puisque vous-même, vous êtes... Mais je ne comprends pas. Puisque nous-mêmes, nous ne pouvons pas avoir le pétrole. Nous ne pouvons pas avoir le super, nous ne pouvons pas avoir le gazon. Et c'est nous qui ne pouvons pas avoir. Regardez toutes les voitures qui sont dans les ministères. Ils ont les bombes de carburant, ils roulent au plein. Mais toi, tu es venu avec ta vieille voiture aujourd'hui et moi, elle a mis en taxi.
0: Moi, je suis venu avec ma vieille voiture. Peut-être tu as le carburant à me donner, tu viens.
5: Non, ce n'est pas pour te donner. Ah oui, oui. Quand tu entres quand même en station, on sait que c'est Ivoire et la maison, ne lui vend pas, il va parler. Mais nous autres, c'est la catastrophe. Hein?
0: Ouais.
5: C'est la catastrophe.
0: Nous
5: autres, comme ça, moi, en voiture, je me vante de dire que j'ai teinté le pétrole en vert au Cameroun. Quand je pars de la ELF pour le concours ELF Afrique à Dakar.
0: Mais ça ne devrait pas, ça ne devrait pas être ça. La vente des produits pétroliers là, et les produits annexes, on ne devrait pas dire ça c'est tel, ceci, cela. On dit c'est pour le sous-préfet, c'est pour le commissaire, le commandant,
5: mais
0: le maire.
5: Pas possible.
0: Mais la population peut sortir un jour pour aller chez ces gens-là et dire donnez-nous à manger. Puisque vous avez pris toutes les bouteilles de gaz. Donnez-nous à manger. Nous, on ne peut pas manger chez nous. Comme il y a à manger chez vous, parce qu'il n'y a que le gaz chez vous, donner à manger aux populations. C'est des choses qui peuvent arriver. Je ne souhaite pas, ce n'est pas pour appeler les gens à aller faire comme ça. Non, mais dans la conjoncture actuelle, il faut imaginer tous les scénarios possibles.
5: Attends, là maintenant on parle de pénurie de gaz. C'est quand le Camerounais ne vont pas avoir les salaires en octobre que vous allez comprendre.
0: Ah, il n'y aura pas de salaire au mois d'octobre?
5: Ça va venir.
0: Moi, je ne sais pas. Ça vient d'abord d'où?
5: Mais vous étiez encore dragué le FMI l'autre jour, non?
0: Mais il y a toujours des consultations et des réunions avec le FMI pour les négociations. Depuis, ça fait plus d'un an, deux ans même qu'on négocie, depuis 2024-2025. Ça n'a jamais abouti. Ça n'a jamais abouti parce que l'économie est mal en point. Quand on crie que ça va mal, rien ne marche. L'économie nationale du Cameroun est mal en point. Et il y a beaucoup de choses au niveau des institutions de Bretton Woods, la Banque mondiale, le Fonds monétaire international, la Banque islamique de développement, tous ces gens-là, ça ne donne pas. On négocie, on cherche comment rafistoler, comment jongler, comment contourner les difficultés. Ça ne donne pas, ça ne donne pas. Et effectivement...
6: Comment ça s'est passé au Gabon?
0: Mais on voit, on entend, on a les...
6: Où le président de la République a dit plus de salaire de plus de 2 millions de francs. Mm-hmm. Vous vous rendez compte que quelqu'un est directeur général d'une société, il a 17 millions de salaire par mois, 15 millions de pompes de carburant, il a 3 véhicules. On est où?
0: Toi, tu dis 3 véhicules. Une dizaine, toi, tu parles de quoi?
6: Et entre-temps, ils se font appeler les agentures. Moi, ce nom, je l'ai appris, je l'ai entendu sur les pétroliers, là, les Émirats arabes, l'Arabie saoudite, machin. Parce que c'est tout un chacun qui a sa part de plus de pétrole chez lui. Mais les misérables comme les Camerounais, un ministre se fait appeler agentier. Mais qu'est-ce que vous voulez? Mais toi, tu parles même encore de quoi et moi, et de mes Mikado. Le Cameroun n'existe plus. Le Cameroun n'existe plus, mon frère.
0: Alors, on doit donc appeler ce territoire-là comment désormais?
6: Vendu.
0: Vendu?
6: Vendu.
0: Donc, le Cameroun, c'est maintenant, si vous voulez parler du Cameroun, vous dites seulement vendu.
6: La République vendue. Je te dis. C'est-à-dire, il y a certains caciques dans ce pays qui ont tout fait pour renverser l'IA. Avec les armes, ils n'ont pas pu. Ils font tout pour détruire le titre-là. Ça, c'est un coup d'État scientifique.
0: Mais Sanga Nyamdi crie ça tous les jours. Vous dites qu'il est fou, qu'il est ceci, il est cela. Maintenant, vous-même, vous commencez à confirmer le coup d'État scientifique.
6: Non, avant que M. Sanga Nyamdi ne le dise, je le disais.
0: Oui.
6: À partir de le gars de Petrouk, mon ami qui est décédé, là, en fait, comme que vous avez avalé, comment il s'appelle encore, Atisha Latibaye. On s'est retrouvé un jour sans publicité chez Radio Tiemini Shantou. J'ai parlé de ce coup d'État scientifique. Hein? Ça m'a valu même 4 jours à la DGR avec une bonne fêtée. Mais je suis obligé de parler. Mm-hmm. Parce que nous voyons ce qui est en train d'arriver. Est-ce que c'est normal que dans un pays comme le Cameroun, que le gaz manque, que le pétrole manque, un pays producteur de pétrole. Pardon, voilà, on va parler après. Laissez-moi pleurer tranquille.
0: Non, pardon, pleure là-bas à soi où tu
6: te trouves. Oh, c'est pas vrai ça.
0: Pleure à soi là, sinon bois même une bonne gorgée d'eau. Hein, le révérend pasteur Guater. Voilà, allez, sur la ligne 2, quelqu'un revient là. Allô?
7: Oui, c'est moi, Lambert, je reviens.
0: Mais bien sûr, j'ai observé le numéro. Bonsoir une fois de plus.
7: Oui, merci beaucoup. Bon, il faudrait un peu, pour le bien de tout le monde, vraiment éviter le monopole vraiment de...
0: Parle, toi, parle même 30 minutes. Parle, prends ta part, parle. Parle, oui, si le temps ne suffit pas. Si le temps ne suffit pas, on remet l'émission demain. Voilà, et vous, les gens vont parler.
7: Merci. Alors, je voulais plutôt dire que nos scientifiques, là, il y a par exemple des gaz, là, qui sont combustibles, tels que l'hydrogène, l'oxygène, qu'on sait seulement faire des bombes avec l'hydrogène. Est-ce que l'hydrogène ne peut pas servir? Parce que voilà, alors nous avons des agrégés en sciences et autres, là, ils ne peuvent pas voler au secours du peuple pour créer, n'est-ce pas, des situations, comment on dit ça, de l'échange. Hein? Ce sont que les Blancs qui peuvent inventer des choses.
0: Le Cameroun,
7: nous, on va à l'école, on va à l'école pour quoi? L'hydrogène, ce n'est pas un gaz combustible?
0: Le plus abondant dans l'univers.
7: Moi, j'ai dit que nous sommes dans un zombieland. Ce n'est pas le Cameroun, c'est le zombieland. Moi, j'ai plus de... Allô?
0: Oui, on t'écoute.
7: J'ai plus d'un demi-siècle avec moi, par la grâce de Dieu. J'ai travaillé au HCR, au niveau des Nations Unies, et j'ai vu un certain nombre de choses. À un moment donné, on se demande si vous ne même pas mieux être réfugié que Camerounais. Parce qu'à un moment donné, vous en connaissez, c'est-à-dire, les réfugiés, à un moment donné, dans certains coins des départements-là, sont plus lotis, sont mieux lotis que les Camerounais même. Vous voyez une école avec des bâtiments flambant neufs pour des réfugiés, mais dans un village à côté, vous voyez une case tombante en poto-poto. C'est l'école, une seule case, une seule salle. Et quelques kilomètres seulement, vous voyez une école qui n'a même pas plein d'élèves. C'est pour les réfugiés. Les réfugiés, ils ont de l'argent. On les met à l'école gratuitement. Ils ont les dispensaires gratuits. Je vous ai clavé au HCR, je sais de quoi je parle.
0: Ils ont
7: des aides un peu par le HCR, c'est le bureau des... pour les réfugiés des Nations Unies.
0: Mais il y a donc, même le PAM, le PAM.
7: Le
0: Programme Alimentaire Mondial même leur apporte de la nourriture.
7: Voilà. On leur donne les bouillies, les laits, les concentrés de ceci, alors que les enfants camerounais sont là, ils vendent les arachides pour pouvoir avoir de quoi manger et pour payer les livres. Donc ils ont tous les fournitures. Donc on se demande premièrement faire le réfugié. On est dans un zombieland. On est dans le Zombieland, on nous a inoptisés. J'ai parlé de ça dans l'émission précédente de votre collègue là. Mm-hmm. Vous dites que nous sommes dans. Nous sommes, le Cameroun est une terre d'expérimentation des métaphysiciens. C'est ce que j'ai dit dans cet après-midi à votre collègue, parce qu'il y a des égrégores qui ont déjà amocité les consciences camerounaises. C'est pour cela même que quand il y a des élections, tout ce qu'on dit blablabla. Vous encore qui partons les voter comme si on nous a inoptisés. Ils sont là depuis des décennies. Ils tournent, celui-là est ministre, il part où il revient encore, mais comme si c'était qu'un seul qui pouvait gérer le pays. Celui-là est ministre à vie, il est ministre de ceci, il tourne de tel ministère à tel ministère, ça devient comme le ballon. Il est maintenant là-bas, après là-bas, c'est toujours eux. Donc on va dire comment ? Mais on a été inoptisés, paralysés. Il faut vraiment qu'on élève notre conscience, si chaque Camerounais pouvait élever sa conscience pour sortir de cette phagocytose-là. On a été phagocytés par des égrégores. Tous ces ministres-là sont dans des loges sataniques. L'histoire des lunettes de l'Ocofond, là, est-ce que c'est des simples lunettes? Nous sommes inoptisés. Le gaz est là comme ça. Est-ce qu'on devrait manquer le gaz? On est là, malléable, corvéable. Le Camerounais est... le citoyen le plus malléable, corvéable de l'Afrique. D'autres peuples, ça ne se serait pas passé comme ça. Toutes ces choses qu'on subit là. Donc, il n'y a pas que le gaz. C'est général. Un pays pourri. Jusqu'à la moelle. Vous avez un titre foncier. Monsieur, vous avez votre titre foncier là. Quelqu'un envie peut-être votre parcelle qui est dans un carrefour bien haut que... Il est capable d'aller un peu plus haut dans un bureau, plus haut là, chez un secrétaire d'État. S'il se fait faire un nom critique foncier, tu vois qu'en gros là, et vient le catastrophe, vient vous enlève, tout le monde le sait. On est dans un pays, même l'Haïti, où le Bangladesh n'a pas été plus mal, comment dire ça, lamentable que le Cameroun. Moi, je vous remercie.
0: Mais alors, tout à l'heure, tu disais que, n'est-ce pas, tous les ingénieurs, les experts qu'on a, mais voici un pays, moi j'ai souvent parlé de ça, voici un pays qui a tous les experts, tous les ingénieurs, tous les consultants, tous les spécialistes, tous les agrégés, tous les docteurs, dans tous les domaines, les ressources humaines à profusion. Mais malheureusement, ce pays sombre chaque jour qui arrive et qui passe.
7: Oui, monsieur Wallem, vous savez, ils veulent seulement faire la politique. Tous ces gens-là, celui-là, les agrégés, là, ils veulent seulement avoir des postes ministériels. Ils ne veulent pas faire la recherche. Voilà. Vous les voyez, c'est des intellectuels politiques. Ils veulent seulement la politique, ils veulent ceci.
0: Ou alors,
7: la recherche de leurs études que leurs parents nous les ont envoyés pour ça. Le problème, c'est d'ancrer dans les partis politiques, être en vue. Et donc, nous le savons tous. Agréger de ceci, agréger de cela, et le peuple, est-ce que c'est ça que le peuple marche? Sortez le peuple de la misère avec vos grandes connaissances.
0: Mais il n'y a rien de tout cela.
7: Voilà le soleil qui est une énergie abondante, peu illimitée. Est-ce que quelqu'un parmi nos enfants qu'on envoie à l'école là, qui ont les agrégations là, ils ne peuvent pas nous inventer un système qui permet de créer cette énergie-là et sauver les. C'est-à-dire, on devient pas indépendant de ce gaz-là, comme les plaques solaires, et donc les systèmes, quoi. Il n'y en a pas des ingénieurs en énergie là qui peuvent le faire. Il y en a certainement. Mais on veut faire la politique, on veut devenir conseiller municipal, on veut faire ceci. Bon. On va voir là où le zombilan qui va arriver. Hein. Zombilan. Ça, ce n'est qu'un zombilan. Mais nous sommes des zombies, mais la différence avec les films, c'est que nous marchons un peu vite. Les zombies, les films, ils marchent lentement. Nous marchons un peu vite. Mais nous sommes des zombies en réalité.
0: D'accord.
7: Merci beaucoup.
0: Allez. Merci pour, n'est-ce pas, la contribution. Merci pour la contribution. Allez, on continue à attendre les appels 640-61-38-42, 640-61-38-42, 671-15-73-21. Sur la première ligne, allô?
8: Bonsoir, mon atété.
0: Bonsoir, cher frère. Comment ça va?
8: Ça va, mon frère. C'est Yannick de Mkwaba.
0: Ah, Yannick, c'est pour la deuxième fois que tu rappelles.
8: Ah oui, j'insiste là depuis. Bon, il y a le grand frère qui était devant. Là.
0: Prends la parole. Tu es sur l'antenne déjà.
8: Ok, mon atété, vraiment, nous sommes déjà fatigués.
0: Ah, vous êtes fatigués?
8: Nous sommes déjà fatigués. Mieux même, qu'ils arrêtent même de fabriquer le gaz. Parce que quand on va même rentrer au village, mon atété, je vais commencer par le village. Regardez le charbon. Le charbon maintenant, avant, l'année passée, le charbon était encore à 3000, un sac de charbon. Aujourd'hui, le sac de charbon est monté à 8000.
0: Voilà.
8: Un sac de charbon qui a déjà l'équivalence d'une bouteille de gaz. Mais qui fait moins de temps que la bouteille de gaz. Vous prenez un sac de charbon qui ne peut pas vous faire une semaine de cuisson. Et vous voyez qu'aujourd'hui, mon atété, il y a ceux qui sont en location. Il y a les bailleurs que quand vous arrivez chez lui, vous n'allumez pas le feu de bois. Il faut du gaz. Ces gens-là vont aller manger où, mon atété? Ils vont aller manger où? Et vous arrivez au village. Quand vous arrivez au village, le villageois est en train d'abattre l'arbre. L'arbre qui est déjà sec, qui a déjà séché. Un agent des eaux et forêts va sortir là-bas, venir arrêter la tronçonneuse. Que non, tu es en train de déboiser la forêt. Alors que l'arbre est déjà sec, naturellement. On prend sa tronçonneuse alors que lui aussi, il veut aider ses frères en ville pour que lui aussi qu'il survive. Il donne au moins un sac de charbon pour au moins vivre et faire aussi vivre ceux qui sont en ville qui ne peuvent pas acheter le pétrole. Vous avez un bidon de 2 litres. Vous arrivez à la station, à la pompe, là où on vend le pétrole, la pompe du pétrole. Si vous-même, vous ne partez pas de là, aucun pompiste ne va venir vous dire là qu'il n'y a pas du pétrole. Ce n'est que leur absence qui va vous faire comprendre qu'on ne veut pas vous servir. Les gars ont les lignes. Avec ce pétrole domestique-là, ils partent, c'est ça qu'ils partent revendre à leurs partenaires, ils partent fabriquer un autre faux carburant qui nous gâte le moteur de véhicule. Hein? Est-ce que ce ministre Elunde Soumala a déjà fait descendre une commission sur le terrain accompagnée des Antigans? Il voit comment les camions de la SDP font le virage dans des quartiers. Une fois au 10e arrêt, à côté de moi, c'était en 2007, un camion avait pris ce comme ça. Parce qu'ils étaient en train de transformer, fabriquer en pleine forêt. Ce n'était pas encore développé. Pour que les Camerounais meurent. Et maintenant, le ministre de l'Environnement et de la Protection de la Nature, lui aussi, il va sortir là-bas, il va commencer à dire que vous êtes en train de déboiser la forêt. qu'ils ne comptent pas ce qui sort chaque jour. Là, les arbres qui sortent chaque jour dans les forêts, mon appétit. Voilà le directeur, si c'est une directrice ou bien le directeur de la SDP, la femme-là, dernièrement, elle faisait un sujet ici parce qu'elle a fait acheter un véhicule de 300 millions. Hein? Mm-hmm. Les enfants, si rien que le véhicule est à 300 millions, les enfants vivent au Cameroun. Ils vont vivre au Cameroun demain si on dit que le Cameroun si doit prendre feu. Nous, on doit finir comme ça. Il y a une branche chez Isatam, on appelle ça la SECA. Moi-même, j'ai assisté quand on a créé ça. C'est pour produire du gaz domestique, l'énergie solaire, mon ATT. Est-ce que cette société-là, on ne peut pas mettre les moyens là-bas? Voilà les poubelles qu'on abandonne partout. Oui, mon père. Finalement, ils veulent nous amener où? Ils ont les femmes-là, même ce monsieur qui est en train de parler de lui et les il achète les immeubles en France. J'ai tout, pratiquement toute ma famille en France. Ils peuvent acheter les immeubles là-bas. Ici, au Togo, on ne peut pas construire et employer les gens, les petits maçons, et pour qu'ils survivent aussi. Les 800 millions pour construire. Maintenant, on vient. J'ai aimé ce que l'un de mes frères venait de parler là. C'est pour lui là-bas, c'est sur les papiers. Est-ce qu'il descend sur le terrain? Il peut descendre sur le terrain. On prend du carburant au Nigeria. On prend du carburant en Guinée et tout comme ça.

0: partie dernièrement, il y a les choses qui voulaient s'arranger, mais quand ça a commencé à s'arranger, les comptes sont bloqués de l'autre côté, avec notre argent. Mais chaque jour, nous nous sommes en train de demander les emprunts. Ce sont nos arrière-petits-fils, je ne sais même pas s'ils vont pouvoir rembourser cette dette-là. Hein? Mm-hmm. Oh, vraiment, mon appétit. Ça, c'est ma contribution. Que Dieu nous garde seulement.
1: Mais c'est tout à fait douloureux. Alors, c'est douloureux, hein, ce que nous vivons. Allez, sur la ligne 2, allô? Allô, sur la ligne 2? Allô? Allô, sur la ligne 2? L'auditeur est connecté, il ne parle pas, le réseau l'en empêche peut-être. Allô? Voilà. Allez, le ministre de l'Eau et de l'Énergie, hein, Gaston Elundu Isumba, s'est rendu ce mercredi même, 30 septembre 2026, au dépôt de la Société camerounaise des dépôts pétroliers, hein, la SCDP, ensemble, ici à Yaoundé. Objectif, évaluer les mesures déjà mises en œuvre et vérifier les volumes de gaz domestique effectivement mis sur le marché. À Yaoundé, le cap est fixé à 200 000 tonnes métriques par jour, un niveau qu'il convient de maintenir pendant plusieurs jours afin de saturer progressivement le marché, de rassurer les populations et de favoriser un retour à la normale. Après les visites effectuées dans les stations-service et les centres d'enfuitage, le ministre de l'Eau et de l'Énergie poursuit ainsi le suivi de l'ensemble de la chaîne d'approvisionnement. À la SCDP de SAM, le ministre a passé en revue les installations, les capacités d'enfuitage, les opérations de chargement, ainsi que les réponses apportées aux difficultés constatées ces dernières semaines. Pour Gaston Elundu Isumba, la priorité est désormais d'accroître les volumes de gaz domestique mis sur le marché. La demande devrait rester élevée pendant quelque temps. Les tensions observées ces dernières semaines ont alimenté l'inquiétude et favorisé les achats de précaution. Donc, quelques bouteilles de plus pour prévoir les pénuries. Il faut donc maintenir des volumes suffisants sur le marché pour absorber cette demande supplémentaire. Le ministre estime toutefois qu'un début de solution est déjà perceptible et que la situation s'atténue progressivement. En maintenant le niveau actuel d'approvisionnement pendant plusieurs jours, la disponibilité du produit devrait rassurer les consommateurs et contribuer à apaiser les inquiétudes. Pour le membre du gouvernement, il est également essentiel d'anticiper les tensions et d'y apporter rapidement des réponses. La Société camerounaise des dépôts pétroliers est pleinement mobilisée pour accroître les volumes disponibles et contribuer à saturer le marché avec des bouteilles de gaz. Mais l'effort ne repose pas uniquement sur l'entreprise publique. L'État met également à contribution les emplisseurs privés afin de mobiliser l'ensemble des capacités disponibles, d'accroître les volumes enfuités et d'alimenter régulièrement les différents points de vente. En présence de la directrice générale de la SCDP, le ministre Gaston Elundu Isumba a reçu des explications sur les contraintes qui pèsent encore sur la chaîne d'approvisionnement. À Yaoundé, la capacité de mise à disposition se situe actuellement entre 180 et 200 tonnes métriques par jour, avec pour objectif de maintenir le cap des 200 tonnes métriques. À Douala, la cible est fixée à 220 tonnes métriques. L'une des principales difficultés reste la congestion au niveau de l'enfuitage. Face à cette demande particulièrement élevée, il est difficile d'absorber en une seule fois l'ensemble des besoins exprimés. À Yaoundé, la mise en service d'un nouveau carrousel prévu d'ici à décembre prochain doit permettre d'accroître les capacités. À Douala, le hub devrait également permettre de doubler les capacités de chargement. La Société camerounaise des dépôts pétroliers a par ailleurs mis en place deux équipes de travail afin d'améliorer la continuité des opérations. Le dispositif comprend également 17 bascules au niveau du carrousel et 7 bascules fixes. La palettisation constitue un autre axe d'amélioration. La SCDP envisage notamment d'investir dans des gerbeuses afin de faciliter la manutention, dont la conservation et le stockage.

La maintenance des équipements ainsi que l'état de certaines bouteilles influent également sur le rythme des opérations d'enfutage. La logistique reste tout aussi déterminante. Selon les explications fournies, un camion met au moins 7h30 pour relier Douala à Yaoundé, ce qui pèse sur le temps de rotation. Dans le même temps, la capacité des wagons citernes n'a pas évolué, alors que les besoins ont augmenté. La réunion demandée avec les distributeurs a également été tenue. Les échanges ont notamment porté sur la palettisation, l'organisation de la distribution et certaines politiques commerciales des opérateurs, dont celle de Tradex. La visite du ministre Gaston Elundu Esumba aujourd'hui à la SCDP en SAM a également été marquée par un exercice d'extinction d'incendie auquel le ministre a assisté. Cette séquence lui a permis d'apprécier la réactivité des équipes et le dispositif de sécurité du dépôt de SAM. Au terme de la visite, Gaston Elundu Esumba a adressé un message de satisfaction et d'encouragement aux responsables et aux équipes de la Société camerounaise des dépôts pétroliers. Il a relevé que des efforts sont effectivement déployés pour accroître les volumes de gaz domestique mis sur le marché et améliorer la fluidité des opérations. Le ministre a encouragé la SCDP à poursuivre dans cette dynamique et à maintenir le cap des 200 tonnes métriques par jour à livrer à Yaoundé. Je sais donc compter sur Madame la directrice générale, a-t-il déclaré. Le message est désormais clair. Maintenir les volumes, mobiliser la SCDP et les emplisseurs privés, poursuivre les efforts déjà engagés et saturer progressivement le marché jusqu'au retour durable à la normale. 3 minutes après 23 heures. Allez, encore un bout de musique. On souffle, il y a des gens au téléphone, mais on prend la musique. Souffler, qu'on prenne un peu de musique. Ça nous relaxe à tous et puis on revient à nos moutons.

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0: Voilà, c'était Ray Charles. Hein, Ray Charles, un formidable artiste musicien américain. Hein, Ray Charles, hein, dans What I Say, hein, ce que je dis. Hein, je crois que vous comprenez bien hein, ce que je dis. Hein, le titre de la chanson, What I Say, ce que je dis. Signé Ray Charles, voilà, un artiste musicien malvoyant, pour ne pas dire complètement aveugle. Voilà. Allez, 10 minutes après 23 heures, ce sont là les grands dossiers des bois et la main. C'est comme ça hein, que ça se passe ici tous les soirs, hein, de lundi à vendredi, de 21h à 0h, avec la participation des auditeurs. Voilà, c'est la radio des auditeurs. Et tout le monde est dans la sauce. Voilà, allez, on retourne à nos moutons avec la fameuse sauce du pétrole, du carburant, du gaz domestique, etc., etc. Allez, prenez la parole sur la ligne 2. Allô? Allô? L'auditeur est là sur la deuxième ligne. Allô? Je l'entends dans mon casque. Hein? Allô? Le réseau. Hein? Oh là là! Allez, on va prendre quelqu'un d'autre sur la première ligne. C'est la deuxième ligne dérange. Sur la première ligne, il y a quelqu'un d'autre. Allô?
1: Allô?
0: Oui, bonsoir, monsieur.
1: Oui, bonsoir, mon attitude.
0: Oui, salut, comment allez-vous?
1: Non, je me porte bien.
0: Et je vous appelle comment?
1: Adel Salam.
0: Ah
1: depuis,
0: là là.
1: Depuis?
0: Ngousso. Ah, depuis Ngousso, voilà. Vous n'êtes pas très loin de nous, là.
1: Et je vous passe mon salut le plus fraternel. Non, et également à toutes les équipes de la production de la Royal FM.
0: Mmh, merci beaucoup.
1: Bien également à tous les auditeurs.
0: Bien sûr, ils écoutent et en leur nom, j'ai dit merci, moi aussi.
1: D'accord. Mon entité, je prends la parole en ce qui concerne la thématique, la pénurie du gaz domestique. Vraiment, cette situation récurrente, je peux le dire ainsi, me pousse à poser une question fondamentale. Est-ce que comment peut-on prévoir une prospérité en absence d'un développement économique? Ou alors, est-ce que la croissance économique de long terme est-elle encore possible? Parce que généralement, dans un marché, ce qui crée le déséquilibre, c'est souvent causé par la demande globale. Bon, vous voyez donc qu'à ce niveau-ci, ce n'est plus les ménages qui sont responsables, mais ce sont les investisseurs qui veulent conduire l'économie vers un déséquilibre inflationniste, puisque pour le moment, les gens ont de la peine à s'en procurer des gaz. Alors, cette situation, vraiment, je ne sais pas comment le qualifier dans une économie comme la nôtre, dans une nation comme la nôtre. Il m'est arrivé, je vais un peu vous narrer une petite histoire qui m'a un peu marqué négativement. Pendant le recensement, puisque je faisais partie des agents recenseurs, il fallait donc que chaque agent recenseur puisse rejoindre sa zone de travail ou alors sa zone de dénombrement. Moi, j'ai été affecté dans une zone. J'étais appelé à travailler dans la région de l'Ouest, particulièrement en Foumban. Vraiment, il n'y avait pas les motos dans la ville. Et la moto que tu avais eu même la chance de prendre tes taxes chères juste pour une petite distance. Et dit que ça n'émane pas de lui, c'est parce qu'il n'y a pas le pétrole, tout ceci, patati, patata. Vraiment, le jour-là même, nous avons marché à pied pour rejoindre nos différentes zones de travail. Vraiment, c'est... Moi, je me suis même rapproché de la station qui était proche. Je les ai demandé que, mais pourquoi il n'y a pas le gaz? Ils ont dit que c'est parce qu'il y avait un événement, les gens les gens ont beaucoup acheté le pétrole, raison pour laquelle il n'y a pas de pétrole. Moi, je me disais que ce n'est pas une raison valable, puisqu'il y a ce qu'on appelle généralement en économie un investissement induit ou désiré. L'investissement désiré, c'est un investissement anticipé par les entrepreneurs. Ils savent que, bon, pendant cette période-ci, il y aura une forte demande. Donc, vraiment, il va falloir que les institutions chargées de suivre ces différents secteurs de production mènent bien des politiques discrétionnaires et purement efficaces pour promouvoir le développement de ces pays. On ne peut pas dire que le Cameroun n'est pas... On peut comprendre que le Cameroun n'est pas même pas à prospérer à cause de la demande. Parce que les ménages passent de temps en temps à épargner. Mais quand ça provient d'eux-mêmes, c'est pourquoi nous autres, nous disons quoi? Donc c'est un peu ça. On ne comprend pas ce qui se passe. Si l'économie est en train d'aboutir à un déséquilibre inflationniste puisque les gaz sont devenus chers. Donc c'est un peu ça ce que je voudrais. Donc j'invite les institutions à responsables de la chaîne à mener des politiques efficaces, à renforcer l'équipe de production. Bien évidemment, à promouvoir des investissements anticipés dans la matière. Donc, merci beaucoup et je pourrais encore revenir.
0: D'accord, merci beaucoup pour la contribution. Hein. Merci. Voilà, on prend cet autre auditeur sur la première ligne. Allô? Allô? Ben alors, sur la ligne 2? Voilà, maintenant quelqu'un d'autre sur la ligne 2. Allô? Allô, sur la ligne 2? Mais cette ligne commence à poser problème. Allô? L'auditeur est bien connecté. On se rabat à nouveau sur la première ligne. Allô?
2: Oui, et moi, il avait mes cadeaux.
0: Oui, le pasteur révérend Guater.
2: Je t'ai dit tout à l'heure de me laisser d'abord pleurer. Je n'étais pas de la blague.
0: Tu as déjà pleuré, ça suffit? Toutes les larmes qui étaient dans tes yeux sont coulées?
2: Les anglais.
0: Comment? Il faut que... Si les larmes ne sont pas finies... Tu continues de pleurer.
2: Je pleurais en vrai.
0: Oui, mais pourquoi pas? Tu n'es pas le seul à pleurer d'ailleurs.
2: Parce que quand je vois ce que les pères fondateurs ont subi dans ce pays, et je vois où ils s'en vont, j'ai pitié. Et j'ai lu les dernières volontés de Luther King, par exemple, sous Mati, quand il dit qu'à la fin des temps de ce régime, les femmes enceintes, il a d'abord dit le sang coulera. Le sang coulera. Il y aura tellement de misère. Qu'on viendra vous vendre les haillons dans les maisons, vous serez incapable d'acheter ce que nous vivons aujourd'hui. Et tous ces barons-là, ils connaissent cette histoire. C'est pourquoi ils vivent pour détruire complètement le Cameroun. Et j'aime à le dire souvent, ce ne sont pas des Camerounais. Doivent être des Éthiopiens ou bien des Tchadiens ou des Sénégalais qu'on a amenés ici. Parce qu'un Camerounais, moi je suis Camerounais, moi. Je suis Camerounais, je ne peux pas laisser un autre Camerounais mourir. Non, alors que j'ai la solution. Je ne peux pas. Je vais tout faire pour qu'on partage les peines. Je ne sais pas où ils sont Camerounais, où ils sont Éthiopiens, Tchadiens, Sénégalais ou Centrafricains, ces gens qui nous gouvernent aujourd'hui.
0: mais vous allez les relire encore dans quelques mois. On se plaint comme ça, on pleure, on crie,
3: non,
0: tout ça.
3: Non,
0: après,
3: non.
0: Tout, dans quelques mois, c'est les mêmes gens que vous allez voter.
3: Non, Mikado.
0: Ah, ce pays ici.
3: Vous savez très bien, vous savez très bien ce qui s'est passé en 92 et ce qui s'est passé en 2025. Vous savez qui a gagné les élections en 2025. Vous savez. Bon. Et comme on est dans un état où chacun fait ce qu'il veut, on nous parle de démocratie, de machin, des trucs qui n'ont pas de sens. Alors, connaissant, sachant qu'ils sont tous des prisonniers, tout ça, hein, tous. Tous les ministres, là, c'est des futurs prisonniers. C'est pourquoi même le remaniement qui est sorti il y a 2 semaines, on l'a bloqué. On l'a bloqué et on sait qui a bloqué.
0: Chaque jour, il y a un remaniement au Cameroun. Et chaque jour, le remaniement est bloqué, il ne sort jamais.
3: C'est officiel, on sait comment ça s'est passé.
0: Pourquoi on bloque maintenant les remaniements alors qu'on ne les bloquait pas avant?
3: Parce que quelqu'un sait qu'il va aller en prison, mais son nom n'est pas là-dedans.
0: Et il est tout puissant jusqu'à bloquer l'ensemble pour tout le monde.
3: Tu parles de quoi? Tu me parles dans ma bouche?
0: Moi, je ne sais pas. Je n'étais même pas au courant qu'il y a un remaniement. Moi, je ne savais
3: pas. Non, voilà, la mec. Tu étais le premier à m'informer. Tu étais le premier à m'informer.
0: Il vaut mieux oublier ces choses-là. Le jour où ça nous surprendra, ce sera peut-être bien.
3: Non, ne nous dites pas d'oublier. Tout à l'heure, je t'ai entendu parler d'un ministre. Il connaît le prix du gaz.
0: Mais il a les avantages de sa fonction.
3: Ah.
0: C'est ça le Cameroun. Le président de la République...
3: Les avantages de la fonction qui font que
0: d'autres
3: Camerounais doivent mourir pour que lui survive.
0: Mais ils ont des avantages liés à leur fonction. Il est ministre de l'eau et de l'énergie. Et forcément, les sociétés qui sont sous sa tutelle, sous son emprise, lui donnent ce ravitaillement en ces matières gratuitement. C'est les avantages de la fonction. On va dire que quoi?
3: Ce qui est amusant, c'est que ces gens finissent toujours par mourir.
0: Mais nous tous, nous allons mourir, non? Quelqu'un va rester ici-bas.
3: Non, mais il meurt avant nous.
0: Bon.
3: Il meurt avant nous. Mobutu l'a fait. Il a été enterré par 13 personnes. Ce n'est pas tout le Zaïre qui est parti à son enterrement. Il y a eu 13 personnes.
0: Au Maroc.
3: On a même acheté, on a versé à un pasteur 254 millions pour qu'il vienne faire le culte devant 13 personnes.
0: Voilà, le malheur des uns fait le bonheur des autres. Celui-là s'est enrichi.
3: Et ce qui était amusant dans tout ça, c'est qu'il a pris 2,5 mètres comme moi, sous terre.
0: Ah bon, hein?
3: Personne ne sera enterré au ciel. On va tous les enterrer ici. Mais, quand la manifestation de la vérité, les êtres humains s'arrangent à la cacher. Les populations, il leur reste. Il reste une seule chose à la population. Évitons que ça arrive au Cameroun. Parce que ça va être un désastre. Ça va être un désastre. Si même le gaz, on est incapable de l'avoir pour bouillir son manioc qu'on a préparé.
0: Et qui vient de Macaque?
3: Qui vient de Macaque, de sur quoi? Attention. Et ils nous entendent parler.
0: Bien sûr.
3: Ils rient. J'étais dans la maison d'un directeur dernièrement. Je suis rentré vers 1h30 du matin. Parce qu'il m'a demandé de venir et il m'a fait attendre. Je connais mon petit poste radio avec lequel je me balade là. Je l'ai allumé là dehors parce qu'on m'a même interdit d'entrer au salon.
0: Ah, tu étais assis à la véranda?
3: Bien entendu. Donc l'émission passait, j'ai mis le volume. pour que sa femme comprenne ce qui se passe au Cameroun. Ce qui était déplorable dans cette histoire, c'est qu'elle a dit, ouais, les Camerounais, même ce qu'on fait pour eux, ils n'acceptent pas. Je lui ai demandé, madame, vous faites quoi pour les Camerounais? Ton mari, lui, travaille. Toi, tu as un salaire. Alors que tu es femme au foyer. Mais tu as un salaire. Tu as quelqu'un qui lave tes habits. Tu as quelqu'un qui repasse. Tu as quelqu'un qui conduit la voiture. Il y a une voiture pour la poubelle. Il y a une voiture pour les enfants. Toi-même, tu as une voiture. Ton mari en a 6 et 8. Et tu dis que ce qu'on fait pour les Camerounais, on fait quoi pour les Camerounais? Quand un directeur général a un salaire de 20 millions, quand un directeur général a dans son parking 6 véhicules, 4 pick-up, 8 détours, il fait quoi avec la véhicule, là, le prix minimum 85 millions? Et il en a 6. Ça construit combien de salles de classe? Ça paye combien de mètres d'élèves? Mais je ne comprends pas de voir la main. Je ne comprends pas. Mais le peuple d'Israël a souffert en Égypte pendant 430 ans. Quand on écrit 430 et qu'on enlève le zéro, ça fait combien d'années?
0: Ça fait 43.
3: Le temps de la vérité a sonné. Dieu a entendu les cris des enfants d'Israël. Dieu a entendu les cris du peuple camerounais. Même comme ils disent qu'ils ferment les églises, mais ils oublient qu'ils sont en train de fermer les bâtiments, mais ils ne ferment pas l'église, parce que l'église, c'est la foi. Et la foi est une ferme assurance des choses qu'on espère et une démonstration de celles qu'on ne voit pas. L'heure est arrivée. Bonne nuit.
0: Merci, le révérend pasteur Gouater. Voilà, signé en direct de la ville voisine de Soa. Voilà, une quinzaine de kilomètres de Yaoundé. Voilà, 23h27 et demie. On peut dire comme ça aussi, 23h27 et demie. C'est parce que ce n'est pas encore véritablement 28. Voilà, mais c'est l'heure exacte, hein, ici, à la montre murale de Royal FM. Bien, allez, mesdames, mesdemoiselles, messieurs, on revient à nos moutons, on vous donne la parole. 640 61 38 47. 640-61-38-42, pardon, hein, tout à l'heure j'ai fait un lapsus linguae involontaire dont ma langue a glissé. Voilà, 640, je reprends, 640-61-38-42, 640-61-38-42. Un appelant sur la ligne 2. Allô?
4: Allô?
0: Salut, monsieur.
4: Bonsoir.
0: Merci. Ah, papa est Somba?
4: Papa Olinga.
0: Papa Olinga et Papa Esomba, vos deux noms là m'embrouillent. Hein. Si ce n'est l'un, c'est l'autre. Si ce n'est l'un, c'est l'autre.
4: Salut tous les auditeurs.
0: Merci beaucoup, bonsoir et bienvenue.
4: Merci. Je veux intervenir un peu sur la thématique.
0: Mais tu as la parole.
4: Merci. Pour moi, mon attitude, c'est un problème. Le problème des dirigeants. Les dirigeants, les Camerounais, qui ont été désignés pour accompagner le chef de l'État à diriger le pays, ne veulent pas travailler. Ils ne font pas des anticipations sur certains problèmes et pourtant ils sont au courant de tout ce qui se passe, même sur le marché international. J'entends parler du déchargement du gaz sur les bateaux. Ça voudrait dire que ce gaz-là n'est pas produit au Cameroun. Ça vient d'ailleurs. Quand vous achetez quelque chose ailleurs pour nourrir votre peuple, pour satisfaire votre peuple, vous devez toujours être armé prêt, n'est-ce pas, à agir pour satisfaire tes populations, ton pays. Ils ne le font pas. Leur souci, c'est de s'enrichir de plus en plus, c'est de voler, de voir l'ornier un peu partout, par où on peut passer pour voler et s'enrichir. Et un jour, ça va les rattraper. Ça va les rattraper. J'ai entendu que le Cameroun produisait du gaz. Donc, si on avait des gars, bien, qui accompagnent le chef de l'État, il lui aurait déjà dit que, bon, le gaz même que nous produisons ici, là, au lieu qu'on donne ça aux blancs qui ont le plus besoin, mais est-ce qu'on ne peut pas faire quelque chose pour que ce gaz reste chez nous ici et nous-mêmes nous l'utilisons pour que nos populations ne souffrent pas? Ils ne réfléchissent pas dans ce sens-là. Ça, ce n'est pas leur problème. Leur problème, c'est seulement de s'enrichir, de voir par où, si ce gaz-là même peut aller à l'étranger et rapporter beaucoup plus d'argent avant que une petite goutte tombe dans les têtes de l'État et ils ont déjà, n'est-ce pas, pris une grosse part ici au Niger. Donc, notre souffrance, à nous les Camerounais, notre souffrance, c'est la classe dirigeante. Le frère venait de dire là le problème de remaniement et autres. On attend ça depuis, même si ce qu'on va nommer vont aussi faire la même chose, mais qu'on change quand même. Ça fait trop d'années que les Camerounais attendent ça, absolument rien jusqu'à présent. On ne sait pas. Tous ces cris que nous lançons là, si le chef de l'État comprend même ça. Nous espérons que comme c'est un homme cultivé, quelqu'un expérimenté, un patriarche, un grand chef du Cameroun, vu son âge, c'est le grand chef des chefs de ce pays et qu'il écoute ses enfants. Mais finalement, on a l'impression que vraiment, il n'y a même aucun mot qui entre dans ses oreilles. On ne comprend absolument rien. Franchement, parce que s'il comprenait tous les pleurs que nous lançons à travers les antennes là, si ce monsieur comprenait ça, je pense qu'il aurait déjà fait quelque chose. Mais est-ce qu'il est déjà arrivé au stade où il ne peut même plus écouter la radio? Il a toutes les informations du Cameroun, y compris dans l'arrière-pays. Mais comment il arrive qu'il n'écoute pas, il n'entend pas? Après tant d'années de pleurs, il n'écoute pas. Il ne fait absolument rien. Mais il faut qu'il arrange quelque chose pour que le jour que Dieu veut dire que bon, ton travail s'arrête ici, n'est-ce pas la majorité des Camerounais qui pleurent que voilà notre père qui est en train de partir. Comment ça peut se passer comme ça? Les dirigeants sont tellement méchants. Tout ce qu'il a pris, ils sont méchants. Même s'il y a une personne ou deux là-dedans, c'est pas sûr. Tous sont mauvais. Parce qu'une seule dent a gâté la bouche. Une seule dent gâtée a entraîné, n'est-ce pas, toute la bouche à se gâter. C'est ce que je voulais dire, parce que le problème de gaz qui arrive, c'est le problème qui dit, bon, la femme qui fait ce problème. Quand on arrive, qu'il y a pénurie, elle est surprise, alors qu'elle ne devrait pas être surprise. Elle ne devrait pas être surprise. Elle doit rester à l'éveil pour que quelque chose de si elle ne l'arrive pas. Pour dire que bon, quand il sent un danger, il avise d'abord, il signale.
0: Merci beaucoup, merci beaucoup, merci beaucoup. Papa Oulinga, tu recharges ton téléphone, hein, regarde ton téléphone, tu vas voir que la charge a bien diminué parce que ta voix commençait petit à petit à se robotiser. Donc, prends le temps, recharge-le là, voilà, et puis tu le remets à flot. Merci, hein, merci, à tout à l'heure, il est 23h35. Allez, sur la ligne 1, allô?
5: Oui, allô, ça nous dit, c'est Mbela qui
0: Mbela, répond. Mbela, rebondis, Mbela, allez, welcome again, Massa.
5: Oui, je dis bonjour à Paul Inga. Ouais. Paul Inga doit connaître que le président Biya est déjà derrière nous. On ne peut pas partir encore un espoir sur le président de la République.
0: Ah bon?
5: Ça veut dire, c'est trompé mille fois. Quand le président promet remaniement, est-ce que c'est sûr? Quand le président veut faire un remaniement, il fait. Il ne promet pas. Quand il promet, il met les Camerounais dans un impasse. Et il connaît. C'est un jeu politique, Papa Olinga, pour annoncer trois fois le remaniement. C'est un jeu politique. Tu ne peux pas croire en ça. Et moi, je te conseille, ne crois pas en ça. Il sait que les Camerounais sont frustrés avec les dirigeants. Comment tenir les Camerounais? C'est ce faux promesse de remaniement. Ça ne va jamais venir. Il va changer qui? Il va amener qui? Au Cameroun, on ne te nomme pas parce que tu es compétent. C'est parce que tu peux faire ce qu'on te demande de faire. C'est ça qu'on te nomme. Notre dette est à combien? Le dette intérieur seulement est à combien? Regardez, ok, les enseignants qui n'ont pas le gars, ils vont manger comment pour partir enseigner? Regardez, c'est le professeur de l'université. Ils ont dit aujourd'hui en France 24, il ne va pas enseigner si le dette n'est pas épuisé.
0: Oui, leurs arriérés.
5: Oui, les primes académiques.
0: Bien tout sûr, tout c'est tout les arriérés.
5: De 24 milliards.
0: Oui, si ça, ce n'est pas tout apuré, ça dit, si ils n'ont pas été tous payés jusqu'à terminer la dette, ils ne prennent pas la craie pour aller dans les amphithéâtres des universités.
5: Il y a cette dette. Maintenant, il y a un problème de pénurie de gaz. OK. Un professeur de l'université, sa femme ne peut pas, il va partir enseigner avec les vendus.
0: Il va manger le soya à la briqueterie.
5: Donc, tu vois un pays en chaîne d'acte, le poubelle nous dépasse, le portable nous dépasse, sécuriser nos frontières nous dépasse, protéger les Camerounais nous dépasse, la gaz qu'ils vont faire. Ils ont parti au Saint-Patrion, le Boko Haram a décimé la population, et ils donnent la nourriture, un problème de sécurité, de l'insécurité, tu donnes la nourriture. Est-ce que le problème de la nourriture là-bas? Les populations vivent dans les salles de classe parce qu'ils ont fui les différents villages. Donc si quelqu'un vit avec sa femme et ses enfants dans une salle de classe, comment les élèves vont venir étudier? Comment les élèves vont venir étudier? Quand votre école est prise en otage par les déplacés internes parce qu'ils fuient les actions de Boko Haram, comment ils vont étudier. Donc, même que moi, même si moi je suis président, je vais coucher moi tranquille. Je fais la théorie des sous-muets, comme si je n'entends rien. Parce qu'avec tous ces problèmes-là, Papa Olinga, tout compte encore sur lui. Papa Olinga, tu es en Goussou, regarde le marché de Pili. Sans doute que tu passes souvent là-bas. Avant qu'on crée le nouveau marché, regarde ce sale marché, c'est un kilomètre de palais, un kilomètre. Regarde ce qui se passe là-bas, avec tout ça en embouteillage. Donc on va citer quoi et on ne cite pas quoi. Aucune inspiration, aucune projection. Ils sont au bout de leurs compétences, ils ne peuvent plus. Nous sommes trempés dans l'incompétence. Le poids. Peut-être le petit Ibrahim Traoré, et inaugurer un raffinerie d'or. Nous, on a, les Camerounais ont cotisé l'argent pour la raffinerie du carburant. L'argent est là, mais ils ont dilapidé, ils ont volé. Ils ne peuvent rien faire. Est-ce que c'est la France? Parce que moi, j'ai entendu, tu as dit que c'est la France. La commise mais la commise d'agriculture, c'est la France aussi qui a interdit ça. Parce qu'en France, il y a le salon d'agriculture, non, sans doute. Mais pourquoi au Cameroun a arrêté? C'est toujours la France.
0: Qui sait, je ne cause pas avec Macron et Paul Biya.
5: Non, je parle au niveau du Cameroun, la commise agricole au Cameroun. Qui a arrêté ça? Tu es dans ce parti-là. Tu es membre de ce parti. Pourquoi tu es arrêté?
0: Pourquoi tu aimes toujours citer le RDPC? Les gens sont au pouvoir, ils font comme ils font. Le RDPC même, c'est quoi? C'est quoi? Nous décrions ici les comportements des individus. Le RDPC peut même prôner, n'est-ce pas, on fait les discours tous les jours de faire ceci, faire cela. On a donné les consignes, les hautes instructions, le grand accord, tout ça. Mais ça change quoi sur le terrain si les gens qui sont chargés d'appliquer ne font pas? Toi-même, tu as reconnu là que les gens qui sont là autour du président ne veulent pas travailler. Le drame dans l'affaire, c'est qu'il reconnaît que ces gens ne veulent pas travailler pour la plupart, même si certains aussi travaillent. Mais pourquoi ils ne changent pas ceux qui sont inaptes au travail et au commandement? Pourquoi ils ne les changent pas? Pourquoi ils ne les changent pas? C'est ça, moi, je pose toujours la question. Moi, je suis ici à la radio. Je prends toujours l'exemple sur moi-même. Je suis ici à la radio. Le révérend pasteur Bissaï, je ne sais pas s'il aime quelqu'un ici à la radio plus que moi. Mais si je ne fais pas le travail qu'il demande là, il ne va pas me garder. Il dira, bon, Mikado, mon frère, il m'appelle d'ailleurs toujours grand frère, il va me dire, tu sais, je t'aime bien, hein, et tout. Bon, on reste, n'est-ce pas, c'est la famille, c'est bien, mais seulement tu ne peux pas continuer à travailler parce que tu n'es plus dans la ligne de mes objectifs ou du travail que j'étais assigné. Ce sera comme ça. Alors, pourquoi Paul Biya et tout le peuple, on reconnaît que certains ministres ou certains DG n'arrivent pas à travailler, à appliquer la politique du gouvernement et du chef de l'État. Pourquoi on ne les change pas? Moi, c'est la question. Pourquoi on ne les change pas? Pourquoi?
5: Oui, Sango Tété, on ne change pas parce que ils les ont nommés, ce n'est pas pour produire le résultat. Ce n'est pas pour produire le résultat.
0: C'est pour faire quoi? C'est pour manger l'argent du Cameroun, hein?
5: Oui. C'est pour te copier, c'est pour te zumbifier, comme l'autre a dit. C'est pour te anéantir, c'est pour te laisser là-bas, tu manges ta part. Oui. Parce que comme tu viens de dire, si tu ne travailles bien, le propriétaire, notre père, le révérend Emmanuel, va t'appeler et parler doucement avec toi et vous se séparer.
0: Oui.
5: Il ne se sépare de toi.
0: Oui.
5: Mais tu vois, les gens ne produisent aucun résultat. Ils volent. Leur nom même est cité par les institutions.
0: Dans tous les scandales.
5: Oui. Mais ils sont toujours là. Qu'est-ce que toi, tu ne comprends pas? Ils n'étaient pas nommés pour produire le résultat. C'est ça que tu dois connaître. Wow. Je te laisse là-bas, fais comme tu veux. Ne regarde pas ma part. Regarde simplement ta part. Et fais tout pour que moi, je reste ici. C'est ça. C'est un accord. Comme les accords secrets que beaucoup de pays africains ont signé avec les États-Unis.
0: Accepter l'expulsion
5: de nos frères noirs dans les pays. On est capable d'enlever les poubelles, n'ont pas signé les accords secrets. Simple poubelle. Tu vois que Donald Trump tienne les noyaux de beaucoup de présidents. Ils les tiennent. Parce que beaucoup, il y a même un rapport qui est sorti, une enquête qui est faite par un Nigérien. Il y a 61 Nigériens qui étaient dans le gouvernement, l'ancien gouvernement, le gouvernement de Buhari. Ils ont acheté les biens aux États-Unis. Et leur nom était cité au Nigeria comme les gens qui ont volé l'État. Ils ont acheté les biens aux États-Unis. propriétés de 284 propriétés dans les différents États aux États-Unis qu'ils ont acheté avec l'argent volé. Et parmi eux, il y a les généraux, les officiers qui étaient pour combattre Boko Haram. L'argent de Boko Haram, ils ont utilisé pour acheter les biens aux États-Unis. Tu peux imaginer. C'est pour cela que Boko Haram continue à faire des ravages. Si on a fait cette enquête au Nigeria, imagine au Cameroun. Imagine quand l'autre du Cameroun.
0: Mais l'histoire raconte que certains généraux et certains colonels camerounais ne veulent même pas que les guerres, la Nozo et Boko Haram, que ça finisse. Parce que c'est là-dedans qu'ils mangent beaucoup, beaucoup, beaucoup, beaucoup. L'argent n'arrive même pas entre les mains des petits soldats qui sont au front, là, pour la plupart. On leur donne les miettes, les petites miettes. Le vrai argent que le président de la République envoie n'arrive pas chez les petits soldats. C'est ce qu'on dit. Je n'ai pas vérifié pour savoir l'authenticité ou pas, mais c'est connu. On parle ça partout, partout, partout, que les généraux et les colonels qui sont dans les commandements militaires, là, ben, ils ne veulent pas que Boko Haram, que ça finisse. Ils ne veulent pas que la guérilla du Nozo, que ça finisse. Ils ne veulent pas. Parce que c'est là-bas qu'ils mangent et ils volent. Ils font leurs affaires, ils construisent, ils font ceci, des investissements au Cameroun comme à l'étranger. Voilà.
5: Maintenant, l'autre jour, on nous annonce une nouvelle unité qui doit être créée. Et on dit que ça sera bien formé.
0: Avec 1000 soldats.
5: Bien formé.
0: Oui, avec 1000 soldats.
5: Ça, c'est une niche. Ça, c'est une autre niche de corruption. Vol. Comment l'argent on donne aux officiers de l'armée nigérienne? Ils utilisent l'argent pour structurer l'armée, acheter les armes, pour combattre Boko Haram, pour protéger la population. Toi, tu voles ça et tu achètes les biens aux États-Unis.
0: Et tu envoies tes enfants même aller là-bas surveiller les biens.
5: Oui, quand tu as acheté les propriétés là-bas, les enfants vont étudier là-bas, ils vont rester là-bas.
0: Oui.
5: Ils ne vont jamais rentrer au Nigeria. Est-ce que nous on n'est pas maudits? Est-ce que l'argent pour la bien commun, toi, tu manges tout ça, seul. Et tu laisses beaucoup à ramasser de tuer partout, comme au Nigeria là. Donc cette pénurie de gaz, que le ministre nous laisse tranquille. Que le ministre, que si le ministre veut combattre la pénurie de gaz, qu'il prenne l'argent, on commence la construction d'une RM, même des raffineries au Cameroun. Et des raffineries, on peut construire ça en moins de 3 ans.
0: Mais tout l'argent qu'on vole là, des centaines de milliards qu'on vole à travers l'or, à travers les ressources minières, tout ça, on peut construire ça en moins de 6 mois. Si l'argent de l'or, là, l'argent de Glencore, l'argent de ceci, tous des centaines de milliards qu'on vole à gauche, à droite, les rapports qui viennent au Cameroun tous les jours indiquent comment est-ce qu'on a volé à tel endroit, on a pillé, on a détourné, on a bradé. Qu'est-ce qu'on ne lit pas sur le Cameroun de négatif? Si tout ça pouvait être réuni et concentré quelque part pour faire des tâches de développement, ce pays serait même la première nation africaine. Et malheureusement...
5: Nous, on est, comme tu viens de dire, on est derrière les institutions de Bretton Woods pour 300 milliards.
0: Oui.
5: On va dormir sous les varandas. L'institution de Bretton Woods, quelqu'un est dans sa maison avec sa femme et ses enfants. Toi, tu dors au varanda, tu attends 300 milliards.
0: Alors que ce qu'on détourne au Cameroun, on évalue ça à des milliers de milliards. Milliers de milliards. Ce qu'on détourne. Rien que l'or qu'on a pillé là, les tonnes d'or qu'on a vendues en Arabie Saoudite, en Ouganda, à Dubaï, aux Émirats Arabes Unis, partout là, c'est des milliers de milliards de francs CFA qui sont partis comme ça et entrés pour la plupart dans les poches des individus qui justement sont au pouvoir. Mais on va faire comment? Voilà.
5: Et
0: on
5: parle. Les institutions de Bretton Woods demandent qu'ils viennent nous expliquer le 800 milliards de dettes de Soka. Qui est imputé à Sokadec. Il y a une dette de 800 milliards. Si je te donne 300 milliards, tu vas faire quoi avec? Viens nous expliquer comment cette dette va se passer. Ils sont incapables, ils ont bloqué.
0: C'est depuis que les négociations.
5: Le Banque mondiale, il rit dans sa maison.
0: Mais oui.
5: Tu es couché sur le varanda, tu attends.
0: Mais c'est depuis que les négociations entre le Cameroun et le FMI s'est bloquées. Tout le temps, ils se réunissent au ministère des Finances, c'est bloqué tout le temps. Parfois, les directeurs du ministère des Finances et les conseillers techniques sont constamment en mission aux États-Unis, en France, à gauche, à droite. Mais rien n'est débloqué. Tout est bloqué, bloqué, bloqué. Voilà, parce que l'économie va mal et c'est à genoux, complètement à genoux.
5: On n'a pas l'énergie. Tout part chez lui, l'investisseur de venir. On n'a pas le gaz. Quand les investisseurs vont venir, ils vont préparer avec quoi? Ils vont manger quoi?
0: Ils vont préparer, ils vont aller en Bancomo chercher le bois.
5: Donc je veux venir avec beaucoup d'argent comme capital pour investir dans ton pays. Je ne vais pas chercher le bois que ma femme prépare.
0: Oui, mais c'est ce que je vois visiblement que ça peut se faire sur le terrain. Puisque comme il n'y a pas le gaz, on peut au moins encore se battre et trouver le bois de chauffe qu'on trouve dans les villages et partout là. Voilà. Ça se fait. Mbela, on n'a que les larmes dans les yeux. Nous sommes à 10 minutes de 0 heure. On n'a que des larmes pour pleurer. Le cas du Cameroun est catastrophique. Quand on regarde et on écoute les échos, les informations, tout ce qui nous parvient sur notre propre pays, on se demande même pourquoi Dieu a fait qu'on soit même né Camerounais. Il y a des moments où moi-même je me demande, Dieu a fait comment pour que je naisse Camerounais, pour venir souffrir comme ça. Il y a des moments. Moi qui vous parle, mes amis, les gars avec lesquels nous avons fait la formation, des journalistes sportifs à Bordeaux, en France, à l'école internationale. Il y en a qui sont tous devenus ministres dans leur pays. Les Kaboulots, moi, ils sont devenus ministres. Un autre vient d'être nommé ministre au Bénin et tout ça, au Sénégal, tout ça. Mais quand ils viennent au Cameroun, ils trouvent et boivent et la mettent dans la rue, dans une vieille petite voiture Toyota 80. Mais ils se disent, mon frère, votre pays, si est même comment? J'ai dit, laissez seulement. C'est le Cameroun. Je dis, si à la bière, buvons, pardon. Laissez ce pays. Bois et la mer n'est pas dans les milieux ésotériques, si vous voulez. Ici, c'est la loi et la règle. Voilà. Allez, on prend quelques derniers appelants. Quelques derniers appelants, n'est-ce pas, en dernière ligne. Voilà. Allez, sur la première ligne, il y a quelqu'un. On est à 8 minutes de 0. Prenez la parole. Oui, salut, bienvenue, comment je vous appelle?
6: C'est Abdel Salam qui répondit.
0: Oui, oui, Abdel Salam, salut.
6: Oui, mon assisté, j'appelle là pour faire une mise en point, ou alors pour attirer l'attention de certains prédécesseurs appelants qui réclament le remaniement ministériel. Moi, je me pose la question de savoir que est-ce que c'est le remaniement ministériel qui viendra faire quoi? Qu'est-ce qu'ils entendent par
0: Non, ta question n'a pas de sens, parce que le président de la République du Cameroun a lui-même annoncé ces choses dans un discours à la nation. Remaniement ministériel des prochains jours, la refonte des directions générales pour nommer des directeurs généraux des sociétés d'État, etc., etc. Le président du Cameroun a parlé. Quand un chef d'État sérieux parle, respectable, dont on connaît, n'est-ce pas, la valeur et, n'est-ce pas, l'engagement, non, ça, on est obligé d'attendre. Si vous ne croyez pas en un chef d'État que vous avez élu et qui est aux commandes de votre pays, vous allez croire à qui? Le bon Dieu est au ciel. Paul Biya est en bas sur terre au Cameroun. C'est comme ça que ça devrait être ou que ça se situe même. Donc les Camerounais sont en droit d'attendre ce remaniement que le chef de l'État a promis.
6: Mais c'est discrétionnaire, puisque la Constitution ne l'exige pas.
0: Si c'était discrétionnaire en tant que tel que tu dis là, n'est-ce pas, il ne l'aurait pas annoncé lui-même. Il ne l'aurait pas annoncé. Oh, ça veut dire simplement quoi?
6: Est-ce qu'il y a une note formelle? Est-ce que le remaniement, c'est quelque chose qui doit absolument se tenir? Non, puisque pour moi, le remaniement, c'est une reproduction sociale.
0: Non. Dans le système administratif et le système constitutionnel, dans tous les pays du monde, lorsqu'une élection s'est passée, les élections législatives et notamment l'élection présidentielle, le président, dans les jours qui suivent, fait réforme le bureau, même si ce n'est pas entièrement un gros remaniement du gouvernement, mais il fait quand même quelques mutations. C'est comme ça dans tous les pays et c'est prévu au plan constitutionnel dans tous les régimes, n'est-ce pas, que ce soit des régimes capitalistes, des régimes socialistes ou des régimes modérés. Tout ça, dès qu'il y a eu des élections législatives et notamment présidentielles, ça change, sachant il y a mouvement. Partout, il n'y a qu'au Cameroun qu'on vit ce qu'on fait là. Et ça m'amène à conclure qu'au Cameroun, on a banalisé la fonction, n'est-ce pas, administrative et notamment la fonction présidentielle est maintenant dans la rue. C'est devenu banal. C'est banal. Et on ne croit plus à la parole de qui que ce soit, là, dans la haute sphère de la politique du Cameroun. On ne croit plus à personne. Et personne ne peut vous dire ce que le Cameroun s'y sera demain. Qu'est-ce qui va arriver demain? Personne ne peut le dire. Parce que tout est banal, tout est dans la rue. Et les paroles ne sont pas tenues, les engagements sont comme du ponce-pilatisme. Alors, on ne sait plus à

sont les faits. Les faits, ça ne trompe pas, ça ne ment pas. Je vous ai promis, je dois réaliser. Voilà. Et si je ne réalise pas, je dois pouvoir justifier pourquoi j'ai des difficultés à réaliser. Or, ici, on n'entend personne, on n'écoute personne, on ne voit personne. Tout ça, on est perdu, on est perdu. C'est pour ça que nous sommes pratiquement dans l'impasse. Et comme les gens ont l'habitude de le dire, on attend les mains vers le ciel pour regarder si un jour Jésus-Christ, qu'on nous a promis qu'il reviendra sauver le monde, les morts et les vivants, on attend que Jésus-Christ revienne. Mais ce sera pour quand? That is the question. Mais dans 4 minutes, l'émission de ce soir est terminée. Je voudrais rendre, n'est-ce pas, un hommage et des remerciements, donner des remerciements à tous ceux qui l'ont écouté et tous ceux qui ont particulièrement participé en appelant, n'est-ce pas, pour contribuer au débat et à l'enrichissement de la connaissance humaine pour animer effectivement les débats. Voilà. Allez, bonne nuit à tous et demain, 21h encore pour d'autres émissions similaires. Voilà. Il y avait dans les équipes de travail de ce soir le patriarche Romuald Ekoumé à la technique et Boyelamé Mikado à la à la présentation, le microman, n'est-ce pas, le modérateur. Roger Kiek de Kike, n'est-ce pas, à la coordination par télépathie. Et le révérend pasteur Emmanuel Noël Bissaï, le bâtisseur infatigable, qui est le promoteur de toute cette œuvre immense, bienfaisante. Ben lui, avec nous, à nos côtés, était à la supervision. Allez à tous, j'ai dit bonne nuit. Et on clôture avec la belle musique que voici. Ciao!

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0: Père et notre Dieu. Grande ma joie, ô Père éternel, pour ce privilège spécial, ô Père éternel, que toi tu m'accordes, ô Dieu, en ce jour, Père éternel, où tu nous fais grâce, Père éternel, de bénéficier gratuitement, Seigneur, ô Dieu, de ton souffle, de ton oxygène et de ta santé gratuitement. Notre Père et notre Dieu, nous n'avons ménagé aucun effort, ô Seigneur, mon Dieu, mon roi, pour être en vie, mais nous sommes reconnaissants de ta grâce, que si nous sommes debout, nous tenons, ô Dieu, sur nos deux pieds, ce n'est pas l'œuvre d'un mérite, ce n'est pas l'œuvre d'un homme, ce n'est pas l'œuvre d'un sacrifice, mais c'est ta grâce, ô Seigneur, qui s'est révélée, manifestée dans la vie de chacun de nous, Seigneur. Raison pour laquelle je lève ma voix, ma bouche est trop petite pour exprimer la joie que je ressens. Seigneur, non pas à nous, mais aux Anna. Ô Dieu, reçois l'honneur, reçois les acclamations, Seigneur. Papa, je te bénis pour la santé, je te bénis pour la protection. Je te remercie, Seigneur, mon Dieu, mon roi, pour l'assistance, ta présence, ô Dieu, à mes côtés. Merci, Papa, parce que tu es avec nous, Seigneur. Tu nous préserves de tout mal, tu ne permets aucunement, Seigneur, ô Dieu, à l'ennemi de triompher, de crier victoire à notre sujet. Comment ne pas te louer? Comment ne pas t'adorer, Seigneur, pour tout ce que tu fais, pour tout ce que tu réalises, pour tout ce que tu accomplis, Seigneur, ô Dieu, dans nos vies, dans nos familles, ô Dieu, dans nos maisons, Seigneur, dans la société, ô Dieu, dans cette nation, le Cameroun, au sein de ton église, sur tes serviteurs et sur tes servantes, dans nos différentes familles. Comment ne pas t'adorer? Comment ne pas te louer? Quand je regarde à gauche, quand je regarde à droite, je regarde devant, derrière, en haut, en bas, Papa, je vois ta gloire. Papa, tu es digne d'être célébré, tu es digne d'être adoré, notre Père, notre Dieu. Papa, je te bénis pour l'eau, je te bénis pour le vêtement, je te dis merci pour la nourriture, merci Seigneur mon Dieu, mon roi, pour ta grâce, ô Dieu, dans nos vies, merci pour les privilèges que tu nous accordes, merci pour tes années, Seigneur, que tu nous permets de voir la lumière, merci Papa, parce que tu seras davantage avec nous, Seigneur, comme tu as été avec nous, Seigneur, nous te bénissons pour cette année, ô Dieu, plein de grâce, de succès, de gloire, de bénédiction. Notre Père, notre Dieu, nous te remercions, Seigneur, mon Dieu, mon roi, parce que le ciel est ouvert à notre faveur. Merci, ô Dieu, pour la protection. Merci pour l'amour. Merci, ô Dieu, pour tes œuvres et tes réalisations. Ô Dieu, manifeste, ô Dieu, au milieu de nous, tant visible qu'invisible. Je te remercie pour mon frère. Je te remercie pour ma sœur. Je te dis merci, ô Dieu, Père, pour la vie de nos autorités. Je te remercie, Seigneur. Je te dis merci, Seigneur, pour la vie, ô Dieu, des Camerounais et des Camerounaises, au nom de Jésus. Je te remercie, Seigneur, notre Père et notre Dieu, pour la vie de tes serviteurs, la vie de tes servantes, la vie de l'Église universelle, dans le monde entier, au nom de Jésus. Père, nous te remercions, Seigneur, ô Dieu, pour la paix, la protection, la sécurité que toi, ô Dieu, tu nous accordes, ô Dieu, dans notre pays, au nom de Jésus. Je rends grâce à Dieu le Père pour ses multiples bénédictions, pour sa gloire et ses bénédictions, sa grâce et sa faveur, que Dieu relâche et que Dieu libère, qui nous permet de bénéficier gratuitement. Notre Père et notre Dieu, reçois l'honneur, reçois les acclamations pour tout ce que tu fais, pour tout ce que tu réalises, pour tout ce que tu accomplis, Seigneur, dans nos vies, dans nos familles. Merci infiniment, mon Dieu, mon roi, Papa, parce que tu nous soutiens, parce que tu nous accompagnes, parce que tu nous permets de voir ta gloire. Père, nous te bénissons parce que tu as fait de nous, Seigneur, tes enfants bien-aimés, dans ta grâce et ton amour, lorsque nous étions plongés dans le péché, dans les ténèbres, Seigneur, c'est là, ô Père éternel, que ta lumière nous a localisés. Seigneur, tu nous as attirés, Seigneur, et tu as fait de nous, Seigneur, ô Dieu, tes enfants bien-aimés. Nous n'avons pas fait un concours, nous n'avons pas mérité, mais par ta grâce, Seigneur, tu nous appelles enfants de Dieu. Et merci pour cette nouvelle identité, merci pour cette faveur, ô Seigneur, que tu nous accordes d'être appelé fils du Très-Haut. Seigneur, notre Père et notre Dieu, nous te bénissons pour nos bien-aimés. Papa, ô Dieu, à qui tu te révèles tous les jours, merci, ô Dieu, pour les signes, merci pour les miracles, merci pour les prodiges, merci pour tout ce que tu feras, Seigneur, ô Dieu, dans nos vies, dans nos familles. Amen, nous devons lire 2 Chroniques 7, 14. Si mon peuple, sur qui invoquer mon nom, prie sur moi, c'est détourné de ses mauvaises voies. Bien-aimés, la seule chose qui nous éloigne, qui nous prive de la gloire, qui nous prive du soutien de Dieu, c'est le péché. Et Dieu seul sait. Nous avons été conçus dans le péché en nous, bien-aimés. Mais Dieu amour, il ne veut pas la mort du pécheur, il veut que le pécheur se repente. Bien-aimés, adoptons l'attitude de repentance ce soir. Supplions le Seigneur en ce jour pour que Dieu ne nous condamne pas, qu'il ne nous punit pas, mais qu'il ait compassion et pitié de nous dans son amour et sa grande miséricorde. Ensemble, confessons nos péchés. Éternel, notre Père et notre Dieu, Dieu d'amour, Dieu miséricordieux, Seigneur, notre Père et notre Dieu, nous sommes reconnaissants que nous tous nous avons péché en parole, en pensée, en acte pour omission, volontairement ou involontairement. Oui, nous avons péché. Nous ne sommes plus dignes de prononcer ton nom. Nous ne sommes plus dignes de nous approcher devant toi parce que j'ai souillé mon corps, j'ai souillé mon âme et j'ai souillé mon esprit. Mais Seigneur, mon Dieu, je viens humblement, Seigneur, oh, ce jour devant ta face, implorer ta bonté, implorer ton amour, implorer ta miséricorde. Notre Père et notre Dieu, Papa, je viens vers toi comme l'enfant prodige, Seigneur. Après avoir reconnu, Seigneur, ses péchés, ses abominations, il a dit dans son cœur, je m'en vais demander pardon à mon Père. Et lorsqu'il est revenu vers son Père a organisé la fête. Seigneur, nous aussi, nous ne sommes pas dignes de nous tenir devant toi parce que nous avons péché. Nous ne sommes pas dignes, Seigneur, parce que nous avons posé au-delà des actes qui nous tenons. Papa, l'idolâtrie, la magie, Seigneur. Nous avons sorti des paroles qui ont détruit des vies, Seigneur. Oh Dieu, nous avons pratiqué la magie noire, la magie blanche, notre Père et notre Dieu. L'orgueil de la vie, l'orgueil de la chair, la convoitise des yeux, la convoitise de la chair. Seigneur, toutes ces abominations, Seigneur, nous les avons pratiquées. Mais ce jour, Père éternel, je pleure et je me repens. Seigneur mon Dieu, mon roi, ne nous condamne pas, ne nous punis pas dans ta colère et ta fureur. Aie compassion et pitié de nous dans ton amour et ta grande miséricorde. Seigneur notre Père et notre Dieu, tu as dit venez à moi plaidons. Même si vos péchés sont noirs comme le clamoisi, même si les péchés sont noirs comme le kuntak, toi Seigneur, tu es juste et fidèle Seigneur, oh Dieu, pour nous pardonner. Car tu dis celui qui confesse ses péchés, les avoue, les délaisse, il obtient miséricorde. Raison pour laquelle nous venons publiquement confesser le péché. Oh Dieu, publiquement ce jour, nous avons péché contre le ciel. On a péché Seigneur contre l'église Seigneur. Nous ne sommes plus dignes Seigneur, mon Dieu, mon Père, d'invoquer mon nom. Car tu as dit que celui qui invoque ton nom se loigne de tout mal. Mais nous avons pratiqué le mal. Nos mains sont pleines de sang. Seigneur notre Père et notre Dieu, nous n'avons pas manifesté l'amour, nous n'avons pas manifesté, oh Dieu, le pardon. Mais ce jour, Seigneur, nous implorons ta bonté, nous implorons ta miséricorde. Notre Père et notre Dieu, ne nous punis pas, ne nous condamne pas. Aie pitié de nous, Seigneur. Aie pitié des Africains. Aie pitié des Camerounais. Aie pitié de nos autorités. Aie pitié des Camerounais, du peuple camerounais, de ton église et tes serviteurs. Seigneur, notre Père et notre Dieu, à cause du péché, Seigneur, nous sommes privés de la richesse. À cause du péché, nous sommes privés de ta gloire. Mais en ce jour spécial, en ce jour solennel, Seigneur, Papa, prosterné devant ta face. Papa, nous te supplions, Seigneur. Papa, pardonne-nous, Seigneur. Pardonne, oh Dieu, l'Église. Pardonne les péchés, Seigneur, oh mon Dieu, de tes serviteurs et de tes servantes. Pardonne les péchés de nos autorités, Seigneur. On ne t'a pas servi, on ne t'a pas honoré comme Dieu. On a transporté des dieux, Père éternel. Papa, qui ont la bouche, ils ne parlent pas. On a adoré des dieux, Seigneur, qui ont les oreilles, ils n'entendent pas. On a vénéré des dieux, Seigneur, qui ont les mains, n'arrivent pas à toucher. Ce sont ces dieux-là que nous avons servis. Ce sont ces dieux-là que nous avons adoré. Et ces actes, oh Dieu, ces actions ont provoqué ta colère et ta fureur contre les Africains, contre le peuple camerounais, contre ton église, Seigneur. Mais Seigneur, mon Dieu, je me tiens sur ta parole qui dit dans le livre de Chroniques 7:14, si mon peuple est celui qui invoquait mon nom, Seigneur, nous invoquons ton nom ce jour. Nous invoquons ton nom, Seigneur. Et tu dis, prie, s'humilie. Mais nous venons nous humilier. Nous venons nous coucher. Nous venons pleurer devant ta face. Seigneur, aie pitié de nous. Ne nous réjouis pas, ne nous condamne pas. Seigneur notre Père, Papa, à qui d'autre irais-je? Seigneur notre Père et notre Dieu, nous sommes reconnaissants de nos fautes et de nos iniquités. Seigneur, pardonne-nous, Seigneur. Purifie-nous, Seigneur. Oh Dieu, avec ton sang, lave-nous avec l'hysope, afin qu'on devienne saint, parce que tu es un Dieu trois fois saint. Seigneur, pardonne les péchés de nos autorités. Pardonne les péchés du président et tous les membres du gouvernement. Pardonne les péchés des Camerounais et des Camerounais, Seigneur. Papa, oh Dieu, aie pitié des Camerounais, aie pitié de nos autorités, que ta bonté, ton amour, ta grande miséricorde, Papa, soit manifeste sur cette nation. Papa, repens-toi de ta colère, repens-toi de ta fureur contre cette nation, repens-toi de ta colère, de ta fureur contre l'église, Seigneur. Papa, oh Dieu, tu es mort sur la croix, Papa, pour purifier, pour nous laver, pour nous réconcilier avec le Seigneur. Notre Père, notre Dieu, Papa, on avait détenu des hommes prisonniers dans nos cœurs à cause des actions qu'ils nous ont posées. Mais nous pardonnons ceux qui nous ont offensés. On les libère de cette prison. Nous les pardonnons, Seigneur. Nous pardonnons toute personne, Seigneur, qui nous a attristés, qui nous a combattus. Seigneur, qu'ils soient tous pardonnés et nous les libérons de cette prison ce jour. Au nom puissant de Jésus, tu nous demandes de pardonner.
1: pardonner pour qu'en retour, Seigneur, que toi aussi tu puisses nous pardonner. Sans le pardon, il n'y a pas, oh mon Dieu, mon roi, la rémission des péchés. Seigneur, raison pour laquelle nous venons, oh Dieu, ce jour, nous pardonner les uns les autres, Seigneur. Nous nous pardonnons, Seigneur, afin qu'en retour, Seigneur, que toi aussi tu puisses nous pardonner et que ta bonté, ton amour, ta miséricorde, papa, soit manifeste sur tes bien-aimés, sur tes enfants que nous sommes. Au nom puissant de Jésus. Père éternel, je te bénis, papa, parce que j'ai l'assurance que toi, tu nous as pardonné. Non seulement tu nous pardonnes, mais tu effaces et tu annules les conséquences liées au péché que nous avons commis de manière consciente et inconsciemment. Merci pour cette force, cette nouvelle capacité que tu donnes à marcher d'une manière digne, à te plaire, à nous conserver, Seigneur, des désirs, des plaisirs restés de ce monde, afin de mener une vie de justice, de pureté, de sainteté, sans laquelle nul ne verra le Seigneur. Seigneur, souviens-toi, oh Dieu, des péchés des veuves, des orphelins. Souviens-toi des péchés des prisonniers. Souviens-toi des péchés des malades. Souviens-toi des péchés, oh Dieu, de ceux et celles qui sont dans le coma, qui sont sur le point de rendre l'âme. Ne laisse ne permet aucunement, Seigneur, que ces personnes ne la meurent sans toutefois confesser ta Seigneurie. Je te bénis, je te loue, Seigneur, mon Dieu, mon roi, parce que tu nous as pardonné, tu nous justifies, tu nous réconcilies avec Dieu le Père, et tu nous permets de revêtir l'homme nouveau, afin que ta gloire et ton règne soient manifestes, non seulement sur l'Église ou le corps du Christ tes serviteurs, mais que cette gloire, oh Dieu, soit manifeste, papa, sur cette nation, sur l'ensemble des autorités, sur les Camerounais, et sur, oh Dieu, tes enfants bien-aimés qui t'invoquent tous les jours. La Bible révèle dans le Colossiens à partir du verset 13 que tu nous as rachetés. Tu as effacé l'acte de raison dans le condamné et qui subsistait contre nous. Le livre des Galates, toi, dit, tu as racheté, tu as payé la dette. Nous ne sommes plus redevables de quoi que ce soit. La dette qu'on avait avec Satan, ta mort sur la croix, mais surtout ta résurrection le troisième jour. Papa, oh Dieu, a brisé les liens, a brisé la condamnation. D'ailleurs, tu le dis dans le livre de Romains 8, à partir du premier verset. Il n'y a plus de condamnation pour nous qui sommes en Christ. Quelle que soit la condamnation, papa, contre moi, la condamnation contre l'Église et l'homme de Dieu, la condamnation contre cette nation, Christ a été condamné pour notre liberté. Son sang a coulé pour nous racheter, racheter le Cameroun, racheter son Église, racheter mon frère, racheter ma sœur de la malédiction de la loi, étant devenu malédiction pour ses bien-aimés, étant devenu malédiction pour son Église, au nom de Jésus. Lorsque le nom de Jésus est invoqué, nous avons la santé, nous avons la protection. Oui, Seigneur, d'ailleurs, tu le déclares dans ta parole, que c'est de par tes meurtrissures, de par les blessures que tu as reçues, de par les 7 blessures que tu as reçues sur la croix, que nous sommes libérés et guéris. Seigneur, notre Père, que ton sang accorde la guérison physique et la guérison spirituelle à toutes les personnes malades couchées qui reçoivent la guérison par le moyen de ton sang maintenant, au nom de Jésus. Éternel, mon Dieu, mon roi, que toute famille sous le coup de la malédiction, papa, oh Dieu, la rédemption, le sang de Jésus parle plus fort que la malédiction. Le sang de Jésus parle plus fort que les autels bâtis dans nos familles, bâtis dans nos maisons, bâti dans cette nation, qui influence négativement les autorités, qui influence négativement le peuple camerounais, l'évolution, l'émergence dans ce pays. Que ces autels soient renversés par la puissance de ton sang maintenant, au nom de Jésus. Éternel, mon Dieu, mon Père, que ton sang libère la faveur de Dieu dans nos vies, dans nos familles. Que ton sang vienne nous purifier, que ton sang vienne nous sanctifier, que ton sang vienne nous laver de toute saleté, de toute masque maléfique que l'ennemi nous a fait porter. Au nom de Jésus, éternel Dieu Père, nous invoquons ton sang et nous plongeons cette année dans le sang de Jésus. Et que tout au long de cette année, Seigneur, qu'on soit invisible, intouchable, indomptable, aux yeux du Roi des ténèbres et des alliés, au nom de Jésus. Par le sang de Jésus, nous sommes justifiés. Par le sang de Jésus, nous avons la victoire sur la magie noire, la magie blanche, la victoire sur la sorcellerie, au nom de Jésus, la victoire sur le Roi des ténèbres, au nom de Jésus. Éternel, notre Père et notre Dieu, que ton sang nous couvre, Seigneur, du sommet de la tête jusqu'à la plante des pieds, et que ce sang nous libère, nous délivre, Seigneur, de toute connexion, alliance maléfique satanique, louée de manière consciemment avec le Roi des ténèbres, au nom de Jésus. Par la foi, nous consommons les 7 coupes du sang de Jésus. Que ce sang nous restaure, que ce sang nous libère, que ce sang nous délivre, et que le sang de Jésus fusionne avec le sang naturel dans notre organisme pour détruire tout virus de maladie dans notre organisme, que le virus de la maladie dans notre organisme soit détruit par la puissance de ton sang maintenant, au nom de Jésus. Que ton sang, Seigneur, nous donne l'énergie, booste notre système immunitaire, restaure les globules blancs, restaure les globules rouges, au nom puissant de Jésus. Seigneur notre Père, toute alliance maléfique satanique, nous de manière constamment avec Satan et son gouvernement, nous brisons les alliances, nous brisons les connexions avec le royaume des ténèbres, au nom de Jésus. Éternel mon Dieu, nous plongeons cette nation, le triangle national, les 10 régions, les départements, les arrondissements, dans le sang de Jésus, nous plongeons, Seigneur, la présidente de la République, les services du premier ministère, de tous les ministères, le Sénat, oh Dieu, l'Assemblée nationale, dans le sang de Jésus, nous plongeons l'Église, oh Dieu, universelle, l'Église du Christ, dans le sang de Jésus, nous plongeons les serviteurs de Dieu, les servants du Seigneur, dans le sang de Jésus, nous plongeons les familles, dans le sang de Jésus, papa, que cette année 2026 soit noyé, couvert dans le sang de Jésus, afin qu'on soit invisible aux yeux des satanistes et des sorciers, au nom de Jésus. Merci Seigneur, parce que le sang de Jésus que nous consommons par la foi, que ce sang nous donne l'énergie, nous accorde les vitamines physiques, les vitamines spirituelles, afin de recevoir la force, l'autorité, la protection, et que ce sang nous rend invisible aux yeux des satanistes et des sorciers tout au long de cette année, au nom de Jésus. Que toute loi et toute ordonnance que Satan a planifiée, programmée contre nous en cette année, soit effacée par la puissance de ton sang précieux, au nom de Jésus. Merci Seigneur, parce qu'au travers de ton sang, nous avons la victoire. Au travers de ton sang, nous sommes sous l'onction. Au travers de ton sang, nous sommes préservés de tout le monde des tragédies, de braquages, de vols, d'assassinats, de morts subites et de tout ce qui ne reflète pas l'excellence de la gloire de Dieu dans nos familles, dans nos maisons, dans nos différentes entreprises. Au nom de Jésus. Merci Seigneur, parce qu'au travers de ton sang, l'ennemi est vaincu, la sorcellerie est vaincue, papa, la pauvreté est vaincue, la mort subite est vaincue, au nom puissant et suprême. Jésus-Christ Nazareth, j'ai prié, rendu grâce. Amen. Très cher Saint-Esprit de Dieu, Père, tu n'es pas un homme pour mentir, ni le Fils d'un homme pour se repentir. Tu vas très loin en nous rappelant que si nous, des hommes méchants, avec les cœurs noirs, nous connaissons prendre des bonnes décisions pour améliorer les conditions de vie de nos bien-aimés, combien de fois toi qui es Dieu. Papa, oh Dieu, tu nous as fait la promesse et tu as accompli toujours ta promesse dans la vie de tes enfants. Seigneur, libère cette onction, libère l'onction. Tu as dit dans ta parole, livre de Joël 2, dans les derniers jours, Dieu va rependre son esprit. Papa, repends ton esprit. Laisse que ton esprit se repende. Papa, oh Dieu, envoie ton esprit, Seigneur, sur les Camerounais. Envoie ton esprit, Seigneur, sur nos autorités. Que ton esprit se repende sur tes serviteurs et sur tes servantes. Que ton esprit se repende, oh Dieu, sur les jeunes, dans nos familles, au sein de la société. Très cher Saint-Esprit de Dieu, descends et manifeste-toi. Manifeste-toi. Saisis-nous, Seigneur, comme le Saint-Esprit de Dieu s'est saisi de Paul sur la route de Damas. Paul n'avait pas donné au Dieu un rang de voix à l'Esprit de Dieu. Mais Dieu, dans sa bonté, dans sa grâce et son amour, a localisé Paul sur l'autre de Damas. Seigneur, je prie, oh Dieu, tu l'as fait pour Paul, je prie que tu le fasses pour les Camerounais. C'est le Saint-Esprit qui a la capacité de nous convaincre. C'est le Saint-Esprit qui peut nous enseigner. C'est le Saint-Esprit qui peut nous exhorter. C'est le Saint-Esprit qui peut nous montrer le chemin. Papa, sans le Saint-Esprit, nous ne pouvons rien faire. D'ailleurs, tu l'as dit, vous recevez une puissance, le Saint-Esprit, et vous serez mes témoins. Papa, nous recevons le Saint-Esprit. Papa, qui permet qu'on soit témoin de Dieu tout au long de cette nouvelle année. Saint-Esprit de Dieu, j'ai besoin de toi. Très cher Saint-Esprit, descends maintenant, manifeste-toi. Papa, assiste-nous, Seigneur. Ce n'est pas par la force, pas par la puissance, encore moins par la ruse, mais c'est ton esprit qui nous a soutenus. C'est ton esprit qui nous a guidés. C'est ton esprit qui nous a accompagnés. Nous nous soumettons, oh Dieu, à toi, Seigneur, et que le Saint-Esprit prenne contrôle total. Très cher Saint-Esprit de Dieu, manifeste-toi, ta puissance, ta présence. Viens nous éclairer, viens nous guider, viens nous conduire, comme tu avais conduit le peuple lorsqu'ils sont sortis de l'Égypte, Seigneur. Oh Dieu, pour y arriver, Seigneur, il a fallu que le Saint-Esprit les guide dans la nuit, oh Dieu, par la colonne de feu et enjoué par la colonne de nuit, pour qu'ils puissent arriver à destination. Envoie ton esprit. Papa, oh Dieu, que le Saint-Esprit nous soutienne, qu'il prend contrôle total, Que les 12 mois de cette année, Seigneur, soient sous le contrôle, le regard, la supervision de ton esprit. Au nom de Jésus, que tout autre esprit qui nous t'honore, ne te confesse, ne te glorifie, Seigneur, qui a l'intention de nous influencer, qui a l'intention de nous oppresser, se soumette à l'autorité, à l'obéissance de ton esprit. Au nom de Jésus, très cher Saint-Esprit de Dieu, manifeste-toi, Seigneur, toi-même, ô Dieu, pour que tu puisses accomplir, ô Dieu, ton œuvre. Il a fallu, Seigneur, que le Saint-Esprit de Dieu te visite. Lorsque Jean-Baptiste a baptisé le Jourdain, alors tu as reçu le baptême du Saint-Esprit. Père, nous baptisons cette année au nom du Père, du Fils et du Saint-Esprit. Que l'année 2026, ô Dieu, soit baptisé du Saint-Esprit et du feu. Au nom de Jésus, que cette année, ô Dieu, soit sous le contrôle, sous le regard de l'Esprit de Dieu. Au nom de Jésus, que tout esprit, Seigneur, qui voulait contrôler cette année dans la magie, dans la sorcellerie, dans la méchanceté, se soumette à l'autorité, à l'obéissance de l'Esprit Saint. Au nom de Jésus, que le Saint-Esprit de Dieu se manifeste, ô Dieu, dans les différentes familles. Que le Saint-Esprit de Dieu se manifeste, Seigneur, dans les entreprises, ô Dieu, dans la société. Que le Saint-Esprit de Dieu, Papa, se saisisse, Dieu, mon roi, de la société civile, les hommes politiques, les opérateurs économiques, les hommes d'affaires. Que le Saint-Esprit de Dieu se manifeste et se glorifie, Seigneur, dans la vie des débrouillards, dans la vie de ceux qui sont dans le secteur informel. Au nom de Jésus, merci Saint-Esprit de Dieu, parce que tout ce que nous allons entreprendre, tout ce que nous allons réaliser, Seigneur, en cette année, ce sera sous ton contrôle, sous ton regard et sous ton orientation. Au nom puissant et suprême, Jésus-Christ Nazareth, j'ai prié rendu grâce. Amen. Feu de Dieu, feu de Dieu, feu de Dieu. Feu de Dieu, feu de Dieu. Que le feu descend pour calciner, brûler, détruire, anéantir tout ce qui est chaud et paille, tout ce qui nous honore, tout ce qui nous glorifie au Père, la Seigneur de Christ dans nos familles, dans nos maisons, dans cette nation, dans nos projets, soit brûlé, calciné par le feu de Dieu maintenant, au nom puissant de Jésus. Que tout hôtel qui crie contre cette nation, contre les Méjans, contre les Camerounais, contre nos autorités, reçoit le feu, que cela soit calciné, brûlé, anéanti par le feu de Dieu maintenant, au nom puissant de Jésus. Éternel mon Dieu, mon roi, que le feu de Dieu vienne brûler, que le feu de Dieu vienne détruire tout ce qui est chaud et paille, tout autour de nous, tout ce que l'on met en a introduit, Seigneur, en début de cette année, pour influencer ma vie, influencer l'Église, influencer ma vie, la vie de mon frère, la vie de ma soeur. Reçois le feu, que cela soit calciné, brûlé, détruit, anéanti par le feu. Au nom puissant de Jésus, je proclame, ô Dieu, que par le feu et par l'onction, le Cameroun est libéré et délivré. Au nom puissant de Jésus, par le feu et par l'onction, de nos autorités sont libres et libérées. Au nom de Jésus, par le feu et par l'onction, le peuple camerounais libre et libéré et délivré. Au nom puissant de Jésus, par le feu et par l'onction, que l'Église, le corps du Christ, les serviteurs de Dieu, les servants du Seigneur, nous sommes tous libérés et délivrés. Au nom de Jésus, éternel mon Dieu, mon roi, que le feu de Dieu vienne détruire, que le feu de Dieu vienne brûler tout ce qui est chaud et paille. Que le feu de Dieu soit activé dans nos vies en ce jour, du sommet de la tête jusqu'à la plante et les pieds. Commence à calciner, commence à brûler, commence à détruire, commence à brûler, commence à détruire tout ce qu'un ennemi a introduit dans nos vies. Et brûler, calciner, au nom de Jésus, tout ce qui nous honore, tout ce qui nous te glorifie, Seigneur. Quel est l'ennemi à autre transporté mystiquement, physiquement, déposé de quelque manière, reçoit le feu, reçoit le feu, que cela soit détruit, calciné, anéanti par le feu de Dieu ce jour. Au nom puissant de Jésus, je proclame que par le feu, par l'onction, nous sommes tous libérés, nous sommes tous délivrés de l'oppression, de l'envoûtement, des pièges sataniques diaboliques. Au nom de Jésus, que le feu de Dieu entoure, oh Dieu, cette nouvelle année 2026, pour préserver les Camerounais, pour préserver l'Église, pour préserver le peuple, pour préserver les autorités, Papa, de la magie noire, de la magie blanche, que tout démon de sorcellerie qui oppresse, oh Dieu, qui empêche la gloire, qui empêche le développement dans cette nation, reçoit le feu et que cela soit détruit, brûlé. Au nom de Jésus, que tout hôtel qui bloque les méchants dans cette nation reçoit le feu et brûlé, calciné. Au nom de Jésus, que tout esprit, oh Dieu, qui empêche nos dirigeants de mieux gouverner, de mieux diriger, reçoit le feu de Dieu. Au nom puissant de Jésus, merci Seigneur, parce que par le feu et par l'onction, nous sommes tous libérés, délivrés de l'oppression, de la magie noire, de la magie blanche. Au nom puissant et suprême, Jésus-Christ Nazareth, je peux rendre grâce. Amen. Éternel, notre Père et notre Dieu, Dieu grand et puissant, Seigneur, lorsque tu as créé le monde, tu as créé l'homme à ton image et à ta ressemblance, pour que l'homme domine. De par cette domination, Seigneur, je me tiens maintenant sur ta victoire, la victoire de Jésus sur la croix, la mort et l'enfer, pour proclamer la défaite de nos ennemis. Ils sont tellement nombreux, les ennemis connus et les ennemis inconnus, les adversaires visibles et les adversaires invisibles, en grand nombre qu'ils soient, regroupant en association, en syndicat, en communauté, pour nous combattre, pour nous faire du mal. Seigneur, tu les vois, tu les connais. Oui, Seigneur, mon Dieu, tu as dit au niveau de l'Exode 14:14, nous allons garder le silence et l'Éternel des armées va combattre. Seigneur, je crie à toi, lève-toi maintenant pour que nos ennemis tombent dans la honte et le déshonneur. Père, tu es Dieu, tu ne changes pas dans ta façon d'agir, dans ta façon de libérer, dans ta façon de sauver. Lorsque Goliath s'est levé pour oppresser le peuple de Dieu, il a fallu, Seigneur, notre Dieu, dans ta grâce et ta bonté, Seigneur, que tu suscites au milieu de ton peuple, David, Seigneur. Papa, oh Dieu, minimisé par des hommes, mais devant toi, il avait la puissance, l'autorité de Dieu. Et c'est cet David, plein d'autorité de puissance, que tu as utilisé pour renverser le géant Goliath. Père, j'élève ma voix. L'onction qui était, oh Dieu, dans la vie de David, la même onction est dans ma vie ce jour. Tout géant, Seigneur, dans ma famille, tout géant qui nous oppresse, tout géant qui oppresse l'Église, oh Dieu, qui maintient l'Église dans la sorcellerie, qui maintient l'Église, Papa, dans la misère, qui maintient l'Église dans la stagnation, tombe là, se brise maintenant, au nom de Jésus, que tout géant, Seigneur, qui est assis sur cette nation, qui bloque le développement, qui bloque l'émergence, tombe maintenant et lâche prise au nom puissant de Jésus. Éternel, notre Père, de par l'onction l'autorité que tu me donnes en tant que ton serviteur, je me lève violemment, Seigneur, contre toute forme d'oppression, oppression physique, oppression spirituelle, planifiée, programmée, Seigneur, contre nous en cette année. Ils sont vaincus. Au nom de Jésus, éternel mon Dieu, les sorciers nous ont combattus, les sorciers nous ont oppressés, ils nous ont poursuivis, Seigneur, ils ont été tous, oh Dieu, vaincus. Et par la grâce, Dieu nous a permis de voir cette année, oh Père éternel mon Dieu, la victoire que Dieu nous a accordée face à nos ennemis, à nos adversaires, la même victoire est notre partage en cette année. Au nom de Jésus, je m'adresse à vous, sorciers mandatés, chargés de mission, envoie une mission spéciale pour nous tuer, pour nous perturber, pour nous oppresser. La puissance de Dieu vous localise ce jour. Là où vous êtes frappés d'impuissance, de surdité, ou de paralysie. Par la foi, je vous attrape, je vous ligote et je vous pousse dans la vie éternelle. Au nom de Jésus, éternel mon Dieu, mon Père, ils sont tellement nombreux, les sorciers, sorcières, qui veulent manger ma chair. Ils sont nombreux, Seigneur, les sorciers, sorcières, qui veulent boire le sang de mon frère. Je déclare et je décrète, en tant que l'onction, l'autorité que j'ai reçue de Dieu, les mangeurs de chair, tous sorciers, sorcières, qui voulaient manger ta chair et qui voulaient boire ton sang, je déclare solennellement sur l'autel Dieu d'Abraham, du Dieu d'Isaac, c'est sa propre chair qui va manger au nom de Jésus et c'est son propre sang qui va boire au nom de Jésus. Les sorciers t'ont tendu les pièges et tu n'es pas tombé. En cette année, tout piège que les sorciers vont tendre contre toi, et même ils tomberont dans leur propre piège. Au nom de Jésus, je déclare que les anges qui ont veillé sur nous, que cet ange, oh Dieu, veille sur nous en cette année, au nom de Jésus. Je réitère et je confesse sur l'autel du Seigneur, aucun malheur ne nous arrivera en cette année, au nom de Jésus. Toutes les incantations qui ont été faites, les stratégies, les conspirations, les lois, les décisions, les ordonnances sataniques au Parlement, au tribunal satanique contre nos vies en cette année, je revoque, j'annule, je revoque, j'annule les lois, les sentences, les décrets, les décisions sataniques arrêtées contre nous. Ces lois, ces décrets n'auront pas d'impact, n'auront pas d'effet sur nous. Au nom de Jésus, Seigneur, tu annules le décret. Le décret qu'Aman avait arrêté contre Mardoché et son peuple lorsqu'ils ont invoqué, lorsqu'ils ont jeûné, lorsqu'ils ont prié, le décret a été annulé. Père, pendant que je prie, pendant que je t'invoque, tout décret, tout ordonnance que Satan a décrété, planifié contre nous en cette année est annulé au nom puissant de Jésus. Que la puissante main de Dieu, la bonne main du Seigneur nous couvre, nous accompagne, nous préserve du danger en cette année. La Bible déclare, celui qui est sous la demeure repose à l'ombre du Tout-Puissant. Nous sommes sous la demeure de Dieu, et parce que nous sommes sous la demeure, aucun malheur ne nous arrivera. 1000 tomberont à gauche, 10 000 à droite, on ne sera jamais touché, on ne sera jamais atteint, pas parce que nous sommes forts, mais parce que cette année, le Seigneur assure notre sécurité. Il le dit dans sa parole, l'ange de l'Éternel, l'ange de l'Éternel campe tout autour de ceux qui craignent Dieu, il les arrache au danger. L'ange de l'Éternel campe tout autour de nous pour nous préserver du malheur, pour nous préserver de la mort subite, pour nous préserver des attaques physiques, des attaques spirituelles. Aucun malheur ne nous arrivera. Au nom de Jésus, je m'adresse à vous. Tout dedans de mort programmé, planifié contre nous en cette année est chassé au nom puissant de Jésus. Par la foi, nous recevons la vie sauvée de Christ à notre partage, au nom puissant de Jésus. Éternel Père, tu as dit dans ta parole, ils vont pousser des cris, ceux qui ne serviront à rien. Ils vont se préparer pour le combat, ils seront vaincus. Je déclare que toutes les incantations qui ont été faites au-dessus de ton nom, au-dessus des cadavres, les cimetières, les tombeaux, les calebasses, je les rends nulles de sans effet, nulles de sans effet. Au nom de Jésus, ils viendront par un chemin. L'Esprit de Dieu en nous, les mettant de route. Au nom de Jésus, la Bible déclare, le Dieu de paix, le Dieu de paix écrasera Satan sur nos pieds. Satan sera écrasé, tout sorcier et sorcière, par tes tutesses, qui viendra t'attaquer en cette année, tombera sur tes pieds au nom de Jésus. Dieu a dit à Josué, nul ne se tiendra devant toi tant que tu vivras. Les mêmes paroles sont notre partage. Aucun sorcier ne nous affrontera en cette année au nom de Jésus. Tout sorcier qui tentera de venir expérimenter sa force, il tombera au nom de Jésus. Parce que celui qui est à nous est plus puissant, est plus fort que la magie, est plus puissant, est plus fort que la sorcellerie. Au nom de Jésus, je me tiens sur la victoire de Jésus ce jour, sur la croix, la mort et l'enfer, et je proclame la défaite de tous nos ennemis. Seigneur, tu as dit, parce que nous avons du prix à tes yeux, parce que, oh Dieu, tu nous aimes, tu donnes des hommes à notre place. Merci parce que cette parole est notre partage tout au long de cette année. Au nom de Jésus, au nom de Jésus, merci Seigneur pour la grande victoire. Merci pour la grande liberté. Merci parce que nous sommes plus que vainqueurs. Merci parce que le triomphe est notre partage. Comme tu as triomphé sur la croix, c'est ainsi que tu nous accordes le triomphe sur nos ennemis, sur nos adversaires. Que le déshonneur, la honte et la confusion soient dans le camp de nos adversaires. Et qui sont là les pleurs, les graissements et là les regrets. Mais nous, nous sommes debout. Nous célébrons le Seigneur. Nous l'acclamons et nous lui chantons un cantique nouveau parce qu'il nous a libérés, parce qu'il nous a délivrés. À Dieu toute la gloire, au nom puissant et suprême, Jésus-Christ Nazareth, j'ai prié rendu grâce. Amen.
0: Notre Père et notre Dieu, nous te rendons grâce et nous te bénissons. Nous te célébrons, nous te magnifions, Seigneur, parce que tu es Dieu. Tu es digne d'être célébré. Tu es digne d'être adoré, tu es digne d'être acclamé, Seigneur notre Père, parce que, oh Dieu, tu es, oh Dieu, au-dessus des dieux, Papa. Papa, tu es Elohim, Seigneur. Adonai, c'est ton nom, Seigneur. Papa, oh Dieu, nous te célébrons, nous te magnifions, parce que, Seigneur, Papa, tu es digne, oh Dieu, qu'on t'adore. Les 24 vieillards se prosternent, Seigneur, devant toi, et ils reconnaissent, oh Dieu, ta suprématie. Nous aussi, Seigneur, j'ai ma voix, Seigneur, oh Dieu, ce matin, pour te célébrer, te magnifier, t'adorer, Seigneur, mon Dieu, mon roi. Papa, me prosterner, Seigneur, mon Dieu, mon roi, Papa, parce que tu es digne d'être magnifié. Mon Dieu et mon Père, je te dis infiniment merci, Seigneur, pour la paix, la joie, la santé, le bonheur, la protection, la grâce spéciale, la grâce extraordinaire que tu as libéré, Seigneur, oh Dieu, dans nos vies, Seigneur. Il t'a pris dans ta bonté, Seigneur, au Père éternel, de nous préserver, Seigneur, oh Dieu. Nous n'avons ménagé aucun effort. Nous sommes reconnaissants, Seigneur, que si nous sommes debout, Seigneur, et que nous tenons au Père éternel sur nos deux pieds, et que nous, oh Dieu, bénéficions encore de l'oxygène, Seigneur. Papa, oh Dieu, c'est grâce à toi. Les mots me manquent. Ma bouche est petite pour exprimer au Seigneur la joie que je ressens. Notre Père, notre Dieu, reçois les acclamations, reçois tout l'honneur. Merci, Papa, parce que tu as veillé sur ma famille, tu as veillé sur mes frères, tu as veillé, oh Dieu, sur le Cameroun, tu as veillé sur les autorités, tu as veillé sur le peuple camerounais, tu as veillé sur l'Église, le corps de Christ, les serviteurs de Dieu et les servants du Seigneur. Merci pour tes œuvres, merci pour ta bonté, merci pour ta miséricorde, merci, oh Dieu, pour ton amour, merci, oh Dieu, pour tout ce que tu fais tout autour de nous, Papa, tant visible qu'invisible. Merci, Papa, parce que lorsqu'on avait faim, tu nous as donné à manger. Lorsqu'on a soif, tu nous as donné de l'eau. Papa, nous étions nus, tu nous as habillés. Nous sommes tombés, ta main puissante nous a relevés. Oh mon Dieu et mon roi, Papa, merci parce que nous étions poursuivis, Seigneur, par les sorciers, les satanistes, mais toi, tu nous as délivrés. Merci, Seigneur, mon Dieu, mon roi, parce que, Seigneur, oh Dieu, les portes, oh Dieu, qui étaient fermées, Papa, toi, tu as ouvert ces portes en notre faveur. Merci, oh Dieu, pour ton règne. Merci pour ta gloire. Merci pour ta bénédiction. Merci pour la santé de fer, oh Dieu, que tu accordes, Père éternel, oh Dieu, à tes bien-aimés. Merci, Papa, pour le souffle de vie que tu venais de renouveler encore à tes bien-aimés que nous sommes. Seigneur, notre Père et notre Dieu, comment ne pas te louer? Comment ne pas t'adorer? Quand je regarde à gauche, je regarde à droite, devant, derrière, en haut, en bas, je vois tes réalisations, je vois tes œuvres, Seigneur. Oh mon Dieu, mon roi, Papa, je te célèbre, je t'acclame, je t'adore, Seigneur. Oh Dieu, en cette journée, tu es digne qu'on te célèbre, Seigneur. Je te célèbre, Seigneur, en ce moment. Reçois toute la gloire, reçois les acclamations. Papa, je ne suis même pas digne de m'approcher devant toi en ce moment, parce que je reconnais, Seigneur, mon Dieu, mon roi, que j'ai emprunté des voies, j'ai emprunté certains chemins, Papa, qui ne t'ont pas honoré, qui ne t'ont pas glorifié, Seigneur. Oui, Seigneur, mon Dieu, je reconnais du fond de mon cœur, Seigneur, mon Dieu, mon roi, que je n'étais pas servi comme cela se doit. Papa, je suis allé me prosterner, j'ai vénéré, j'ai servi, j'ai adoré des dieux qui ont la bouche, parle pas. Papa, je me suis prosterné devant les dieux qui ont les yeux, ils n'arrivent pas à voir. Papa, je suis allé servir les dieux qui ont les oreilles, ils n'entendent pas. Seigneur, notre Dieu, j'ai adoré la créature et non adoré le Créateur. Mais ce jour, Père éternel, je reconnais, ô mon Dieu, mon roi, que j'ai été conçu dans le péché, Seigneur. Papa, ô mon Dieu, mon Père, j'ai péché contre le ciel qui est ton trône, la terre qui est ton marchepied. Je ne suis même pas digne de me tenir. Je ne suis pas digne de m'approcher devant de toi, parce que je suis coupable. Mais j'implore ta bonté, j'implore ta miséricorde. Que ta bonté et ta miséricorde soient manifestes au-dessus de tes bien-aimés. Car tu as dit dans le livre de Deutéronome 7, 14, si mon peuple sur qui, oh Dieu, invoque mon nom, prie s'humilier. Nous venons nous humilier, nous venons pleurer devant ta face, nous venons te supplier. Seigneur, aie pitié de nous, ne nous punis pas, ne nous condamne pas. Mais que ta bonté, ton amour, ta grande miséricorde soient manifestes sur tes enfants. Que ta bonté, ta grande miséricorde soient manifestes sur l'Afrique et sur les Camerounais. Éternel, mon Dieu, mon roi, nous avons péché. Nous ne t'avons pas servi comme cela se doit. Chacun s'est fait fabriquer son Dieu. On est parti adorer ce Dieu. On a, oh Dieu, versé le sang innocent, Seigneur. Papa, le vol, la cupidité, l'idolâtrie, la magie, les sectes pernicieux, nos mains sont pleines de sang. Mais aie pitié de nous, Seigneur. Ne nous punis pas, ne nous condamne pas dans ta colère et ta fureur. Mais aie pitié de nous, Seigneur. Papa, efface nos fautes. Lave-nous, Seigneur. Purifie-nous. Sanctifie-nous, Seigneur, mon Dieu, mon Père. Afin que nos fautes ne nous quittent. Seigneur, nous sois pardonnés, effacés, annulés, lavés, sanctifiés, afin qu'on soit réconcilié avec Dieu le Père. Seigneur, merci pour le pardon des péchés à nous accorder. Nous pardonnons toutes les personnes qui nous ont offensés et qu'on détenait captifs, prison dans nos cœurs. Père, nous les libérons de cette prison, les libérons de cette captivité, afin que, Seigneur, qu'ils rentrent étant libres. Pardonne, Seigneur, oh Dieu, tous ceux-là qui nous ont offensés, car ils ne savent pas ce qu'ils font. Nous te supplions de pardonner les péchés de l'ensemble des autorités. Pardonne les péchés de l'ensemble des Camerounais. Pardonne les péchés des malades, les veufs, les orphelins. Souviens-toi des péchés des personnes qui sont en train de rendre l'âme. Ne laisse les aucunement, ô Seigneur, que cela meure sans toutefois confesser ta Seigneurie. Je bénis l'Éternel pour ce jour, parce que Dieu, non seulement il nous pardonne, mais il a effacé les conséquences liées au péché que nous avons commis, et il nous donne la force tout au long de ce mois qui nous amène à nous abstenir des désirs, des plaisirs et des attraits de ce monde, afin de mener une vie de consécration, de sainteté, de pureté, afin qu'on soit digne devant le Seigneur, prompt à toute bonne œuvre. Éternel, notre Père, j'invoque ton sang, le sang de la victoire, le sang de la délivrance, le sang de la guérison, le sang de la prospérité, le sang de la richesse, le sang du règne, le sang de la domination. Seigneur, ton sang a les vertus, Père éternel, ce n'est pas en vain, ô Père éternel, que tu t'es donné en sacrifice, Seigneur. La Bible le révèle. Le livre de Colossiens 2, verset 13. Papa, vous qui étiez morts par vos offenses, par les circonstances de votre chair, il nous a rendus à la vie, ô Père éternel, au travers de sa mort, mais surtout de sa résurrection. Sa résurrection, ô mon Dieu, nous a rendus à la vie pour réveiller, pour ressusciter tout ce qui était mort dans nos vies, tout ce qui était mort dans nos familles, tout ce qui était mort dans l'Église, tout ce qui était mort dans cette nation. Le Seigneur, de par sa rédemption, a ressuscité, a réveillé ceux qui dormaient dans le coma. Au nom puissant de Jésus, éternel notre Père, nous invoquons ton sang. Ton sang, Seigneur, que ton sang vienne libérer la faveur de Dieu, le règne de Dieu dans nos vies. Que ton sang libère le règne de Dieu dans cette nation. Que ton sang vienne annuler toutes les malédictions, Seigneur, papa, contre cette nation, le peuple camerounais, les autorités, l'Église, le corps du Christ, au nom puissant de Jésus. Éternel, notre Père et notre Dieu, tu dis dans ta parole, le livre de Romains 8:1, il n'y a

proclamons la liberté au sein de l'Église, la liberté des Africains, la liberté physique et la liberté spirituelle. Nous proclamons la liberté, Seigneur, de tes bien-aimés, de tes enfants, la liberté, la délivrance de cette famille, la liberté physique et la liberté spirituelle. Au nom de Jésus. Père éternel, ton sang n'a pas coulé en vain. Ton sang a coulé pour nous justifier. Ton sang a coulé, raison pour laquelle nous avons la vie. La vie est dans le sang. La vie est dans le sang. La guérison est dans le sang. La protection est dans le sang. La victoire est dans le sang. La richesse est dans le sang. Le bonheur est dans le sang. La prospérité est dans le sang. L'élévation est dans le sang de Jésus. Éternel, mon Dieu, mon roi, que ton sang, Seigneur, commence à produire les effets dans nos vies, dans nos familles. Au nom de Jésus, la Bible nous révèle, Apocalypse 12, 11, ils l'ont vaincu à cause du sang de l'agneau. Père éternel, la sorcellerie est vaincue grâce au sang de l'agneau. La sorcellerie est vaincue. Les autels, Seigneur, qui criaient contre nos vies, contre cette nation, le peuple camerounais, les autorités, ces autels sont vaincus grâce au sang de la rédemption. Au nom de Jésus, par la foi, nous consommons le sang de Jésus. Que ce sang nous restaure, nous donne l'énergie, la force physique. Oh Dieu, tout au long de ce mois, au nom de Jésus, que ton sang nous couvre, Seigneur, du sommet de la tête jusqu'à la plante de les pieds, afin qu'on soit blindé, afin qu'on soit sous l'onction, la protection divine. Au nom de Jésus, nous plongeons ce nouveau mois dans le sang de Jésus. Nous plongeons l'Église dans le sang de Jésus. Nous plongeons cette nation dans le sang de Jésus. Que tout le territoire national, le nord, le sud, le l'est, le l'ouest, dans le sang de Jésus. Nous plongeons le monde entier dans le sang de Jésus. Nous plongeons le peuple camerounais dans le sang de Jésus. Nous plongeons les autorités dans le sang de Jésus. Nous plongeons les bien-aimés dans le sang de Jésus. Oui, Seigneur, que ton sang nous couvre, Seigneur. Papa, tout au long de ce mois, qu'on soit blindé, qu'on soit sous l'onction, sous la protection. Que ton sang nous préserve des attaques physiques et spirituelles. Au nom de Jésus. Par la foi, nous consommons le sang de Jésus. Que le sang de Jésus que nous consommons restaure, nous restaure, nous restaure, nous donne l'énergie, la santé de fer tout au long de ce mois de février. Au nom de Jésus, que ton sang nous rend invisibles aux yeux des sorciers, des satanistes tout au long de ce mois. Au nom de Jésus, merci Seigneur, parce qu'au travers de ton sang, nous sommes sous l'onction. Au travers de ton sang, nous sommes préservés, protégés des attaques mystiques, des attaques diaboliques. Père, merci. Merci parce que tu mets le Saint-Esprit à notre disposition. Papa, que ce soit dans l'Ancien, que ce soit dans le Nouveau Testament. Seigneur, ô Dieu, nos pères qui nous ont précédés dans ce chemin, ils étaient guidés, ils étaient soutenus, ils étaient accompagnés, ils étaient assistés, Seigneur, par le Saint-Esprit de Dieu. Raison pour laquelle ils ont accompli parfaitement ton œuvre, Seigneur. La mission qui leur avait été assignée. D'ailleurs, tu le dis, ce n'est ni par la force, ni par la puissance que nous pouvons agir, mais c'est de par ton esprit. Alors ce jour, Seigneur, notre Père, nous prions, Seigneur, que le Saint-Esprit de Dieu se révèle à nous, que le Saint-Esprit de Dieu nous assiste, que le Saint-Esprit de Dieu nous accompagne. Il nous a assistés, il nous a accompagnés. Tout ce que nous avons fait était sous l'inspiration, le contrôle, le regard, au de ton Esprit Saint, au nom de Jésus. Papa, pousse-moi. Seigneur, oh Dieu, nous commençons avec le Saint-Esprit. Que le Saint-Esprit nous dévance dans tout ce que nous allons entreprendre. Tout au long de ce mois, Saint-Esprit de Dieu, Papa, sois avec nous. Je déclare, ce ne sera pas le soleil qui va t'éclairer en journée. Ce ne sera pas la lune qui va nous éclairer dans la nuit. Mais c'est la lumière de Dieu, le Saint-Esprit de Dieu, qui va nous conduire tout au long de ce mois. Au nom de Jésus, Saint-Esprit de Dieu, descend. Descends et conduis-nous. Descends et accompagne-nous. Saint-Esprit de Dieu, Papa, sois avec nous. Manifeste ta gloire. Manifeste ta puissance. Comme tu as guidé le peuple lorsqu'ils sont sortis, Seigneur, de l'Égypte, Seigneur, pour les conduire à Canaan. Oui, Seigneur, pour qu'ils arrivent, il a fallu qu'ils soient guidés par la colonne de feu et par la colonne de feu pour qu'ils arrivent à destination. Toi qui nous as fait grâce de voir la lumière de ce mois, de l'année. Père éternel, soutiens-nous, guide-nous, accompagne-nous, dévance-nous, Seigneur, dans tout ce que nous allons entreprendre, à planer notre chemin, à planer nos voies, tout au long, Seigneur, de ce mois. Au nom de Jésus, viens nous instruire, enseigne-nous, oh Dieu, conseille-nous, Papa, aie le regard sur nous, oriente-nous, Seigneur, partout nous allons aller, afin qu'on prenne les bonnes décisions, en ce mois, au nom de Jésus. Merci, Saint-Esprit de Dieu, parce que c'est toi qui vas nous guider, c'est toi qui vas nous fortifier.
Paul dit dans sa parole, dans le livre de Philippiens, je puis tout par celui qui me fortifie. Tout ce que nous allons faire, tout ce que nous allons entreprendre, en ce moment, nous allons le faire, non pas par nos compétences, notre sagesse, notre intelligence, mais nous allons le faire. L'Esprit de Dieu, le Saint-Esprit va nous fortifier et sera notre source d'inspiration dans tout ce que nous allons entreprendre au nom de Jésus. Merci Saint-Esprit de Dieu parce que tu prends contrôle total de ce mois, tu prends contrôle total de nos activités. Le Saint-Esprit de Dieu prend contrôle total de notre pays, dans la vie de nos dirigeants. Il prend contrôle total dans la vie des Camerounais. Il prend contrôle total au sein de son Église. Merci Saint-Esprit de Dieu. Que ce mois est sous ton contrôle. Nous baptisons ce mois au nom du Père, du Fils et du Saint-Esprit. Feu de Dieu, feu de Dieu, feu de Dieu, feu de Dieu, feu de Dieu. Que le feu commence à calciner. Que le feu commence à brûler, détruire. Tous les hôtels qui ont été bâtis, Seigneur, qui influencent nos vies de quelque manière que ce soit. Que ces hôtels soient calcinés, brûlés, détruits, anéantis. Par le feu de Dieu maintenant, au nom puissant de Jésus. Tout ce qui ne t'honore, tout ce qui ne te glorifie, Seigneur, que l'ennemi ait introduit dans nos vies, dans nos maisons, dans nos familles, au sein de l'Église, que cela soit calciné, brûlé, détruit, anéanti. Par le feu de Dieu, le feu de Dieu, le feu de Dieu, au nom puissant de Jésus, que tout mauvais fondement, Seigneur, dans nos vies, dans nos maisons, au Dieu, dans nos familles, que cela soit calciné, brûlé, anéanti. Par le feu de Dieu, par le feu de Dieu, au nom puissant de Jésus, je proclame que par le feu et par l'onction, tout ce qui ne t'honore, tout ce qui ne te glorifie, Seigneur, au sein de l'Église, dans la vie de tes serviteurs, dans nos maisons, dans nos familles, dans cette nation, reçois le feu, reçois le feu, que cela soit calciné, brûlé, anéanti, au nom de Jésus. Élie était de la même nature. Lorsque Achab a envoyé les soldats arrêter Élie, Élie a invoqué le feu. Le feu a brûlé les soldats qu'on avait envoyés pour l'arrêter. Je prie ce jour, tout poursuivant maléfique qu'on a mandaté le problème des ténèbres pour t'arrêter, pour bloquer ta gloire. Reçois le feu, qu'il soit calciné, brûlé, détruit, anéanti. Au nom de Jésus, nous proclamons que par le feu et par la force, nous sommes libérés, délivrés de l'oppression, de l'envoûtement et de tout ce qui ne reflète l'excellence de la gloire de Dieu dans nos vies, dans nos familles, dans cette nation, dans nos projets, de par l'onction, la puissance, l'autorité que Dieu me confère en tant que son fils, son serviteur. Il dit à ceux qui l'ont reçu, à ceux qui croient en son nom, il a donné le pouvoir de régner, le pouvoir de dominer. Oui Seigneur, de par ce pouvoir, cette onction, cette autorité, comme tu le dis dans le livre de Jérémie, que tu établis prophète pour qu'on arrache, pour qu'on abatte, pour qu'on détruit. Seigneur, j'arrache par la foi, j'arrache tout ce qu'on a enterré dans le sol, j'arrache tout ce qu'on a enterré dans le sous-sol, j'arrache Seigneur tout ce qu'on a enterré, papa, dans le sol, qui influence nos vies, tout ce qu'on a enterré Seigneur, papa, oh Dieu, qui influence les Camerounais, tout ce qu'on a enterré, que le diable a enterré, qui influence les Africains, tout ce qu'on a enterré dans le sol, qui influence Seigneur cette nation, papa, j'arrache, je jette dans les abîmes, tout ce qu'on a enterré Seigneur dans nos villages, qui influence nos vies, de quelque manière que ce soit, Seigneur notre Père, papa, tu l'as fait avec Gédéon, tu lui as donné l'onction. Papa, Gédéon est allé, il a renversé et sa famille a été libérée. Père, tu es Dieu, tu ne changes pas. Si Gédéon a démoli, a renversé l'autel, Père, j'arrache tout ce qu'on a enterré dans ce sol qui influence les Camerounais, qui influence les autorités, que cela soit arraché, arraché, jeté dans les abîmes, au nom de Jésus. Éternel, mon Dieu, mon Père, que tout ce qu'on a bâti, papa, oh Dieu, qui influence nos vies, qui influence l'Église en Afrique, l'Église au Cameroun, que cela soit renversé, que cela renversé, renversé, que cela tombe au nom puissant. Éternel, notre Dieu, tu nous donnes le pouvoir de marcher sur les serpents, sur les scorpions et sur toute la puissance de l'ennemi et rien ne nous arrivera. Investir de cette onction, oh Dieu, en cette matinée de grâce exceptionnelle, je me tiens sur la victoire de Jésus, la mort et l'enfer. Je proclame la défaite, je proclame la défaite des sorciers. Fait des satanistes et ils sont nombreux, les sorciers et les sorcières regroupant en communauté, en association, et nous tendent des embuscades. Seigneur notre Père, oh Dieu, ils ont tendu l'embuscade à Daniel. Ceux qui ont tendu l'embuscade, le feu les a brûlés. Seigneur, tu es Dieu, tu ne changes pas. Que tous ceux qui nous ont tendu les pièges, papa, qui tombent dans leur propre piège, au nom de Jésus, tous ces que maléfiques, que les menuisiers sataniques diaboliques ont fabriqué pour nous enfermer, Seigneur, je pulse ce cercueil. Ce
fais qu'elles soient brûlées, calcinées. Au nom puissant de Jésus, tout démon qu'on a envoyé, papa, pour nous arrêter, pour nous condamner et nous enfermer dans les prisons, la puissance de Dieu, la puissance de Dieu, la Bible déclare, vous, petits enfants, vous les avez vaincus.

nation qui maintient le Cameroun dans la misère, le trou de l'offrement, que cet enfant lâche prise au nom puissant de Jésus. Éternel Père, Goliath a oppressé, Goliath a oppressé le peuple béni choisi de Dieu pendant 40 jours, ils étaient sur la

Goliath. Seigneur, tu es Dieu. Tu ne changes pas. Père, ce matin, en cette matinée, que l'onction, l'autorité, la puissance que Dieu a impacté dans la vie de David, la même onction, je ressens cette onction dans ma vie, que tout Goliath qui m'oppressait, tout Goliath qui oppressait ma famille, tout Goliath qui oppressait les Camerounais, tout Goliath qui oppresse l'église, il tombe maintenant, qu'il tombe au nom de Jésus. David t'a dépouillé Goliath de ses armes offensives et défensives. Que tout géant qui oppresse ta famille, tout géant qui t'a oppressé pendant le mois de janvier, tout géant qui a oppressé tes entreprises, il tombe maintenant. Au nom de Jésus, tout géant qui a oppressé ton foyer, tout géant qui a oppressé ton foyer, il tombe et lâche prise. Au nom de Jésus, il tombe et lâche prise. Au nom de Jésus, que sa tête soit livrée aux oiseaux du ciel. Au nom de Jésus, la Bible déclare, le Fils de Dieu, Jésus de Nazareth, a apparu dans son monde pour détruire les œuvres du diable. Je prie ce jour, les œuvres du diable dans nos vies, ces œuvres sont détruites. Au nom de Jésus, les œuvres du diable dans ta maison, ces œuvres sont détruites. Au nom de Jésus, les œuvres du diable dans ta vie, ces œuvres sont détruites. Au nom de Jésus, les œuvres du diable dans cette nation, ces œuvres sont détruites. Au nom de Jésus, les œuvres du diable dans la vie de nos autorités, ces œuvres sont détruites. Au nom de Jésus, les œuvres du diable dans la vie des Camerounais, ces œuvres sont détruites. Au nom de Jésus, nous proclamons notre liberté, nous proclamons notre délivrance des chaînes de l'oppression, des chaînes de l'envoûtement, des chaînes de la sorcellerie. La Bible déclare, le livre d'Éphésiens 6, verset 12, reste fortifiez-vous. Nous recevons la force de Dieu, l'énergie de Dieu. Et dit fortifiez-vous. On ne lutte pas avec les hommes, mais on lutte avec les esprits méchants, les dominations, les princes ou l'homme des ténèbres. Ces esprits méchants, je vous chasse, libérez nos vies, les esprits méchants dans nos familles. Je vous chasse, libérez nos vies, nos familles. Allez dans les abîmes des ténèbres et ne revenez plus jamais. Ne revenez plus jamais. Influencez nos vies. Influencez l'église. Influencez cette nation. Le peuple camerounais. Les autorités. Allez dans les abîmes des ténèbres. Et ne révélez plus jamais une interdiction formelle de ne plus jamais venir influencer nos vies, les Camerounais, le peuple camerounais, les dirigeants. Au nom de Jésus. Merci Seigneur pour l'onction de victoire. Merci pour l'onction de restauration.

0: bénissons, Seigneur, pour l'inspiration, Seigneur, oh Dieu, que toi tu accordes à ton serviteur. Les mots justes, Seigneur, d'exhortation, papa, des bénédictions, d'instructions que tu as données à ton fils, oh, de nous transmettre. Et nous prions, Seigneur, notre Père, que ces paroles, Seigneur, intègrent nos cœurs, intègrent nos âmes et nos esprits, afin que, Seigneur, mon Dieu, mon roi, que ces paroles, Seigneur, nous conduisent tout au long de cette année, afin que nous occupions la bonne place que toi tu as réservée pour nous en cette année. Seigneur, si tu as permis que nous puissions voir la lumière de cette année, c'est parce que dans ton plan et dans ton agenda, tu as réservé des meilleures choses pour nous. D'ailleurs, nous allons manger les meilleures productions du pays. Et tu nous as donné des recommandations pour que nous entrions en possession de tes promesses, de comment nous devons faire, Seigneur, oh Dieu, pour vivre la gloire de Dieu, pour que l'année soit une année de gloire, une année de prospérité, une année de pensée exceptionnelle. Oh Dieu, avec toi, c'est possible, Seigneur. D'ailleurs, tu l'as dit, tout est possible à celui qui croit. Père, nous croyons en toi. Et parce que nous croyons, nous savons que tu vas rendre l'impossible possible tout au long de ce mois au nom de Jésus. Que l'onction que tu as libérée des plaies premières heures au delà de ce jour, que cette onction nous accompagne tout au long de ce mois au nom de Jésus. Père, tu l'as fait. Si nous sommes en vie et que nous bénéficions de l'oxygène de Dieu, c'est la grâce de Dieu dans la vie de chacun de nous. Seigneur, notre Père, augmente, Seigneur. Augmente la protection.
1: Et tu nous demandes, oh Dieu, de faire le bon choix. Tu nous as demandé, oh Dieu, que tu as mis, oh Dieu, il y a la mauvaise place et la bonne place. Et tu nous demandes de choisir la bonne place en obéissant, oh Dieu, à tes commandements et à tes prescriptions. Seigneur, oui, nous étions morts, mais en cette année, tu nous as ressuscités avec toi et tu nous permets comme ça, Seigneur, de revêtir l'homme nouveau, marchant en nouveauté de vie, afin qu'une nouvelle chose se produise, Seigneur. Non seulement, Seigneur, dans nos vies, dans l'Église, dans le corps du Christ, mais que de nouvelles choses soient manifestes, Seigneur, mon Dieu, et nous accompagnent tout au long de cette, oh Dieu, année, dans cette belle nation, le Cameroun, au nom de Jésus. Seigneur, notre Père et notre Dieu, tu dis lorsque la vision est là, elle accompagne de la provision. Tu nous as fait grâce. Libère la provision, Seigneur, comme tu l'as fait. Pour cette année, Seigneur, c'est un nouveau départ, une nouvelle onction. Libère l'onction qui va nous accompagner tout au long de cette année, afin que nous puissions remporter, oh Dieu, les victoires en cette année. Seigneur, libère la provision, libère l'énergie, libère la force, libère la connaissance, mon Dieu, mon Père, afin que cette année, Seigneur, que nous puissions pas succomber, Seigneur, à la séduction, à la tentation du prince de ce monde au nom de Jésus. Seigneur, merci pour les capacités nouvelles que tu impactes, Seigneur, dans la vie de ton serviteur. Tu l'as fait et tu le feras encore pour cette année. Parce que tu es Dieu, tu n'as pas changé, Seigneur. Papa, nous prions que l'onction, oh Dieu, qui nous a accompagnés, l'onction des victoires, qui nous a permis de remporter les victoires, que la même onction se multiplie au carré, afin que toutes les batailles, oh Dieu, que nous allons affronter, tous les combats que nous allons affronter, Seigneur, oh Dieu, en cette année, qu'on soit plus que vainqueur au nom de Jésus. Merci, Papa, parce que le triomphe sera notre bataille dans tous les combats, oh Dieu, que nous allons mener. Non pas parce que nous sommes forts, mais parce que nous faisons de toi notre allié. Parce que nous faisons de toi notre partenaire de tous les jours au nom puissant de Jésus. Père, je te bénis parce que tu es Alpha, le Dieu du début. Je te loue parce que tu es Oméga, le Dieu de la fin. Merci, Papa, parce que de par ton esprit, toi-même, tu es descendu ce jour. Tu as supervisé, tu as coordonné, tu as dirigé les mains de maître. Merci pour tout ce que tu as mis à la disposition, pour ton esprit que tu as mis à notre disposition, qui a coordonné, qui a supervisé toutes choses, afin que nous sortons étant remplis, afin que nous sortons étant édifiés, afin que nous sortons étant bénis. Je te loue, je te bénis parce qu'au-delà des requêtes, au-delà des demandes que nous t'avons aujourd'hui adressées, toi, tu vas continuer, Seigneur, à intercéder toujours en notre faveur, afin que notre joie soit totale et parfaite. Je te loue, je te bénis, Papa, parce qu'au-delà de ces prières, de ces recommandations, toi, tu agis pour que notre joie soit parfaite. Tu le sais. Notre victoire, c'est pas pour se vanter, mais notre victoire, c'est pour glorifier ton Saint-Nom, pour amener les païens, pour amener ceux et celles-là qui ne te connaissent pas à reconnaître que tu agis et que tu agis encore au travers de tes serviteurs, au travers de tes enfants bien-aimés qui ont trouvé grâce et faveur à tes yeux. À Dieu la gloire, à Dieu la victoire, au nom puissant et suprême. Jésus-Christ Nazareth, j'ai ainsi prié, rendu grâce. Amen.
2: Notre Père qui est aux cieux,
3: que ton nom soit sanctifié, que ton règne vienne, que ta volonté soit faite sur la terre comme au ciel. Donne-nous aujourd'hui notre pain de ce jour. Pardonne nos offenses, comme nous pardonnons aussi à ceux qui nous ont offensés. Et ne nous soumets pas à la tentation, mais délivre-nous du mal, car c'est à toi qu'appartient le règne, la puissance et la gloire, pour les siècles et les siècles. Amen.